0: et le 14e.
1: Avenue Simon Bolivar, je crois, dans le 19e.
0: Avenue Simon Bolivar, j'ai habité un petit peu avec mes parents.
1: D'accord.
0: Mais dans le 19e, après avec ma femme, on habitait avenue de la Porte Brunet.
1: Ok. Donc, alors vous avez fait un sacré bond dans le temps, parce que moi j'étais vraiment aux toutes premières années de votre vie. Vous avez donné votre âge, vous aviez 3 ans quand la Seconde Guerre mondiale est arrivée, et puis à peine une dizaine d'années quand elle s'est terminée, la libération de Paris.
0: Ouais.
1: C'est aussi, j'imagine, des souvenirs, des images peut-être qui ne sont pas très réjouissantes. Vous avez forcément des souvenirs de cette période, Henri Guilbert.
0: J'ai des souvenirs, oui. D'abord, je vivais avec ma mère. Mon père était à Londres, donc je vivais avec ma mère. Et ma mère faisait de la résistance.
1: Ouais.
0: Et ma mère m'emmenait toujours au cinéma, au théâtre, au cirque. J'aime autant être au spectacle pendant cette période-là. Parce que pendant l'entracte, elle rencontrait quelqu'un, une dame ou un monsieur, et ils échangeaient leur programme. Et dans le programme que ma mère recevait, il y avait ce qu'elle devait faire. Elle a un courrier à amener, un message, voilà.
1: Évidemment.
0: Mais ça, je ne le savais pas, moi.
1: Vous allez le comprendre plus tard.
0: Ma mère, elle m'a dit ça quand j'avais 18 ans.
1: Elle était de Angers, votre maman.
0: Oui, elle était née à Angers.
1: Ouais. C'est une ville que vous avez découvert, enfant, ou vous avez...
0: Oui, j'ai vu un peu Angers, enfant. J'avais un oncle et une tante qui vivaient là-bas. Un oncle qui était... un personnage assez extraordinaire. Il avait été capitaine en 14, et pour lui, Pétain, c'était son modèle.
1: Ouais.
0: Et comme il était alsacien d'origine, il parlait très bien l'allemand, ce qui fait qu'à Angers, pendant la guerre, il travaillait à la chambre de commerce, il fréquentait des Allemands, des officiers, tout le monde. Il s'entendait très bien avec ces gens-là, alors que ses deux enfants, eux, faisaient de la résistance.
1: Et il l'a appris. Il a appris que ses enfants...
0: Il le savait.
1: Ah, il
0: le savait, mais enfin, les familles ont leurs contradictions. Hein.
1: Évidemment. Hoche, ça c'est aussi une ville qui compte pour vous, dans le Gers. C'est votre grand-mère ?
0: Oui, oui. Alors ma grand-mère, oui, elle a passé son enfance dans un petit village qui s'appelle Toux. Et elle a passé son certificat d'études à 13 ans. Et après, elle est rentrée en apprentissage comme couturière.
1: Alors vous allez écumer les écoles de la capitale, surtout dans le 11e arrondissement. On disait souvent que vous étiez dans la lune, que vous étiez inattentif. Je crois que vous avez arrêté l'école à quoi, 14-15 ans ?
0: J'ai arrêté, oui, parce que après le certificat d'études, j'avais envie d'être acteur. À 14 ans, j'ai eu envie d'être comédien, parce que j'appartenais à des mouvements de jeunesse dans lesquels il fallait faire le guignol de temps en temps, et j'étais toujours le premier, puis l'idée comme ça m'est venue de faire comédien. Et je me souviens, avant le certificat d'études, on passait un examen, l'orientation professionnelle. Et là, il y a un monsieur que devant, je passe devant l'orientation. Et bien, qu'est-ce que tu veux faire plus tard? J'ai dit, je voudrais être comédien.
1: Là, vous l'avez vu très jeune.
0: Et là, il m'a regardé, dans ses yeux, j'ai l'impression que je ne sais pas ce qu'il pensait. Et il m'a dit, mais tu rigoles, tu plaisantes. Les garçons de ton milieu ne peuvent pas faire ce genre de métier. Quand il m'a dit de mon milieu, ça m'a un peu gêné, mais enfin, bon. Et quelques jours plus tard, mon instituteur m'a dit, pareil, tu veux devenir acteur? J'ai dit oui, il m'a dit, c'est une très bonne idée, ça, c'est très très bien.
1: Ah, donc ils vous ont encouragé?
0: Hein?
1: Ils vous ont encouragé?
0: Mon instituteur m'a encouragé, il m'a dit, c'est très bien, tu vas apprendre des tas de choses, là. Et puis, j'ai dit oui, mais à l'orientation professionnelle, on m'a dit que c'était pas pour moi. Et là, mon instituteur m'a dit, mon garçon, apprends une chose, ouais, c'est qu'il ne faut pas écouter le premier imbécile qui parle.
1: En tous les cas, il a eu raison, celui qui vous a vu aller dans ce métier. On va bien sûr continuer de se balader dans les lieux qui vous ont marqué. On ne parlera pas de vos jours en Seine-Saint-Denis. Vous y avez été en pension, je crois, pendant un an. Ce n'est pas un lieu qui vous a marqué. Une petite aparté, Henri Guibet, autour de la Revue des Merveilles, avec Benoît Prospero, qui nous rejoint dans cette émission tous les jours. Et s'il nous parle de Revue des Merveilles, c'est qu'il y a toujours une bonne raison de s'émerveiller. N'est-ce pas, Benoît? Aujourd'hui, nous sommes dans une ferme. Vous avez entendu, une ferme pas comme les autres.
2: Une ferme du futur, ou du présent, hein, puisque ça existe déjà, a priori. Bienvenue à la ferme des Folies, avec ici par Île-de-France. Nous sommes avec Béatrice et Lorena en Seine-et-Marne à Gouverne, dans un jardin de 2 hectares. Et l'idée, c'est qu'elles ont créé une ferme maraîchère en agroforesterie. Et le principe est très simple. Béatrice.
3: Alors c'est ce qu'on appelle l'agroforesterie, c'est remettre de l'arbre pour créer de l'ombre dans le système agricole. Il y a aussi le sol, donc l'idée c'est d'avoir un sol vivant, donc qui est structuré avec des tas de galeries de tous les organismes qui peuplent le sol, puisqu'ils sont extrêmement nombreux. Et donc, c'est un sol qui crée de l'humus et qui retient l'eau. donc ce qui peut être intéressant dans les années à venir. Et il y a aussi la gestion de l'eau. On récupère l'eau de pluie qui tombe sur nos deux serres pour irriguer ensuite le reste de l'exploitation.
2: Et l'agroforesterie permet aussi quoi, Lorena ?
4: On est capable de résister aux aléas climatiques un petit peu mieux que nos collègues qui font de la monoculture sur énormément de surfaces.
2: Ah ben oui, parce que petit rappel, l'agroforesterie permet donc, entre autres, de mieux stocker le carbone, protéger les sols contre l'érosion, améliorer leur fertilité, favoriser la biodiversité, les insectes pollinisateurs, offrir un habitat à la faune ou encore donc résister aux fortes chaleurs. Et l'idée, au-delà de tout ça...
3: Nous, on est une initiative privée et personnelle portée par deux femmes et surtout, on essaie d'embarquer avec nous des citoyens qui ont envie de voir quelque chose advenir au-delà des idées, de se dire il faut s'adapter au dérèglement climatique, et ben à un moment donné il faut le faire. Donc nous on essaie de communiquer beaucoup et d'être une ferme qui est un lieu de passage où les gens peuvent venir, c'est ouvert, qui veut vient, donner un coup de main.
2: Eh ben oui, et sachez aussi au passage que celles et ceux qui font de l'agroforesterie communiquent entre eux, entre elles, comprenez, au niveau national.
3: Oui, on s'inscrit dans des mouvances qui sont à minima national, voire international, et on s'inscrit dans le réseau des AMAP, puisque nous on commercialise que en AMAP, et donc les AMAP c'est aussi, en tout cas au niveau de l'Île-de-France, c'est un réseau. On a des échanges entre maraîchers, pareil par exemple là sur les variétés de tomates qui ont bien marché malgré la canicule et celles qui n'ont pas marché du tout, enfin voilà, donc entre nous on a des échanges techniques.
2: Et au fait quand même, on va le rappeler au passage, avec l'agroforesterie on peut faire pousser quel type de légumes au-delà des tomates?
4: Des betteraves, des blettes, des petites oignons nouvelles, concombres, courgettes, aubergines, c'est pas mal.
2: Ah bah oui, tout en fait. Merci Lorena et Béatrice de la Ferme des Follistes en Seine-et-Marne à Gouverne. Merci d'avoir choisi l'agroforesterie. Pourquoi ? Parce que c'est une merveille. Le site lafermedesfolies.com et merci ici Paris-Île-de-France.
1: Merci beaucoup Benoît Prospero, Henri Guibé. Vous avez écouté attentivement ce reportage.
0: Et oui, ce sont deux femmes qui font ça. Et comme le chantait Jean Ferrat, la femme est l'avenir de l'homme.
1: C'est vrai. Vous cultivez votre jardin comme Candide ?
0: Alors, oui. Plus comme Candide que comme jardinier. C'est ma femme surtout qui s'occupe du jardin. Elle m'appelle des fois pour faire un trou. Mais elle sait les fleurs, tout ça. Donc, elle s'occupe du jardin. Mais oui, mais c'est vrai. Mais cela dit, c'est très agréable d'avoir un jardin.
1: Henri Guibé, votre invité, jusqu'à 21h. On a une chance exceptionnelle d'avoir Henri à nos côtés. Restez bien avec nous sur ici. On va continuer la balade. On ira faire un tour en Bourgogne, qui compte aussi pour lui. On est ensemble jusqu'à 21h sur ici.

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2: Je suis avec un monument. Ouais, j'ai emmené mon monument ce soir, un monument du cinéma français, comme on le dit, et du théâtre. C'est vrai qu'Henri Guibé, hein, vous êtes au panthéon quand même de la comédie française. Vous avez tourné avec Gérard Houry, avec Georges Lautner, avec Robert Lamoureux. Vous avez servi les textes de Georges Feydeau et tant d'autres. Inoubliable Salomon, est-ce nécessaire de le rappeler dans les aventures de Rabbi Jacob? Il est notre bidas préféré. Tassin dans la 7e compagnie, qui a encore cartonné, je crois, à la télé cet été. Henri Guibé est avec vous jusqu'à 21h. Bon, Henri, on parlait de votre enfance à Paris, mais je crois qu'il y a eu l'ailleurs assez rapidement, puisque vous alliez souvent en colonie de vacances, puis vous avez fait du patronage, du scoutisme.
3: Ah oui, j'appartenais à toute ma jeunesse, enfin à partir de 10 ans, à des mouvements de jeunesse de mon quartier. Patronage et tout, j'ai fait du scoutisme, j'ai fait des tas de choses. Et là...
2: Vous avez été où? Vous vous souvenez où c'était?
3: La colonie de vacances, c'était dans le Jura, ouais. À côté de Saint-Lupicin. Il y avait un château à l'époque qui s'appelait le château de Buclan. Mes parents m'auraient dit, par exemple, à cette époque, cet été, on va aux Antilles, tu veux venir avec nous? J'aurais dit non, moi je vais dans mon château.
2: De toute façon, on va découvrir qu'ils sont partis à La Réunion et que vous avez dit non.
3: Oui, parce que là, je voulais faire l'acteur, donc là-bas, j'avais du mal à pouvoir faire ça. Mais donc, c'était ma jeunesse. Et c'est dans ce patronage, exactement, où il y avait des fêtes, on faisait des petits spectacles. Et c'est là que peut-être l'envie de devenir un jour comédien a commencé à se...
2: À fleurir.
3: Ah, voilà.
2: J'ai noté la Bourgogne et Lyon.
3: Lyon, oui.
2: Pourquoi vous avez été là-bas?
3: Bah oui, parce qu'on avait fait un camp scout, je me rappelle, dans Lyon.
2: Ouais.
3: Et un jour, on est parti, on a été jusqu'à Dijon, en autostop. Et puis, pendant 3-4 jours, on a été invité à l'abbaye de Citeaux. Un abbaye cistercien de moines, il parle pas. Il faut que ce sourire, comme ça, ils ont le droit de parler une fois par semaine, le samedi, ouais. Mais ils ont rien à se dire. Alors, pendant 3 jours, on a vécu la vie des moines. Et ça, c'était terrible parce que c'est affreux comme métier.
2: Ah oui, c'est un sacerdoce, c'est une vocation, ça faut y aller.
3: Ah oui, hein. Ben alors là, quand même, ça. Et donc, voilà. Et quand je suis sorti de là, j'ai acheté un paquet de cigarettes. J'avais 13 ans, je crois que j'ai commencé à fumer une cigarette à l'âge de 13 ans, parce qu'il fallait vraiment... c'était... Alors moi, donc, il y a eu ça, cette période bourguignonne un peu spéciale, sous les règles de Saint-Benoît. Ouais.
2: Henri, je l'ai évoqué il y a un instant, vos parents décident de partir vivre à La Réunion, vous n'y allez pas, vous avez 14-15 ans, qui s'occupe de vous à ce moment-là?
3: Ma grand-mère, j'ai vécu chez ma grand-mère, parce que mes parents sont partis là-bas, parce que mon beau-père, puisque ma mère s'était remariée après la guerre, mon beau-père était avocat, mais il n'arrivait pas à s'installer, il travaillait chez d'autres avocats, ce qui fait qu'il cognait pas très très bien sa vie, et comme il était réunionnais d'origine, il a décidé de partir là-bas, parce que là-bas il a pu s'installer facilement, ouais. Et gagner honorablement sa vie. Alors, en plus de ça, j'avais un petit frère, un demi-frère, mais c'est un petit frère quand même. Et donc, lui est parti avec eux. Et moi, je suis resté chez ma grand-mère. Et là, il a fallu que je commence aussi à gagner ma vie, à travailler.
2: Des petits boulots comme l'hôtellerie et même le salon de coiffure.
3: Là, c'est un bon souvenir plutôt. J'étais un salon de coiffure pour dames.
2: Et vous faisiez le vestiaire et la lecture pour dames.
3: C'est drôle, ça. Je leur donnais de la lecture. Je leur donnais de la lecture. Je leur prenais leur vestiaire. Je faisais des courses. J'allais leur chercher un thé, un café, un petit sandwich, des gâteaux. Enfin bref, ouais. J'étais le... Mais un jour, on a eu Madame Gary Cooper qui est venue. C'était l'époque, si toi aussi tu m'abandonnes. Hein. Ouais. Et Monsieur Gary Cooper est venu chercher sa femme. Je vous dis pas l'état des coiffeuses au salon. Et le mien, parce que je vois Gary Cooper quand même, moi qui rêvais d'être acteur. Et j'ai ouvert la porte donc pour que la femme de Gary Cooper et Gary Cooper sortent. Et il m'a donné un billet, un pourboire. Je l'ai gardé au moins 6 mois. Je n'ai jamais osé le dépenser.
2: C'est vrai. Alors Henri, vous êtes rattrapé par la vie, hein, le service militaire en Algérie, plus de 2 ans, dont 2 mois au Maroc. Et puis à votre retour, vous retrouvez quand même La Réunion. Hein, vous partez à 9 000 km de là.
3: Mes parents m'avaient dit viens te reposer quelques mois, parce que quand on sort de 2 ans et demi de guerre, on n'est pas en bon état. Hein. Et donc je suis parti là-bas et je suis parti en bateau. Ça m'a fait faire un voyage de 27 jours. En bateau. Et puis là, à La Réunion, j'ai pu enfin respirer. et surtout rencontrer celle qui allait devenir ma femme.
2: Et oui, parce que c'est le lieu de votre premier et unique amour, votre femme, aujourd'hui encore.
3: Oui, oui, oui, oui, oui, c'est depuis 64 ans, on n'a pas changé.
2: C'est un exploit, hein. Vous êtes, non, mais Henri, 64 ans,
3: oui,
2: de mariage.
3: Vous savez, c'est pas, c'est plus ça avance et plus c'est facile.
2: Parce que ça, c'est un bon conseil que vous nous donnez.
3: Oui, parce que l'amour, c'est d'abord chercher à savoir qu'est-ce que je vais pouvoir lui faire plaisir aujourd'hui.
2: Ouais.
3: C'est d'abord, et on finit par chercher l'autre, et l'autre vous cherche. Et au bout d'un moment, on s'aperçoit qu'on s'est tellement cherché qu'on est collé, qu'on ne peut plus s'en aller. Et alors, donc, bon, voilà, on continue comme ça, et on est bien. Surtout qu'on est bien.
2: Votre épouse, que vous rencontrez à La Réunion, elle est de Marseille.
3: Elle est de Marseille, oui.
2: Du coup, une cigale.
3: Une cigale,
2: oui. Rentre dans votre vie. Est-ce que vous vous souvenez, Henri Guibé, de ce café? C'est pas forcément celui-là.
3: Ouais. Mais
2: c'est le café. Ouais. Il appartenait à qui? Vous allez nous le raconter.
3: Ah, ça, c'était une drôle d'histoire. À l'époque, je passais j'avais un petit numéro de cabaret. Bouteille aussi, on avait des sketchs ensemble, et puis des sketchs isolés. Et c'était mai 68. Et le soir, on prenait des nouvelles du front, sur quel pavé était pas tombé, enfin voilà. Et c'est ainsi qu'un soir, Bouteille me dit, est-ce que ça t'intéresserait qu'on se construise un théâtre à nous?
2: Café de la Gare.
3: Où on ferait ce qu'on voudrait, ce qu'on jouerait. Je dis oui, c'est bon, mais avec quel fric? Et là, Coluche, j'étais à côté, j'ai dit, on va se démerder. Puis alors là, si on va se démerder, d'accord, oui, pourquoi pas, j'avais rien à perdre, cela dit. Et 15 jours ou 3 semaines après, ils m'ont dit, ça y est, on a trouvé un lieu. Ils m'ont emmené passage d'Odessa, dans un espèce de local qui sentait l'huile de vidange. Et ils m'ont dit, voilà, bouteille, on va faire la scène ici, là, on va construire des balcons, là, on va être des gradins, et puis les loges seront en bas. Ah bon, d'accord. J'ai dit, ils sont fous complètement. Et le lendemain, on était en train de faire, de construire le théâtre. On l'a appelé Café de la Gare parce que c'était à côté de la gare. C'est bon, voilà. Et puis, 3 ans après, ça devenait trop petit. Alors, on a construit celui d'Henri du Temple, exactement avec le même système.
2: Et la suite, on la connaît évidemment. Et on va continuer de la raconter avec vous, Henri Guibé, à ce Café de la Gare dont vous êtes, rappelons-le, membre fondateur. Je pense aussi à Patrick Devers ou encore à Sota. Alors, on va aussi rejoindre Catherine Quicandon, si vous êtes d'accord, avec son rendez-vous ici, ça entreprend. Pourquoi payer des bouteilles et des bocaux en verre alors qu'il est possible de les réemployer? Voilà un sujet et une initiative positive, Henri. En Drôme, des producteurs, des citoyens, des entrepreneurs se sont concertés pour enrayer le gaspillage de ces contenants en verre. Écoutez le reportage de Catherine Quicandon.
4: À Chabeuil, dans la Drôme, à 10 km de Valence, ma bouteille s'appelle Reviens.
5: Hé, attends, reviens! Qu'est-ce qu'il y a? Qu'est-ce qui se passe?
6: Qu'est-ce qui se passe?
4: Qu'est-ce qui se passe? C'est une entreprise coopérative qui propose de remettre la consigne au goût du jour, comme nous l'explique Valérie Duménie, sa directrice générale.
7: On récupère des bouteilles ou des bocaux en verre, on les lave dans notre unité de lavage, donc ils passent dans une grosse machine dans laquelle on va venir enlever l'étiquette et nettoyer l'ensemble de la bouteille intérieure-extérieure. On vérifie qu'elle est bien propre et ensuite les bouteilles sont palletisées sur plusieurs étages pour être renvoyés aux producteurs qui vont remettre leur contenant, leur liquide dedans.
4: Comme des jus de fruits, de la bière, du vin, de la confiture et tout ce que l'on a envie de mettre dedans.
8: C'est vous qui voyez.
4: Exactement, c'est vous qui voyez. En 2025, plus d'1 600 000 bouteilles ont été lavées et depuis la création, plus de 6 millions, ce qui représente une sacrée économie.
7: Depuis le début, 2500 tonnes de déchets, 2500 tonnes de CO2 aussi et plus de 5000 mètres cubes d'eau. Et moi, j'aime bien donner en équivalent de douche, parce que ça parle un peu plus, mais ça fait 61 000 douches. Mais en 2030, on vise de laver 42 millions de bouteilles, et ça nous fera économiser 522 000 douches.
4: Ce qui ne veut pas dire qu'il faut arrêter de se laver. Merci de penser à vos proches. Ma bouteille s'appelle Reviens, oui, parce que c'est le nom de la structure, fait travailler plus d'une quinzaine de personnes en insertion et coopère avec plus de 100 producteurs et points de collecte engagés sur les territoires d'Auvergne-Rhône-Alpes et de Provence-Alpes-Côte d'Azur. Ce projet remonte à 2019 avec l'inauguration de la première unité de lavage. Celle-ci répond aux normes et aux exigences qualité des industriels, ce qui permet de remettre en circulation des contenants qui pourront être réutilisés jusqu'à 40 fois. Seules les bouteilles portant le pictogramme national du réemploi peuvent être rapportées. Un projet de consigne monétisé est prévu pour 2027. Plus d'infos sur ma-bouteille.org. Merci à Isidro Mardèche pour cette idée qui a de la bouteille. Ici, ça entreprend. Ma bouteille s'appelle Revient pour une économie circulaire du verre en Auvergne-Rhône-Alpes.
2: Eh bien, merci Catherine Quicandon. Henri Guibé, vous luttez un peu contre le gaspillage, comme ça vous faites attention.
3: Je trouve ça très très bien. De réutiliser le verre, mais il va falloir trouver aussi des livreurs de verre, parce que c'est lourd le verre. Et pour les gens âgés, ça serait bien qu'il y ait des gens qui leur amènent leur bouteille d'eau ou leur bouteille en verre à domicile.
2: Et ben, l'appel est lancé, si vous avez envie d'entreprendre, il vient de vous donner la bonne idée. Oh, Guibé, votre invité. Il n'y a pas de pari dans la vie, on le voit, on l'entend hein, depuis 20h, on va continuer voilà, de retracer la carrière d'Henri qui va nous emmener peut-être dans un instant à Marseille ou ailleurs. Il connaît tous les théâtres de France. On parlera de cinéma aussi, de quelques souvenirs de tournage. C'est à suivre d'ici 21h.

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16: Et chaque soir, j'ai la chance avec vous de traverser, de retracer la vie, la carrière d'une personnalité. On est tous un peu au garde à vous ce soir face à un acteur, c'est vrai, face à un acteur populaire au sens noble du terme, un acteur de théâtre prolifique. Je dirais 60, voire allez, j'ose 70 ans de carrière pour Henri Guibé, votre invité avec toujours le même humour, la même envie, le même regard qui pétille. Il est votre invité ce soir jusqu'à 21h. Il était le plombier dans le Guignolo. Il était bouché dans le Cabanon Rose de Jean-Pierre Mocky. Il en a interprété des rôles, je vous le dis. C'est plus le rôle de votre vie qui nous intéresse ce soir. Et alors pour ceux qui nous rejoignent, on a parlé du Café de la Gare. On a dit que vous étiez un des membres fondateurs. Mais vous avez rencontré Viviane sur l'île de la Réunion.
17: Oui.
16: Viviane qui était marseillaise. Il n'avait pas un café aussi, son père, à Marseille?
17: Ah oui, au Good. J'avais un café
16: quartier
17: au
16: marseillais.
17: Oui, c'était tout à fait à l'extérieur. Un Good qui est, on dirait, un petit port de pêche grec, du reste. Et il avait un café, restaurant qui s'appelle Pesquaire. Il avait ça, c'était joli, c'était bon, juste au bord de la mer, c'était formidable. C'est un lieu merveilleux. Puis voilà, bon...
16: Le Sud, c'est une région, le Sud de la France, qui, au-delà du fait que votre épouse est marseillaise, qui vous parle, vous avez peut-être vécu de belles choses, des souvenirs en particulier.
17: Oui, d'abord, tous les films que j'ai fait avec Lautner, qui se tournaient à Nice, ouais, en général.
16: Alors, vous preniez du poids, il paraît, avec Lautner.
17: Sur
16: les tournages.
17: Il y avait, chez Lautner, il y avait une chose qui était extraordinaire, il y avait un assistant sur le tournage, dont le travail, l'unique travail, était de ça, organiser la soirée après la journée de tournage.
16: Plutôt sympa comme boulot.
17: Ah oui, oui. Alors, on fréquentait des restaurants extraordinaires, et je me souviens, justement, en Dordogne, on avait tourné. Là, j'ai pris 4 kilos carrément, parce que ça a été...
16: À Sarlat.
17: J'ai découvert le tournedos Rossini. Alors,
16: La viande avec le foie gras, là.
17: Ouais, voilà. Et il y avait un autre personnage sur les films de Lautner qui était René Saint-Cyr, la maman de Georges Lautner.
16: Exact.
17: Et René Saint-Cyr a été dans les années 30 la Brigitte Bardot de son époque. C'était une très jolie femme. Et elle faisait à l'époque des films en Allemagne à Berlin. Et alors là, c'était très curieux parce qu'il y avait une histoire et dans la même mise en scène, on faisait tourner 3 ou 4 troupes différentes. Il y avait des Italiens qui faisaient la version italienne, il y avait des Français qui faisaient la version française, des Allemands qui faisaient la version allemande. Pas besoin de doubler les films, chaque pays avait sa version.
16: Ouais.
17: Et je disais souvent, mais dis-moi, René Saint-Cyr, tu t'apercevais pas dans les années 36, 37, tout ça, que les Allemands, ils avaient plus en plus de bottes aux pieds
16: Ça nous emmène où, ça, Henri Guibé? La Corse.
17: Ah!
16: Je remonte en arrière. Une de vos premières tournées au théâtre.
17: Oui. Oui, que j'ai fait avec Bouteille, du reste. On a fait le Barbier de Séville. Bouteille faisait Bartolo et moi Figaro. Oui. Alors donc, là, justement, ma femme était à Paris avec moi, dans une petite chambre que j'avais dans un sixième étage. L'eau sur le palier, enfin, tout le confort. Mais ma femme trouvait ça très romantique. Et puis, un jour, la proposition d'une tournée, c'était un mois de mai. Ma femme me dit, tiens, j'aimerais bien partir avec toi. Et on est parti, ce mois de mai, en Corse. Et on n'a pas ramené d'argent, c'est vrai, mais on a ramené notre fils.
16: Oui, elle était enceinte, Christophe.
17: Notre fils qui s'annonçait.
16: C'est génial.
17: Alors là,
16: bon, quelle histoire. Henri, vous continuez d'ailleurs tourner. Hein, je pourrais citer Les Vieux Fourneaux, plus récemment Le Dindon, Jalil Lesper, Juste Ciel, Laurent Tirard, et cette année, je crois, Les Gendarmes de Stéphane Archinard. Vous avez toujours joué des rôles sympathiques. Vous n'avez jamais vraiment voulu jouer des truands ou des types méchants, ou alors un méchant dans Le Retour du Grand Blanc, quoi, c'est le méchant gentil, quoi.
17: Oui, j'aurais adoré faire des méchants. J'aurais adoré jouer Jacques l'Éventreur, étrangler éventrer des gens, ça m'aurait. J'aurais aimé tuer. J'aurais aimé être un tueur.
16: Ah, il me dit ça avec un regard, vous qui ne le voyez pas. Presque aimé... inquiétant.
17: Oui, parce que vous savez, au cinéma, c'est formidable, on peut tout faire. Ouais. Parce que c'est pas dangereux.
16: Dites-moi, Henri, qu'est-ce qu'il avait, Robert Lamoureux, avec l'eau? Parce que les deux volets de la 7e compagnie, vous étiez toujours dans la flotte.
17: Ah oui, il adorait ça.
16: On a retrouvé la 7e compagnie, vous allez pouvoir nous expliquer, c'était dans l'Eure, vers Gagny, la Seine du château, il y avait de l'eau pas loin, c'était à Jouy, le Moutier, c'était au château de Vigny, au fort de Cormeil-en-Parisis, et puis il y aura même dans le clair de lune, une scène en Bretagne.
17: Oui, alors je veux dire que tout ça se tournait entre avril et mai, et c'est pas une époque où l'eau est chaude.
16: Bah non.
17: Alors, ça, on se gelait de tous les côtés, mais il aimait bien.
16: La Bretagne, je l'ai repéré, c'était dans le port de Taouette.
17: Taouette, oui.
16: C'est ça, c'est du côté de Pléneuve-Valandré. Vous y êtes retourné dans ce port, par exemple, ou dans ces endroits-là?
17: Non. Je suis pas retourné, mais j'ai gardé un bon souvenir de là-bas. C'était très agréable. Et alors, il y avait ce chalutier sur lequel on montait.
16: À la fin du film, ouais.
17: Ouais. Et le premier jour, on a tourné sur le chalut. Au bout d'une heure, tout le monde était vert. Le mal de mer.
16: Et vous aviez pris un comprimé, je crois.
17: Je prends, parce que je connaissais le truc, il faut prendre un comprimé, il faut prendre 3 jours avant. Et le patron du bateau me dit, ça va, t'as le pied marin, toi? Je dis, oui, mais je prends des cachets. Et je dis, vous aussi, vous avez pas le mal de mer? Mais il dit, je prends des cachets.
16: Et Pierre Mondi, Jean Lefebvre, out.
17: Ils étaient verts. Ah, parce que vous dire qu'un chalut, quand on descend,
16: ça bouge, quoi.
17: Il y a une odeur de poisson, plus une odeur de mazout, se mélange. Ah, c'est pas du guerlin, hein.
16: Il vous en a fait voir, hein, Robert Lamoureux, hein, 30 ou 40 prises sur le premier coup de manivelle, je crois.
17: La première fois. J'avais à dire pas capitaine, commandant.
16: Ouais. Ah bon, là, touche la réplique. Pas capitaine, commandant.
17: Et là, il m'a fait faire 33 prises. Et au bout d'un moment, j'ai dit il me cherche ou quoi? Et Mondi, il dit oui, je cherche un peu.
16: Ouais.
17: Alors j'ai arrêté, j'ai dit, écoutez, Robert, tu vois, mon contrat, on le déchire, on n'en parle pas, t'inquiète pas, il n'y aura pas de procès, mais je voudrais pas que tu fasses jouer un comédien qui ne te satisfait pas. Il m'a dit, non, mon vieux, ça ira toujours.
16: Il s'est détendu.
17: Après, ça s'est arrangé tout seul.
16: La Bretagne, j'en parlais parce que je sais que vous y avez accompagné Viviane, sculptrice sur des expositions en Bretagne.
17: Oui, elle avait une galerie là-bas, c'était sympathique, quoi, jamais bien. Et j'ai accompagné Viviane sur pas mal d'expositions, parce que la statuaire, c'est lourd.
16: Ouais.
17: Et les bronzes, c'est lourd. Alors, j'ai eu une époque où j'ai été très fort et je pouvais porter les statues.
16: Henri Guibet, quand les températures grimpent, et on l'a vécu cet été, les personnes âgées sont parmi, on le sait, les plus vulnérables. Dans les EHPAD, la question du rafraîchissement devient aujourd'hui plus que jamais un véritable sujet de société. On en a beaucoup parlé dans l'actualité cet été. Alors face aux besoins en climatiseur, pour l'été prochain, il faut l'anticiper, des initiatives, vous allez l'entendre, parfois étonnantes, ont vu le jour, comme par exemple en Auvergne, où je vous emmène à l'instant, avec Robin Bernot, aux côtés de Noémie Guillotin.
10: Dans l'Allier, à Montluçon plus précisément, une entreprise a lancé une cagnotte en ligne pour financer des climatiseurs dans les EHPAD.
15: Je pense que c'est très bien, parce que plus on vieillit, plus on souffre de la chaleur.
10: Il s'agit de l'entreprise Mendes, qui connaît plutôt bien le sujet, puisqu'ils sont chauffagistes et installateurs de clim à Montluçon. Cette idée d'ouvrir une cagnotte en ligne, ils l'ont eu après plusieurs appels reçus cet été, comme l'explique Alexandra Lopito, assistante commerciale chez Mendes, jointe par Noémie Guillotin.
18: On s'est rendu compte que ce soit dans le privé ou dans le public, non, les EHPAD ne sont pas encore climatisés correctement. Les résidents sont dans des chambres qui sont à plus de 30 degrés. Et on s'est dit qu'en lançant une cagnotte solidaire, ben peut-être que si tout le monde mettait 2, 3, 4, 5 euros, et ben ça nous permettrait de pouvoir mettre, même si c'est que dans une pièce, hein, une climatisation supplémentaire dans les EHPAD. Et les établissements n'auront rien à débourser. C'est vraiment un cadeau qui va être fait aux établissements.
10: Depuis son lancement cet été, la cagnotte a dépassé les 3000 euros. Alors ici en Auvergne, ça semble marcher. Mais vous, qu'en pensez-vous? Alors, on va entendre pas mal d'avis assez différents. On va commencer avec Fleur, qui, elle, est assez séduite par la démarche.
19: Et moi, je trouve que c'est vraiment une super idée, parce qu'on pense pas trop aux personnes âgées. Elles ont beaucoup souffert cet été. Et donc, voilà, je trouve ça super qu'on fasse des choses pour les personnes âgées.
10: Quelques mètres plus loin, après avoir discuté avec Fleur, je prends le temps d'en parler avec Francine.
15: Moi, je trouve que c'est très bien. Celui qui peut mettre dans la cagnotte et aider les autres, c'est super.
10: Est-ce que ça vous embête pas un peu que ce soit une entreprise qui soit obligée de créer une cagnotte pour qu'on prenne soin de nos aînés?
15: Oui et non. Après, c'est difficile pour tout le monde, la vie. Donc, tout le monde n'est pas apte à penser aux autres. Donc, autant que quelqu'un lance l'idée, oui.
10: Des citoyens qui se cotisent et remplissent une cagnotte pour permettre à nos anciens de pouvoir rester au frais. Pour certains, ça passe, vous venez de l'entendre. Mais alors, pour Sylvain, pas du tout.
20: Je trouve ça scandaleux qu'on soit obligé d'arriver à une cagnotte pour financer des climatiseurs, alors que les EHPAD, on va en prendre soin et ce sera à l'État de le faire.
10: L'État a, pour sa part, annoncé fin juin 2026 que le fonds de 100 millions d'euros dédié à l'amélioration de la qualité dans les EHPAD serait mobilisé en priorité pour financer des équipements de rafraîchissement afin de mieux protéger les résidents lors des fortes chaleurs.
21: Hey, je salue amicalement l'équipe d'ici Pays d'Auvergne. Vous avez souffert de la canicule, Henri Guibé, cet été?
17: Ah, un petit peu, oui, quand même. Moi, dans ma maison, j'ai une maison qui est relativement fraîche, ouais. Mais il y a quand même, disons que j'avais une différence de 10, à peu près 10 degrés entre un coin précis de la maison et, mais bon, mon grenier, par exemple, où, qui est mon bureau dans lequel je travaille, je pouvais pas y aller, c'était impossible. Ouais. Alors tout le monde a souffert. Hein. Enfin, à un moment, j'ai essayé de regarder des films d'horreur en me disant les sueurs froides, ça va peut-être me rafraîchir. Mais non, ça faisait rien du tout. Je me suis tapé tous les Dracula. Mais
21: vous auriez rêvé d'interpréter, vous nous l'avez dit. Henri Guibé, son sourire et voilà, et sa gentillesse, on dirait un gosse. Et j'adore. Henri Guibé est avec nous. Vous avez ce joli regard et vous allez rester encore quelques minutes jusqu'à 21h pour continuer ce voyage dans votre carte personnelle, dans votre France. Henri Guibé est avec nous ce soir sur Ici.

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1: Il a tellement de souvenirs avec des comédiens comme Jean-Pierre Marielle, Jean Lefebvre, Michel Galabru. Il connaît tous les théâtres de France, ou les bons restaurants de France aussi. Ce sont les lieux qui ont marqué sa vie. Les lieux, c'est comme des parfums qui nous reviennent immédiatement. Et lui, c'est Henri Guibé qui est votre invité ce soir, membre fondateur, on en a parlé tout à l'heure, du Café de la Gare. À Paris, il a travaillé au TNP avec Jean Villard et a bientôt 90 ans. Il continue de tourner et sa voix encore cet été n'était autre que celle de Rex dans Toy Story.
2: Je suis Buzz l'éclair. Je viens en paix.
3: Je suis tellement content que tu ne sois pas un dinosaure.
2: Vraiment.
1: C'est vous ça, Henri. Vous avez fait tous les Toy Story, d'ailleurs c'est le 6e, je crois. Hein.
4: Oui, ça fait, le premier on l'a fait il y a 30 ans. Il y a 30 ans.
1: Ben là, avec Richard Darbois, là, dans le rôle de Buzz l'éclair.
4: Ben oui, qui est aussi la voix de...
1: Enfin, oh ben, il est la voix de tout le monde, genre Harrison Ford.
4: C'était, oui, Harrison Ford, entre autres. Et c'est lui qui m'a mis le... pied à l'étrier de la synchro. On faisait une synchro où c'était des monstres préhistoriques, où je faisais déjà une sorte de T-Rex comme ça. C'est lui qui m'a... J'avais fait un petit peu de doublage avant, je m'étais doublé surtout dans les films que j'avais fait. Et ben, il m'a tenu par le bras parce que...
1: Ouais. Et c'est drôle à faire.
4: Ah, ça, j'adore
1: c'est génial.
4: Ça. J'adore ça parce que, en plus de ça, quand je vois l'exploit de certains doubleurs, par exemple l'acteur qui double Al Pacino... Quand on voit Al Pacino en version originale et là, on dit quoi, c'est le même. Et il s'appelle Luchini.
1: Ouais. Il faut être dans le souffle du comédien qu'on
4: double. Il faut être dans son regard. Il faut être dans son regard. Parce que chaque langue a une musique. La musique anglaise n'est pas la même que la musique française, au point de vue langue. Et il faut arriver à trouver une intonation qui corresponde à ça. Il y a très bons comédiens en synchro, hein. C'est des jongleurs.
1: Hein. Métier qui est aussi un peu menacé avec l'IA, donc il faut y faire très attention à ce métier.
4: Oui, ce moment, justement, on est en train de se battre du côté de Dami, tout ça. Mais cela dit, je vais vous dire, hein, l'intelligence artificielle ne vaut que ce que valent les mains qui s'en servent. Mais ce qu'il faut faire, c'est pas voler le talent des autres. Il faut savoir, il y a une honnêteté, une espèce de une éthique à avoir.
1: À adopter, ouais. Je vous donne quelques lieux comme ça, Henri Guibé, puisqu'on s'est baladé, des lieux, je sais, qui vous ont marqué. Vous pouvez me dire un mot sur chaque Jean Lépin.
4: Ah, Jean Lépin, oui. Ah, ben, Jean Lépin, c'est les premières vacances qu'on se payait avec ma femme.
1: Bien.
4: Alors, on avait loué une fois un appartement, puis une autre fois une petite maison à côté de Jean Lépin. Et oui, c'était les vacances plage.
1: La Normandie?
4: La Normandie, ouais, après, par là, beaucoup plus tard avec ma femme, on louait un petit appartement à Trouville. Et on avait, même avec mon petit-fils, là même, on avait, à Trouville, on avait loué une petite maison qui tenait juste sur la mer. C'était sympa, ça. C'était des oublie-tout.
1: Des oublie-tout?
4: Oui, on se fout du reste.
1: Ah,
4: on
1: est en vacances, c'est marrant comme
4: on oublie tout.
1: C'est drôle, ça. Alors, je vais un tout petit peu plus haut, Henri. Et je sais que vous êtes nostalgique des corons.
4: Et j'aime beaucoup le Nord. J'aime beaucoup le Nord, j'aime les maisons du Nord, il y a de très belles maisons dans le Nord. Il y a cette nostalgie. J'ai pas la nostalgie des corons, mais
1: Lille, Roubaix.
4: Oui, d'abord c'est des, où il y a des gens chaleureux. Et puis il y a une espèce de vie. Il y a ces gens du Nord qui sont des gens qui viennent de partout. Ça vient des pays du Nord, ça vient du pays de l'Est. Et là, il y a un mélange qui a été les mines, qu'ont mélangé tous ces gens-là. C'est des gens qui parlent et qui ont un passé avec eux, un passé héréditaire et bien souvent un passé de souffrance. Je comprends pourquoi Zola a écrit sur les mines, parce que on retrouve ça. Il y a des traces quand on voit là-dedans, quand on dit on est chez Zola.
1: Je pense que l'équipe d'ici Nord et tous les gens qui sont du Nord et qui vivent ailleurs que dans le Nord aujourd'hui seront sensibles à ce que vous dites. Henri Guibé, aujourd'hui vous vivez à Bourré-sur-Juine. C'est comme ça qu'on prononce l'endroit où vous vivez.
4: Bourré. Les habitants ne s'appellent pas les alcooliques. Hein.
1: Non, comment ils s'appellent?
4: Les bourréciens.
1: Les bourréciens. Alors ça, c'est en Essonne. 2000 habitants, j'ai vérifié. Donc, certaines quiétudes.
4: Oui, non, c'est très calme.
1: Sort de vivre.
4: Oui, c'est très calme, c'est silencieux. Et puis, on connaît son voisin, ses voisins, on discute, tout ça. Bon, j'ai un figuier, alors j'en ai des figues à tous les voisins, eux nous donnent de temps en temps du raisin, chacun nous donne un petit peu de son truc. C'est un nom, c'est agréable.

0: Rien pour ça.
1: Est-ce que c'est sur ces routes d'Essonne que vous sillonnez justement le bitume avec votre fils Christophe, où vous faites des vidéos sur YouTube, vous vous racontez, il vous pose des questions sur votre vie, c'est génial.
0: Quoi. Oui, oui. Alors, mais maintenant, il va falloir que je commence à lui poser des questions, parce qu'il ne me répond jamais quand je lui pose des questions.
1: Mais qu'est-ce que... Enfin, je trouve qu'au niveau de la transmission, c'est super de vivre ce moment avec son fils.
0: Oui, oui. Avec mon fils, on a toujours eu des... Il m'engueule souvent pour des tas de choses qui n'ont aucun intérêt. Du reste, je vais faire un truc. Il y a un gars qui... T'as parlé à ton agent ? Je l'attends, je ne sais pas où j'arrive quand. Non, vois ton agent. Et lui, par exemple, il dit, on va faire des trucs ensemble. On n'a pas parlé à l'agent du tout.
1: On l'embrasse, Christophe, hein, qui écoute sans doute.
0: Hein. Alors bon, bah, on a beaucoup de complicité l'un chouette, et l'autre. Hein. Et puis bon, bah, on a notre, il m'a donné un petit fils adorable. Alors je peux tout lui pardonner.
1: Henri Guibé, votre invité. J'ai une question de François sur ici.fr. C'était où la scène de la voiture avec Claude Funès? Vous l'avez tourné où?
0: That is a question.
1: Yes. Dans un studio à Boulogne-Billancourt ou vraiment sur la route?
0: Non, alors on en a fait une partie sur la route, le plus gros. Et après on a refait tous les détails en studio parce que il y a des plans comme ça de face et tout ça. Donc
1: la rue des Rosiers n'existait pas dans le film. Non, elle a été reconstituée.
0: À Saint-Denis, on l'était refaite à Saint-Denis dans un quartier on dit en distribution, en destruction. Et le cinéma, on peut rien. C'est vrai parce que souvent il y a des gens de la rue des Rosiers qui disent vous avez tourné ça quel jour? Moi j'ai toujours.
1: Ce n'est pas, oui, bah oui. De toute façon, vous l'avez déjà dit. Vous prenez absolument pas conscience quand vous tournez cette scène avec Louis de Funès que bah voilà, 60 ans plus tard, je vous en parle et que tout le monde vous en parle tous les jours.
0: Ah, exactement. Vous savez, quand j'étais jeune et que j'espérais, il y avait un film drôle de drame. Et dans cette scène, dans ce film, il y a une scène entre Michel Simon et Louis Jouvet où il dit bizarre. Vous avez dit bizarre? Oui. Comme c'est bizarre. Je me disais, avoir une scène comme ça dans sa vie, c'est formidable. Mmh. Et je ne me rendais pas compte, quand je tournais Vous êtes juif, que c'était, que ça allait être une scène comme ça.
1: Et vous avez eu de bons rapports aussi avec Louis de Funès, qui n'a pas cherché ce que vous tourniez le dos, comme on le disait souvent,
0: non,
1: qui vous a mis face.
0: Moi, je trouvais un grand professionnel et un homme très, très gentil. Puis en plus de ça, je savais qu'il avait tourné avec Sacha Guitry, avec Louis Jouvet, il connaissait tout un monde. J'ai pu lui demander de me parler de tout ça. Et c'était très agréable, parce que, c'était un grand pro.
1: Henri Guibé, vous avez donné beaucoup, et vous continuez à le faire dans toute la France, à travers les rires, au théâtre, à travers le cinéma, et la France vous l'a rendu, déjà de par ses applaudissements, mais on va dire plus officiellement, plus de façon républicaine, vous êtes chevalier de la Légion d'honneur depuis 2023.
0: Ah oui.
1: Qu'est-ce que ça représente?
0: C'est la première fois de ma vie que je me suis fait épingler.
1: C'est une bonne épingle, pour le coup.
0: Voilà. Ça va. Alors, c'est mon fils qui m'a annoncé ça, parce qu'il l'avait vu par Internet. Moi, je ne savais pas. Et je ne savais pas quelle réaction avoir, parce que, à vrai dire, la Légion d'honneur, pour moi, c'était pas un truc qui me chiffonnait beaucoup. Et puis, après, j'ai pensé à ma maman. Et j'ai pensé qu'elle aurait été très, très fière de ça. Alors, j'ai été, Et j'ai demandé que ça soit un comédien qui me la remette. Et que ça soit dans un théâtre.
1: C'était où, du coup?
0: Eh ben, au Café de la Gare. Théâtre que j'avais formé. Et j'ai demandé, Francis Perrin qui me l'a remis. Et il m'a piqué le coup. Bon, le sauvage. Et voilà. Je voulais que ça soit fait comme ça. Je voulais pas que ça soit un truc dont tout le monde parle. Je voulais que ça soit reste intime avec que des copains à moi. Et donc, on m'a mis ça et. Bon, ben voilà, c'est un petit ruban rouge. Et c'est très curieux parce que quand j'ai vu que quand même j'ai appris que Chirac l'avait remis à Poutine, ça m'a quand même...
1: Oui, vous êtes questionné.
0: Alors des fois, je me dis c'est bien, mais parfois je me dis c'est... C'est appartenir à une légion dont on ne partage pas le sens de l'honneur de certains de ses membres, ça fait bizarre. Henri... Mais je crois qu'elle la retire à certains, heureusement.
1: Oui, je vous confirme, mais ils ne vont pas vous la retirer. Henri, on s'est beaucoup promené dans votre vie. Vous écrivez encore des chansons, vous écrivez encore des pièces de théâtre, vous faites plein de choses. Et je vous souhaite encore 10, 15, 20 ans, même plus. Qu'est-ce que vous voulez garder? Qu'est-ce que vous voulez qu'on garde de vous, Henri? Qu'est-ce que que vous voulez après qu'on garde de ce que vous avez été, de votre carrière, de ce que vous avez donné, de ce que vous avez offert?
0: Vous savez, il y a des généraux qui sauvent la France, on se sauve d'eux pendant très longtemps. Un comédien, il n'est qu'un passage de bonne humeur parmi les gens. Et un comédien qui disparaît, il y en a 10 qui le remplacent. Donc, on n'est que des passages.
1: Ouais, mais il y a des passeurs dont on se souvient.
0: Oui. Mais bon, regardez, si je demande par exemple à un jeune maintenant qui était Louis Jouvet, il ne sait plus, il ne sait pas.
1: Moi je sais, je ne suis plus si jeune, vous l'avez dit.
0: Voilà, mais bon, qui était Harry Bord, ils ne savent pas. Alors donc, faut considérer qu'on est ça, c'est un souffle.
1: Merci pour ce souffle. Continuez de souffler longtemps, Henri Guibé. J'étais très heureux que vous partagiez une heure avec nous pour ce beau voyage au cœur de votre vie. C'est un survol, hein, parce qu'on aurait pu y passer plusieurs chapitres. Merci d'être venu en tous les cas, très sincèrement à vous.
0: Eh ben moi aussi, ça m'a fait plaisir.
1: À très bientôt et plein de beaux projets pour Henri Guibé à retrouver sur ici.fr. Il n'y a pas que Paris dans la vie. Reviens avec plaisir demain. Salut.

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2: Salut à toutes, salut à tous et bienvenue dans Décibel. J'espère que votre jeudi s'est passé comme dans un rêve. Et puis si c'était un petit peu compliqué, ben voilà, dites-vous que la journée est bientôt terminée et que s'ouvre sous vos yeux et vos oreilles ébahies une heure d'actualité musicale dans laquelle nous allons recevoir l'excellent Gaëtan Roussel. Vous le connaissez comme chanteur de Louise Attaque, mais aussi comme artiste solo à succès. Il avait eu une victoire de la musique pour ce banger. Gaëtan Roussel sort la réédition de son dernier album en date, le joli Marjolaine. Une réédition augmentée de 6 nouvelles chansons, dont un duo avec Amel Bent. On va pouvoir en parler avec lui, puisqu'il est l'invité ce soir de Décibel. Gaëtan Roussel qui vous offre la version dédicacée de son album Marjolaine tout à l'heure au Blind Test. Alors si vous avez envie de jouer avec nous, il est temps d'appeler Yanis au standard 0810 055 056. Également au programme de Décibel ce soir, l'anniversaire du guitariste d'Aerosmith, un blind test, oui je vous ai pas donné le thème, autour de l'année 1991. Et puis la bonne nouvelle du jour, le retour de Manu Chao qui vraiment se précise, non pas un madame ni deux, mais 3 concerts annoncés en région parisienne, toujours au même endroit, une petite salle tout près de Paris à Vitry-sur-Seine qui s'appelle le Kilowatt. Il y jouera Manu Chao le 10 octobre, le 15 octobre et le 13 octobre. Oui, je vous les ai donnés dans le désordre, mais enfin, vous m'avez compris. Le 10, le 13, le 15 octobre, 3 concerts de Manu Chao en région parisienne dans des petites salles. On adorerait qu'il le fasse un petit peu partout en France, pourquoi pas, pour célébrer, l'amour que nous partageons avec lui, notamment depuis les succès de la Mano Negra et de son album solo Clandestino 1998. Oui, on a gagné la Coupe du Monde, mais Manu Chao, lui, il a vendu 2 millions d'albums en France. Clandestino.

0: Je viens de vérifier la capacité d'accueil de public de ce lieu en région parisienne. Le Kilowatt où Manu Chao va donner 3 concerts en octobre, c'est 1000 places. Voilà. Donc les 3000 vénards qui ont eu leur ticket, profitez-en bien. Et toutes les petites salles de France et de Navarre, je vous encourage à contacter l'équipe de Manu Chao. Visiblement, en ce moment, il a très envie de jouer dans des espaces intimes. Sois le bienvenu, Manu. Il y a 6 places dans mon studio, tu viens quand tu veux.
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0: Notre coup de cœur du jour, grâce au label Modulor, bravo à eux d'avoir repéré ce talent, un garçon qui s'appelle Thomas Schmal, un garçon qui regarde le monde dans lequel on vit, parfois un petit peu moche, hein, vous savez, les villes en béton, les autoroutes, les usines, etc. Et lui, il y trouve de la beauté et il en fait des chansons. Autoroute, d'ailleurs, c'est le nom de la chanson qu'on va écouter maintenant. Gros, gros coup de cœur pour Décibel. C'est son 3e single à Thomas Schmal. Il sortira la semaine prochaine son premier EP. Autoroute, Thomas Schmal, grand, grand coup de cœur de Décibel. On n'est pas les premiers, hein. Il a été aussi repéré par les Inouïs du Printemps de Bourges.

c'est vraiment mon coup de cœur de cette rentrée. Thomas Schmal, pour que vous le trouviez sur les réseaux et compagnie, c'est S-C-H-M-A-H-L, Thomas Schmal. La chanson que vous entendez, on a vraiment l'impression d'être sur la route avec lui, il s'appelle Autoroute. Et son premier EP documentaire sortira la semaine prochaine, le 17 septembre. Thomas Schmal, franchement, le mec est très très fort parce qu'il nous fait vivre l'expérience d'être en voiture avec lui quand même sur cette chanson. Si vous partez en road trip, tentez-la. Et puis après, voilà, vous nous direz comment ça s'est passé. Allez, dans la suite de Décibel, c'est l'arrivée d'un garçon que l'on aime depuis Louise Attaque 1997, les amis. C'est une affaire qui roule, hein. Bientôt 30 ans d'amour avec Gaëtan Roussel qui vient nous voir pour la réédition de son album Marjolaine. Et

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1: Et c'est Gaëtan Roussel qui fait l'actualité musicale. Bonsoir Gaëtan.
2: Bonsoir.
1: J'aime bien quand je vous vois là comme ça, je me dis ça y est, c'est vraiment la rentrée des classes.
2: Ouais, c'est gentil, moi c'est toujours un bonheur de vous rendre visite.
1: Merci.
2: Très sincèrement.
1: L'album Marjolaine est disponible depuis quelques mois.

0: Marjolaine, dernier album solo donc de Gaëtan Roussel. À chaque fois on précise solo parce que Gaëtan c'est aussi Louise Attaque, puis c'est aussi parfois on vous reçoit parce que il y a un album de duo, parce que vous êtes producteur, enfin voilà, il y a plein de choses, même pour la télé, on en parlera tout à l'heure. Là c'est Marjolaine avec une réédition.
1: Tout à fait.
0: Alors ça c'est devenu comme une tradition hein, les rééditions d'albums quelques mois plus tard avec de nouvelles chansons. Est-ce que ce sont des chansons que vous aviez déjà en tête au moment de la sortie de Marjolaine, ou c'est des chansons qui sont nées entre-temps ?
1: Une, pour être tout à fait transparent avec vous, ouais. Une était déjà avec moi et finalement n'a pas trouvé sa place dans la version première de Marjolaine. Ouais. C'est celle qui s'appelle Déjà passé, et tout le reste a été écrit pour la réédition. Une manière de se rappeler aux bons souvenirs des auditrices et auditeurs qui veulent bien tendre l'oreille.
0: Et à la fois, je me dis, ça doit être chouette cette nouvelle tradition pour les artistes. Alors, ça rajoute une pression parce qu'en fait, on sort pas juste un album. On sort un album en se disant, mais attention, d'ici 6 mois, faut quand même qu'il y ait une réédition, parce que maintenant, vraiment, tous les gros albums ont droit à leur réédition. Vrai. Mais d'un autre côté, je connais l'angoisse de certains artistes, certaines, qui se disent « Oh là là, mon Dieu, ça y est, c'est fini, c'est figé, mon album est fini, il est sorti, je ne peux plus rien faire. » Bah, avec la réédition, on peut quand même faire encore un peu.
1: C'est vrai que arrêter quelque chose ou décider que ça y est, c'est terminé, c'est toujours un petit peu délicat, et je peux comprendre ce que vous dites. Donc c'est vrai qu'il y a cette petite soupape qui existe, qui existe maintenant. Moi, je le vois comme une manière de raconter l'histoire en deux temps, mais à un moment donné quand même, ce qui est bien, c'est de pouvoir passer à autre chose. Mais cette idée de réédition et de deux temps qui existe, et vous avez raison, qui est complètement répandue maintenant, elle est agréable. On peut aller peut-être un peu plus loin. Mmh. Je me dis, moi, j'ai travaillé avec les mêmes producteurs, je vous l'avais raconté la dernière fois, 3 producteurs, j'ai retravaillé avec les mêmes. J'en ai profité pour aller toquer à la porte de 2 personnes, histoire de faire des duos et de rencontrer des gens que je ne connaissais pas à ce moment-là. Donc j'ai essayé de continuer, de pousser un peu plus loin l'histoire que j'essaie de raconter.
0: Mais ça, c'est intéressant. C'est-à-dire, c'est pas une nouvelle histoire, c'est continuer l'histoire. Oui. Et par exemple, dans l'histoire de Marjolaine, il y avait effectivement des rencontres. Il y avait un duo avec Bernard Lavillier, Lové.

0: justement dans la suite de Marjolaine, dans la réédition de Marjolaine. Il y a un duo avec Widad, on en écoutera quelques mesures tout à l'heure, mais il y a un duo événement dont le clip en plus est sorti aujourd'hui.
1: Exactement.
0: Avec Amel Bent. Alors, on adore Amel. Chaque fois qu'elle fait quelque chose, elle vient dans l'émission.
1: Donc, ouais.
0: Et bah justement, on découvre, mais c'était déjà le cas, de toute façon, même avec les sonorités de Marjolaine et tout, on vous découvre, Gaëtan, en fait, super fan de musique urbaine, de R&B. C'est pas forcément un style de musique auquel on vous associerait.
1: Tout à fait.
0: Donc, c'est un duo naturel avec Amel ou c'est quelque chose de nouveau pour vous aussi?
1: C'est les deux, je dirais. Ça va être nouveau, peut-être, dans la manière d'appréhender la musique, en essayant d'aller, encore une fois, du mieux que je peux, et très bien accompagné avec Amel et sur ce titre-là, Marceau, à la co-composition et à la production, pour aller musicalement quelque part, humainement complètement naturel. Moi, j'ai rencontré Amel à travers ma participation à la troupe des Enfoirés, et ça a été très simple, très rapidement, même si on a deux parcours, je ne sais pas comment on peut appeler
0: ça. Oui, mais vous êtes taillé dans le même bois.
1: Et ça a été immédiat.
0: On sent ça. Oui,
1: immédiat.
0: Vous avez la même générosité, vous adorez le partage, et puis je pense que vous avez chacun aussi une signature vocale tellement forte, tellement identifiée, vous n'avez pas peur des duos.
1: Non,
0: elle non plus.
1: Elle, je suis sûr que et moi j'essaye de ne pas en avoir peur non plus. Ouais. Et puis, moi c'est une manière aussi de continuer ma quête dont je vous ai déjà parlé, ça s'appelle l'éclectisme, c'est aller au contact des autres et apprendre à chaque fois, et je redirai ça jusqu'à tant que je continuerai à rencontrer d'autres personnes, à croiser d'autres univers, moi je m'enrichis. Et le mien s'enrichit, donc je crois à ça. Et avec Amel, c'était flagrant, et on a essayé de faire une belle balade, et j'espère une belle grande chanson d'amour, livrée. Elle a une voix magnifique, et du coup elle va à des endroits où moi je ne peux pas aller. De fait, on a une signature vocale un peu différente, on a le droit tout d'un coup à un refrain qui s'envole, que je ne pourrais pas porter tout seul. Et elle le porte à merveille, donc on est allé au bout de cette idée-là. Elle a été super. À partir du moment où on s'est rencontrés, je lui ai dit ça serait vraiment super qu'on chante ça. Elle m'a dit mais ça serait super. Je lui ai envoyé une chanson et elle a répondu dans les minutes qu'on suivit, et je me rappelle toute ma vie. Elle m'a dit c'est un grand oui.
0: Oh.
1: Et ça m'a beaucoup touché, et ça voilà. Donc coucou Amel, merci mille fois.
0: Coucou Amel, bisous et merci à tous les deux, Gaëtan Roussel et Amel Bent. Ce monde a besoin de chansons d'amour. Et comme ça, en est une qui va vous enchanter. Elle est sur la réédition de Marjolaine, l'album de Gaëtan Roussel.

0: Amel Bent est invitée sur la réédition de l'album de Gaëtan Roussel, Marjolaine, l'édition de luxe qui est disponible comme ça. Et vous étiez tellement heureux de travailler ensemble que vous en avez fait un clip.
1: Oui, voilà, tout à fait.
0: Qui sort aujourd'hui. J'ai déjà posé la question à d'autres artistes, mais je suis très intéressée d'avoir votre réponse, Gaëtan Roussel, justement autour des clips. On dit aujourd'hui, et c'est vrai qu'il y a moins de sous dans la musique, un clip ça coûte beaucoup d'argent. Certains artistes font plutôt le choix de faire sponsoriser des posts Instagram, des petites capsules de 20-30 secondes. D'autres disent non, moi je tiens au clip. À quel point vous tenez au clip?
1: Déjà, je pense qu'il faut avoir des bonnes idées, et on peut avoir de plus en plus des bonnes idées à pas si cher que ça, oui, sans doute. Et il y a des gens dont c'est le métier et qui travaillent dans ce sens-là. Et il y a toute une chaîne de travail, ouais, entre d'abord pour commencer le management, la maison de disques, puis les gens qu'on sollicite dont c'est le métier de faire de l'image. Moi, je pense qu'il faut travailler avec de l'image qui vous représente et qui vous ressemble, pardon. Oui. Donc moi, je serais toujours heureux de faire des clips parce que à travers le clip, on peut montrer un moment, une idée, on peut aller un peu plus loin. L'idée de ce clip-là sur deux escalators qui ne vont jamais dans le même sens, moi, elle m'a parlé tout de suite.
0: Ça tient,
1: ça tient dans une ligne. Je m'avancerai pas sur les budgets pour pas dire de bêtises, mais par contre, je sais que c'est important d'avoir ce clip-là, même si après, il passera sans doute dans les réseaux de télé, mais il va aussi passer dans les réseaux sociaux.
0: Oui.
1: Et c'est pas pour autant qu'on peut pas le sponsoriser, d'ailleurs, ce petit poste.
0: Oui, oui,
1: donc moi je trouve que quand on a la chance de pouvoir faire de l'image qui vous ressemble, et pour ça faut qu'elle soit travaillée, c'est du travail l'image. Je suis pour, et je suis chanceux parce que là j'ai pu en faire un clip, donc j'en suis très heureux pour le coup.
0: Tant qu'on est dans l'image, parlons de votre carrière d'animateur à la télé. Gaëtan Roussel, j'adore cette émission Abers Road. Mm-hmm. Comme son nom l'indique, hein, pour les bretonnisants ou les fans du coin, se passait donc dans les Abers, qui était une région magnifique de Bretagne.
1: Très bien, oui, tout
0: voilà.
1: à fait.
0: Vous y avez reçu des artistes très attachés à ce territoire, Renan Luce, Jane Birkin, on a beaucoup revu cette émission après le départ de Jane, Raphaël, Nolwenn Leroy, Hervé, Yael, Miossec, Dominique A, Nicolas Perrac, enfin voilà, plein de gens super, Alan Stivell.
1: Oui, tout à fait.
0: Voilà, quitte à aller en Bretagne. Et là, vous sortez de la Bretagne avec la nouvelle saison de cette émission à Abers Road, donc c'est toujours sur France Télé. Vous partez faire un tour avec Claudio Capeo, en Alsace.
1: En Alsace, exactement, voilà. Vous avez tout compris.
0: Ben l'Oncle Soul.
1: Ben l'Oncle Soul, c'est autour de Tours, de la Loire, là où il a habité beaucoup, et de là où est parti son travail, son nœud papillon, tout ça.
0: Oui.
1: Il y a des petites promenades là où il a acheté ses premiers chapeaux et tout ça, donc autour de Tours et la ville de Tours.
0: Et puis Alain Chamfort, avec qui tout le monde veut partir en week-end, ben c'est Gaëtan Roussel qui va y aller. Il vous emmène où, Alain Chamfort?
1: Il m'emmène vers plutôt presque la Bretagne, la Normandie.
0: Ouais,
1: voilà,
0: ouais.
1: On va dire que c'est la Normandie, lui. Mais c'est un bonheur de faire cette émission pour plein de raisons. Cette émission, au départ, c'est une idée de Gérard Pont, qui est un producteur de concerts et de plein d'autres choses et de télé, qui est brestois et qui a eu cette idée, qui a trouvé le nom, qui a trouvé le concept. Le concept, il est de se promener, c'est comme un portrait à la fois de territoire et de personne. Donc on l'a fait beaucoup en Bretagne, c'est parti de là, vous l'avez rappelé, ça partait des Abers. Et puis maintenant, on est, entre guillemets, hors les murs, hors Bretagne. Et moi, j'aime bien parce que on est dans, le principe est d'être dans un van. C'est propice à discuter. Oui. La route est propice à se confier, à discuter. On voit pas vraiment les caméras. Il y a un vrai champ libre pour travailler sur cette émission. Il y a un concept, mais on a le droit de se promener autour. On finit toujours par un peu de musique. Donc voilà, c'est bienveillant, j'ose le mot, même si on l'utilise à tout va. C'est
0: là,
1: bienveillant,
0: mais là, c'est
1: sincèrement.
0: Vrai pour le coup.
1: Voilà. Et voilà, donc c'est un bonheur de voir cette émission, d'essayer de m'intéresser aux autres, de leur poser des questions. J'aime bien cette idée-là.
0: Abers Road. Les artistes parlent aux artistes, et croyez-moi, c'est hyper agréable.
1: C'est gentil, je suis heureux que ça vous plaise.
0: Et c'est sur France.tv. Les amis, on est avec Gaëtan Roussel et la réédition de son album Marjolaine. À tout de suite.

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0: Stéphanie Hackett, Amour charnel. Un coup de cœur ici au Auxerre. 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
1: Et l'actualité musicale du jour, c'est Gaëtan Roussel avec la réédition de son album Marjolaine et aussi une jolie tournée. Ah, ça commence le 31 octobre, pas d'Halloween, donc, ou alors peut-être un concert déguisé, je ne sais pas. 31 octobre.
2: Ne me donnez pas des idées.
1: Ah, ce serait dingue, en plus on est capable. Donc les docks du Havre le 31 octobre, et puis ensuite donc tout le mois de novembre, Nantes, Bordeaux, Toulouse, Metz, Lille, Caen, Brest, Rennes, ensuite au mois de décembre, concert Noël, Lyon, Clermont, et puis ensuite 2027, ça continue évidemment, mais comme souvent les tournées de Gaëtan Roussel, on sait quand ça commence, et puis après, hein, voilà. Nantes, Brest, Angers, le Zénith de Paris, notez bien les amis, le 25 février 2027. Et quand je vous dis notez bien, en vrai, j'ai envie de vous dire, surtout dépêchez-vous de réserver, parce que tout ça se remplit très vite. Gaëtan, on se connaît depuis longtemps. Il y a une nouvelle petite tradition dans Décibel, c'est le questionnaire des choix cornéliens.
2: Ouh là là.
1: Oui, il faut choisir. On commence tout doux, et puis après, on verra où ça nous mène.
2: D'accord.
1: Gaëtan, vous préférez une session acoustique ou un concert symphonique ?
2: Je vais prendre symphonique, j'ai jamais fait.
1: C'est pas vrai, je préfère,
2: mais de fait, j'aimerais bien le vivre. J'ai vécu des enregistrements avec des cordes, mais symphonique, non. Et des moments, des sessions acoustiques, j'en ai vécu beaucoup. Et j'adore ça, c'est ma colonne vertébrale. Donc, par curiosité et avec grande envie, symphonique.
1: Très bien, on est au bon endroit. Je vous rappelle qu'à la Maison de la Radio et de la Musique, Radio France, non pas un, mais deux orchestres et un auditorium.
2: Ah, est-ce qu'il n'y en aurait pas un de libre, s'il vous plaît?
1: L'appel est lancé, très bien. Puisqu'on est dans les plantes aromatiques, hein, je rappelle que marjolaine, c'est tout aussi une plante aromatique. En plus d'être un très joli prénom féminin, je voulais savoir, en votre âme et conscience, Gaëtan Roussel, vous êtes pour ou contre la coriandre ?
2: Ah, moi je suis pour, mais je ne sais pas si on peut être pour ou contre. Je crois que c'est lié à
1: un gène.
2: Et donc en fait, on peut ou pas y aller. Il y en a qui trouvent ça très bon, d'autres qui trouvent qu'on mange du savon, si j'ai bien compris.
1: Oui, c'est la génétique qui nous fait sentir la coriandre comme du savon.
2: Alors moi, non. Moi, je suis pro.
1: Pro coriandre.
2: En tout cas, je l'accepte avec bonheur et je trouve ça très bon. Même si je trouve que ça peut vampiriser un petit peu. Attention à ne pas en mettre trop.
1: C'est bien. Un artiste engagé, pro-coriandre, dans Décibel. Vous préférez que une de vos chansons, soit une trend TikTok ou choisie pour être la musique d'une pub ?
2: Ouh ! Je sais pas. Alors, à ce jour, je sais pas.
1: On a dû vous solliciter pour les pubs.
2: Oui, et puis on a fait des synchros avec Louise Attaque, on a fait des synchros avec notre chanson Je t'emmène novembre pour un réseau de téléphonie. TikTok nous a aidé aussi pour que Je t'emmène novembre.
1: Donc
2: je prendrais bien un trend TikTok, allez. Voilà,
1: TikTok
2: j'aime bien.
1: Avec une choré.
2: Voilà, comme celui de Christophe, là, Christophe Maé, son J'avoue, là. J'avoue. J'adore. Voilà, coucou Christophe. J'adore.
1: Tout l'été, ma fille m'a chanté cette chanson.
2: Mais c'est
1: Christophe
2: génial.
1: Maé, qui est plus vieille qu'elle.
2: Mais c'est super. Il y a des J'avoue magnifiques, hein. Et un gros bisou à Christophe.
1: Si vous deviez devenir virtuose d'un seul instrument, ce serait lequel ?
2: Le piano.
1: Vous en rêvez ?
2: J'en rêve parce que j'en joue un petit peu, mais vraiment je pianote, c'est le cas de le dire, et j'aurais aimé beaucoup. Ouais. J'aurais beaucoup aimé à maîtriser, parce que je pense que quand on maîtrise et qu'on devient virtuose de quoi que ce soit, il y a une grande liberté derrière qui peut s'ouvrir à vous. Donc voilà, j'ai pas réfléchi, j'ai dit piano tout de suite parce que j'y arrive tellement pas.
1: Est-ce que vous échangeriez 6 mois de votre vie contre le retour d'Alain Bashung?
2: Ah oui. Mais maintenant, je vous donne un nom, si vous voulez.
1: Waouh. Il manque.
2: Il manque partout. Puis, il était tellement inspirant. Tenez, hop.
1: Allez, merci. Préférez être jury de The Voice ou candidat dans Koh-Lanta ?
2: Ah, je vais prendre jury de The Voice. Je vais prendre le siège.
1: Hein. On aime son confort. Oui, je comprends.
2: J'avoue.
1: Ah là là, Gaëtan Roussel, allez, encore un petit choix cornélien. Vous vous réveillez demain matin avec une nouvelle voix, celle de Vanessa Paradis ou de Bernard Lavillier.
2: Oh, mais
1: vous avez fait des duos avec les deux.
2: Bah oui.
1: C'est la vôtre après pour toujours.
2: Ah, oh, c'est dur, je vais prendre celle de Vanessa Paradis, puis j'irai voir Bernard Lavillier pour voir s'il veut pas faire un petit duo avec moi. S'il vous plaît. Et donc, bonjour Vanessa, bonjour Bernard.
1: On envoie que des bonnes ondes aux artistes qu'on aime. Bah oui, oui, nous on fait comme ça. Et allez, on termine, parce que je vous sais sportif, mais quand même, Gaëtan, vous préférez faire un footing par moins 10 degrés ou ne plus jamais faire de sport?
2: Alors, footing par moins 10 degrés direct.
1: Pour de vrai, vous y allez?
2: Ah bah oui. Oui, il faut s'échauffer un petit peu. Ah, plus faire de sport, j'aimerais pas.
1: Ouais.
2: C'est quelque chose que j'aime faire, que j'ai toujours aimé faire, que je fais de plus en plus.
1: Et dans le cadre d'une tournée, c'est important aussi?
2: Oui, c'est important. C'est important, mais c'est important physiquement, mais c'est aussi important mentalement. Enfin, je sais pas, là, ça devient personnel. Chacun a son rapport au sujet. Moi, c'est important au quotidien. Et donc, en tournée, c'est aussi important. Oui, tout à fait.
1: Gaëtan Roussel a répondu à tout, ce qui ne m'arrange pas, pour enchaîner avec la chanson qui arrive, qui s'appelle Tu ne réponds pas. Elle est sur la réédition de l'album Marjolaine. Découvrez-la maintenant, mais sachez que Marjolaine, version réédition de luxe, est disponible.

0: Une chanson de plus à ajouter à la liste des incontournables de Gaëtan Roussel. Tu ne réponds pas. C'est sur la réédition de Marjolaine. Gaëtan, il est obligatoire de chanter cette chanson en concert, s'il vous plaît.
1: D'accord, je le note.
0: Il est obligatoire, mais après je dis s'il vous plaît pour quand même voilà avoir un semblant de rondeur, mais pas du tout. Il faut vraiment. Elle est géniale.
1: C'est gentil, merci.
0: Et la tournée donc qui commence le 31 octobre au Havre. Cette réédition de Marjolaine, elle est portée par le duo avec Amel Bent, jolie chanson d'amour qui s'appelle Comme ça, dont je vous recommande le clip, tout en escalator et en rendez-vous manqué.

0: Et puis Gaëtan Roussel étant un passeur, je pense, je vous avais entendu à la radio, sur une radio concurrente, mais je sens bien que vous aimez aussi faire découvrir des artistes aux gens. Vous nous faites découvrir Wydad.
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0: des jours, Gaëtan Roussel et Widad. Ça fait partie des inédits de cette réédition de Marjolaine. Qui est cette petite merveille?
1: Widad, c'est une chanteuse assez jeune qui est, avec qui on partage la même maison de disques, Playtou. Et voilà, je trouve que sa voix est superbe. Elle avait fait une très belle chanson. Elle a fait une très belle chanson qui s'appelle Casbah, qui est très très belle. Et voilà, donc c'est, comme vous l'avez dit tout à l'heure, une manière de rencontrer l'autre. Et on lui a proposé, c'est une chanson que j'ai faite avec Renaud Rebillot, qui est un des trois producteurs
0: et un des deux de
1: Marjolaine. Et on a eu envie de partager cette chanson avec Widad. Elle a dit oui. C'est une petite comptine avec comme une ode à découvrir l'autre et à être curieux, voilà, à essayer d'essayer de se comprendre les uns les autres. Et voilà, et Widad à découvrir. Elle a de très belles chansons et une magnifique voix.
0: Ouais, et puis on disait tout à l'heure que ce monde a besoin de chansons d'amour, ce monde a aussi besoin de chansons où on se rencontre. Donc voilà, elle fait beaucoup de bien par les temps qui courent. Non, mais c'est vrai, il faut bien le dire. Gaëtan Roussel, la légende raconte qu'un animateur radio un jour vous a reçu et ne vous a pas posé de questions sur Louise Attaque, il s'est transformé en pierre. Je vais donc vous demander comment ça va chez Louise Attaque. Je veux pas que ça m'arrive.
1: Moi, ouais, c'est ma rentrée promo aussi. Alors là, je suis très heureux de la faire avec vous, Émilie. Mais vraiment, alors là, si j'osais, je dirais j'avoue, mais je le dirais pas.
0: Ah, j'avoue.
1: Louise se porte très bien.
0: Bon.
1: Louise va avoir 30 ans l'année prochaine.
0: C'est ça.
1: Voilà, le premier album va avoir 30 ans. Donc, on cherche une petite idée pour fêter l'anniversaire. On avait fêté les 25 ans en organisant un concert, plusieurs concerts dans la même journée, gratuits, avec un qui était sur les réseaux pour que tous les gens intéressés et voilà puissent participer. Donc là on cherche une idée et puis un jour je pense qu'on va se retrouver, sans doute qu'on repartira sur les routes. Rien n'est fait pour l'instant, j'essaye de profiter du moment et de la tournée solo de Marjolaine, mais on va commencer par cette idée là les 30 ans l'année prochaine. Après moi je veux pas que Louise Attaque devienne juste un groupe qui souffle des bougies. Donc à chaque fois qu'on décide d'apparaître
0: puisque vous avez de nouvelles choses à dire.
1: Voilà, j'aimerais cette idée là voilà, peut-être un jour ça s'arrêtera, mais là, en ce moment, il y a encore cette idée-là. Donc voilà, et mes camarades, Robin et Arnaud, sont en pleine forme. Et voilà, on se voit souvent. On a réussi à installer une relation qui est jolie, qui est tendre et qui est vraiment une amitié de fond, quoi.
0: Ouais. C'est ça, des amis de toujours. Attends, vous avez passé plus de temps sur Terre avec eux que sans eux.
1: Exactement.
0: Ça, c'est
1: fou, merci.
0: Et puis, allez, je prends des nouvelles aussi d'un Gaëtan Roussel que j'aime beaucoup. C'est le Gaëtan Roussel, homme de l'ombre, producteur, auteur, compositeur pour d'autres. Est-ce que là, vous avez. Alors, le temps, vous ne l'avez pas, clairement, vous partez en tournée, mais est-ce qu'il y a des envies peut-être pour l'année prochaine ou des choses comme ça?
1: Il y a toujours l'envie de rencontrer les autres et d'écrire pour les autres. C'est quelque chose qui me plaît, qui décale, qui enrichit. Donc j'aime cette idée-là. Là, j'ai retrouvé quelqu'un que j'adore, avec qui on est en train de travailler et avec qui j'avais déjà fait un disque. C'est Rachida Brakni.
0: Ah,
1: on avait fait un album sous un
0: nom
1: L'Édisseur. Et on est en train de travailler sur le deuxième. Rachida Brakni est une personne extraordinaire et bourrée de talent.
0: Génial. Bon, c'est que des bonnes choses.

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0: Et sur votre radio ici, tous les soirs dans Décibel, on joue avec la musique, le cadeau du jour, vous vous en doutez, un rapport avec Gaëtan Roussel, notre invité qui vient de partir. Et alors, il est très très cool Gaëtan Roussel, puisqu'il vous a signé les albums, les rééditions de son album Marjolaine, dédicacé donc par Gaëtan Roussel, et a gagné maintenant au Blind Test. Pour jouer avec nous, il y a Jamal. Bonsoir Jamal.
17: Bonsoir Émilie.
0: Bienvenue, comment ça va Jamal?
17: Ça va très bien.
0: Bon, et vous avez déjà gagné hein, avant même de jouer, c'est plutôt sympathique.
17: Bah, ça, c'est cool, c'est pour ça que je participe.
0: C'est ça, c'est le meilleur jeu, dites-le à vos amis.
17: Sans problème.
0: Jean-Marie est avec nous aussi, salut Jean-Marie.
18: Bonsoir Émilie.
0: Comment ça va Jean-Marie?
18: Bah, très bien.
0: Félicitations à tous les deux. Quel bon goût d'écouter cette émission, de venir jouer avec nous et de remporter donc chacun un exemplaire dédicacé de l'album de Gaëtan Roussel, Marjolaine, cette jolie réédition de luxe. Nous allons maintenant pouvoir jouer au Blind Test sur le thème de l'année 1991. Parce que mis à part le fait que 1991, c'était il y a pile 35 ans, c'est une année musicale particulièrement riche, variée, éclectique et qui frise l'excellence dans absolument tous les domaines musicaux, j'entends. Donc, Jean-Marie et Jamal, je vais vous passer des chansons de cette année-là et il va falloir retrouver le plus rapidement possible le nom des interprètes, ok?
18: Ça marche.
17: Okay.
0: N'oubliez pas de me donner votre prénom avant de proposer une réponse, afin que je sache lequel de vous deux a dégainé le premier. Messieurs, est-ce que vous êtes prêts à aller faire un tour en 91?
18: Prêt.
0: Alors, prêt. On y va. Première chanson de 1991, tube de cette année-là, dites-moi. Qui chantait ça?
18: Jean-Marie.
0: Jean-Marie.
18: Ah, c'est Mylène Farmer.
0: Oui!

0: Je vous entends chanter chez vous. Elle est dure celle-là. Désenchantée, bravo Mylène Farmer en 91, un premier point pour Jean-Marie. Il y avait aussi des chansons qui nous faisaient rire et qui étaient numéro 1 du top 50 en 1991. Alors dites les amis, qui chantait ça?
1: Jean-Marie.
2: Les Inconnus.
0: Oui, bravo.
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4: Salut, tu vas bien.
0: L'émission de télé qui regroupait la totalité du pays, c'était la télé des Inconnus. Et à chaque fois, comme il y avait un petit peu de musique dedans, les chansons devenaient de grands succès. Jean-Marie, bravo. Deux essais, oui. De bonnes réponses. Je vais aller faire un tour du côté de chez Jamal pour voir comment ça se passe. Ça va, Jamal?
2: Ça va, mais l'année 91, c'est vraiment pas mon année musicale.
0: Non, ce serait quelle année? Je note pour la prochaine fois, comme ça, Jamal.
2: Ah, plutôt les années 2000. Là, j'étais encore bébé en 91.
0: Bah oui,
2: mais c'est bien.
0: On découvre des trucs.
2: Ouais, le gagnant culture générale.
0: C'est ça. Et nous, les vieux, ça nous renvoie quand même dans une jolie période de jolis souvenirs.

0: Alors, je disais, hein, 91, c'était il y a 35 ans, mais là, attention, c'était il y a 35 ans, jour pour jour, le 10 septembre 1991, qu'est sortie cette chanson. Qui est ce groupe américain qui chantait ça ?
1: Jean-Marie.
0: Jean-Marie.
1: Nirvana.
0: Nirvana, bravo.

0: épisode d'une génération sortie il y a exactement 35 ans. Smells Like Teen Spirit, le premier tube de Nirvana, mais en vérité qui n'a pas été un tube instantané. C'est grâce au clip sorti quelques mois plus tard, et grâce à MTV notamment, que cette chanson a fait le tour du monde. C'est un sans faute pour Jean-Marie, et c'est, il me semble, quand même une mention honorable pour Jamal, qui se dit que peut-être finalement les années 90, ça vaut le coup de s'y pencher de temps en temps.
1: Exactement, exactement. Mylène Farmer, j'aurais pu trouver.
0: Ah voilà.
1: Jean-Marie était vraiment au top.
0: Vous étiez au top tous les deux, messieurs. Merci beaucoup d'avoir tenté votre chance à ce blind test de Décibel. Et je vous propose maintenant d'écouter MC Solar avec Caroline. Grand tube, évidemment, de cette année-là, MC Solar, qui avait été découvert avec son album « Qui sème le vent récolte le tempo ». Dessus, il y a cette balade, cette histoire d'amour très triste. Et donc, depuis 35 ans, nos cœurs saignent avec celui d'MC Solar quand on pense à Caroline.

0: Place de trèfle qui pique ton cœur. Caroline, quelle beauté! MC Solar, on était tellement bien en 1991. Je vous propose de rester dans la période.
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0: Bah oui, l'anniversaire du jour va nous emmener en 1993. On va écouter un des plus grands tubes d'Aerosmith, la sublime chanson Crying, écrite par Steven Tyler, le chanteur emblématique d'Aerosmith, et puis son guitariste Joe Perry. Bah c'est Joe Perry qui est à l'honneur aujourd'hui, ce bon vieux Joe Perry qui a rencontré Steven Tyler à Woodstock. C'est vous dire s'ils sont vieux, les compères, et s'ils sont restés ensemble longtemps, et qu'on les surnomme les Toxic Twins dans les années 70, rapport à leur mode de vie un peu compliqué. Dans les années 80, tout pareil. Les années 90, ça commençait à se calmer un peu. Du coup, bravo, bravo à Joe Perry qui souffle aujourd'hui à plein poumon 76 bougies. Et bah, c'était pas gagné. Allez, on écoute Crying, grand tube de 93. Vive Aerosmith, vive le rock, vive la guitare et bon anniversaire à Joe Perry.

0: de terminer l'émission avec Aerosmith à suivre sur votre radio ici. Éric Bastien, il n'y a pas que Paris dans la vie. Et puis merci à toute l'équipe de Décibel. Ce soir, il y avait Ange Duc, Yanis Kalem, Iris Guitoni, Thierry Boffa et Mélodie Chaïb. À demain avec Soprano.
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0: Bonjour à tous, quel bonheur de vous retrouver chaque midi sur votre radio ici. J'en profite pour faire un gros bisou à toutes les locales partout en France sur le réseau. Ici et d'ailleurs la semaine prochaine, sachez-le, nous serons en direct de Montpellier. Voilà, je place ça là. Bienvenue dans votre nouveau rendez-vous. Ici on parle bon plan, vie quotidienne, arnaque à éviter, santé. Nous sommes là pour vous rendre service parce qu'on vous doit bien ça. C'est le titre de ce nouveau rendez-vous quotidien. Nous sommes ensemble jusqu'à 13h. Je suis Enora Malagré, voici la très joyeuse bande du jour qui m'accompagne. Aude Razo, Madame Antiarnac, coucou Aude.
2: Coucou tout le monde.
0: Valère Coréard, le premier de la classe, et ses blonds plans qu'on sent.
3: Salut Enora, bonjour à toutes et tous.
0: Gérald Kierzet, notre médecin chéri. Bonjour Gérald.
4: Bonjour tout le monde.
0: Elsa Wolinski, notre rayon de soleil.
5: Bonjour
0: Elsa. Aujourd'hui, nous allons vous donner des conseils très précieux, une émission très réjouissante à propos de vos robots de cuisine. Il y aura aussi, on va parler gestes de premier secours ou comment faire quand on n'a pas de caution pour un appart. Bref, un joli programme pour vous rendre service parce qu'on vous doit bien ça. Et on a un invité supplémentaire, un grand ami, un grand cuisinier, un grand restaurateur, monsieur Abdel Alaoui. Bonjour Abdel.
6: Bonjour à tous, merci de m'accueillir et on va parler...
0: Cuisine, forcément.
6: Pas de mécanique.
4: C'est l'heure, non ?
0: Oui, c'est l'heure en plus. Appelez-nous, laissez-nous un vocal au 0810 055 056. Nous sommes là pour vous. Ou alors, laissez-nous des messages vocaux comme l'a fait aujourd'hui Mélissa.
7: J'ai reçu plusieurs fascicules avec des numéros de plombier, électricien, chauffagiste, etc. Et ma mère affirme mordicus que c'est sans doute une arnaque.
0: Alors, ça c'est pour vous, Aude, hein ?
2: C'est une arnaque, je confirme. Maman a toujours raison, il faut toujours écouter maman, on met tout ça à la poubelle.
0: On va y répondre dans une trentaine de minutes et puis le meilleur pour la fin. 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Et on démarre avec vous, chers amis, Valère et Abdel Alaoui, que nous recevons spécialement aujourd'hui pour parler cuisine, ou plutôt robot de cuisine, mon cher Valère. Comment gagner du temps et de l'argent?
8: Oui, parce que si je vous dis air fryer, Cookeo, Thermomix, Magimix, Ninja...
0: Vous m'avez perdu déjà.
5: Ninja non, moi ça me fait rêver perso.
8: Mais, non mais vous connaissez, je pense, autour de la table, et celles et ceux qui nous écoutent un peu ces noms-là, voire on en a tous un à la maison, non?
5: Oui, moi j'ai air fryer.
4: Non.
8: Gérald, non.
2: Moi j'ai un Moulinex Compagnon.
8: C'est vieux.
0: Je n'ai rien.
8: Et Abdel,
0: j'ai mes propres mains, l'artisanat breton, chers amis.
6: Ah oui.
8: Abdel, vous qui êtes un cuistot professionnel.
6: Moi, je suis un peu à l'ancienne. J'ai ce qu'on appelle un bas mix. Tu sais, c'est le truc qui mixe les soupes avec un bras. C'est un bras mix, quoi.
5: Ah oui, c'est ça, à l'ancienne.
6: Juste à l'ancienne. Et j'ai un petit Cookeo qui traîne. De temps en temps, j'utilise pour remplacer la.
0: Qu'est-ce que c'est, Cookeo,
6: remplacer la cocotte. Tu vois,
0: d'accord,
6: la cocotte.
0: Oui.
6: Tu mets tes légumes, ta viande, et tu fermes. Et au bout d'une heure, ça siffle. Le Cookeo, c'est ça, c'est un peu la cocotte 2.0.
0: D'accord.
6: Tu mets tout dedans. Le Cookeo d'aujourd'hui, t'as un écran tactile et tu choisis ta recette et c'est parti, quoi.
8: En tout cas, la question qu'on s'est posée, c'est entre le prix d'achat, la consommation, l'usage réel, est-ce que ces appareils sont bien rentables? Est-ce que c'est un peu une arnaque marketing, hein, au fond? Est-ce qu'on nous pousse à la surconsommation? C'est 100 euros un air fryer, 1000 euros un Thermomix, un Ninja Foodie, on est autour de 200 euros, donc ça peut quand même piquer. Donc, première question pour vous, Abdel Alaoui, puisque vous êtes un professionnel de la cuisine, on s'en remet à vous aujourd'hui, tous ces robots multifonctions, c'est vraiment utile ou c'est du marketing?
6: Alors, il y a beaucoup de marketing et d'ailleurs, ils sont vendus grâce, on va pas se voiler la face, hein, grâce au réseau, beaucoup. Mm-hmm. Et on a certains sont utiles. Ça dépend du budget qu'on va mettre. Si on commence à mettre entre 500 et 1000 euros comme le Thermomix, on a intérêt d'utiliser en tout cas 3-4 fois par semaine.
0: Parce que c'est énorme.
6: Pour que ce soit hyper rentable. Après, l'air fryer. Moi, j'aime bien parce qu'il a cette utilité, en fait, de rendre croustillant les produits sans forcément mettre trop de gras.
0: Bah,
6: donc, tu mets ce que tu veux dedans, un tout petit peu de gras, Et il y a un système un peu.
5: Mais on n'est même pas obligé de mettre du gras.
6: Même pas obligé, quoi. Non, mais bon, si on veut quelque chose de.
0: Non, mais c'est vrai que moi, j'ai mis une tranche de jambon de Bayonne chez une copine, c'est devenu du bacon vraiment hyper croustillant. Non, mais j'ai
6: ça
0: trouvé ça super, ça la sèche.
6: Oui, voilà. Ça la sèche, et tu peux manger ça comme une chips. Et donc, ouais, moi, si je devais, en tout cas, si je devais utiliser un robot, c'est Air Fryer. Et comme je disais au départ, c'est le Cookeo qui est hyper pratique.
0: Mais
6: aussi,
0: le Cookeo, c'est cher.
8: Oui, ben c'est je sais pas combien ça coûte là.
6: Ça, entre 200 et 500. Ouais, ça c'est cher.
8: Ouais, donc c'est pas
6: mais c'est une vraie utilité. Ça remplace la marmite. Alors, moi je suis pas le bon client parce que je suis chef et je cuisine avec mes couteaux et mes casseroles.
0: Ah, oh là là, regardez le boulard.
2: Oh là là.
8: Alors, ça me faisait penser à quelque chose.
0: Qui est un immense restaurateur qui nous fait vraiment le cadeau d'être là aujourd'hui.
8: Abdel Alaoui, on dit souvent qu'il vaut mieux cuisiner des produits bruts de saison pour faire des économies, pour être dans une démarche écologique, mais aussi pour avoir des produits de meilleure qualité. Est-ce que ces appareils dont on parle là, ça peut nous faciliter la vie pour justement aller plutôt vers des produits bruts plutôt qu'ultra transformés ?
6: Alors oui, ça facilite la vie parce qu'on va gagner du temps et pendant que vous allez brancher évidemment votre Cookeo, vous pouvez faire autre chose. Si on a des enfants à les devoirs, par exemple des enfants à l'heure du dîner, est-ce que ça sert est-ce que ça motive à utiliser des produits de saison ou bruts oui aussi parce qu'on est assez guidé en fait. Si on regarde un peu les machines d'aujourd'hui, en tout cas les robots d'aujourd'hui, ils ont tous cet écran tactile et il suffit par exemple d'ouvrir son frigo. On a 5-6 ingrédients un peu dans son frigo, on sait pas quoi faire avec. On les rentre un peu dans ses écrans et là le robot comme par magie paf, il te
0: donne une recette.
6: Et tu balances ça dans ton
4: robot. Il y a Abdel Alaoui qui sort comme ça, un maladin et qui nous fait à manger.
2: Alors, je veux bien Abdel Alaoui à la place que du thermomètre.
0: Elsa Wolinski, pardonnez-moi.
2: Non, je faisais une blague,
0: une petite blagounette au draso.
2: Moi en fait, avant d'avoir un robot cuisinier, j'avais jamais fait de soupe toute seule, j'avais jamais fait de purée toute seule et là maintenant je le fais.
6: Ouais, il y a une vraie motivation. En tout cas, il y a ce truc de... Alors, faut pas le mettre de côté, le robot. Faut vraiment s'en servir.
8: S'il y a un équipement à avoir absolument à la maison, lequel ou lesquels pour justement reprendre le contrôle de son alimentation sans forcément y passer non plus des heures parce que on a souvent des vies occupées.
6: Alors, il y a le Magimix, évidemment, qui va nous servir à mixer si on veut faire une soupe ou juste une compote ou même couper des légumes. On a l'air fryer, moi j'aime bien parce que vraiment ce truc.
0: Je vous sens très air fryer, Abdel Alaoui.
6: Non, mais ce truc-là, c'est ouvre. Pourtant, il n'y a aucun placement produit, c'est juste ce truc.
0: On ouvre le bac.
6: Ça remplace le four, quoi. Et c'est pratique. C'est un tiroir.
2: C'est très bien pour les enfants.
6: On met sur le plan de travail, qu'on met sur le côté, ça remplace le micro-ondes. Et tu as plusieurs tiroirs et tu mets les produits que tu veux. Et là, tu balances ta recette.
0: Magimix, air fryer. Je retiens ça, je fais une liste. Il y en a forcément des pas très très chers. On va continuer de parler de cuisine avec notre chef Abdel Alaoui et toute la bande dont vous doit bien ça. On va même vous donner une petite liste magique des erreurs à éviter en cuisine. Oh là là, que de bonnes nouvelles. Sinsemilia, je vois apparaître sur mon écran, j'ai 24 ans à nouveau. Oh, c'est merveilleux ça, sur votre radio ici, ça s'appelle Tout le bonheur du monde. Bienvenue.

0: Quelle joie de réentendre ce titre de Cinc Emilia dans On vous doit bien ça sur votre radio ici.
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0: 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Et on parle cuisine aujourd'hui dans On vous doit bien ça, pardon, en ce début d'émission. Nous recevons à cet effet le grand chef Abdel Alaoui qui nous fait le cadeau d'être là. Rebonjour Abdel Alaoui.
2: Bonjour.
0: Vous sortez d'ailleurs un livre dont on parlera après qui s'appelle Couscous Connexion, 50 recettes qui ont du grain. Il faut bien le dire en plus, le couscous ça fait encore partie du top 5, des plats préférés des Français. Ce livre est dingue.
2: Ouais.
0: J'ai si faim. Sachez-le vraiment. On continue de parler cuisine. Valère Coréard vous questionnait sur les robots Magimix ou autre air fryer, et puis on va vous donner des petits tips aussi pour plus faire trop de bêtises en cuisine.
3: On en fait toutes et tous des bêtises, on ne sait pas très bien comment conserver tel ou tel aliment, on gaspille parfois, on abîme, on utilise mal les équipements et le robot notamment, on en a discuté à la rédaction, on met trop d'aliments dans celui-là, est-ce qu'il faut mettre un couvercle sur la casserole ou pas, bref, on a besoin de vous.
0: Est-ce qu'on met de l'huile d'olive dans les pâtes?
3: Ah ben voilà, première question.
0: Dans l'eau des pâtes.
2: Alors, ça, non mais c'est une super question, et non, ça on n'a pas besoin parce que c'est l'eau qui va faire, parce qu'on a l'impression que quand on met de l'huile d'olive ou de l'huile ou un corps gras dans l'eau, quand on va cuire les pâtes, elles vont pas coller entre elles.
0: Ouais,
2: et du coup, ça va être plus facile. Pas du tout, en fait. Tu cuis tes pâtes dans de l'eau salée.
0: Il faut bien mettre du sel, voilà.
2: Du sel, ouais, bah, pour les assaisonner un peu. Et après, pour pouvoir les détacher qu'elles collent pas entre elles, parce que c'est des féculents, donc ça colle. Et c'est comme une colle naturelle. Et on va juste mettre de l'eau fraîche dessus et elles vont se détacher. Donc, on peut faire une quantité de pâtes, on les met au frais, et après, on prend à la pince ou une grande cuillère la quantité qu'on veut, on la passe sous l'eau fraîche, et là, on a des pâtes qui sont séparées, et on vient les sauter à la poêle si on veut faire des pâtes sautées.
3: Et réécouter l'émission de lundi, parce qu'on a beaucoup parlé des pâtes avec 60 millions de consommateurs.
0: Il y a du cadmium dedans.
3: Il y a du cadmium dans un certain nombre de pâtes.
4: Quelle pâte il faut prendre,
3: exactement.
4: Si vous nous écoutez.
3: Abdel, côté cuisson, est-ce qu'on fait souvent des erreurs qui, vous, en tant que chef, vous dites, mais c'est pas possible de faire ça, il faut arrêter?
2: On fait des erreurs parce que typiquement, si on prend quand on fait une recette, moi j'ai tendance, le dimanche par exemple, je fais mes courses. On a de la chance, le dimanche c'est le marché. Donc on fait ses courses, on va faire une quantité de plats pour la semaine.
0: Oui.
2: Et donc si on allume son four par exemple, même écologiquement parlant, si on allume son four, faut vraiment qu'il serve à quelque chose. Donc là on enfourne le maximum de produits, ou même un air fryer par exemple, on va mettre du poulet, des légumes, et on fait une quantité pour avoir au moins 2-3 jours de
0: produits.
2: Et
0: qu'on congèle après.
2: On peut congeler après dans les petits sachets.
0: Et le docteur nous dirait que ça n'enlève pas les valeurs énergétiques de la nourriture quand on congèle.
5: Oui, ça n'enlève pas les valeurs nutritionnelles, mais il n'y a pas besoin de congeler, on va consommer dans la semaine.
2: Oui,
5: donc,
2: il y a 3 jours
5: de temps de conservation, ça pose pas de problème.
2: Il y a 3 jours de DLC, quoi, c'est maximum, quoi. 3-4 jours. Moi, j'ai un enfant qui est allergique au gluten et au lactose, donc je prépare ces petites gamelles pour aller à l'école. Donc j'ai pris un peu le lead de ça. Enfin, je me suis habitué à préparer ces plats-là.
3: Il est chanceux, lui.
0: Vous voulez pas préparer ma petite gamelle, Abdel?
2: Ouais, bien sûr.
3: Qu'est-ce qu'on conserve ou pas dans le frigo?
0: Oui.
3: Moi, c'est une question.
0: Ah.
3: Alors ça, je pense qu'on est personne n'est d'accord là-dessus.
2: Alors les œufs, on n'a pas besoin de les conserver au frais.
0: Ah, ça c'est le débat.
2: D'ailleurs, quand on les achète au supermarché, ils sont pas au frais, ils sont avec le lait, à côté de l'eau. Moi, je fais un truc aussi pour conserver ces herbes, parce qu'on a tendance à acheter des herbes en quantité, et au bout d'un jour ou deux, moi, je suis gros consommateur de coriandre, par exemple.
0: Moi aussi. Et si au bout de 2 jours, c'est fini.
2: Voilà. Et ben là, on va prendre un papier absorbant, on va le mouiller avec de l'eau fraîche, on va rouler sa botte de coriandre dedans, et on va la mettre dans le tiroir des légumes, et ça va rester pratiquement une semaine.
0: Mais
2: pareil
0: non.
2: Pour la menthe, pareil pour la nette, pareil pour l'estragon, toutes les herbes.
0: Audrazo.
6: J'ai une question, les tomates au frigo ou pas? Parce que gros débat chez moi, tomates au frigo ou pas?
2: Moi, je les mets pas au frigo, et là, on sort un peu de l'été, et on adore avoir cette grosse corbeille en plein milieu de la table avec plein de tomates, plein de fruits et tout.
5: C'est vrai, c'est beau.
2: Mais elles ont la température un peu ambiante. Du coup, toute la sucrosité de la tomate, elle se révèle là.
6: Quand c'est meilleur.
2: Bien sûr, c'est meilleur.
0: Et la grosse courgette. Oh la pardon. Et la grosse courgette.
2: C'est la voisine. C'est quoi?
0: Et la grosse courgette. On la met où? Enfin, si je... Est-ce qu'on
3: frigo
0: a des
3: questions
0: sur le frigo ou pas, la grosse
2: non mais les légumes à part la carotte, à part les carottes qu'on met au frais, ou peut-être l'aubergine parce qu'elle va vite se friper. Mais sinon le reste on peut laisser à l'extérieur.
3: Rapidement, quels fruits et légumes on ne met pas côte à côte, parce que il y a les fruits et légumes climactériques et non climactériques.
0: Qu'est-ce que ça veut dire?
3: Ça veut dire qu'il y en a qui continuent de mûrir tout seul et d'autres non. Et ceux qui continuent de mûrir tout seul peuvent accélérer le pourrissement des copains.
2: Bah typiquement la pomme, on peut pas la mélanger avec tous les fruits et légumes parce que ça accélère le mûrissement. Et si on la met la pomme à côté de banane par exemple ou d'avocat, au bout d'une journée ou deux, on va avoir des avocats qui vont noircir ou des bananes pareil qui vont noircir. Donc la pomme, faut éviter, faut pas la mettre avec les autres fruits.
4: Moi, j'apprends plein de choses. Là.
0: On a envie de l'écouter pendant des heures. Une dernière question,
3: Valère, rapidement. Une dernière question, peut-être nous donner 2-3 réflexes tout simples pour mieux cuisiner et surtout moins gaspiller, parce que le gaspillage, c'est une source de dépenses inutiles.
2: En fait, il y a deux choses. La première des choses, ce que je disais au départ, c'est si le four est allumé, autant s'en servir pendant une heure et mettre le maximum de produits dedans et préparer des recettes pour des portions pour 2-3 jours. On peut réutiliser aussi les produits qu'on a au frais, c'est-à-dire si on a trop fait de riz, par exemple. On en a fait, par exemple, un poulet au curry. On a pris ce riz pour la garniture, pour l'accompagnement. Ouais. On peut l'utiliser. On va le sauter avec de la coriandre, un peu de gingembre, sauce soja, et on a un deuxième plat. Donc c'est comment réutiliser aussi les ingrédients ou les féculents ou les légumes qu'on a en plus pour refaire d'autres recettes. Aujourd'hui, c'est hyper simple. On va sur internet, sur ces robots là, ils te donnent cette petite tablette, tu fais rentrer tes légumes et voilà.
0: Merci Abdel Alaoui. On va continuer de parler cuisine avec vous et de votre livre, un couscous connexion 50 recettes qui ont du grain aux éditions de la Martinière. Et puis on va recevoir évidemment une auditrice qui nous parle d'une air friteuse. Alors même moi je ne sais pas ce que c'est, mais pour l'heure on va écouter un peu de Bruno Mars. Ah j'adore, On My Soul. On vous doit bien ça, c'est votre nouveau rendez-vous quotidien entre 12 et 13 heures sur votre radio ici.

0: Bruno Mars, On My Soul, sur votre radio ici.
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0: On vous doit bien ça. Et on parle cuisine aujourd'hui dans votre nouveau rendez-vous. On vous doit bien ça. On est ensemble jusqu'à 13h et nous avons un petit cadeau du jour puisque le grand chef Abdel Alaoui nous fait l'honneur de sa présence. Cher Abdel, vous venez sortir un livre. Fantastique, ça s'appelle Couscous Connexion. Non mais ma passion, c'est 50 recettes qui ont du grain gelé sous les yeux. J'ai envie de tout essayer, j'ai envie de tout manger. Pourquoi ce livre, Abdel ?
2: Parce que ça fait longtemps que je voulais parler de couscous, au-delà d'en faire tout le temps. Tu vois, moi j'étais élevé à la semoule, tous les vendredis chez les musulmans. Tu vois, tu manges ton couscous. Mm-hmm. Et c'est un livre qui a été fait avec le cœur parce que en fait, il y a mon père dedans. Il y a mon père dedans et c'est mon couscous préféré. Il fait un couscous aux tripes. Alors je sais pas ça donne envie à tout le monde.
0: Il fait
2: un couscous à base de tripes et de pois chiches qu'on a mangé. Alors autant ma mère, elle en fait tout le temps. Ouais. Mais tu vois, ma mère, elle a un truc de quotidien où elle nourrit ses enfants, elle a toujours fait ça, tu vois. Et mon père, il le faisait une fois par an. Ouais. Il arrivait, et bon, il en mettait partout, tu vois. Mais il faisait ça avec le cœur et il nous fait cette recette au trip. Donc c'est un peu le début de ce livre. Et évidemment, quand tu commences à t'intéresser au couscous, bon, en fait, du couscous, il y en a dans le monde entier. Il y a un couscous brésilien, sénégalais, malien.
0: Et oui, c'est ça qui est fou. Je vois du couscous aux sardines et je sais à quel point la sardine est très très bon pour la santé, n'est-ce pas?
3: Exactement, plein de vitamines, plein d'oméga 3. Manger un peu de poisson, ça change la viande.
0: Il y a une recette de couscous aux agrumes. Je me retourne vers vous, ça vous inspire. Ah ouais, parce que ça, c'est complètement notre délire. Ça, ouais. Après, je me retourne vers Aude parce qu'il y a un tatin de fenouil à pas piquer des hannetons, des croquettas panées. On a envie d'absolument tout essayer. Ouais. Et alors, pardonnez-moi, ça a l'air facile à faire.
2: Hyper
0: quand on lit votre livre.
2: Bah, ça, c'est un peu ma spécialité. C'est toujours quelques petits ingrédients et on arrive à faire une recette. Mais vraiment, il est intéressant parce qu'il y a plein de livres du monde entier. Quoi. J'ai rencontré des potes chef et tout, donc qui m'ont délivré un peu leur couscous d'enfance.
0: Il y a aussi des œufs mayo, la recette est folle, un fondant au chocolat, j'ai envie
4: mais
0: de vous dire...
4: Mais parce que vous êtes le roi de l'œuf mayo,
2: Je suis vice-champion du monde.
0: C'est pas du tout une vanne.
2: J'ai gagné l'année dernière et j'ai joué le jeu, j'y suis allé en me disant qu'est-ce que je vais faire avec ces œufs mayo, et en fait je les ai plongés, c'est pour ça qu'il est dans le livre du couscous, je les ai plongés dans un bouillon de couscous pendant 24 heures, ils ont pris le goût, je les ai coupés en deux, j'ai mis...
0: Donc si vous voulez épater vos amis, il y a juste la recette des meilleurs œufs mayo du monde dans le livre d'Abdel Alaoui, Couscous Connexion, 50 recettes qui ont du grain aux éditions La Martinière. On va accueillir avec nous une auditrice qui avait une question à nous poser. Elle s'appelle Muriel et elle écoute Ici Touraine et on les embrasse très chaleureusement, ils font un travail formidable. Bonjour Muriel.
5: Bonjour.
0: Comment allez-vous chère Muriel?
5: Très bien, avec le soleil, et puis de vous entendre, ça illumine la vie.
0: Oh, c'est gentil, vous allez me faire pleurer. Muriel, vous avez une question pour notre chef Abdel Alaoui?
5: Alors non, je n'ai pas de question, c'était juste un petit message que j'avais mis sur WhatsApp.
0: Vous avez une air friteuse, mais vous vous en servez pas?
5: Non, j'ai un air fryer. Ah. Ouais, j'ai eu un air fryer à Noël, et c'est vrai que je m'en suis servi une fois, mais à ma décharge, je n'ai pas de place dans ma cuisine, donc il est dans le carton et j'ai peut-être un peu la flemme de le sortir.
3: C'est un sujet, la place aussi, tous ces robots-là.
0: C'est ça aussi, parce que ça prend beaucoup de place. Du coup, vous utilisez plutôt votre Thermomix, c'est ça?
5: Alors, ce n'est pas du tout la même chose, ça ne cuit pas, mais j'ai un
0: Thermomix. Ça se voit que je ne cuisine pas, non?
5: Il cuit, mais bon, voilà. Mais le Thermomix, moi, franchement, c'est formidable comme appareil. Franchement, c'est génial. J'étais sceptique au départ. Et puis, c'est mon mari qui m'a poussée à aller à une réunion,
0: atelier.
3: Il est gonflé, lui.
0: Ils peuvent être utiles, les maris. Alors, merci beaucoup, en tout cas, Muriel. Merci aussi à son mari qui lui a donné un bon conseil. Aude Razo, rapidement.
6: Y a effectivement pas mal de gens qui réagissent sur le 0810 055 056 sur le WhatsApp. Rien ne vaut une cocotte en fonte pour cuisiner.
0: À l'ancienne.
2: Évidemment.
0: C'est vrai, Abdel, vous confirmez.
2: Et évidemment, je confirme. Une poêle, des couteaux, une planche à découper.
0: C'est parti, mon kiki. Merci beaucoup à Abdel Alaoui, notre chef merveilleux, d'être passé par notre petite émission. On vous doit bien ça, notre merveilleuse émission. Mais pour l'heure, nous allons accueillir Vanessa. Bonjour Vanessa.
7: Bonjour.
0: Vanessa, elle a joué. Elle s'est inscrite sur ici.fr et du coup, elle repart avec 200 euros.
4: Bravo Vanessa.
0: C'est merveilleux. Merci beaucoup Vanessa de vous être inscrite.
7: Merci à vous surtout.

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3: Sur votre radio Ici, c'est votre nouveau rendez-vous quotidien depuis la rentrée, ça s'appelle On vous doit bien ça, et ici on parle bon plan, vie quotidienne, arnaque à hésiter, à éviter, cuisine, santé, nous sommes là pour vous rendre service parce qu'on vous doit bien ça. Alors nous sommes ensemble jusqu'à 13h, moi je m'appelle Enora Malagré, je suis avec Aude Razo, Valère Correa, Gérald Kirzek qui nous parlera des gestes de premier secours dans un instant, et notre Elsa Wolinski de tout l'argent qu'elle a jeté par les fenêtres à cause des réseaux
4: sociaux. Ou qu'elle n'a pas jeté.
3: Mais pour l'heure, c'est Aude Razo qui répond au vocal d'une auditrice, Mélissa, qui nous a appelé au 0810 055 056.
5: Bonjour à tous. J'ai reçu plusieurs fascicules avec des numéros de plombiers, électriciens, chauffagistes, etc. Moi, j'appellerais bien parce que j'ai besoin d'un de leurs services. Et ma mère affirme mordicus que je ne devrais pas faire ça et que c'est sans doute une arnaque.
3: Mais
5: qui dois-je croire ? Merci beaucoup.
3: Mais oui, on croit toujours sa maman, non ? Je crois, Aude Razo.
6: Oui, on croit. Là, il faut vraiment, vraiment croire votre maman. Mélissa, effectivement, c'est une arnaque. Je suis sûre que ça parle. J'ai fait un petit test dans l'Open Space ce matin, j'ai montré à tout le monde.
3: Ouais,
6: vous savez, c'est ces magnets un peu typo bleu, blanc, rouge qu'on reçoit. Donc, il y a les numéros de secours, pompiers.
7: Magnet, on le met sur le frigo.
6: Le frigo, les aimants. Hein, et donc, du coup, vous le mettez sur le frigo, ça fait un peu bleu, blanc, rouge, il y a la police, numéro de la police, des pompiers et tout. Et en dessous, vous avez effectivement le serrurier, numéro de téléphone, dératiseur, bon, numéro de téléphone, etc. Vous voyez de quoi je parle,
3: on a elle me regarde, je vous dis la vérité, parce que j'ai encore plongé. C'est-à-dire que je dis, moi je l'ai mis sur mon frigo. Le magnet, Gérald Kirzek. Eh bien, heureusement que j'ai toujours pas appelé le fameux plombier du prénom Jérôme. Et donc, je serais tombée où, moi ?
6: Eh bien, en fait, si vous regardez de plus près déjà, Enora, les numéros sont quasiment tous les mêmes. Donc, le numéro du dératiseur est à peu près le même que celui du plombier. Déjà, ça, c'est déjà un peu suspect.
3: Elsa Wolinski, tombée dans le panneau.
8: Attendez, j'ai fait la même chose.
3: C'est pas vrai.
8: Moi aussi, je l'ai mis.
6: Oui, parce que ça fait pratique, effectivement. En fait, la liste, je vous le dis tout de suite, ce sont des pseudo-artisans qui vont vous facturer des prix exorbitants. Il y a un couple en Moselle qui avait appelé justement un électricien qui était sur la liste qu'ils avaient reçue, et ils avaient payé quand même 1 500 € le remplacement d'un disjoncteur. On était quand même, là où c'est pervers, c'est le côté bleu-blanc-rouge qui est un peu rassurant. Il y a aussi le logo, souvent il y a un petit logo, alors soit c'est votre mairie, votre département. Le dernier, la dernière fois que je l'ai eu, c'était le logo d'un hôpital, carrément, mais en fait, que ce soit l'hôpital, la mairie, le département, ils n'ont rien à voir avec ça. À chaque fois, moi je passe un petit coup de fil et je dis, c'est vous qui envoyez ça ? Non, en fait, ce ne sont pas du tout eux. Donc vous voyez, il y a un petit côté pervers, ils jouent un peu sur le côté officiel, alors qu'en fait, ce sont juste des artisans véreux qui vous ont glissé ça dans la boîte aux lettres. Petit conseil, faites-vous même votre liste de numéros d'urgence avant d'en avoir besoin. Vous discutez avec les voisins, tu connais un serrurier sympa qui coûte pas trop cher, etc. Faites-vous une petite liste, collez-la sur le frigo, Enora.
3: Quelle est mauvaise.
7: Mais avec du scotch, c'est pas grave si c'est pas aimanté.
3: Gérald Kirzek, vous aviez une petite remarque.
7: Oui, est-ce que c'est forcément des artisans véreux ? Est-ce qu'on peut pas imaginer, moi je pense à la campagne, des artisans qui veulent aider justement et qui ont fait eux-mêmes cette liste et qui en ont fait un magnet justement et qui le distribuent.
6: Alors, sur ces magnets-là précisément dont je parle, les fameux bleu, blanc, rouge très bien fait.
7: Dans les grandes villes et tout
6: ça. C'est une arnaque. Par contre, effectivement, si vous avez l'artisan du coin qui vous a glissé un petit prospectus dans la boîte aux lettres pour faire sa pub, donc là, on peut aussi discuter avec le voisin, les voisines, etc. Est-ce qu'ils le connaissent ou pas ? Et puis on voit si c'est sérieux ou pas.
3: Merci, cher Aude Razo. Faites comme notre auditrice Mélissa. Appelez-nous, posez-nous vos questions. Ça se passe au 0810 055 056. C'est notre WhatsApp et c'est gratuit. Nous allons écouter France Gall, la chanson d'Azima sur votre radio ici. Quand le

0: France Gall, la chanson d'Azima dans On vous doit bien ça sur votre radio ici. 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
0: Quelle joie d'être avec vous tous les midis jusqu'à 13h. C'est votre nouveau rendez-vous quotidien avec toute une joyeuse bande que j'aime tant. Et ma petite chouchoute.
2: Ah, enfin, ça y est.
0: Ça y est.
2: J'ai ce rôle.
0: En semaine 2. Alors, Elsa Wolinski, j'attends avec impatience votre chronique. Vous avez, je crois peut-être, réussi à économiser de l'argent, dis donc.
2: Oui, ça m'arrive très très rarement. Écoutez, moi surtout en ce moment, Enora, je crois que je suis en train de devenir folle. Enfin, je ne vais pas très bien. Non, je vous assure, je m'inquiète pour moi, toute seule. Vous savez de quoi j'ai rêvé cette nuit?
0: Non.
2: D'électroménager.
0: Ah, ça ne va pas, oui.
2: Non, oui, j'en suis là, Gérald. Oui, je vous assure, je rêve même plus de vous, Valère. Non, c'est fini. Ni d'une maison au bord de la mer, ni même d'interviewer Céline Dion, pas du tout. Non, moi je rêve d'un aspirateur.
0: Okay.
2: Effectivement, je sais exactement à qui la faute. Les réseaux sociaux, tout à l'heure le chef Abdel Alaoui l'a dit d'ailleurs, c'est la faute des réseaux sociaux.
0: Ouais.
2: Quand je n'arrive pas à dormir, comme cette nuit d'ailleurs, je scrolle. Et vers 2h du matin, je peux vous assurer que tous les robots ménagers du monde me paraissent indispensables. J'ai eu le malheur cet été de passer des heures à regarder la Ninja Creamy Deluxe. Est-ce que vous savez ce que c'est?
0: Pas du tout.
2: Vous l'avez vu, c'est cette machine. Elle a 10 programmes, elle fait des sorbets, des gélatos, des yaourts glacés, même des glaces protéinées, et elle coûte 219,99€.
0: Qu'on peut payer en 25 000 fois, donc
2: bien
0: on se dit
2: sûr.
0: Tiens, c'est possible.
2: Évidemment, j'avais à peine fini de regarder mes glaces que mon téléphone avait déjà compris que j'étais une proie facile, vous pensez bien. Et voilà que maintenant l'algorithme remplace toutes les vidéos de mecs torse nus que j'avais qui font des recettes de cuisine par de l'électroménager. Donc cette nuit, j'ai complètement bloqué sur un aspirateur, mais oui,
0: ouais.
2: Vous savez, celui qui s'allume avec la petite lumière bleue. Est-ce que vous l'avez déjà vu?
3: J'ai vu ça, c'est fascinant.
2: Ah non, mais pas
0: Audrazo en est.
3: Non, mais attendez.
2: Il a une caméra. Vous êtes aspirateur. Oui. Il a une caméra haute définition avec de l'intelligence artificielle qui photographie la tâche et la compare à une base de près de 10 millions d'images de saleté. 10 millions.
0: C'est la NASA.
2: Et ensuite, il décide tout seul du nombre de passages nécessaires. Moi, à ce stade-là, je suis capable de faire des tâches exprès, rien que pour le regarder travailler, je vous le dis. Et quand il a terminé, il rentre tout seul dans sa petite maison. Oh. C'est plus un aspirateur, c'est un colocataire en fait. Alors je vous donne le prix hein, quand même.
0: Alors
2: 899€.
0: Ah,
2: oui,
0: c'est pire.
2: Oh. Bon, là, et ensuite est arrivé sur mon écran le Thermomix. Vous en avez parlé tout à l'heure, Valère. Le Thermomix TM7. Alors est-ce que vous êtes prêts?
0: Allez-y.
2: Il a 24 modes, remplace plus de 20 appareils, possède un écran tactile de 10 pouces et donne accès à plus de 10 000 recettes. Il peut même organiser vos menus de la semaine et établir
0: vos soirées.
2: Établir votre liste de courses. 1599€. Alors à ce prix-là, je vous dis, moi je voudrais qu'il fasse lui-même les courses, la table, qu'il demande à mes enfants comment ils sont passés leur journée.
4: Ça s'appelle un mari. Hein.
2: Oui, c'est vrai. Vous avez raison. Donc à 5h du matin, j'arrivais toujours pas à dormir et j'ai remarqué l'état de mes vitres qui étaient un peu crasse-pouille.
0: Oui,
2: je me dis, elles sont pas très propres. Donc j'ai repéré là un robot qui s'accroche tout seul à la fenêtre. Il calcule l'itinéraire tout seul, il détecte les bords et pulvérise lui-même le produit nettoyant sur la vitre.
0: Oh là, alors c'est combien ça?
2: 499€.
0: Okay.
2: Je les veux quand même, je les veux tous. Mais oui, alors sinon, le dernier, c'est ma petite passion parce que ça fait des petites bouclettes. Le Dyson AirWrap ID.
0: Il
2: se connecte à votre téléphone en Bluetooth. Vous lui donnez votre profil capillaire. Moi, j'ai mis Beyoncé en direct. Et là, il vous programme des boucles. 479€. Alors, j'ai fait le calcul,
0: Mais c'est un peu la valeur.
2: Si j'avais acheté toutes les machines qui me paraissent indispensables la nuit, j'en aurais eu pour exactement 4000€.
0: Voilà,
2: on va faire ça. Presque 4000€. Tout ça pour ne plus aspirer, ne plus laver mes vitres, ne plus cuisiner, ne plus faire mes glaces et avoir des jolies bouclettes. Alors en fait, j'ai compris une chose. Ce que les réseaux sociaux essaient de me vendre, c'est une vie dans laquelle je ne fais plus rien.
0: Ouais.
2: Et franchement, finalement, ça ne me va pas.
0: Bah oui,
2: des
0: choses.
2: Ça ne me fait pas rêver tout ça. J'ai envie, évidemment, de cuisiner, de laver mes vitres et de vivre et de faire la cuisine.
0: Exactement.
2: Bien sûr.
0: Et puis d'être riche, parce que du coup, vous n'avez pas acheté.
2: Ah ça, j'ai envie d'être riche.
0: Grâce, on vous doit bien ça. Vous voyez, ça calme un peu les envies d'achat un peu compulsives. Valère, vous avez une petite technique pour qu'on ne tombe pas dans le panneau et qu'on fasse des économies?
1: Bon, déjà suivre les conseils d'Elsa, c'est-à-dire quand ce qu'on regarde à 2h du mat, on essaye
2: on
1: n'achète pas, c'est pas forcément le meilleur moment. Non, sinon, il y a un truc que je trouve pas mal, c'est la méthode du bol. Je sais pas si vous connaissez. Le bol, ça peut être un saladier, qu'importe, un petit récipient. Le principe, c'est le suivant, c'est de vous aider à résister aux achats compulsifs. On est dans un magasin. Vous savez, les rayons à la fin, quand on arrive un petit peu avant la caisse, c'est là qu'on a les petits achats compulsifs, par exemple. Tiens, ça, je vais le prendre. Chaque fois que vous êtes face à un achat instinctif, un projet d'achat, vous vous retenez et vous marquez sur un petit papier ce que vous avez failli acheter et combien ça coûtait. Vous pliez le papier, vous le mettez dans le bol. Et puis vous attendez une semaine, un mois, et de temps en temps, vous allez voir ce que vous aviez mis là-dedans. Et vous vous dites, est-ce que je le veux vraiment ou est-ce que j'ai fait une économie réelle? C'est un tout petit pare-feu, c'est un petit rempart en fait à l'achat spontané, parce que bien souvent on le regrette après et on a gaspillé des sous.
0: Alors, je vais mettre un bol illico quand je rentre chez moi ce soir. Ne cédez pas au chant des sirènes. C'est justement ce qu'on va écouter sur votre radio ici, grâce au frérot de la Vega. Votre nouveau rendez-vous, c'est On vous doit bien ça. On est ensemble jusqu'à 13h.

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0: Encore un petit quart d'heure à passer en votre compagnie, ça passe si vite, on est ensemble jusqu'à 13h, c'est votre nouveau rendez-vous quotidien. On vous doit bien ça.

0: Et en quelques heures, vous pouvez, alors il y a la Croix-Rouge française, bien sûr, qui va être partenaire de cette journée mondiale, mais il y a plein d'associations, les pompiers qui peuvent vous former. C'est l'occasion d'aller participer à ces villages, à ces événements sur les premiers secours, et puis tout simplement de vous dire, bah tiens, je vais passer 2-3 heures à apprendre 3 gestes qui sauvent. Allez, je vous en donne 3 gestes qui sauvent. Premier geste qui sauve, que faire en cas d'étouffement? C'est vrai que quand quelqu'un s'étouffe à table, ou vous êtes dans la rue, vous avez quelqu'un qui est en train de porter les mains à sa gorge, et qui, et là c'est important, il n'est pas en train de vous dire, j'arrive plus à respirer, parce que s'il vous dit j'arrive plus à respirer, c'est qu'il y a de l'air qui passe. Ouais. Et c'est qu'il arrive à respirer, et donc là, il n'est pas question d'aller ni lui taper dans le dos, ni faire la méthode d'Emlich. En revanche, si la personne porte ses mains à sa gorge, il n'y a plus de son qui sort, parce qu'il n'y a plus de possibilité de passage d'air, elle devient un peu cyanosée, rouge, cyanosée, là, il y a quelque chose qui est coincé dans sa trachée, dans ses voies respiratoires, c'est là où il faut réagir, et on réagit comment? On lui donne 5 grandes claques dans le dos, entre les omoplates avec le plat de la main, 5 fois. Il est penché un peu en avant, on va taper 5 fois pour essayer de débloquer les voies aériennes, et si ça ne fonctionne pas, on va se mettre derrière,
1: ça,
0: on va l'enlacer, c'est la méthode d'Emlich, exactement.
1: Emlich. Et alors, comment on fait ça?
0: On se met à l'arrière, on le ceinture par l'arrière, on met son poing dans le creux de son estomac, et on va tirer vers soi et vers le haut. En fait, l'idée, c'est de faire une hyperpression en dessous du plexus, exactement, dans le creux de l'estomac, histoire de ramener un peu comme un grand mouvement de virgule, voyez, on vous ramène vers vous et vers le haut. L'objectif, c'est de faire un peu sauter le bouchon de champagne, c'est-à-dire que s'il y a quelque chose qui est coincé dans la trachée, on fait une hyperpression au niveau de l'abdomen et ça va déboucher. Et là aussi, on fait 5 méthodes d'Emlich. Et entre-temps, qu'est-ce qu'on a fait? On a appelé les secours.
2: Ah oui,
0: on a fait appeler les secours, le 15, le SAMU, ou le 18, les pompiers, ou le 112, le numéro d'urgence.
2: Moi, c'est vrai que j'ai toujours peur de mal faire, en fait. J'ai vraiment peur de mal faire le geste et je peux peut-être empirer quelque chose.
0: Si la personne est en train de s'étouffer, c'est-à-dire qu'il n'y a vraiment plus de son, il n'y a plus de possibilité de respirer, il faut faire vite parce qu'au bout de 2 minutes, elle va tomber en arrêt respiratoire ou en arrêt cardiaque. Donc là, vous ne pouvez faire que du bien en essayant de débloquer la situation. Deuxième geste pour apprendre à sauver une vie, l'hémorragie. Alors, quand je parle d'hémorragie, ce n'est pas une petite coupure, hein, c'est vraiment une hémorragie. Alors, je ne vais pas vous faire à la MacGyver, mais vous voyez, ça saigne vraiment. Qu'est-ce qu'on fait? Premier réflexe, on appuie dessus. Vous prenez une écharpe, vous prenez des compresses, vous prenez quelque chose pour isoler votre main du contact avec le sang direct, mais vous allez appuyer pour arrêter l'hémorragie. On ne fait pas de garrot, on ne fait pas de point de compression, sauf si vous savez faire, mais dans l'immense majorité des cas, on appuie dessus et on maintient appuyé et on alerte les secours. Le gros avantage, c'est que maintenant on a un téléphone portable, on peut appuyer d'un côté et puis faire le
3: c'est
0: numéro
3: comme dans les
0: en écoutant
3: plus de
0: l'autre côté.
3: On déchire son t-shirt et on met sur la plaque
1: une ampoule d'adré, on dégage.
0: Exactement. Et troisième geste qui sauve des vies véritablement, et là aussi Aude a raison, on dit on a peur de mal faire, c'est l'arrêt cardiaque. On a peur de faire un massage cardiaque.
1: Ça, oui.
0: Sauf que si la personne tombe devant vous, elle parle plus, elle vous répond pas, vous lui dites, oh, tu m'entends, essaie de me répondre, etc., serre-moi la main. Personne répond. On regarde si la personne respire, c'est-à-dire si la poitrine se soulève ou pas. Si la poitrine ne se soulève pas, elle ne vous répond pas, c'est un arrêt cardiaque. On cherche même pas à prendre le pouls, etc. On perd du temps. On appelle le 15, le 18 ou le 112. Et là, en plus, les secours vont vous guider. Ils vont vous dire, OK, on vous envoie une équipe. Vous allez donner l'adresse, etc. Ouais. C'est l'alerte. Il faut prendre quelques secondes pour vraiment donner une alerte précise. Et puis après, vous allez faire le massage cardiaque. Donc là, on ouvre la chemise et on va au niveau de les deux seins ou les deux tétons. Il y a une ligne entre les deux, finalement, vous allez appuyer à ce niveau-là sur la cage thoracique 100 fois par minute avec votre talon de la main. Vous voyez, on a tous vu des images, des vidéos. Et donc, on va appuyer entre les deux seins, comme ça, sur le sternum. Et on va remplacer la pompe cardiaque. On appuie de 3 à 5 cm le temps que les secours arrivent. Donc voilà.
1: On peut faire des petites formations pour ça.
0: Bien sûr, en 2 heures, vous apprenez les gestes essentiels. Cette journée mondiale va vous permettre, dans plein d'endroits, de participer à des manifestations. Et là, sur l'étouffement, l'hémorragie et l'arrêt cardiaque, vous avez appris à sauver des vies. Et si on faisait ça, les secours après prennent le relais. Mais le premier maillon, il est vraiment indispensable, et notamment le maillon de l'alerte.
1: Merci docteur Gérald Kierzek pour ces précieux conseils. On se retrouve dans un instant. Il y a énormément de questions au 0810 055 056. Ça tombe bien, on est là pour vous parce qu'on vous doit bien ça. À tout de suite.
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1: on vous doit bien ça sur ICI. encore quelques minutes à passer en votre compagnie. On est ensemble jusqu'à 13h dans On vous doit bien ça, votre nouveau rendez-vous quotidien. On parlait à l'instant avec le docteur Kierzek des gestes de premier secours et Valère Coréard disait un truc, je suis assez d'accord, ça devrait être obligatoire en fait.
3: Bah, ça me semble être un peu la base, c'est-à-dire touche pas tous les 5 ans pour pas oublier.
0: C'est censé l'être dans les programmes scolaires, mais c'est compliqué à caser d'un programme scolaire.
1: Les tremplés sont tellement débordés, nos professeurs.
2: Mais moi, je l'ai fait à l'école, j'ai fait plusieurs fois avec les centres.

0: aérer l'école, etc. Mais sauf que bah, j'ai 40 ans et j'ai tout oublié.
1: Ben ça promet. Alors, on va recevoir Stéphanie qui a appelé au 0810 055 0 56. Faites comme elle, hein, toute la semaine, vous avez des problèmes, nous avons des solutions. Bonjour Stéphanie, bienvenue.
2: Bonjour, bonjour à tous.
3: Bonjour.
1: Ça va Stéphanie ?
2: Ça va, super.
1: On est ravis de vous accueillir.
2: Tout va bien.
1: Ah, c'est super, on est ravis de vous accueillir. Vous aviez une question pour notre médecin Gérald Kierzek ?
2: Eh oui, une grande question, parce qu'on parle souvent de connaître les gestes de premier secours pour porter assistance à ses amis, à sa famille. Mais on ne parle jamais des gestes de premier secours à connaître quand on est seul.
1: Une angoisse
2: supplémentaire.
1: Et on a les auditeurs qu'on mérite, on a les meilleurs, hein, pardonnez-moi. Mais c'est vraiment une question extrêmement pertinente. Il faut bien le dire. Merci Stéphanie de nous l'avoir posée.
3: C'est vrai que c'est un geste altruiste, mais ça peut être un geste égoïste aussi. Alors, c'est vrai que c'est compliqué de se faire un massage cardiaque tout seul, parce que d'abord, vous aurez perdu connaissance. En revanche, l'hémorragie, appuyer dessus, mettre un, voyez, quelque chose pour comprimer, c'est le bon réflexe. Prendre son téléphone, le mettre en écoute amplifiée et appeler les secours. Ça, on peut le faire tout seul. Il y a souvent quelque chose qui revient sur les réseaux sociaux avec la méthode pour quand vous étouffez tout seul, sur un coin de table, vous pouvez vous faire la méthode d'Emlich, une espèce d'auto-méthode d'Emlich. Alors là, écoutez, je ne sais pas si ça fonctionne, mais par expérience, et notamment de Samu et quelques histoires assez dramatiques, le meilleur réflexe à avoir, c'est de sortir de chez vous et de demander de l'aide à votre voisin. C'est-à-dire que sortez sur le palier, allez demander... Ça va pas, je peux pas le faire parce qu'il n'y a pas de son qui sort, hein, quand vous vous étouffez, mais justement, sortez de la maison, allez frapper à la porte du voisin, allez chercher de l'aide, parce que c'est ça le meilleur réflexe à avoir. Et après, une fois qu'il y a quelqu'un qui lui va appeler les secours, vous pouvez essayer éventuellement sur un coin de table, etc. Mais honnêtement, ce sont pas des méthodes validées. Pareil, en cas de crise cardiaque, de symptômes de douleur thoracique, on voit passer sur Internet, bouchez-vous le nez ou mettez-vous à tousser fort, etc. Absolument aucune utilité. Le meilleur réflexe, c'est d'appeler vite le 15 ou le 18 pour déclencher les secours.
1: Ah voilà, tout simplement. Merci beaucoup, cher docteur. Et merci à vous, chère Stéphanie. On vous embrasse très fort. Prenez soin de vous. Nous allons continuer à répondre à vos questions. Ne vous inquiétez pas en antenne parce qu'il y en a eu beaucoup, beaucoup aujourd'hui. Mais pour l'heure, c'est le jeu. Vous vous êtes inscrit sur ici.fr. Il y a une page prévue à cet effet. Parce que oui, je booste votre pouvoir d'achat tout au long de l'année, deux fois en plus tous les jours dans l'émission, et nous avons une gagnante et elle s'appelle Sandrine. Bonjour Sandrine.
4: Bonjour à toute l'équipe.
1: Elle appelle.
4: Bonjour particulier à Pierre, pardon, parce qu'il est originaire du village juste à côté où j'habite.
1: Oh dis donc, mais alors est-ce que ça voudrait dire que vous le connaissez personnellement?
4: Alors, je ne le connais pas personnellement parce qu'il est plus jeune que moi, mais mon papa est né à Bille.
1: D'accord. Ben, on lui passera votre bonjour, chère Sandrine, parce qu'il sera là demain dans l'émission, figurez-vous. Il nous parlera d'ailleurs de comme quoi il ne faut pas adopter les animaux trop tôt. C'est un sujet encore passionnant. Vous nous appelez de la Moselle. On embrasse très fort ici, Alsace. Et vous avez bien fait de vous inscrire sur la page ici.fr parce que c'est gagné.
5: Bravo. Ouais.
4: Merci beaucoup.
1: On est très très heureux, mais oui, faites comme Sandrine, ça fonctionne cette affaire. Vous inscrivez sur le site ici.fr, il y a une page prévue à cet effet et c'est gagné. On vous embrasse très très fort Sandrine.
4: Bah, de même, moi également. Bonne continuation pour votre émission.
1: Merci. Ça fait très très plaisir. Je voudrais faire un gros bisou à mon équipe, à Aude, à Valère, à Gérald, à Elsa Wolinski. C'est ça votre nom, madame?
5: Oui, c'est ça.
1: Nous, on se retrouvera demain. Merci beaucoup aussi à Céline, ma réalisatrice, à Océane, à la technique, à Alex, au standard, et à Gwenaëlle, à la préparation. Aude Razo, très rapidement.
0: Beaucoup, beaucoup de messages au 0810 055 056, avec notamment des questions à nouveau sur les robots cuisiniers. C'est promis, on vous en reparlera. Et puis, on a une question aussi pour Gérald, mais on n'a pas le temps d'y répondre, sur le spasme du sanglot. Qu'est-ce que c'est? On va y répondre, promis, dans une prochaine émission.
1: Très bonne question.

0: Mylène Farmer, accompagné par l'Auvergnat Jean-Louis Murat sur ICI pour vous souhaiter un excellent réveil. Ravi de vous retrouver, vous et toute l'équipe, d'ici les 5 heures.
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0: Bonjour Valentine.
3: Bonjour Louis, bonjour à tous.
0: Nous sommes le jeudi 17 septembre et vous pouvez sortir les Santiago aujourd'hui, les chapeaux de cow-boy, puisque c'est la journée internationale de la musique country.
4: Jolie, Jolie, Jolie,
0: j'adore. C'est une bonne journée qui s'annonce. Et alors ce matin, avec Valentine, eh bien on recherche un auditeur qui...
3: Eh bien on recherche un auditeur fan de country et qui sait même la danser.
0: Vous la pratiquez, la danse en ligne, dans une asso, dans les balles, ou simplement, j'ai envie de vous dire, chez vous, appelez-nous, venez nous le raconter ce matin au 0810 055 056.
3: On parle aussi carburant et la colère qui monte encore avec ces blocages de dépôts de carburant par les pêcheurs, c'est l'info du jour dans une demi-heure, et le prolongement des aides jusqu'à la fin de l'année n'y fait rien. Explication dès 5h dans les infos.
0: Et pour vous accompagner jusqu'à 6h, Saveria au standard, Elorie à la technique, Emeline à la rédaction en chef. Ici, dès 5h, ça commence maintenant.
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0: Jeudi 17 septembre, excellent réveil, il est 5h. Cinq heures, l'actualité à vos côtés, Valentine, à la une, des aides au carburant jusqu'à la fin de l'année.
3: Face à la colère des professionnels et au prix record à la pompe, le Premier ministre annonce une prolongation des aides ciblées pour les professionnels. Les pêcheurs mobilisés devant les dépôts de carburant ont même droit, Raphaël Ebenstein, à un coup de pouce supplémentaire.
5: Une remise de 35 centimes par litre de gazole pour les bateaux de pêche, alors qu'elle avait été ramenée ces derniers mois à 25 centimes. C'est le seul ajustement du dispositif d'aide, initialement prolongé jusqu'à la fin octobre, et qui sera donc effectif au moins jusqu'à la fin de l'année. Un dispositif estimé à environ 70 millions d'euros par mois pour les caisses de l'État, sous forme d'un remboursement partiel des achats de carburant sur présentation de justificatifs. Le montant restera à 15 centimes par litre de gazole non routier pour les tracteurs des agriculteurs et à 20 centimes pour les pelleteuses ou les engins de chantier du BTP. Pas de changement annoncé pour les grands rouleurs, ces salariés modestes, contraints de faire au moins 30 km par jour de trajet domicile-travail. Le guichet pour demander un chèque de 100 euros sur le site impots.gouv.fr est encore ouvert jusqu'à la fin du mois.
3: Le coût du carburant, comme le manque de transport en commun, force un Français sur 10 à renoncer à un emploi, selon une nouvelle étude de l'association WeMove. Et le quotidien coûtera toujours aussi cher l'année prochaine, voire plus. La guerre au Moyen-Orient et les canicules à répétition entraîneront forcément une hausse des prix en rayon. Déclaration du patron des supermarchés de la coopérative U. Votre kiné a désormais le droit de vous prescrire des médicaments. Nouveauté depuis l'arrêté paru hier au journal officiel, Solène Lehen.
6: Les kinésithérapeutes sont désormais autorisés à prescrire à leurs patients des médicaments relaxants pour les muscles, également des antidouleurs légers, à savoir du paracétamol ou des anti-inflammatoires, explique Élise Bardou, présidente de la Fédération nationale des étudiants en kinésithérapie.
7: Pour le patient, ça va vraiment permettre de ne pas perdre de temps. Il ne va plus devoir aller à la pharmacie, après chez le médecin et en fait retourner à la pharmacie pour pouvoir avoir une prescription de ses antalgiques. En allant chez son kinésithérapeute, il va pouvoir avoir accès à tout ça.
6: Les kinésithérapeutes autorisés à prescrire des médicaments pour la première fois donc. Nouveau droit aussi, ils pouvaient déjà rédiger des ordonnances pour des dispositifs médicaux. Leur liste s'allonge, près d'une soixantaine de dispositifs, avec désormais des attelles, des ceintures de soutien lombaire, des colliers cervicaux, des béquilles et aussi des sparadraps et des préservatifs. Une première victoire pour la profession qui continue de demander à l'avenir que les patients puissent accéder directement au kiné sans devoir passer d'abord par un médecin, dans le cas par exemple d'une entorse à la cheville.
3: Ça ne veut pas dire non plus qu'il faut se dispenser d'un professionnel pour se soigner. Selon une nouvelle enquête de 60 millions de consommateurs, 40% des médicaments ou compléments alimentaires en vente libre sont au minimum problématiques, voire carrément dangereux.
0: Aujourd'hui, Gérard Depardieu cherche à éviter son procès pour viol.
3: Avec cette audience en appel à Paris dans l'affaire Charlotte Arnoux, la jeune actrice accuse l'auteur de viol en 2018. Les avocats de l'acteur plaideront qu'il n'y a aucune charge contre lui, avec pour principaux arguments la personnalité de la jeune femme. Même Marine Le Pen savait, au sein du Rassemblement National, les alertes sur le comportement du député RN José Borin sont remontées jusqu'au sommet du parti, bien avant son investiture dans l'Aisne. C'est une enquête de la cellule investigation de Radio France. José Borin est notamment soupçonné d'avoir demandé à ses assistants parlementaires de lui reverser la moitié de leur prime en espèces.
0: Et à 5h04, eh bien, je vous dois un café, Valentine.
3: Vous avez parié sur le mauvais cheval, Louis. Le monument préféré des Français cette année, c'est la piscine Art déco de Bruay-la-Buissière dans le Pas-de-Calais. Le bassin de 1936 a remporté le vote des téléspectateurs hier soir dans l'émission de Stéphane Bern. Une fierté, Vanessa Lamarre, pour tous les habitants du bassin minier.
4: Émilie Forger a appris à nager dans cette piscine. Elle a décroché son premier job d'été ici. Aujourd'hui, à 45 ans, elle est gestionnaire du paquebot.
8: Très heureuse. J'ai passé mon enfance ici, premier job, surveillant des bassins. Là, être gestionnaire, c'est quelque chose d'extraordinaire. Il est magnifique ce bâtiment et la lumière le soir quand on ferme, c'est magnifique.
4: Et cette fameuse lumière du soir sur les murs blancs cassés du bâtiment, eh bien tout le monde va pouvoir y goûter cet hiver. Pour marquer le titre, la piscine ne fermera pas fin septembre comme d'habitude. Olivier Gacquer, président de la communauté d'agglomération de Béthune-Bruay.
9: Et donc on va ouvrir jusqu'au 30 décembre l'équipement. En parallèle, on va aussi permettre aux gens qui veulent visiter l'équipement sans se baigner d'avoir donc un coup fil visiteur. Donc on va encore rendre plus ouvert cet équipement qui est pour tous.
4: Et exceptionnellement, la piscine fermée normalement le jeudi va ouvrir aujourd'hui pour accueillir sans doute un public fier et nombreux. Steve Bossard, président de l'Office intercommunal de tourisme.
10: L'Office de tourisme sera présente physiquement ici sur le site pour organiser des visites guidées et puis on verra quelle sera la demande pour qu'on puisse décupler de ce type de visite.
4: Et dans les têtes de tous, de multiples idées fourmillent pour faire briller ce monument préféré des Français, comme par exemple un bain givré du 1er janvier.
3: Pour découvrir la dernière piscine art déco de plein air, toujours ouverte à la baignade en France, avec son architecture inspirée d'un paquebot, rendez-vous sur ici.fr. La météo, Louis.
0: Oui, avec toujours du soleil et cette couverture par contre nuageuse qui reste présente dans le nord et avec elle quelques averses au cours de la matinée. On a aussi de la brume au petit matin avant de retrouver un ciel plus dégagé de la Nouvelle-Aquitaine jusqu'à la région Grand Est et sur le pourtour méditerranéen également. Température en milieu de matinée, on perd encore quelques degrés. Hein, Quimper et Lorient, 16 degrés à Rouen, 19, Dijon, 18 degrés à Valence, 20 degrés, Toulouse et Béziers au cours de la matinée, 21 degrés. Cet après-midi, quelques précipitations attendues encore de la Bretagne, Hauts-de-France jusqu'au Pays de la Loire. Pour les maximales, ce jeudi, elle reste au-dessus des 20 degrés. On a 23 pour la maximale dans le nord, à Bourges. Dans le sud, 28 attendu cet après-midi à Montpellier et Ajaccio.
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0: Bonne fête au Renaud, tiens, qui se réveille avec nous ce jeudi matin. Une journée qui commence ici, une journée qui commence en douceur et en musique. Avec Stevie Wonder, une déclaration d'amour pour commencer ce jeudi. On est en 73. Stevie Wonder qui sera en concert en France pour une seule date. C'est à Paris, ça se passera le 15 octobre. Bon réveil à l'écoute d'ici.

0: avoir The Sunshine of My Life. Excellent réveil sur ici avec Stevie Wonder. Soyez les bienvenus, 5h10.
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0: Tous les jours à 5h25, vous avez rendez-vous avec Stéphane Bern. Et ce matin, eh bien, on va parler de fromage. Un fromage qui a un nom, sur le papier, pas des plus appétissants, le crottin de Chavignol, Valentine.
3: Un petit fromage de chèvre fabriqué depuis des siècles du côté de Sancerre. Et l'origine de son nom est toujours assez mystérieuse.
0: Et c'est ce que nous allons découvrir ce matin. Pourquoi ce fromage s'appelle crottin ? Réponse avec Stéphane Bern à 5h25.
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0: Tous les jours à 5h10, vous avez rendez-vous avec Catherine Quicandon pour Ici, ça entreprend. Et ce matin, direction, eh bien, le Limousin, la rencontre d'un jeune entrepreneur. Il s'est lancé un défi, perpétuer un savoir-faire historique autour d'un fruit emblématique de l'automne. Un petit indice, eh bien, on adore le déguster à cette période de l'année. De quoi il s'agit, Catherine ?
5: À Dournazac, à une cinquantaine de kilomètres de Limoges, on aime les châtaignes.
6: M'a filé une beigne, j'ai filé un marron, m'a filé une châtaigne.
5: Pas celle-là, évidemment, mais celle qui se mange. Et pour cela, il y a Nathan Bula, qui fait un drôle de métier, il est blanchisseur de châtaignes. Oui, parce qu'on ne mange pas directement une châtaigne tombée de l'arbre. Vous pouvez donc venir le voir avec votre propre récolte de châtaignes qui sont blanchies sous vos yeux.
7: Le blanchiment manuel, c'est un travail assez compliqué et très très long, en fait. C'est mécanique, c'est à la flamme. Donc on vient brûler la châtaigne, comme ça, ça fait éclater la première peau. Et après, la deuxième phase, c'est dans une parmentière, on appelle ça. On vient enlever la petite peau marron qui est dessous, qui amène ce côté amer de la châtaigne. Donc nous, on vient l'enlever. Et à la fin de ces deux étapes, on a la châtaigne blanchie.
5: Est tellement propre que vous pourrez la déguster en sortant.
8: Miam, miam.
5: La machine peut travailler plus de 100 kilos par heure. Ça en fait des châtaignes. Une machine que Nathan a fait fabriquer spécialement par un artisan. Nathan a débuté il y a seulement un an. Militaire, il se laisse convaincre de reprendre cette activité.
7: En fait, c'est la mairie qui est venue nous voir. Comme nous, on ramassait déjà. On avait déjà la machine pour ramasser. La mairie est venue nous voir pour éviter de perdre cette tradition, en fait, qui est là depuis plus de 30 ans à Dournazac. Du coup, on a accepté. Et on s'est aperçu que en fait il y avait pas mal de personnes du village que ça intéressait de participer à cette aventure avec nous pour justement ne pas perdre cette tradition.
5: Tradition qu'il perpétue avec son papa Marc qui travaille avec lui. Depuis le début, ils ont blanchi plus de 20 tonnes de châtaignes, pas mal. Et il se consacre désormais entièrement à son activité qu'il développe. Depuis peu, il propose de la crème de marron, des châtaignes cuites sous vide, des châtaignes grillées et des châtaignes cuites à l'ancienne, c'est-à-dire aux toupies. C'est une marmite en fonte traditionnelle à trois pieds.
9: Miam miam.
10: J'y goûterai bien.
5: Pour blanchir vos châtaignes, sachez que la période est limitée. Cette année, c'est de fin septembre à début novembre et c'est sur rendez-vous. Plus d'infos sur la page Facebook Le Châtaignier de l'Arbre à l'Assiette. Merci à Nathalie Colle d'ici Limousin pour cette idée gourmande. Ici, ça entreprend en Haute-Vienne avec Le Châtaignier de l'Arbre à l'Assiette pour des châtaignes in the pocket.
0: Catherine avec Ici Limousin et la règle d'or, bien entendu, ne jamais ramasser les fruits sur les branches. On ramasse uniquement les châtaignes déjà tombées au sol.
3: Et en parlant de châtaignes, l'actrice Sydney Sweeney en reçoit des milliers en ce moment sur Internet. Depuis la publication d'une pub pour une plateforme de paris sportifs, les athlètes du monde entier lui répondent en vidéo.
0: Et notamment les joueuses de rugby de Grenoble, témoignage en Isère dans moins d'une minute.
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0: Soyez les bienvenus ce jeudi matin à 5h14. Un coup de pub vire à la polémique dans le monde du sport.
3: Une vidéo pour la plateforme de paris sportif Novig dans laquelle l'actrice Sydney Sweeney pose nue. Ses parties intimes uniquement cachées par des ballons, des raquettes, un panier de basket pour montrer, je cite, ce que c'est le sport. Tollé sur la toile, des sportifs du monde entier répondent à leur tour en vidéo avec leurs exploits et le vrai quotidien des athlètes, à l'instar des Amazones, les joueuses de rugby de Grenoble. Noble, très en colère face à cette nouvelle production sexiste, Anna Bonne-Mazoukarère.
8: Thinking of sports? Prove it.
9: Devant le spot publicitaire, la réaction de l'ailier des Amazones est immédiate.
12: Parce qu'on a l'impression de faire un immense bond en arrière. Là, l'actrice, elle est dénudée, elle est purement sexualisée, elle n'a pas de rôle concret lié au sport, si ce n'est qu'elle est nue et qu'elle est avec des équipements sportifs. Ça invisibilise complètement le fait que les femmes font du sport, les femmes sont performantes.
9: La colère de Lou Noël Rivier, joueuse internationale de rugby depuis ses 20 ans, sidérée de voir de telles images encore aujourd'hui.
12: À peu près l'opposé de ce qu'est notre vie et ce qu'on fait nous, sportifs, tous les jours, donc c'est sûr que c'est révoltant, ouais.
9: Plusieurs athlètes féminines ont contre-attaqué avec leurs propres vidéos, dont les filles du FCG.
12: Il y a des images de filles dans les vestiaires concentrées, il y a une mêlée, des phases de plaquage, etc. Moi, je trouve que c'est une super réponse que de visibiliser tout ça avec des images qui représentent nous, notre réalité, de qu'est-ce que c'est le sport féminin pour nous, joueuses de rugby.
9: Et dénoncer par là un véritable problème de société.
12: Dans le sens où si eux pensent à ce genre de contenu et à ce genre de pub, c'est quand même qu'il y a des gens qui le regardent et que ça touche un certain public.
9: Le but était-il de choquer, forcé de constater que le buzz est là alors?
12: Surfant sur ça en envahissant les réseaux sociaux, oui.
9: La vidéo des Amazones a déjà dépassé les 60 000 vues sur les réseaux sociaux.
3: La réponse des sportifs du monde entier en vidéo sur ici.fr.
0: Merci Valentine. 5h16 dans les coulisses TV. Ce matin, une énigme va enfin trouver sa réponse. TF1 diffuse ce soir le final du mystère de la chambre jaune. Et on va enfin découvrir ce qui s'est réellement passé dans cette fameuse chambre. Benjamin Baroche nous raconte les coulisses de ce final avec Patrice Gascoigne dans 5 minutes. 5h16 tout de suite. Je vous propose de retrouver vos rêves d'enfants, des rêves d'enfants qu'on imagine, et en musique avec une chanson. C'est signé Alain Souchon à l'écoute d'ici, issu de son album Toto, 30 ans, rien que du malheur. Voici le Bagad de Lambioé. Belle journée avec nous.

0: Le baguette de l'Ambiway, Alain Souchon, 5h20. Soyez les bienvenus à vous. Si vous nous rejoignez à l'instant, vous arrivez pile au bon moment en plus, puisqu'il faut nous appeler tout de suite au 0810 055 056. Avec Valentine, on veut parler à deux d'entre vous pour notre bataille des auditeurs quotidienne avec une question autour de l'actualité, bien entendu, et à gagner, Valentine, un joli cadeau.
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0: Alors allez-y, foncez, appelez-nous. C'est Saveria qui attend vos appels ce matin au standard au 0810 055 056. Bonne chance à tous.
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0: On retrouve tout de suite Patrice Gascoin qui nous rejoint avec de nouveau Coulisses TV. Et aujourd'hui, Patrice, vous nous parlez du final de la série de TF1, Le mystère de la chambre jaune. On va enfin savoir ce qui s'est passé dans cette fameuse chambre.
3: Madame la juge Marquet, jouée par Michel Bernier, elle est comme nous. Elle a hâte de découvrir le fin mot de l'histoire.
4: Ils ont retrouvé la victime inconsciente et seule. La chambre a été fouillée. Sondé, il n'y a pas de porte secrète.
5: L'agresseur s'est pas volatilisé comme par magie.
3: Ce soir, enfin, nous saurons quel est le secret du mystère de la chambre jaune, l'adaptation réussie en série de ce classique de la littérature policière signé Gaston Leroux. Mais où est passé l'agresseur de Mathilde? Rappelons que le drame a eu lieu dans la chambre jaune de la victime, fermée par une porte blindée, et qu'il n'y a aucune autre issue. Et sur la piste de la vérité, il y a l'héroïne Joséphine Rouletabille, jouée par Claire Romain, aidée de Pierre-Yves Bon, alias Théodore Sinclair. Et puis bien sûr, il y a le meilleur enquêteur de Marseille, Larsan, incarné par Benjamin Baroche. D'ailleurs, comment fait-on pour jouer un personnage aussi énigmatique que Larsan, alors que bien sûr, son interprète le connaît, l'ultime et spectaculaire rebondissement, Benjamin Baroche.
6: On a un réalisateur qui est François Vell, déjà, je voudrais le saluer. Et saluer son travail magnifique de mise en scène et de la façon dont il nous a dirigés tous, et particulièrement tous les trois, ben on fait qu'on est un peu comme un aveugle avec une canne blanche hein, et qu'on se laisse diriger par le réalisateur parce qu'on crossboard, comme vous le savez tous, c'est-à-dire qu'on tourne un peu toutes en désordre et qu'on peut commencer par la fin, par exemple. Donc c'est des choses qui arrivent quand on n'est pas au théâtre, hein, vous le savez tous. Donc là, c'est ce qu'on a vécu. Donc il faut vraiment, sur le personnage de Larsan, mais pas que, hein, je pense que vous pouvez demander à Claire ou à Pierre-Yves, on est dans des émotions tellement montées, tellement descentes sur cette magnifique aventure que on est obligé de savoir tout le temps ce qu'on tourne, à quel niveau et à quel moment en sont nos personnages, pour pas trop en rajouter ou accélérer un petit peu, etc. C'est un dosage qu'on fait avec la script et surtout avec François qui me surveille comme le lait sur le feu. Je sais pas si ça répond à la question, mais voilà, parce qu'à un moment donné, il faut faire attention aux émotions, il faut faire attention à pas se spoiler soi-même, si je puis dire.
3: Benjamin Baroche, le fameux policier Larsan, qui vous en dit plus sur le mystère de la chambre jaune, qui sera résolu ce soir sur TF1.
0: Eh bien, il n'y a plus qu'à patienter. Merci beaucoup, Patrice. Hier, avec Valentine, on a fait un petit pari, puisqu'il y avait, bien entendu, l'élection du monument préféré des Français.
1: Et
0: Valentine,
1: vous avez perdu.
0: Ouais, vous avez annoncé le gagnant tout à l'heure. C'est la piscine Art Déco Roger à Salengros. Et moi, j'avais parié le château de Grignan dans la Drôme. Eh bien, figurez-vous que j'ai la liste sous les yeux. Je n'étais pas si mauvais que ça, puisque le château de Grignan, eh bien, il a fini en deuxième position.
1: Moi, je retiens surtout que vous avez perdu.
0: Ben, je vais vous l'offrir, votre café. Vous en faites pas, c'est promis. Je vous l'ai annoncé hier. 5h23, c'est l'une des nouveautés musicales de cette rentrée. Jennifer nous a dévoilé, il y a quelques semaines, un single extrait d'un nouvel album à venir, intitulé DJ, qui revisite, en fait, les classiques de Dalida dans un style moderne et dansant. Et la première chanson qu'elle a choisie, c'est Mourir sur scène.

0: Jennifer avec Mourir sur scène jeudi à 17 septembre. Soyez les bienvenus, comme d'habitude avant les infos de 5h30. Un petit peu d'histoire avant l'actu aux côtés de Stéphane Bern. Ce matin, on va parler fromage, puisqu'on voyage au temps où le choix d'un nom pouvait ne pas ouvrir l'appétit.
1: Un fromage de chèvre commence à faire parler de lui. Son nom, Crottin. Disons que côté marketing, on a connu plus inspirant. Direction Chavignol, au-dessus de Sancerre. Quelques maisons, des vignes, des chèvres et surtout un petit fromage rond fabriqué depuis des siècles dans les fermes du coin.
2: Comme promis, voici notre plus beau fromage de chèvre. Tu vois ?
3: Je sens surtout.
1: L'élevage caprin est attesté dans la région au moins depuis le XVIe siècle. À l'époque, on ne parlait pas encore de circuit court, on appelait juste ça la vie normale. Mais au début du 19e siècle, ce fromage local commence à quitter les marchés paysans pour gagner les tables bourgeoises. Et en 1829, le nom Crottin de Chavignol apparaît officiellement. Le succès est en marche. Le mystère du nom, lui, ne fait que commencer. Car, en français, un crottin, c'est aussi ce que laisse un cheval derrière lui avec une grande décontraction digestive. Les historiens se chatouillent les neurones et se transforment en attachés de presse. Certains expliquent que le mot viendrait du berrichon crotte, qui désigne un trou d'argile où l'on lavait le linge. Cette argile aurait servi à fabriquer des moules à fromage. Mouais. D'autres assurent que le mot désignait autrefois une petite lampe à huile vaguement de la même forme. Mieux, mais toujours pas convaincu, non. Bref, depuis deux siècles, tout le monde cherche une explication élégante. Parce qu'il faut reconnaître une chose, appeler un fromage crottin, c'est un pari. Mais le goût fait oublier le nom, et c'est toujours mieux que l'inverse.
4: Il coince ce fromage, hein ? On dirait les coulisses de l'Alcazar !
1: Comme quoi la gastronomie française est probablement le seul endroit au monde où un mot pareil ouvre l'appétit. Les papilles sont moins susceptibles que les oreilles.
0: Et ce fromage en plus, le fromage crottin de Chavignol, eh bien figurez-vous qu'il se classe tout de même à la 15e place des fromages préférés des Français. Et après les infos, je vous parlerai des journées du patrimoine, puisque c'est ce week-end, des milliers de monuments et de lieux habituellement fermés vont exceptionnellement ouvrir leurs portes partout en France. Et j'ai quelques recommandations à vous partager, je vous explique tout ça en détail à 5h40, puisque tout de suite, il est 5h30, voici l'actualité en France et dans le monde en 90 secondes. C'est avec vous, Valentine Letesse.
5: Nos courses incontestablement plus chères en 2027. Les mots du PDG de la coopérative U à cause de la guerre au Moyen-Orient et les canicules. Préparez-vous à une hausse des prix en rayon dès le 1er mars sur les produits laitiers, ceux à base de plastique ou encore la viande. Pour amortir la flambée des prix à la pompe, l'aide du gouvernement sur le carburant est prolongée jusqu'à la fin de l'année. 20 centimes d'euros par litre de gazole non routier pour les entreprises du BTP, 15 centimes pour les agriculteurs. Elle passe à 35 centimes pour les pêcheurs. Les flammes ne progressent plus dans les Landes. L'incendie démarré hier dans un parc photovoltaïque est fixé. 190 hectares parcourus à une vitesse folle entre l'autoroute A63 et une voie ferrée. Deux pompiers ont été blessés, brûlés aux mains, au visage et aux cuisses. Christian Estrosi, ancien maire de Nice, visé par une enquête pour détournement de fonds publics après un signalement de son successeur, Éric Ciotti, sur l'absence de justificatif pour une partie de ses notes de frais. Une rupture totale du commerce entre les États-Unis et l'Europe, c'est la nouvelle menace brandie par Donald Trump, très fâché par l'intention de l'Union européenne de faire du Canada son premier pays membre associé. La Ligue Europa de foot commence sur un match nul pour Rennes face aux Autrichiens de Sturm Graz et par une victoire de l'Olympique Lyonnais contre les Belges d'Anderlecht, 2-1 hier soir. Et ce soir, l'Olympique de Marseille entre piste face aux Turcs du Beşiktaş.
0: L'info du jour, c'est la fronde des pêcheurs.
5: Avec des ports et des dépôts de carburant bloqués depuis le début de la semaine face à l'envolée des prix du pétrole et l'annonce du gouvernement hier soir d'un prolongement des aides pour la profession jusqu'à la fin de l'année, 35 centimes d'euros par litre, pas question de lâcher. Une cinquantaine de pêcheurs ont maintenu le blocage cette nuit à Port-la-Nouvelle dans l'Aude, accompagnés Sébastien Berriot de leur famille.
6: Sur le piquet de grève, il y a les pêcheurs, mais aussi un groupe de femmes fortement mobilisées. Aurélia est arrivée à 4h du matin sur le barrage. Elle se dit autant concernée que son mari, propriétaire d'un chalutier à Port-la-Nouvelle.
7: Oui, on est dedans complètement, oui. C'est plus viable. Il faut sortir à la mer 3-4 jours pour payer que le gasoil. Et après, il reste 1 ou 2 jours pour payer les frais. Et là, chose qui nous était jamais arrivée, on est en train de regarder ce qu'on achète à manger. Je tiens à préciser qu'on ne veut pas être riche. On veut juste pouvoir vivre normalement avec les salaires de nos maris, chose qui ne sont plus possibles maintenant avec le gasoil.
6: Les enfants de pêcheurs se sentent concernés par l'augmentation du prix du gasoil. Ils voient leurs parents souffrir et ça les met en colère, comme ce jeune homme de 19 ans présent sur le rond-point.
8: Du temps que ça ne bougera pas, on ne bougera pas d'ici. Et si des décisions ne sont pas prises, on fera plus dur. On bloquera tout, les autoroutes, tout. Il y en a marre de tout. On va tout casser, tout casser. Le gasoil est 1,30€. C'est plus possible. Il n'y a plus personne gagne sa vie là. On est contre la faillite. Mais pour de bon. Hein. Depuis lundi, on est là. Et la nuit, comme le jour, 24h sur 24. Hein.
6: La poursuite ou pas du mouvement à Port-la-Nouvelle dépendra de la rencontre d'aujourd'hui avec la ministre de la Mer.
5: Le rendez-vous est à 11h ce matin et d'ici là, le port de commerce comme le dépôt de carburant de Port-la-Nouvelle reste bloqué.
0: Merci Valentine. La météo tout de suite de votre jeudi 17 septembre avec toujours du soleil tout de même, mais on a encore cette couverture nuageuse qui reste présente dans le nord et avec elle quelques averses au cours de la matinée. On a aussi au petit matin de la brume sur la quasi-totalité du pays, notamment de la Nouvelle-Aquitaine jusqu'à la région Grand Est, ainsi que sur le pourtour méditerranéen. Pour les températures, en milieu de matinée, on passe en dessous des 20 degrés. À Quimper et Lorient, on aura 16 degrés. À Rouen, 19 degrés. Dijon, 18. Valence, 20 degrés. Toulouse et Béziers, ce matin, 21 degrés également. Cet après-midi, quelques précipitations attendues de la Bretagne Haute-France jusqu'au Pays de la Loire. Ailleurs, c'est du soleil. Vous allez pouvoir profiter de belles éclaircies ce jeudi pour les maximales 23 dans le nord, à Bourges, dans le sud, 28 à Montpellier et Ajaccio.
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0: Tiens, est-ce que vous connaissez l'impressionnante rotonde de la SNCF? Un monument incroyable construit au XXe siècle. Elle pouvait accueillir, tenez-vous bien, jusqu'à 72 locomotives sous une immense charpente métallique de 108 mètres de diamètre, interdite au public. Eh bien, elle fait partie des monuments qui seront ouverts ce week-end dans le cadre des Journées du patrimoine à Chambéry. J'ai quelques recommandations à vous partager. Restez avec nous, 5h34. On se retrouve juste après la musique d'ici avec Edwin Collins, qui me replonge tout de suite dans les années 90, ce jeudi matin, avec son titre A Girl Like You. Excellente journée, bon jeudi avec nous.

0: Edwin Collins, sur ici avec A Girl Like You. 5h38, dans quelques instants, votre rendez-vous en Tiernac, c'est le C'est Pas Vrai. Et aujourd'hui, on va parler de la hausse des prix du carburant. Les vidéos, à cause de ça, se multiplient sur les réseaux. Et certains, eh bien, en profitent pour raconter n'importe quoi, Valentine.
1: Comme ces images d'une pompe à essence détruite par des automobilistes en colère et vues plus d'un million de fois.
0: Alors justement, comment éviter de relayer ce genre de fake news? Eh bien, Aude Razo nous explique les bons réflexes dans quelques minutes, sur ici.
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0: Excellent réveil avec nous tout de suite. C'est à l'heure du duel des auditeurs autour d'une question, une question sur l'actualité. On va accueillir tout de suite Valentine Francis des Vosges qui est avec nous.
1: Bonjour Francis.
4: Oui, bonjour Valentine, bonjour Louis.
0: Lève-tôt, 3h30, gérant d'un restaurant scolaire. Vous levez de bonne heure.
4: Oui, c'est ça. Parce qu'on ne fabrique que du produit frais.
0: Ah, c'est bien ça.
4: Ouais.
1: Pour combien d'enfants?
4: Pour environ 400.
1: Ah oui, donc ah oui, il faut se lever très tôt.
0: Ça fait du monde. On a Christophe à qui on dit bonjour. C'est Christophe de la Somme.
1: Bonjour
0: qui est
1: Christophe.
0: Imprimeur. Bonjour Christophe.
5: Oui, bonjour à vous.
0: Christophe, vous êtes imprimeur et vous levez également très tôt, 4 heures.
5: Oui, tous les jours. Je suis toujours du matin, donc on se lève de bonne heure. Comme j'ai un peu de route... aller au boulot.
0: Et le matin, tous les deux, vous avez pris une excellente habitude, c'est d'écouter votre radio ici. Messieurs, une question autour de l'actualité pour gagner Valentine.
1: Un poste radio multifonction équipé du Bluetooth pour écouter toutes vos envies. Il affiche également l'heure pour garder un œil sur le temps. Il a une lampe intégrée, bien pratique quand la lumière vient à manquer.
0: Alors ce week-end, je ne vous apprends rien, samedi 19, dimanche 20 septembre, ce sont les journées européennes du patrimoine. Deux journées où des bâtiments habituellement fermés au public vont exceptionnellement ouvrir leurs portes. On a des palais, on a des châteaux, des préfectures, des tribunaux, on a de tout. Mais à votre avis, combien de monuments et de lieux participeront partout en France à cette opération cette année? Francis, il me faut un chiffre.
4: Oula.
0: Ouais, comme vous dites, oula.
1: Allez, au millier près, dirais, Francis.
4: Allez, je dirais 45 000.
0: 45 000 pour Francis. Du côté de Christophe, vous pensez à quoi?
5: Ah, je dirais un petit peu moins, 26 000.
0: 26 000 pour Christophe. Valentine, vous avez la réponse. Et nous sommes à...
1: 17 000 sites sont ouverts pour les journées du patrimoine cette année.
0: C'est donc Christophe
1: qui remporte la radio.
5: Ah, super.
0: Bien joué, Christophe. On vous envoie directement la radio. Vous allez pouvoir directement la mettre dans votre imprimerie, si je ne me trompe pas.
5: Ah, super. Les collègues vont être contents.
0: On est contents pour vous. Francis, bravo. J'espère qu'on aura l'occasion de rejouer ensemble. Vous avez une passion, vous, c'est le sport. Ça tombe bien, puisque c'est septembre bouge en plus. En ce moment, vous faites quoi comme sport?
4: Je fais beaucoup de tennis. Ouais. Un petit peu de football.
0: Ah, un petit peu de football. Ah, du tennis, on va en parler dans quelques instants.
1: J'allais le dire. Francis, si vous aimez le tennis, surtout restez à écouter l'antenne parce qu'on a une info qui risque de vous intéresser dans pas très longtemps.
0: Merci à vous, messieurs. D'accord. Plaisir d'avoir joué avec vous ce jeudi. Tiens, je vous donne une petite info supplémentaire comme ça dans l'Hérault. C'est une petite info que j'ai relevée sympa, qui fait partie des journées européennes du patrimoine avec un monument incroyable ouvert. C'est le château de Montferrand qui est habituellement interdit au public, qui ouvrira exceptionnellement ses portes avec sur place une démonstration de taille de pierre. Et vous pouvez bien sûr visiter tous les lieux proches de chez vous et les trouver sur le site officiel des journées du patrimoine.
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14: Et pour bien commencer votre journée, chaque matin, on vous partage une initiative qui marche quelque part en France. Et aujourd'hui, eh bien, on va parler de sport. C'est vrai que c'est pas toujours facile, eh bien, de trouver des partenaires quand on arrive dans une nouvelle ville, Valentine.
1: Un sportif de Haute-Garonne a donc trouvé le moyen de mettre en relation des sportifs près de chez eux.
14: Une belle initiative que vous raconte Romain Bernot tout à l'heure à 5h55. Et puis tout de suite, vous pouvez nous appeler au 0810 055 056, puisque aujourd'hui, ce jeudi 17 septembre, eh bien, c'est la journée internationale de la country. Alors avec Valentine, eh bien, on recherche un auditeur qui est fan de country.
1: Ah, c'est bien, la country.
14: Ouais, si vous savez danser aussi la country en ligne, dans une asso ou tout simplement chez vous, eh bien, venez nous le raconter au 0810.
1: Si vous aimez les Santiago.
14: 056.
1: Château de cowboy.
14: Eh bien voilà, vous me l'avez ôté de la bouche. Fameux château de cowboy. 5h44. Tiens, l'occasion. Alors là, on n'est pas dans la country. Là, on est au milieu des années 80. On est même en 83 précisément avec le groupe Regret, la chanteuse Agathe. Et cette chanson, peut-être que vous n'avez pas entendue depuis longtemps. Une chanson sur des paroles de fin de soirée, on peut le dire. Je ne veux pas rentrer chez moi seul à l'écoute d'ici. Bon réveil.

0: La chanteuse Agathe avec le groupe Regret, évidemment. Je ne veux pas rentrer chez moi seul. 5h48, est-ce que nos fans de country dorment ce matin? Que se passe-t-il? 0810 055 056. Appelez-nous, venez nous raconter, tiens, quelle est votre chanson, si vous dansez la country ou pas. On vous attend tout à l'heure, juste avant vos infos locales de 6h.
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0: Tout de suite, place à votre rendez-vous anti-arnaque à C'est pas vrai aux côtés de Aude Razo. Eh bien, les fake news pullulent avec la hausse des prix du carburant et ce n'est pas évident, eh bien, de démêler le vrai du faux.
3: Effectivement, il y a le vrai d'abord, ces stations-service dégradées à coups de marteau dans plusieurs communes du Nord, on en a parlé. Et puis il y a le faux. Et le faux, c'est cette vidéo sur laquelle je suis tombée. Elle a fait plus d'un million de vues.
4: Attention gouvernement, attention.
3: Je vous décris la scène, on est dans une station totale, on ne sait pas laquelle. On voit une pompe à essence cassée, abîmée, hors service. Et il y a donc ce monsieur qui parle.
4: Les gens, ils sont en train de péter un câble, ça y est, ils ont pété un câble. Ils ont éclaté la pompe à essence. Eh ouais, vous faites des prix de malade. Vous faites des prix à 3 euros, bientôt 3 euros le litre. Voilà ce qui arrive.
3: Bon, j'ai un problème avec cette vidéo. Pourquoi ? Parce que rien de ce que je vois dessus ne permet de dire clairement que la station en question a effectivement été attaquée. Et en fouillant, je suis tombée sur un démenti de Total Energy en personne. Je vous le lis. Il ne s'agit en aucun cas d'une dégradation volontaire de notre station. Point. En fait, le groupe explique que c'est une station du Val d'Oise, qu'il y a eu un accident là-bas en juin dernier, et c'est ça qui a abîmé la pompe.
0: Aude, quel conseil de prudence vous nous donnez quand on tombe sur des vidéos comme ça ?
3: Ne réagissez pas. Le compte qui poste ça, je ne le connais pas. Je ne sais pas qui est derrière. Donc qu'est-ce que je fais ? Je m'abstiens. Même quand le sujet m'interpelle, qu'il me met en colère, qu'il suscite une émotion, je me retiens. Je me retiens de liker, de partager. Parce que sinon, si la vidéo s'avère mensongère, j'aurais moi-même alimenté, poussé, fait la pub d'une fake news sans même m'en rendre compte.
0: Faut donc rester vigilant à tout ce qu'on voit, bien entendu, passer sur les réseaux. Dans quelques instants, on va vous parler d'une application. Robin Bernot a découvert pour vous une application pour se sociabiliser, surtout trouver des partenaires de sport. Une appli que nous allons découvrir juste après Patrick Fiori sur ICI avec Le Champ est libre. Excellent réveil et très bon début de journée avec nous.
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1: Patrick Fiori avec Le Champ est libre. Chaque matin, on découvre sur votre radio ici une initiative qui marche quelque part en France et qui pourrait donner des idées ailleurs. Ce jeudi, direction la Haute-Garonne. Vous avez envie, tiens, de faire un petit match de tennis, mais vous avez personne, eh bien, avec qui jouer.
2: En Haute-Garonne, un homme a trouvé une solution pour mettre en relation des amateurs de la balle jaune près de chez eux.
1: Robin Bernot et Sébastien Bretonneau nous expliquent comment ça marche.
3: C'est à Toulouse que Martin Pasquier a créé l'application Uniten.
4: C'est une application qui permet à tous les joueurs et joueuses de tennis de jouer plus facilement et donc de trouver des partenaires. Le but, c'est d'unir les passionnés de tennis.
3: Uniten, UNITEN, une application mobile gratuite qui permet de mettre facilement en relation des joueurs de tennis en fonction de leur niveau et de leur disponibilité, parce que oui, trouver la bonne personne au bon moment avec à peu près le même niveau, ce n'est pas toujours si simple. Martin Pasquier, le créateur de l'application, l'explique à notre reporter Sébastien Bretonneau.
4: Exactement, il y a énormément de critères. En fait, c'est pas seulement trouver quelqu'un, c'est aussi trouver quelqu'un déjà disponible en même temps que soi. Après, ça va être du même niveau, mais aussi qui a les mêmes envies. Parce que justement, il faut trouver quelqu'un qui n'a pas forcément envie de faire un match très sérieux. Ou alors si. On peut même, on renseigne son niveau et on peut même l'estimer avec un questionnaire si on ne le connaît pas forcément. Et ensuite, on propose en fait une session dans l'application, un peu comme Blablacar. N'importe qui peut demander à rejoindre et c'est nous qui gérons, qui on accepte sur notre session.
3: Alors ici en Haute-Garonne, ça marche, mais vous, qu'en pensez-vous? En me baladant pas très loin de la gare, je croise d'abord un homme avec justement une raquette de tennis, mais lui refuse de me répondre. Bon, c'est pas très grave. Quelques mètres plus loin, je rencontre
5: Mathéo.
3: Et je lui montre l'application. Première réaction.
5: Je trouve que c'est cool pour les gens qui sont pas très socialement intégrés, qui sont timides ou qui sont un petit peu nouveaux dans certaines villes, quoi.
3: Je demande également à Mathéo s'il trouve ça compliqué aujourd'hui de rencontrer d'autres sportifs lorsque l'on commence par exemple le tennis.
5: Non, je trouve pas que c'est si dur que ça. Faut essayer de sortir de sa zone de confort pour rencontrer des gens.
3: Quelques instants plus tard, c'est à Léane que je présente l'application. Elle aussi se montre plutôt séduite par l'initiative.
6: Je trouve que c'est plutôt pas mal, ça permet de rencontrer de nouvelles personnes, de se faire un cercle plus développé, donc c'est bien.
7: Est-ce que c'est dur de se mettre au sport quand autour de nous on n'a pas forcément de gens qui font du sport?
6: Oui, des fois ça peut être compliqué pour des gens parce que ils connaissent personne, et d'arriver dans un club où tu connais personne, c'est pas forcément très amusant. Genre, c'est mieux d'avoir des gens qu'on connaît.
3: Aujourd'hui, l'application Uniten, UNITEN, réunit plus de 3500 inscrits et fonctionne dans toute la France. Et avec près d'1,3 million de licenciés, le tennis est aujourd'hui le deuxième sport en France le plus pratiqué, juste derrière le football.
1: Une belle initiative qui colle à l'actu en plus, puisque le mois de septembre, cette année, c'est un mois qui nous invite à faire plus de sport avec une opération. C'est l'opération Septembre Bouge. 5h56, nous sommes le jeudi 17 septembre. Et aujourd'hui, c'est une journée un petit peu particulière, puisque en fait, c'est la journée internationale de la musique country. Et nous sommes... cette musique country. Et donc avec Valentine, ce matin, on recherchait tout simplement un auditeur ou une auditrice qui est fan de country et qui sait même la danser. Et je crois, Valentine, que nous l'avons, notre auditrice.
2: Elle s'appelle Jacqueline et elle est dans la Manche. Bonjour Jacqueline.
8: Bonjour Valentine, bonjour Louis. Super votre émission, merci. Je pensais que quelqu'un allait appeler. Depuis à 4 heures, j'ai entendu, mais...
1: On a eu du mal à trouver notre fan de country.
2: Écoutez, on vous attendait, Jacqueline.
8: Je n'arrivais pas à faire le numéro.
1: Mais j'ai envie de dire, franchement, on a trouvé peut-être la meilleure. Ça fait 15 ans, vous Jacqueline, que vous pratiquez la country.
8: Ah oui, facilement, oui.
2: Alors, quand on parle de danse country, on parle de danse en ligne, Jacqueline?
8: Oui, mais aussi, nous, on danse aussi en couple. On fait des démos. Enfin, notre club, c'est Sunrise de Sioville. Et on fait aussi des démonstrations, mais on est plus vraiment... Far West, on est plus, on adore la
1: chapeau
8: musique
1: de cowboy,
8: western, quoi.
1: C'est ça, un peu chapeau de cowboy, Santiago.
8: Chapeau de cowboy, les Santiago, la tenue, nous avons des tenues.
1: Je suis sûr que Jacqueline, vous avez plusieurs paires de Santiago.
8: Pardon?
1: Je suis sûr que vous avez plusieurs paires de Santiago.
8: Ah oui, oui. Et des chapeaux, oui, une collection.
2: Alors comment ça vous est venu cette passion, Jacqueline?
8: C'est parce qu'il y a un club qui s'est ouvert ici à Sioville. Et puis.
2: Et un jour, vous avez poussé la porte, vous vous êtes dit pourquoi pas?
8: Ça démarrait, oui, et je le n'ai plus quitté parce que ça donne la bonne humeur. Ça,
1: c'est ce que j'allais dire, c'est convivial, il y a une bonne ambiance.
8: C'est convivial, on fait connaissance, il y a de plus en plus de clubs, on fait connaissance de plein de personnes. Il y a énormément de femmes seules, et donc là, c'est où on peut tous danser.
1: Danser, partager.
8: Partager, et on se retrouve tous les week-ends, presque, tout l'été.
1: En combien de temps, tiens, si je décide d'apprendre un pas de country, en combien de temps je peux réussir à l'apprendre?
8: En 5 minutes.
1: Je vais prendre rendez-vous.
8: Il y a les débutants, les novices, et après, c'est.
1: Eh bien, je signe en bas de la feuille. Merci beaucoup, Jacqueline, franchement, c'était génial de vous avoir ce matin. Vous avez un vrai sourire. Et puis, en plus, on a appris des choses sur la country.
8: Oups.
1: À bientôt, Jacqueline.
2: Merci encore, beaucoup. Jacqueline, et bon country.
1: Bonne country. Merci à tous d'avoir été là ce jeudi. À 6h, vous avez rendez-vous avec Valentine Lottès.
2: À 6h30 plutôt.
1: 6h30 pour l'info en France et dans le monde en 90 secondes. Et tout de suite, voici les équipes d'ici matin qui sont là ce jeudi. Je vous souhaite une belle journée qui commence ici.
9: Eh bien le bonjour, merci à tous d'être ici sur votre radio locale ici Pays d'Auvergne pour débuter cette journée de jeudi. Il y a beaucoup de choses à vous partager, de l'amour, de la bonne humeur, mais surtout de l'actualité locale. Delphine Marion-Boule, bonjour.
10: Et bonjour à tous.
9: À la réalisation Johan, et on me pose souvent la question si je me lève du bon pied. Alors le problème c'est que je suis un peu toujours négatif sur cette question parce que j'ai deux pieds gauches. Alors pas de panique, hein, je me soigne un peu grâce à vous qui vous nous appelez pour partager notamment de bonnes ondes avec Sophie à l'accueil et le numéro pour nous appeler, c'est le 04 73 34 2000.
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9: Et sur votre radio locale, ici Pays d'Auvergne, il est 6h, bon réveil à tous.
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9: Le journal présenté par Delphine Marion-Boule. Aux assises du Puy-de-Dôme, la femme et l'amant s'opposent.
10: C'est le quatrième jour d'audience, ce jeudi, dans ce procès où une femme et son amant sont jugés pour l'empoisonnement et l'assassinat de l'ex-compagnon de celle-ci en 2022 à Rion. Hier, on a enfin entendu les versions des deux accusés, versions qui s'affrontent, se contredisent. L'amant reconnaît tout, il décrit dans le détail la haine qui monte sur un conjoint que la femme décrit comme violent, la commande d'un médicament toxique sur Internet pour l'empoisonner et puis la nuit fatale, un récit important pour son avocate, Maître Modvian.
12: C'est une chose de le relater à son conseil, puis de relater à un juge d'instruction, et c'est encore autre chose de le relater devant une cour d'assises avec une salle d'audience avec beaucoup de public où il y a quand même une pression, si vous voulez. Donc c'est d'arriver à pouvoir parler, s'exprimer et de, comme l'indiquait le président, les mots ont un sens, c'est-à-dire employer les mots qu'il fallait sur tel ou tel acte.
13: En présence de la famille de la victime ?
12: Alors oui, effectivement, ça c'est la difficulté aussi, c'est d'avoir vu en fait la famille de la victime s'exprimer ce matin et de devoir en fait cet après-midi expliquer comment il avait tué leur fils, leur frère. Et ça c'est toujours un moment compliqué pour un accusé quand il reconnaît les faits d'affronter en fait ses juges et d'affronter aussi la famille de la victime.
10: Famille à laquelle il a exprimé ses regrets, sa maîtresse et co-accusée, elle nie depuis le début les faits qui lui sont reprochés. 100 € et un couteau à cran d'arrêt. Un adolescent de 16 ans a été arrêté lundi par la police à Clermont dans le quartier de la gare. Il a pris la fuite à la vue des policiers mais a été rapidement rattrapé, déjà connu des services de police. Il sera convoqué devant le tribunal des enfants le 15 octobre prochain.
9: Les premiers essais des rames oxygène ont eu lieu il y a quelques jours.
10: Oui, quelques jours entre Orléans et Vierzon, c'est ce qu'indiquait hier le patron de la SNCF, Jean Castex, qui était en visite dans l'Allier, qui a participé à une réunion de 2 heures environ sur la ligne Clermont-Paris, mais aussi tous les enjeux et les petites lignes auvergnates. C'est à lire en détail sur ici.fr.
9: La sécheresse est toujours préoccupante dans le Puy-de-Dôme.
10: La préfecture du Puy-de-Dôme maintient ses mesures de restriction des usages de l'eau. Les quelques précipitations entre fin août et début septembre n'ont pas permis d'améliorer la situation. Aucun épisode de pluie important n'est prévu dans les 15 prochains jours. Conséquence, le barrage de Naussac, qui assure le soutien du niveau de l'Allier et celui de la Loire, baisse régulièrement. Pour connaître les restrictions qui correspondent à votre commune, ça se passe sur Ville. vigio.gouv.fr. Les sécheresses qui favorisent les départs de feu encore en ce mois de septembre. Hier, deux incendies d'espaces naturels ont eu lieu dans l'Allier, d'abord sur la commune de Bressols. C'est près de Moulins. 2 hectares sont partis en fumée. Plusieurs autres étaient menacés. 22 sapeurs-pompiers ont été envoyés sur place dans un premier temps. Du renfort a été déployé ensuite. Le feu a finalement été totalement maîtrisé et éteint vers 21h. Les pompiers mobilisés également à Saint-Plaisir, à côté de Bourbon-l'Archambault. Là, ce sont 5 hectares qui ont brûlé.
9: L'une des décisions de Julien Bonny devant le tribunal.
10: Le maire de Clermont-Ferrand a rouvert plusieurs accès aux voitures depuis le mois de juin, notamment la rue de l'Oradou, fin août, des voies jusqu'ici réservées aux bus et aux vélos dans le cadre du projet Inspire. 2 associations, celle des usagers des transports d'Auvergne et Vélocité 63, attaque la décision devant le tribunal administratif. Décision jugée illégale pour l'association Vélocité. Son président Serge Fabreau explique que cette réouverture aux voitures est très problématique.
14: Cette augmentation de la circulation met en danger les cyclistes qui avaient, et notamment des néo-cyclistes qui avaient découvert cet axe-là, notamment pour se rendre du centre-ville à la zone de la Part-Dieu, et qui est un axe vraiment qui était tranquille. Aujourd'hui, certains disent qu'ils ne l'emprunteront plus. Donc c'est vraiment dommageable dans la mesure où on le constate sur Clermont, il y a une envie de vélo, il y a plein d'aménagements qui ont été réalisés, la fréquentation globale est importante, donc c'est un frein. Il faut rappeler aussi que du point de vue légal, l'aménagement tel qu'il était prévu dans le cadre d'Inspire était une dérogation à la loi LOM qui impose des aménagements cyclables conséquents. Là, il y avait cette cohabitation bus-vélo qui était acceptée. Maintenant, le fait qu'elle est ouverte à toute la circulation, ça remet en cause les principes de la loi LOM, la loi d'orientation des mobilités.
10: Julien Bonny estime de son côté qu'il avait tout à fait le droit de prendre cette décision. Le maire de Clermont-Ferrand dit que ce sera à la justice de trancher. Le référé sera examiné le 1er octobre par le tribunal administratif de Clermont-Ferrand. En Pro D2, c'est le derby du Massif Central, le petit derby, le Stade Aurillacois, 11e au classement, reçoit ce soir le Dauphin et voisin briviste, le CAB, 2e avec 3 victoires sur les 3 premières journées de championnat. Coup d'envoi 21h à Jean Alaric. Pour la météo, le soleil masqué par le soleil, les nuages aujourd'hui.
9: Les nuages, tout à fait, mais un temps qui reste agréable aujourd'hui. Côté température de 14 à 23 degrés selon les endroits. Au Luron, 14 degrés, à la Chaise du Haut-Mont-d'Or, 16, à Saint-Flour, 18, Saint-Gervais d'Auvergne, 19, au Maillet de Montagne ou encore le Puy-en-Velay, 21 degrés, à Issoire, 22, et du côté de Montluçon et Clermont-Ferrand, 23 degrés.
10: Et pour demain, ce sera globalement plus lumineux.
9: Alternance entre éclaircies et passages nuageux tout au long de la journée avec quelques gouttes possibles en Val de Cher, Val de l'Allier ou encore en basse montagne bourbonnaise. Température stationnaire entre 16 et 19 degrés en montagne et jusqu'à 23 degrés partout ailleurs.
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9: L'envie d'avoir envie. Ah oui, je vous réveille avec ma voix
10: rock. Que Johnny.
9: Ma voix suave. Non, je ne suis pas prêt pour The Voice, ça c'est sûr. Et pourtant, j'ai qu'une seule chose à dire. J'ai envie d'avoir envie avec Johnny.

0: Johnny Hallyday, c'était l'envie.
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0: Et merci de nous écouter chaque jour sur votre radio ici Pays d'Auvergne. Dans quelques minutes, je vous fais gagner deux places en direction du volcan de l'Antégie. Une balade en quatre étapes avec parcours immersif, attractions et visites guidées. Christophe Noiseux nous rejoindra dans quelques instants avec l'écho d'H2O, éteindre la lumière pour allumer les étoiles. Oh, là, on va dire c'est un peu poétique. Jeudi 17 septembre, le soleil se lèvera à 7h29, se couchera à 19h56. Nous fêtons aujourd'hui les Lubins, Hildegarde, Laure ou encore Renault.
3: Dès que le vent soufflera, je repartira. Dès que les vents tourneront, nous en allerons.
0: Et en ce 17 septembre, nous fêtons la journée de la sécurité des patients afin de mettre l'accent sur le slogan des soins sûrs pour la vie, en ciblant des soins pour les maladies non transmissibles. Et c'est en ce 17 septembre 1871 que marque l'inauguration du tunnel ferroviaire du Fréjus reliant la France à l'Italie. Voilà ce qu'il y avait à dire en cette belle journée.
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0: Nous retrouvons désormais Christophe Noiseux pour les échos d'H2O. Zoom sur un point étonnant et instructif concernant la nature qui nous entoure. Aujourd'hui, nous éteignons la lumière pour rallumer les étoiles. Écoutez.
5: Rallumer les lumières, ce fut l'engagement de nombreux candidats aux dernières municipales, en particulier dans les milieux urbains. Clermont-Ferrand n'a pas fait exception à la règle et à cette promesse et a vu. Clermont-Ferrand n'a pas fait exception à cette promesse et a vu son éclairage public rallumé dès l'installation de la nouvelle équipe municipale. Quand on prend le temps d'étudier les inconvénients de l'éclairage public qui brille toute la nuit, on se dit qu'il serait temps d'éteindre la lumière, comme nous l'explique Daniel Rousset, correspondant régional de l'Association nationale pour la protection du ciel et de l'environnement nocturne, que nous retrouvons autour du jardin Lecoq.
6: La pollution lumineuse, c'est cette lumière qui nous envahit, qui coiffe les villes, c'est ce halo lumineux qu'on voit au-dessus de nos villes, qui nous efface les étoiles du ciel. Et puis, c'est pas une pollution, c'est une nuisance, ça nous empêche de voir les étoiles, mais les étoiles sont toujours là. Hein, elles vont revenir instantanément le jour où on aura l'idée d'éteindre la lumière. Par contre, cette pollution lumineuse a une incidence tout à fait néfaste sur la faune, sur l'environnement, sur la biodiversité, puisque la nature, par définition, s'est adapté à un cycle circadien, c'est-à-dire moitié jour, moitié nuit.
5: Vous entendez l'oiseau là, derrière nous, hein, il chante bien, il chante comme un petit matin.
6: Oui.
5: On a presque l'impression qu'il est déboussolé lui-même, parce qu'il faut dire que nous sommes la baignée de lumière.
6: Hein. Là, absolument, hein, là on est devant les grilles du jardin Lecoq.
5: On est en face de la fac de droit.
6: En face de la fac de droit, c'est éclairé comme en plein jour, hein, on a l'impression d'être en plein jour. Et effectivement, on entend les oiseaux chanter comme si c'était en pleine journée. Et là, donc, si on se tourne vers le jardin Lecoq, on voit donc deux projecteurs qui nous éblouissent.
5: Hein, donc, là, on en prend plein les mirettes.
6: C'est démentiel. Hein. Il n'y a pas que les arbres qui sont éclairés. Hein, il y a des haies de buissons qui sont éclairées aussi.
5: Avec des lumières qui vont vers le haut.
6: C'est 100% de lumière qui part vers le ciel. Et c'est ça qui dégage la pollution lumineuse. Il ne faut pas se tromper sur notre discours. Hein, on n'est pas des intégristes. On ne veut pas plonger les gens dans le noir. Hein, on a besoin d'éclairer le trottoir, d'éclairer la sortie de l'école.
5: Oui, mais le problème, c'est que là, ça va briller comme ça toute la nuit.
6: Oui, voilà. C'est ça le souci.
5: Si vous souhaitez en savoir plus sur les bénéfices de l'extinction de l'éclairage public la nuit, rendez-vous sur le site de l'Association nationale pour la protection du ciel et de l'environnement nocturne, anpcen.fr. anpcen.fr.
0: Merci Christophe Noiseux. Intégralité des épisodes des Échos d'H2O qui sont à retrouver sur notre site ici.fr. il est l'heure de vous offrir des cadeaux sur votre radio locale ici, Pays d'Auvergne. Deux places ce matin pour le volcan de l'Antégie. Une visite en quatre étapes. Le parcours immersif en 30 minutes. Vous remonterez le temps, revivez des rencontres. Découvrez également la formidable histoire familiale qui a fait de l'Antégie un lieu unique et pédagogique. Vous aurez aussi une visite guidée de 1h15 avec l'âme de l'Antégie également sur 15 minutes. Ce sera la troisième étape du parcours. Et enfin, le volcan express, cette attraction qui est très immersive hein, au niveau du volcan de l'Antégie pour vous promettre un voyage virtuel sensoriel au moment de la formation de la chaîne des puits et de la faille de Limagne. Alors pour remporter vos deux places en direction du volcan de l'Antégie, voici la question. Quel puits PUY proche du volcan de l'Antégie partage son nom avec une ville d'Italie? Est-ce le puits de Pariou ou le puits de Côme? 04 73 34 2000, bonne chance à tous. Et en attendant, la musique en douceur, il est 6h15. Merci de nous rejoindre sur votre radio locale ici, Pays d'Auvergne. C'est Thelma Houston qui est avec vous, avec Don't Leave Me This Way. Bon réveil.

0: Vous venez de l'entendre, cette magnifique voix, Thelma Houston, c'était Don't Leave Me This Way. Et oui, et oui, et oui, 6h19, merci de nous rejoindre pour tenter de remporter deux places pour le volcan de l'Antégie. Nous n'allons pas attendre beaucoup plus longtemps que ça, nous sommes dans le Puy-de-Dôme à Saint-Tour avec Alexis. Bonjour Alexis.
1: Oui, bonjour.
0: Ouais, vous allez bien Alexis, vous êtes en voiture j'ai l'impression.
1: Oui.
0: Vous partez directement au travail, j'imagine.
1: Tout à fait. Oui.
0: Voilà, qu'est-ce que vous faites dans la vie, Alexis?
1: J'installe des équipements dans les bâtiments agricoles.
0: Des équipements dans les bâtiments agricoles. Bah oui, il y en a besoin, des agriculteurs notamment. C'est important. Alexis, bon, si vous êtes avec nous, c'est que vous allez tenter de repartir avec vos deux places. J'ai posé une question il y a quelques instants. La question, la voici. Quel puits PUY proche du volcan de l'Antégie partage son nom avec une ville d'Italie? Est-ce que c'est celui du Pariou ou celui de Côme?
1: C'est celui de
0: Côme. Bah, Côme, c'est une bonne réponse. C'est une ville en Italie de plus de 80 000 habitants dans la région de Lombardie. Eh bien voilà Alexis, bravo.
1: Ben oui, très bien.
0: Vous partez en direction du volcan de l'Antégie hein, pour le parcours immersif, la visite guidée. Vous allez aussi avoir l'attraction Volcan Express. Vous allez partir avec qui, vous savez?
1: Avec ma compagne, certainement.
0: Et bien voilà, ça va faire un très beau cadeau pour votre compagne, vous pourrez l'appeler. Et vous allez voir, elle va être, j'imagine, très ravie. Merci beaucoup Alexis d'avoir joué avec nous.
1: Merci à vous.
0: Excellente journée à vous, au revoir.
1: Merci à vous aussi.
0: Sans plus attendre, Patricia part en pleine nature et en plein vent tenter de s'entretenir avec un troupeau de chèvres sans grand succès. Alors rencontre avec le chevrier à la ferme de Chamas Blanc.
2: Là, je suis sur les hauteurs de la Bourboule, où j'ai rencontré Bastien, à la ferme de Chamas Blanc. Il élève son troupeau avec passion et visiblement, quand on aime, eh bien, figurez-vous, on n'a pas besoin de compter les chèvres le soir pour s'endormir. Et le voilà, notre chevrier. Bonjour.
3: Bonjour, enchanté. Bastien, du coup.
2: Bastien et...
3: Aro. Aro, tu sors.
2: Bastien, aujourd'hui, on a du vent avec nous. Hein.
3: Ah oui, là, on est en pleine montagne, à 1200 mètres, donc...
2: Elles ont l'air bien heureuses, là-haut.
3: Voilà, elles sont tranquilles. Hein. Je fais la traite une fois par jour, tous les matins, à 7h. Et puis après, je fais une heure de traite à peu près. Et à 8h, elles passent leur journée après dehors jusqu'au soir. Donc jusqu'à 18-19h.
2: Sois heureuse.
3: Elles sont en liberté, ouais.
2: Déjà, là, on est accueillis par... Comment il s'appelle?
3: Bulbe.
2: Bulbe. Petit bouc, ouais. Alors, Bulbe, il me lâche pas. Hein.
3: Qui est de cette année, du coup. Mmh. Et qui va pouvoir faire sa première année de reproduction, du coup, à partir d'octobre, là. Donc en gros, ça marche par saison, les chèvres. Et du coup, là, en gros, ils sont séparés toute l'année. Et après, je décide de les mettre en octobre pour avoir des mises bas 5 mois après la gestation, au mois de mars, début mars.
2: Qu'est-ce qui vous a donné envie, vous, Bastien, de faire ça?
3: Eh bien, moi, c'est une passion depuis tout petit.
2: Vous êtes né dans une ferme ou bien?
3: Non, pas du tout. Ah. Non, pas d'agriculteur, mais bon, mon cercle d'amis et proches sont agriculteurs. Vu qu'on est au cœur du Sancy. Et du coup, ben, j'ai toujours un peu baigné plus ou moins là-dedans. À 30 ans, j'ai décidé de me réorienter, de faire une reconversion professionnelle.
4: Aro, au pied là.
2: Il apprend, Aro, à surveiller les chèvres.
3: Exactement. Là, je l'ai pris en novembre, il avait 3 mois. Donc là, je fais le dressage depuis qu'il est tout petit, donc avec une dresseuse pour lui apprendre les bases. Et après, cette année, je vais commencer à le dresser pour le troupeau.
2: Pili pili pili pili. Non, ça marche pas, Manon des sources.
3: Non.
2: Allez, on va rentrer, Bastien.
3: Eh ben, allez, venez.
2: Quel âge elles ont, celles-ci?
3: Donc là, c'est mes petites qui sont nées, justement, comme je vous disais, début février. Et donc, j'en ai gardé une bonne douzaine pour renouveler et augmenter le troupeau, du coup, pour l'année prochaine. Donc là, elles seront à la reproduction aussi au mois d'octobre. Donc là, j'ai mon quai de traite que j'ai fait cet hiver. J'ai fait un petit investissement, c'était la salle de traite, pour avoir un peu plus de confort et gagner en temps. Ça part directement dans la fromagerie, et après, je transforme toute l'intégralité de ma production en fromage.
2: Vous allez réussir à en vivre?
3: L'objectif, justement, c'est de pouvoir me sortir un salaire. À l'heure actuelle, c'est pas possible, parce que voilà, je fais pas assez. Mais voilà, il faudra augmenter un peu de lait, un peu de volume, pour pouvoir au moins en vivre simplement.
2: Quand vous y repensez, est-ce qu'aujourd'hui ça ressemble à ce dont vous aviez rêvé?
3: Ouais, c'est exactement ce que je voulais. Je suis sûr de moi, que je suis au bon endroit.
0: Et retrouvez les fromages et yaourts de Bastien sur le marché de la Bourboule le samedi matin, mais aussi au marché Saint-Joseph à Clermont-Ferrand chaque vendredi matin. Et toute l'actualité de la ferme sur la page Facebook, la ferme de Chamablanc. Et la musique qui continue de vous accompagner, c'est le braquage des sentiments.

0: Le braquage des sentiments, c'était Florent Pagny. Dans quelques minutes, retrouvez toute l'actualité en France et dans le monde en 90 secondes avec Valentine Letès et l'info d'ici. Avec Delphine Marion Boule, nous faisons le point complet sur vos prévisions météo dans quelques instants à 6h30. À suivre l'horoscope du jour.
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0: L'horoscope avec Catherine Viguier. Bonjour Catherine.
9: Bonjour à tous.
0: Les Sagittaires nous donnent de l'espoir.
9: Oui, certains signes en manquent aujourd'hui.
10: Bélier, vous respirez. La lune vous invite au voyage intellectuel ou en prenant le large.
11: Taureau, un conflit prend fin et c'est en partie grâce à vous.
12: Gémeaux, ce jour vous expose à votre vie relationnelle et vous allez faire face.
13: Cancer, économisez vos forces, vous aurez du travail certes, mais votre santé prime.
14: Lion, vous allez aimer ce jour, demain aussi. On vous félicite, on vous gratifie.
15: Vierge, si vous avez une baisse de morale, n'oubliez pas tous les efforts remportés.
16: Balance, au fil des heures, vous êtes d'humeur joyeuse, vous serez très convaincant.
17: Scorpion, avant de vous décider à agir financièrement, réfléchissez bien.
18: Sagittaire, aujourd'hui c'est une journée lumineuse, vous allez briller.
19: Capricorne, dans l'ombre, c'est là que tout se passe, vous allez reprendre des forces.
20: Verseau, ah, vous serez heureux, parce que l'on vous aide, on croit en vous et on vous le dit.
21: Poisson, ne vous mettez pas la pression, même si votre quotidien est bien chargé.
22: Et pour nous tous, au détour d'une rue, tout devient possible.
0: Merci Catherine Viguier, l'horoscope à retrouver sur ici.fr.
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0: L'actualité en Auvergne, Delphine Marion Boule.
23: Les voitures vont-elles de nouveau être interdites rue de l'Oradou à Clermont? Deux associations contestent en justice la réouverture de cet axe aux voitures décidé par le maire de Clermont-Ferrand. On entendra le président de l'une de ces associations dans le journal de 7h. Mais avant sa direction, les assises du Puy-de-Dôme, où une femme et son amant sont jugés depuis le début de la semaine pour le meurtre de l'ex-conjoint de celle-ci. Hier, les deux accusés ont livré leur version des faits. Récits dans l'info d'ici dans 2 minutes.
0: L'actu avec Valentine Letès, le 90 secondes.
24: Toute la nuit, les pêcheurs ont maintenu la pression à Port-Nouvel dans l'Aude où le dépôt de carburant comme le port de commerce sont toujours bloqués. Malgré le prolongement des aides sur le carburant annoncé hier soir, 15 centimes d'euros par litre pour les agriculteurs, 20 centimes pour le BTP, 35 pour les pêcheurs. La viande, les produits laitiers et ceux à base de plastique, plus chers aussi l'an prochain. Préparez-vous à une forte hausse, prévient le patron des supermarchés U, dès le 1er mars, la fin des négociations entre supermarchés et fournisseurs. Deux pompiers brûlés au visage, aux mains et aux cuisses dans un nouvel incendie dans les Landes. Le feu parti d'une centrale photovoltaïque est fixé depuis hier soir, mais 190 hectares ont été parcourus par les flammes à une vitesse extraordinaire, selon le maire de La Bouère. Le danger de se soigner seul, 4 médicaments sur 10 en vente libre sont problématiques, voire carrément dangereux, selon 60 millions de consommateurs. Dans sa nouvelle enquête, le magazine pointe par exemple les sprays anesthésiants pour la gorge. Ils entraînent dans certains cas des troubles de la déglutition. Les fautes d'orthographe coûteront cher aux élèves. Les candidats au bac et au brevet cette année sont prévenus, jusqu'à 2 points de moins par copie, quelle que soit la matière, et donc en maths et en physique aussi, par exemple, quand la maîtrise de la langue française est trop mauvaise. Avec son architecture inspirée d'un paquebot, le monument préféré des Français cette année, c'est la piscine Art déco de Bruay-la-Buissière dans le Pas-de-Calais.
23: s'est-il passé le 29 juillet 2022 dans une villa de Rion depuis le début de la semaine? Une femme et son amant sont jugés aux assises du Puy-de-Dôme, accusés de l'empoisonnement et de l'assassinat de l'ex-conjoint de celle-ci. La journée d'hier était très attendue. Tout le monde n'a pas pu d'ailleurs rentrer pour assister à l'audience. Il faut dire que pour la première fois, après 2 jours et demi d'audience, on a enfin entendu les versions des deux accusés, versions qui s'affrontent et se contredisent, Juliette Micheneau.
1: Oui, puisque depuis le début, elle nie toute implication. Quand lui, l'amant aveuglé, dit-il, par cet amour de jeunesse retrouvé, lui reconnaît tout. La commande sur internet de digoxine, médicament toxique à haute dose pour empoisonner le conjoint à petit feu, jusqu'à cette expédition meurtrière qu'il décrit dans le détail, le trajet de nuit de chez lui à Rion, le démonte-pneu et la clé télescopique qui serviront à porter les coups fatals. La violence de la scène. C'est tellement horrible, rejoue Didier Chattard. Ça sent le sang, il y a du sang partout. Sa maîtresse lui dit alors, vas-y mon chat, tue-le. Et il achèvera la victime en appuyant le démonte-pneu sur sa gorge. Un récit qu'elle conteste et l'avocate de l'amant, maître Maudvian, l'y avait préparé.
3: C'est toujours des revirements en fait de la co-accusée sur j'étais là, j'étais pas là, j'ai pas reçu ce message, j'ai pas reçu ce mail. Donc il le sait, enfin on l'a préparé, c'est attendu, donc il n'y a pas véritablement de surprise. Maintenant il est sur une ligne, il doit continuer en fait ce chemin-là. C'est sur le chemin lui. Elle fera face à certaines incohérences quand même.
1: À la barre, Sophie Fernandez des Souza balaie tout élément suspect. Les violences conjugales, qui ont nourri la haine de son amant au point de penser qu'il fallait éliminer un conjoint dangereux, simple relation houleuse. Les messages qui précèdent le meurtre, du type « jeudi, c'est parfait », c'était pour caler un rendez-vous amoureux. Sa défense se fait maladroite quand on la confronte à certaines déclarations, mais elle tient tête, réplique par des questions. « Vous avez beaucoup d'aplomb, madame », la reprend le président de la cour qui s'agace. Son avocat, maître Loïc Sarah, préférait lui qu'on s'attache aux preuves plutôt qu'à l'attitude de l'accusé.
4: Le sentiment peut-être qu'on lui cherchait un mobile plutôt que de rapporter des éléments matériels, que certainement on lui reproche d'avoir de l'aplomb, mais c'est comme elle est, on aimerait qu'elle ne soit pas jugée parce qu'elle dérange, parce que c'est une femme d'affaires, c'est une femme forte, et qu'on discute de ce qu'il y a probatoirement dans le dossier, qui selon nous, puisque les débats ne sont pas clos, font défaut.
1: Et puis reste l'éléphant dans la pièce, cette relation qui s'est nouée entre l'amant et la fille de Sophie Fernandez de Souza, alors que l'adolescente a seulement 14 ans. Relation évoquée avec des pincettes lors de ce procès, puisqu'une information judiciaire est ouverte. La jeune fille doit témoigner cet après-midi. Elle qui a décrit jusque-là une mère partie prenante du crime.
23: Et on attend aujourd'hui également les expertises psychologiques. Verdict attendu, lui, demain vendredi. Le soleil masqué par les nuages côté météo aujourd'hui.
0: Un temps qui reste agréable aujourd'hui, côté température de 14 à 23 degrés selon les endroits pour les maximales. Au Lioran, 14 degrés, au Mont-d'Or et Saint-Germain-l'Hermes, 16 degrés, à Besse, à Saint-Anastèse et Saint-Anastèse, 17 degrés, Saint-Gervais d'Auvergne, 19. Du côté d'Ambert, le Puy-en-Velay et Briot de 21 degrés, à Issoire, 22. Et du côté de Moulins et Clermont-Ferrand, 23 degrés.
23: Ça va être plus lumineux demain.
0: En alternance avec éclaircies, passages nuageux tout au long de la journée. Quelques gouttes possibles en Val-de-Cher, Val-de-l'Allier et en basse montagne bourbonnaise. Des températures stationnaires entre 16 et 19 degrés en montagne et jusqu'à 23 degrés partout ailleurs. Côté trafic, nous allons un peu regarder ce qu'il se passe sur les écrans de contrôle. À côté de Clermont-Ferrand, a priori rien d'alarmant à vous signaler. Partout ailleurs sur la région, ça a l'air de bien rouler actuellement à 6h36. Contactez-nous en cas de difficulté de circulation. Le numéro pour appeler Sophie 04 73 34 2000.
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0: Delphine Marion, saviez-vous que j'aime particulièrement rêver?
23: Ah non.
0: Ouais, à votre avis, je rêve de quoi en ce moment?
23: Des moutons. Pour des bien moutons. Dormir.
0: Un mouton, deux moutons, trois moutons, quatre. Et ça s'arrête jamais.
23: Non. Un autre monde peut-être.
0: Oui, c'est pas mal. Un petit coup de téléphone. C'est votre radio locale ici, Pays d'Auvergne.

0: un autre monde, c'était Téléphone.
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0: Dans quelques minutes, je vous propose de parler d'un symbole d'indépendance. Non, je ne parle pas de clé de votre premier appartement, mais d'une chatière, cet élément qui permet à votre animal d'entrer, de sortir de votre logement. Ouais, rien à voir, hein, que choisir quel modèle, comment l'installer, réponse dans moins de 5 minutes. Et puis d'ici 6h50, nous accueillerons de nouveau Lucie Agostino qui vous accompagnera jusqu'à 9h avec toujours l'info pratique au plus proche de chez vous. Mais avant cela, il est 6h41, nous retrouvons le sport d'ici en Auvergne. Et du rugby, et c'est déjà l'heure du derby du Massif Central, Delphine Marimboul.
3: Oui, pour cette quatrième journée de Pro D2, le Stade Aurillacois reçoit le CA Brive, un match qui s'annonce haut en couleur. Brive est invaincu pour l'instant. Les rugbymen aurillacois, eux, sont 11e, mais ont cartonné Dax lors de leur dernier match. Et ce derby s'annonce spécial pour Lucas Houdard, le troisième ligne de 25 ans, formé à l'ASM. Il jouait sous le maillot cantalien les deux dernières saisons et il vient d'arriver à Brive, Evan Levastar.
4: Et forcément, Aurillac-Brive, c'est un match très particulier. Et Lucas Houdard en sait quelque chose.
5: Alors, il y a que les coujoux, c'est pas trop aimé. C'est vraiment une rivalité. C'est un peu David contre Goliath. Donc, pour les Aurillacois, c'est vachement important. Souvent, on prépare le match plusieurs semaines à l'avance. Enfin, on préparait le match plusieurs semaines à l'avance pour préparer Brive. Je sais que gagner Brive dans un bloc à la maison, c'est un bloc réussi presque. Donc, je sais l'importance que met le staff dessus, que mettent les joueurs et que mettent aussi surtout la ville. Parce que l'année dernière, je me souviens quand on avait gagné Brive à la maison, on sentait que tout le public était hyper satisfait du groupe et des joueurs, alors qu'on avait déjà perdu un match à la maison. Donc c'est gagner Brive, ça permet de faire effacer des erreurs, je pense, à Aurillac, et donc c'est vachement important. Ouais.
4: Et sans surprise, la date était cochée dans le calendrier par Lucas Houdard.
5: Quand le calendrier est sorti et qu'on a vu que j'étais à la J4, ça va être un moment, je pense, particulier. Après, bien sûr, voilà, on fait match par match. Je sais l'importance que mettent les Cantalous sur ce match-là. Je sais la pression qu'il va avoir aussi de leur côté dans leur vestiaire. Et je sais comment ils vont préparer ce match-là, donc ça va être très, très particulier. Et après, moi, personnellement, ça va être spécial aussi de jouer contre des potes et retrouver Jean Alric sous de nouvelles couleurs.
4: Et sur une nouvelle surface aussi, ce terrain synthétique qui tranche avec l'habituel terrain gras et boueux des Cantalous.
5: Je vais un peu redécouvrir le stade, mais bon, après, le synthétique, je crois que c'est le même qu'Agen à peu près. Donc, puis même, c'est mieux pour les joueurs qu'ils aient un terrain synthétique avec la péripétie qu'on a eue l'hiver dernier où on s'est pas entraîné de la semaine pour jouer un match parce qu'on n'avait pas de synthétique à disposition. Ça va mettre un confort d'entraînement pour les joueurs qui est non négligeable.
4: Brive a donc ce jeudi soir un indique en la personne de Lucas Houdard, même si le troisième ligne n'a pas été trop au cœur des discussions cette semaine, révèle le nouveau manager briviste Grégory Pata.
6: Franchement, on l'a laissé tranquille. Enfin, Lucas, c'est pas le plus expressif du groupe. C'est quelqu'un qui est très respectueux, qui est gros travailleur, mais qui veut s'imposer naturellement par son jeu, par son travail. On n'est pas allé trop le solliciter dans la semaine. On veut qu'il se concentre sur sa performance.
4: Lucas Houdard devra donc essayer de faire abstraction du contexte très chaud de cette rencontre et tenter de lutter contre un Stade Aurillacois qui s'était montré très offensif lors de son dernier match à domicile.
3: Le derby Aurillac-Brive, c'est à 21h ce soir.
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0: Qu'est-ce qu'on fait de beau dans la vie, Mag ?
7: Aide-soignante.
0: Ah oui, mais on a déjà joué ensemble.
7: Oui.
0: Mais il y a longtemps.
7: Un petit moment, oui.
0: Vous m'avez délaissé.
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0: Non. 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Là là, vous êtes adorable, Magali. Je vous envoie plein de poutou-poutou. 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
0: Les conseils de notre vétérinaire, c'est avec Pierre Fabin. Bonjour Pierre.
9: Bonjour.
0: La chatière, c'est le symbole de l'indépendance pour le chat et un confort pour nous, mais ça peut vite devenir un casse-tête. Docteur Pierre Fabin, comment on installe une chatière? Comment choisit-on le bon modèle?
10: Alors, oubliez tout de suite la vieille chatière basique avec un simple battant en plastique. C'est une porte ouverte à tous les chats errants du quartier. Si un matou bagarreur entre chez vous pour voler la gamelle ou uriner sur le canapé, votre propre chat sera traumatisé et vous, vous serez pas très content. Le seul modèle valable aujourd'hui, c'est la chatière électronique à lecteur de puce. Elle fonctionne comme un badge d'accès sécurisé. Elle lit la puce d'identification de votre chat. La porte ne se déverrouille que pour lui. C'est un investissement un peu plus coûteux, autour d'une centaine d'euros, mais c'est la garantie absolue de ne pas retrouver des ratons laveurs ou des matous du voisinage dans votre cuisine en pleine nuit. C'est la sécurité totale.
0: Et une fois ce modèle acheté, passons à l'installation. Comment percer et placer ça au bon endroit pour être sûr qu'il accepte de s'en servir un jour?
10: Alors, on voit souvent ça comme une vraie galère, car il faut percer une porte, un mur ou même une baie vitrée. Mais il existe des installateurs professionnels pour ça. La facture sera un peu plus salée, mais c'est un investissement indispensable. Ça ne sert à rien de s'équiper si la chatière ne donne pas au bon endroit. C'est l'environnement extérieur, mais aussi intérieur qui compte. Si la

0: côté et vous l'appelez avec sa friandise préférée ou de la pâtée. Il va passer dans le trou sans aucune crainte. Au bout de quelques jours, vous zolbez le scotch en laissant le bâton tomber. Mais vous coincez quand même une petite passe à linge pour l'entrouvrir légèrement. Et là encore, on utilise des friandises pour l'appeler la première fois. Il va comprendre qu'il faut juste un petit coup de museau pour l'ouvrir. Et une fois qu'il aura compris ce mouvement, vous retirez la pince.
1: Merci docteur Pierre Fabin. Les conseils du veto à retrouver sur ici.fr. Votre condensé d'informations pratiques, c'est avec Lucie Agostino qui revient ce matin. Dans quelques instants, ce sera juste après ce tube de 1987 de Suzanne Vega. Voici Lucas.

0: Lucas, c'était Suzanne Vega sur votre radio locale ici, Pays d'Auvergne. Lucie Agostino, bonjour.
1: Bonjour, bonjour Maxime, bonjour à tous.
0: Vous avez bien dormi?
1: Oui, ça va encore mieux depuis que j'ai mon petit café à la main. Donc,
0: donc tout va bien.
1: Il y avait une urgence café ce matin.
0: Une urgence café, bah, pour bien se réveiller et pour être de bonne humeur évidemment. 04 73 34 2000 si vous voyez des problèmes sur la circulation. Vous êtes là également pour nous parler de bons plans pratiques. Et bien, c'est les 3 plus.
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0: Et au sommaire des 3 plus, une fête médiévale, une conférence théâtralisée, mais également la Réno Mobile. C'est parti.
1: Seigneur Maxime.
0: Oui.
1: Dame Delphine Marion.
0: Enchantée.
1: Nous allons courir la prétentaine sans prendre la mouche ce matin et vivre à l'époque médiévale le temps d'un week-end à Beaumont. Ce sont de vraies expressions médiévales. Elles existent.

0: Exactement. Ces expressions existent vraiment, vous pourrez les utiliser. Si vous le souhaitez, c'est dans le cadre des journées du patrimoine, ce week-end, atelier, jeu, camp médiéval, barbecue, un atelier de découverte macramé, un atelier blason, une chasse au trésor, des jeux médiévaux, une exposition historique seront proposées, c'est à Beaumont, avec également une initiation à la calligraphie, fabrication de flèches, enfin pas mal de choses. Vous pourrez peut-être même vous hydrater avec de l'hypocras et déguster les spécialités médiévales, je ne sais pas. En tout cas, c'est à découvrir, c'est à Beaumont ce week-end. Quand je serai grande, je serai vieille. Alors, ce n'est pas moi qui le dis, vous l'imaginez bien, parce que si ça avait été le cas, si j'avais eu le choix, j'aurais plutôt dit je serai belle, je serai riche, oui, je serai drôle, le tout à la fois. Non, il s'agit d'une conférence théâtralisée, c'est à Vic-le-Comte, c'est aujourd'hui à 14h, à la halle du Jeu de Pommes avec Agirc Arco. C'est un sujet sérieux, sous forme de spectacle, mêlant musique, humour et réflexion sur l'avancée dans l'âge, un moment de partage pour découvrir les mystères du vieillissement et permettre surtout d'adopter un mode de vie préventif, limiter les risques, préserver sa santé, sa mémoire, etc. C'est aujourd'hui donc, et c'est à 14h, vous devez vous inscrire, vous avez toute la matinée pour ça, auprès du CLIC de Billon. Le CLIC, donc, c'est L-I-C pour trouver ça sur Internet.
1: C'est noté.
0: Savez-vous ce qu'est la Rénomobile, Maxime ?
1: Absolument pas, non.
0: Eh bien, c'est un espace de renseignement sur la rénovation du logement, un espace sur roues mis en place par le département du Puy-de-Dôme. Rendez-vous à Billon également demain, vendredi, sur la journée, de 9h30 jusqu'à 16h, voire 18h30, avec plusieurs thématiques. Par exemple, à 18h30, quelles aides financières nationales et locales pour financer vos projets de travaux ? La gendarmerie sera également présente pour sensibiliser aux fraudes, ça c'est plutôt à 16h. Donc tout ça, c'est à Billon, c'est organisé, donc vous l'avez compris, par Billon Communauté, et c'est un moment, là aussi, de rencontre, de découverte, de partage, et c'est gratuit.
1: Merci beaucoup Lucie Agostino pour ce condensé de l'info pratique, toujours au plus proche de chez vous, en Auvergne. Petit détour par l'Italie, avec le français Julien Clerc, elle voulait qu'on l'appelle Venise. Ah, ça fait plaisir. 6h54. Elle vous

0: Julien Clerc, elle voulait qu'on l'appelle Venise. À suivre l'humour en tube de Fred Ballard sur votre radio ici Pays d'Auvergne et retrouver toute l'actualité locale à 7h avec Delphine Marion Boule. Nous faisons le point complet sur vos conditions de circulation et prévisions météo.
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0: Fred Ballard, bonjour.
10: Bonjour.
0: La journée mondiale sans voiture a été instaurée pour que notre dépendance à la voiture nous saute aux yeux. Alors, pour nous aider à nous déplacer sans voiture aujourd'hui, Fred, et vous, avec vos rigolos, vous avez répertorié les nouveaux moyens de locomotion. Trottinette, vélo cargo, skate, board électrique.
11: C'est quoi la prochaine étape? Bâton sauteur? Char à voile dans les voies de bus?
10: C'est vrai que l'humain ne manque pas d'imagination pour remplacer la voiture et les taxis volants n'étant pas tout à fait au point, on devrait encore assister à de belles inventions pour remplacer les véhicules à 4 roues. Maxime Gasteuil a déjà un petit faible pour un certain type de pilote.
11: C'est celui qui se déplace en... Vous voyez ça, le monocycle, la roue là, électrique? Mais lui, j'ai envie de lui crier dessus, dire « Oh, t'as 42 ans, tu te réveilles! Il manque un truc, là, un guidon, un cadre, une autre roue !» Ces mecs-là, ils le savent. Un quart d'heure après l'achat de cette connerie, c'est terminé généralement. Moi je suis persuadé que le SAMU les suit dans Paris, c'est sûr.
12: Ouais Didier, attends, tu m'as dit qu'il te fallait quoi? Deux poumons, un cœur? Oh putain, laisse-moi 5 minutes, ils s'engagent sur l'autoroute.
10: Ah c'est vrai que la voiture ça peut être dangereux, mais pour certains la journée sans voiture peut s'avérer être la dernière. Hein. Donc calmos sur les véhicules soi-disant innovants et disruptifs. Parfois, un bon vieux vélo ça fait le taf, sauf pour Rory Nishon qui lui trouve quand même quelques inconvénients.
13: Parce qu'en fait le vélo c'est le seul moyen de transport que tu dois attacher, mais en plus attacher chaque élément individuellement. C'est parce qu'ils vont essayer de prendre le vélo, s'ils n'arrivent pas ils vont prendre une partie du vélo, normal. T'as jamais vu quelqu'un essayer de voler une voiture, il n'arrive pas, il prend le capot. Non. C'est soit tu prends tout, soit tu prends rien. C'est ça la règle.
10: Voilà, donc moralité, la journée sans voiture, c'est rigolo. Mais le vélo sans selle, ça l'est nettement moins. Quant à la monoroue sans guidon et sans selle, bah, ça fait marrer les petites poules. C'est toujours ça de prix.
0: Merci Fred Ballard. L'humour en tube à retrouver sur ici.fr.
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0: Sur votre radio locale, ici Pays d'Auvergne. Bon réveil à tous, il est 7h.
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10: Maxime Niver.
0: Le journal présenté par Delphine Marion Boule. Les voitures vont-elles être de nouveau interdites rue de l'Orado à Clermont-Ferrand?
14: Ce sera à la justice de trancher. L'axe du centre-ville a rouvert aux voitures fin août. Décision du nouveau maire de Clermont-Ferrand, Julien Bonny. L'axe était jusque-là réservé aux bus et aux vélos dans le cadre du projet Inspire, inauguré en décembre par l'ancienne majorité et la métropole. Deux associations contestent la décision du nouvel édile. Elles estiment cette réouverture illégale et dangereuse pour les usagers. Vélocité 63 et l'association des usagers des transports d'Auvergne ont donc déposé un recours devant le tribunal administratif. Pierre Pomarel est le président de l'association des usagers des transports d'Auvergne.
15: Nous avons décidé d'intenter donc un recours au tribunal administratif dans une procédure de référé, donc une procédure d'urgence, et ensuite donc il y aura donc un jugement sur le fond pour vérifier que la décision du maire de Clermont-Ferrand est bien légale. Et nous en contestons la légalité. Nous pensons clairement que le maire de la commune centre n'a pas la compétence pour modifier un projet de déplacement global sur l'agglomération. Cette compétence-là est dévolue très clairement par le code des collectivités à la métropole et pas à la ville centre.
14: Julien Bonny estime de son côté qu'il avait tout à fait le droit de prendre cette décision. Il dit que ce sera à la justice de trancher. Le référé sera examiné le 1er octobre prochain. On va y revenir plus en détail dans l'info d'ici, votre grand reportage à 7h30. Les transports, c'est aussi la question du rail en Auvergne. Cette visite hier, celle de Jean Castex, le patron de la SNCF. Il était dans l'Allier, il est venu faire le point sur la modernisation du rail dans le Massif central. Il était très attendu sur le dossier de la ligne Clermont-Paris, mais aussi sur les petites lignes comme celle du territoire bourbonnais. Elles sont en souffrance, mais le projet Imerys, le projet de mine de lithium, pourrait leur donner un nouveau souffle, puisque le lithium extrait doit être normalement transporté par rail. Ça veut dire des investissements colossaux pour lesquels la SNCF est prête, assure Jean Castex.
16: Pour ce territoire, c'est le développement économique. Le train, c'est le voyageur, mais c'est aussi le développement économique pour nous. C'est le fret. Vous savez que je suis particulièrement attaché aux ambitions de la branche fret de la SNCF. Voilà. Le sujet de la desserte de ce site du lithium par le train, donc je comprends bien aussi qu'il conditionne un peu l'acceptabilité du projet, comme l'a notamment rappelé Madame la Présidente de l'Association des maires de l'Allier. Nous va très bien. Hein. Moi, plus je transporte, que ce soit de gens ou de marchandises, plus je suis heureux. Donc, voilà, simplement, je vous dis, nous serons prêts. On sait ce qu'il faut faire. Les plans de financement sont en cours. Enfin, voilà, on est parfaitement mobilisés. On a totalement ce sujet dans le viseur.
14: Ces investissements qui pourraient représenter plusieurs centaines de millions d'euros, indique Frédéric Aguilera, le maire de Vichy et vice-président de la région Auvergne-Rhône-Alpes en charge des transports. Jean Castex, qui a également répondu sur les interrogations liées à la ligne Clermont-Paris, notamment la date de livraison des rames oxygène. Ça y est, les premiers essais ont bien eu lieu, en retard. Ça s'est passé du côté d'Orléans et de Vierzon il y a quelques jours, a indiqué le président de la SNCF. Côté livraison, les premières rames sont toujours attendues pour une mise en service l'été prochain, mais elles ne seront clairement pas au complet. Les dernières doivent être livrées fin 2027, début 2028.
0: Aux assises du Puy-de-Dôme, l'accusé persiste et signe.
14: Et nie toujours les faits qui lui sont reprochés depuis lundi. Cette femme est jugée avec son amant pour l'empoisonnement et l'assassinat de son conjoint à Rion en juillet 2022. Hier, pour la toute première fois, les deux accusés ont livré leur version des faits. Des versions qui entrent en contradiction. L'amant reconnaît tout, mais la femme, elle, continue de nier. Elle s'est défendue avec aplomb, interrompant ceux qui l'interrogent, restant sans réponse sur des faits troublants ou qui semblent incohérents, au point, parfois, d'agacer la cour. L'interrogatoire s'est poursuivi jusqu'à 23 heures hier soir, son avocat, maître Clément Diakonoff.
17: On assiste quelqu'un qui est en détention depuis 4 années dans un dossier qui fait 7200 pages. Elle vient d'être interrogée très longuement par la cour d'assises. Beaucoup de questions. Elle s'est défendue. Après, évidemment, on verra un petit peu. On n'est pas dans le secret du délibéré. Voilà, elle maintient sa position.
18: On a pu sentir l'agacement parfois de la cour vis-à-vis de son attitude et puis pointant aussi des contradictions dans ses versions, dans ses déclarations.
17: Aujourd'hui, il y a un problème majeur quand vous êtes devant une cour d'assises, c'est qu'on est dans un box entre des agents de l'administration pénitentiaire. On vous pose des questions dans tous les sens. On en est quasiment à devoir prouver son innocence, alors que c'est pas comme ça que ça devrait fonctionner. Vous voyez, c'est en fait, on est censé être présumé innocent. Voilà, ça interroge un petit peu. Après, on sait aussi que les magistrats sont rigoureux, consciencieux. Évidemment, sont imperméables à toutes les pressions extérieures. Donc voilà, on doit avoir confiance dans le système judiciaire. De toute façon, on joue avec les règles.
14: Et aujourd'hui, on attend les expertises psychologiques et le témoignage de la fille de l'accusé, qui jusque-là assure que sa mère a été partie prenante dans le crime avec son amant. Verdict attendu lui vendredi. Un adolescent de 16 ans arrêté lundi à Clermont-Ferrand dans le quartier de la gare. En voyant les policiers, il a pris la fuite. Il a rapidement été rattrapé. Sur lui, les policiers ont trouvé un couteau à cran d'arrêt et 100 euros. Il est déjà connu des services de police. Il est convoqué devant le tribunal des enfants le 15 octobre prochain.
0: Les mesures de restriction d'usage de l'eau maintenues dans le Puy-de-Dôme.
14: Car la situation reste compliquée. Les quelques pluies qu'on a eues entre fin août et début septembre n'ont pas suffi et il n'y a pas de grosses pluies attendues dans les 15 prochains jours. Conséquence, le barrage de Naussac baisse régulièrement. C'est lui qui assure le soutien du niveau de l'Allier et de la Loire. Pour connaître les restrictions en cours sur votre commune, vous pouvez aller directement sur le site vigeo.gouv.fr. La sécheresse qui a favorisé les départs de feu chez nous tout au long de l'été et ça continue encore. Hier, deux incendies d'espaces naturels ont eu lieu dans l'Allier. Un sur la commune de Bressols, près de Moulins. 2 hectares sont partis en fumée. Le feu a été maîtrisé et éteint vers 21h. Et puis du côté de Saint-Plaisir, à côté de Bourbon-l'Archambault, là ce sont 5 hectares qui sont partis en fumée.
0: En Pro D2, c'est le derby du Massif Central.
14: Le Stade Aurillacois, 11e au classement, reçoit ce soir le Dauphin et voisin briviste. Le CAB, 2e avec 3 victoires sur les 3 premières journées. Le coup d'envoi, c'est à 21h au Stade Jean-Alric.
0: Et nous avons pu constater, Lucie, des températures très fraîches encore cette nuit.
19: La fraîcheur est vraiment là ce matin, puisque on est descendu à 1,9 degré à Ambert ce matin. C'est vous dire, hein. Ça caille pas chaud, comme on dit.
0: Bientôt l'écharpe, hein.
19: 2,4 du côté de Marcenat dans le Cantal. Nous avons eu 7 à Clermont-Ferrand, 9 du côté de Moulins. Oui, c'est frais. Oui, couvrez-vous ce matin. Les températures vont remonter et on gagnera 2 degrés de plus par rapport à hier, puisque sur la partie Puy-de-Dôme, nous aurons 24 cet après-midi. Même chose sur la partie Allier, 24 pour Moulins ou Vichy par exemple, 21 dans le Cantal et 23 degrés dans la Haute-Loire. Le tout sous un ciel plus ou moins nuageux, plutôt plus d'ailleurs que moins. Alternance de nuages et de soleil, mais peut-être un peu plus de nuages que de soleil.
0: Pas de pluie déjà au printemps.
19: Pas de pluie, toujours pas de pluie.
0: Voilà. Côté route, rien à signaler pour l'instant.
19: Du tout. J'observe, je regarde, je scrute. Tout va bien sur la route, que ce soit les autoroutes ou les nationales de notre région. En cœur de ville, sur Clermont-Ferrand, c'est calme. Même chose du côté de Vichy. Si vous avez des infos, appelez-nous 04 73 34 2000.
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0: Et merci d'avoir choisi ici Pays d'Auvergne pour commencer votre journée. Bon réveil, prenez votre petit déjeuner. Courage à tous ceux qui sont déjà en route pour aller au travail. Céline Dion vous accompagne quelques minutes. Parlez à mon père, il est 7h08.

0: Parler à mon père, c'était Céline Dion.
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0: Et dans 5 minutes désormais, nous continuons de vous régaler en cadeau ce matin, Lucie.
3: Nous avons pour vous 2 billets de train, alors pas n'importe lequel.
0: Ah oui.
3: Évidemment, c'est un train découverte, c'est un trajet entre Ambert et la Chaise-Dieu. Vous pourrez découvrir le paysage, admirer les viaducs, tunnels, ruisseaux, les panoramas. Et quel panorama du livre à droit. Donc 2 billets à gagner ce matin.
0: C'est à gagner pour l'un d'entre vous. Préparez-vous à nous appeler 04 73 34 2000. Et puis David Ossillou revient pour un nouveau billet d'humeur sur les grands sujets nationaux qui nous préoccupent. Nous en parlons dans moins d'une minute.
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4: Merci.
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0: Mon œil, David Ossillou sur TikTok et Instagram. Les ados vont peut-être bientôt être privés des compteurs de j'aime. Plusieurs responsables politiques en France veulent s'attaquer à cette mécanique des réseaux sociaux.
9: C'est par exemple l'idée du candidat LR à la présidentielle, Bruno Retailleau. Il en a parlé hier, mais aux États-Unis, Meta a déjà décidé de masquer par défaut aux adolescents le nombre de likes sur Instagram, sur Facebook. Parce que les likes, voyez-vous, nos ados en abuseraient beaucoup trop. Ils attendent les likes, ils comptent les likes, ils se comparent avec les likes. Mais qui leur a appris à faire ça? Parce que le like n'a pas été inventé par un ado sur TikTok. Ça commence en 2005 sur Vimeo, avant que Facebook lance son fameux pouce bleu en 2009, avec surtout un compteur à côté. Et là, on a découvert quelque chose d'extraordinaire. Désormais, on pouvait savoir précisément combien de personnes nous aimaient. Ou plutôt, combien de personnes aimaient nos photos de vacances. Et nous, les adultes, on s'est jetés dessus. On a liké nos enfants, nos chiens, nos assiettes, nos anniversaires. Et les plateformes ont très vite compris l'intérêt du petit pouce, un like. C'était plus seulement j'aime, c'était une information sur vous, sur ce que vous aimez, ce qui vous fait réagir, ce qu'il faut vous montrer et éventuellement ce qu'on peut vous vendre. On a même fini par appliquer cette comptabilité à tout. Le groupe Meta a déjà testé la vie sans like dès 2019 avec certains utilisateurs sans constater d'amélioration générale du bien-être. Parce qu'il reste les vues, les commentaires, les partages, le nombre d'abonnés. Alors supprimer le compteur pour les ados, pourquoi pas, puisqu'on parle d'éducation numérique. On pourrait commencer ce matin. Si vous avez aimé cette chronique, bah vous sentez pas obligé de cliquer sur j'aime.
0: Et ça permettrait aussi aux enfants, adolescents, d'éviter de se comparer aux autres et de produire du contenu de qualité. Merci David aussi au Mon Œil à retrouver sur ici.fr. Il est l'heure de regarder un petit peu ce qu'il se passe sur les réseaux sociaux. Nous parlions de TikTok, Instagram. Qu'est-ce qu'il se passe sur Facebook, Lucie?
3: Sur la page Facebook de l'émission, des tas de photos, des tas de commentaires bien sympathiques. Nous avons Noël qui nous dit, par exemple, l'automne s'installe tout doucement.
0: Ah oui.
3: 6 degrés 3 du côté de Bromont-la-Motte. Au jardin, les potirons et courges se nourrissent des dernières journées chaudes pour faire le plein de vitamines, un peu comme nous.
0: Oui, c'est
3: effectivement.
0: Ça.
3: Merci à Noël également qui nous annonce 9 degrés à Cournon. C'est du 22 annoncé cet après-midi. Jean-François lui est du côté de la Fourille sous un ciel plutôt clair avec seulement 6 degrés. Du côté de la Fourille, nous avons Didier également à Saint-Éloi-les-Mines avec 6 degrés. Oui, les températures sont bien fraîches ce matin. Pensez-y avant de sortir de chez vous ce matin.
0: C'est ça. Moi, j'ai ressorti le petit pull parce que l'hiver est bien là. Je dis pas ça parce que je m'appelle l'hiver. Bien sûr.
3: Ah, si vous êtes là.
0: Je suis bien là. Et nous sommes bien là pour vous offrir aussi de magnifiques cadeaux, Lucie.
3: Alors, effectivement, maintenant, nous avons ces deux places pour le train de la découverte. C'est l'occasion de découvrir de manière insolite le territoire du Livradois-Forez, ses spécialités. J'ai évoqué hier la fourme d'Ambert, j'ai évoqué la pachade, qui est une belle grosse crêpe au bord croustillant.
0: Oh là là là là.
3: Je vous propose d'essayer aussi la soupe à la fourme d'Ambert. C'est excellent, carottes.
0: C'est génial.
3: Et un peu de jambon d'Auvergne, et on se régale. En tout cas, voilà, ces deux billets Agrivap pour les trains de la découverte sont à vous, à condition d'être là où la meilleure ce matin, forcément, Maxime.
0: Et pour emporter ces cadeaux, je vous propose de jouer un jeu. Cette année-là, je vous propose en fait un indice à l'aide d'un extrait musical et à l'aide d'un indice dans ma voix, vous allez devoir retrouver l'année en question. Donc, voici le premier indice que je vais vous donner. Cette année-là, c'était l'inauguration du Polydôme de Clermont-Ferrand, mais aussi l'apparition de ce single. Écoutez. Oh là là, je pense que ça va être assez simple. Appelez-nous 04 73 34 2000. On rappelle l'inauguration du Polydôme de Clermont-Ferrand. C'était cette année-là. Et vous l'avez entendu avec cet extrait musical. C'était quelle année ? Bonne chance à tous. Le retour de la musique. Bon, on va aller chercher quelqu'un là. Par exemple, vous diriez qui, Lucie ?
3: Je dirais qui ? Belle question.
0: Ah là là là là.
3: Kim Wilde, peut-être ?
0: C'est presque Kim Wilde. C'est presque Kim Wilde, mais c'est sans elle. Avec Laurent Voulzy. Les nuits sans Kim Wilde.
3: Évidemment.

0: Les Nuits sans Kim Wilde, c'était Laurent Voulzy. Et nous continuons de jouer, de vous offrir des cadeaux. Et ça, ça nous fait toujours extrêmement plaisir. Alors sans plus attendre, nous allons à quelques kilomètres d'Anvers. Nous sommes au nord, à Marat, avec Arnaud. Bonjour Arnaud.
1: Bonjour Maxime.
2: Bonjour Arnaud.
0: Voilà, en compagnie de Lucie qui est avec nous évidemment. Arnaud, vous êtes en voiture?
1: Oui.
0: Soyez évidemment prudent, j'espère que vous êtes bien en kit main libre. Je ne vous pose pas la question. Ça reste un secret professionnel entre nous, Arnaud. Bon, vous faites quoi dans la vie, Arnaud?
1: Je suis chef de chantier.
0: Chef de chantier, ah oui. Donc c'est pour ça que vous vous levez très tôt. Là, vous allez vérifier que ça bosse bien, quoi.
1: Voilà.
0: Bon, Arnaud, si vous nous avez appelé, c'est que vous avez entendu le cadeau qui est à gagner. Lucie, on peut le rappeler, évidemment.
2: Mais bien sûr, deux billets pour Agrivap, les trains de la découverte. C'est sur le trajet Amber-Lachaise-Dieu. C'est une belle petite promenade dans un autorail d'époque qu'on vous offre ce matin. Vous connaissez peut-être déjà ou pas du tout, Arnaud ?
1: Si, si, je l'ai fait il y a très longtemps et... J'aimerais bien le refaire, du coup, c'est très bien.
2: Oui, ça vous a plu, donc vous êtes dit, ma foi, pourquoi pas.
0: Voilà. Eh bien, écoutez, Arnaud, on rappelle évidemment que j'ai donné un indice. C'était évidemment l'inauguration du Polydôme de Clermont-Ferrand. Vous avez entendu un indice musical tout à l'heure. C'était lequel, à votre avis?
1: Moi, je m'appelle de Polydôme, du coup, qui était inauguré en 1999.
0: Mmh. Ah, vous pensez que c'est 99. Eh bien, écoutez, c'est une excellente réponse, Arnaud.
2: Bravo.
0: Voilà. Et le son, c'était évidemment Tomber la chemise de Zebda. Oui. C'était bien l'année qu'on cherchait. Eh bien, parfait. Comme ça, vous repartez avec votre place. Vous alliez avec qui, justement, profiter?
1: Ma conjointe et ma fille.
0: Voilà, pour profiter d'Agrivap, les trains de la découverte pour le
2: trajet. C'est une belle expérience en tout cas à partager.
0: Ah ouais, une très très belle expérience. Merci beaucoup Arnaud d'avoir
2: Bravo
0: joué avec
2: Arnaud,
0: nous.
2: Bravo Arnaud, on vous souhaite une belle journée. Merci. Sur le chantier.
0: Excellente journée à vous, merci, au revoir. Allez, dans quelques instants évidemment, nous allons pouvoir retrouver Delphine Marion Boule pour toute l'actualité d'ici. Mais avant ça, l'écho d'ici.
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0: Et d'ailleurs, dans l'écho d'ici, nous allons enfourcher notre vélo ce matin. C'est la 25e semaine européenne des mobilités douces du 16 au 22 septembre. Jean-François Pugente, vous en avez parlé avec deux acteurs publics de la mobilité urbaine du côté de Clermont-Ferrand, le syndicat mixte des transports et le service C-Vélo, les vélos en libre service.
5: Rappelons que l'objectif numéro un de la Semaine européenne de la mobilité est d'inciter le plus grand nombre d'usagers à adopter une démarche éco-citoyenne pérenne, en privilégiant les déplacements doux et alternatifs à la voiture particulière. Et c'est précisément sur le vélo qu'une réflexion est menée par le syndicat mixte des transports clermontois. Antoine Moll, responsable de la stratégie vélo, nous en donne les contours.
6: Alors, la stratégie du SMTC par rapport au vélo, elle date d'il y a quelques années, puisque le service déjà de vélo en libre-service est en place depuis 2013. Donc, il y a eu une volonté très forte à l'époque, puisque on dit souvent un petit peu cette anecdote, c'est qu'à Clermont-Ferrand, on a la particularité d'avoir mis en place d'abord les services vélo, avant potentiellement d'avoir des pistes cyclables. Donc, on a instauré ce service en 2013 et ensuite on l'a développé, on l'a renforcé, à la fois avec des vélos en location longue durée et ensuite récemment avec un service qui est en train de se mettre en place de box sécurisée.
5: Un service adopté par les usagers de l'agglo clermontoise, doté d'une grande simplicité d'usage, expliqué par Fabrice Villéger, responsable de l'exploitation C-Vélo.
7: Alors, le vélo en libre-service, hein, c'est relativement simple. Aujourd'hui, on est avec son smartphone, avec une application, on va pouvoir créer son compte et puis ensuite, avec le smartphone, on va pouvoir décrocher un vélo et l'utiliser. Le vélo en location longue durée, comme toutes les locations qu'on peut faire, on va venir en agence sur le parvis de la gare SNCF et puis nos agents vont délivrer un vélo, vous expliquer comment il fonctionne, comment le sécuriser avec les antivols et puis vous allez repartir pour une durée de location d'un mois, deux mois ou trois mois. Pour les consignes sécurisées, vous allez pouvoir aussi là utiliser votre téléphone, prendre votre abonnement dématérialisé et grâce à ce téléphone ou une carte de transport d'ailleurs que vous pouvez lier à cet abonnement, vous allez pouvoir ouvrir la consigne sur laquelle vous avez votre abonnement et sécuriser votre vélo personnel.
5: L'autre avantage du réseau cyclable, c'est un impact positif sur le désengorgement significatif du tram et des bus durant les heures de pointe, ainsi qu'une solution alternative de déplacement lors de crises impactant parfois les transports publics.
6: Oui, tout à fait. Là, on se rend compte de l'importance finalement des services C-Vélo. Il y a eu un impact très important. L'exploitant a dû courir un petit peu partout pour essayer d'offrir un service à nos usagers. Et on le voit dans les statistiques là, qui viennent un petit peu tomber, où on fait 2 à trois fois plus de courses que lors d'une période normale.
5: L'extension du réseau semble aujourd'hui porter ses fruits, avec plus d'intermodalité et une large adhésion des abonnés.
6: On a une base très solide d'abonnés aujourd'hui, on est aux alentours de 13 000, même un petit peu plus aujourd'hui avec l'extension Cournon-le-Sandre. Donc on voit que ça progresse et surtout on a des abonnés qui sont fidèles au service. Ce chiffre de 13 000, il est constant aujourd'hui et c'est vraiment des vrais usagers du service.
5: La mobilité douce et le développement des trois services proposés par Cévélo est un choix stratégique pour améliorer la qualité de l'air et de la vie dans l'agglo clermontoise. Ce service a un coût annuel qui s'élève à 2 400 000 euros hors taxes pour le SMTC.
0: Et cette année, le thème de cette semaine européenne des mobilités douces, c'est la mobilité pour tous. À suivre dans une poignée de minutes toute l'info d'ici en Auvergne avec Delphine Marion Boul, l'actu en 90 secondes avec Valentine Lottès, un œil dans le ciel avec vos prévisions météo, Lucie Agostino. Lucie, je profite de cet instant car à partir de 9h, nous parlons d'un sujet qui divise et qui parfois peut également nous faire râler, quoi.
2: En fait, on reste dans la thématique. Jean-François nous a parlé de vélo il y a un instant et on va ajouter à ça la trottinette, la voiture. Comment rouler ensemble, partager donc les voies de circulation, cohabiter donc ensemble. Vous pouvez réagir au 04 73 34 2000. Est-ce que les piétons sont devenus les grands oubliés de ces nouveaux aménagements urbains? Quel est le comportement au volant, à vélo, à trottinette qui vous fait perdre le plus votre sang-froid en ce moment? Je vous propose d'écouter Juliette qui vient tout juste d'avoir son permis.
8: Bah oui, en vrai, si tout le monde respecte la place de tout le monde, il n'y a pas de problème. Bah, j'ai le permis depuis hier, donc j'ai jamais conduit seule encore, toujours avec mon moniteur Franck. Trottinette, non, en vrai, trottinette, c'est trop dangereux. Vélo, ça dépend des endroits, il faut vraiment qu'il y ait des vraies pistes cyclables, sinon c'est hyper dangereux. Donc on peut tous cohabiter, mais franchement, c'est quand même, ça peut être un peu tendu quand même.
0: Voilà, réagissez à partir de 9h, 04 73 34 2000.
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0: L'actualité en Auvergne, Delphine Marion Boul.
15: La réouverture de la rue de l'Oradou aux voitures tourne au bras de fer juridique. La décision du nouveau maire de Clermont-Ferrand, Julien Bonny, est contestée au tribunal administratif par deux associations. Elles estiment cette décision dangereuse et illégale pour les usagers comme les cyclistes par exemple. On en parle dans deux minutes dans le grand reportage dans l'info d'ici. On fera le bilan des vendanges aussi avec notre invité dans un quart d'heure.
0: L'actualité en France et dans le monde en 90 secondes, c'est avec Valentine Lottès, à tout de suite.
2: Les aides carburants prolongées jusqu'à la fin de l'année pour les agriculteurs, le BTP et les pêcheurs, pour qui le coup de pouce sur le litre de gazole non routier passe même de 25 à 35 centimes. Malgré tout, ils maintiennent leur blocage à Port-la-Nouvelle, dans l'Aude, sur un dépôt de carburant et le port de commerce, rejoint par des pêcheurs des départements voisins. Éviter un procès pour viol, c'est l'objectif de Gérard Depardieu ce jeudi. Devant la cour d'appel de Paris, ses avocats contestent les charges retenues contre l'acteur dans l'affaire Charlotte Arnoux. La jeune comédienne l'accuse de viol. Jusqu'à 2 points de moins par copie pour l'orthographe, une grammaire ou encore une conjugaison insuffisante, y compris en maths et en physique. Les élèves sont prévenus. Aux prochaines épreuves du bac et du brevet, leur maîtrise du français sera évaluée dans toutes les matières. Votre kiné peut désormais prescrire des médicaments, des relaxants pour les muscles et des antidouleurs légers comme du paracétamol. L'arrêté est paru hier au journal officiel.
16: La profession salue une avancée pour les patients. À tous les voyageurs de la ligne SNCF entre Rouen et Caen, préparez-vous à plusieurs semaines de travaux avant le rétablissement du trafic. Le temps de réparer les dégâts du déraillement d'un TER vendredi, 44 blessés. La Ligue Europa de foot commence par une victoire pour l'Olympique Lyonnais, 2-1 contre les Belges d'Anderlecht. Quand le Stade Rennais se contente d'un nul face aux Autrichiens de Sturm Graz, ce soir l'Olympique de Marseille joue contre les Turcs de Beşiktaş.
15: La réouverture de la rue de l'Oradou aux voitures devant la justice, c'est une décision du nouveau maire de Clermont-Ferrand, Julien Bonny, fin août. L'axe était jusque-là réservé aux bus et aux vélos avec le projet Inspire entré en service en décembre dernier. Une promesse tenue pour le maire de Clermont-Ferrand, mais contestée donc par deux associations. L'association des usagers des transports d'Auvergne et Vélocité 63. Elles ont annoncé hier contester la décision devant la justice. Evan Le Bastard.
17: La nouvelle cohabitation vélo-voiture n'est pas toujours simple selon Bastien. Il emprunte la rue de l'Oradou à vélo plusieurs fois par jour.
18: Beaucoup d'insécurité, comme la rue est limitée à 50, on a tendance à être doublé très vite avec des gens pressés. Alors qu'avec les bus, ça se passait plutôt bien quand c'était uniquement eux d'autoriser.
17: Serge Fabreau est le président de l'association Vélocité 63. Pour lui, ce retour des voitures n'est pas du tout légal.
19: L'aménagement tel qu'il était prévu dans le cadre d'Inspire était une dérogation à la loi L'Homme qui impose des aménagements cyclables conséquents. Là, il y avait cette cohabitation bus-vélo qui était acceptée. Maintenant, le fait qu'elle est ouverte à toute la circulation, ça remet en cause les principes de la loi L'Homme, la loi d'orientation des mobilités.
17: L'association des usagers des transports d'Auvergne se joint également à ce référé. Pour son président Pierre Pomarel, la ville de Clermont n'avait pas le droit de prendre cette décision.
20: Nous en contestons la légalité. Nous pensons clairement que le maire de la commune centre n'a pas la compétence pour modifier un projet de déplacement global sur l'agglomération. Cette compétence-là est dévolue très clairement par le code des collectivités à la métropole et pas à la ville centre.
17: Il n'y a pas vraiment de précédent en France, explique l'avocat des associations plaignantes, Sylvain Gaucher.
21: Là où la situation clermontoise me semble relativement unique, c'est qu'il y a une remise en cause d'un projet qui a été porté pendant 10 ans par la métropole, où il y a eu des concertations, une enquête publique, une vraie réflexion. Le projet est abouti, il a coûté plusieurs centaines de millions d'euros et on veut le remettre en cause. Et ça, je crois que c'est assez unique en réalité en France.
17: Le maire de Clermont-Ferrand, Julien Bonny, reste lui sûr de son bon droit.
22: On a organisé 2 réunions de concertation rue de l'Oradou. Comme l'ensemble des usagers, les associations, notamment Vélocité, étaient présentes, donc ils ont participé à la concertation. Je constate que l'avenue de Roya à Chamalières, on est dans la même configuration et là c'est parfaitement légal. Mais encore une fois, il ne m'appartient pas de juger sur le fond. Ils ont le droit de saisir le tribunal administratif et la justice tranchera.
17: Le tribunal administratif rendra sa décision le 1er octobre.
15: Alors justement, tiens, vélo, trottinette, moto, voiture, comment apprendre à rouler, à cohabiter ensemble, comment partager la route sereinement? C'est le thème de l'émission Ici c'est vous ce matin de 9h à 10h.
0: Ah, quelle transition. On va regarder maintenant ce qu'il se passe un petit peu côté ciel. On a ressorti les pulls, Lucie.
2: Hein, ok, oui.
0: Ah là là, il fait froid.
2: Belle fraîcheur, ça saisit hein, ce matin, ouais. Effectivement, des températures. Ça réveille, c'est sûr. Nous avons eu 2 degrés seulement à Amber, c'est dire, ouais. C'est les températures.
15: C'est une chute vertigineuse.
2: Oui, complètement. Cet après-midi, nous aurons jusqu'à 24. Vous voyez, un bel écart, une belle amplitude de température aujourd'hui.
0: On ne peut pas tomber malade, quoi.
2: Oui, c'est vrai, l'organisme a rude épreuve à nouveau aujourd'hui. 24 annoncés pour l'Allier, pour Moulins, pour Vichy par exemple, 23 du côté de Montluçon, 24 pour Clermont-Ferrand, 24 également sur Issoire, dans le Cantal, un petit peu plus frais, un poil plus frais, 21 degrés annoncés à Aurillac et 23 à Brioude dans la Haute-Loire. C'est une journée qui reste agréable malgré la présence de pas mal de nuages, mais aussi quelques belles éclaircies, plus de nuages que d'éclaircies, mais dans l'ensemble, c'est pas si mal. Donc, couvrez-vous ce matin pour supporter ces températures fraîches et ensuite, vous pourrez vous découvrir un peu plus cet après-midi.
0: Sur la route?
2: La route va bien, sans difficulté. c'est toujours un trafic fluide. Alors, quand je dis fluide, évidemment, d'heure de pointe, hein, 7h36, il y a pas mal de monde sur la route. Je pense à vous qui circulez sur l'A75. Et comme toujours, nous avons un trafic bien chargé à hauteur de Saint-Yvoine, à hauteur de Coude, dans les virages de Coude et en direction de Clermont-Ferrand. Mais pas seulement, dans l'autre sens également, après la Softa. Restez prudents et vigilants et on compte sur vos infos à vous, 04 73 34 2000.
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0: Pour suivre notre route, merci d'avoir choisi ici Pays d'Auvergne pour commencer votre journée. 7h37, Véronique Sanson pour vous réveiller en douceur. Bon, avec du son, c'est quand même mieux. Hein. C'est la blague du jour.

0: La réalisation qui me fait toujours autant rire. Véronique Sanson, c'était Bernard's Songs.
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0: Dans moins de 5 minutes, Delphine Marion Boule recevra Pierre Guagou, vice-président du syndicat viticole du Puy-de-Dôme, pour parler du bilan des vendanges dans le département après un été très chaud. Et puis nous voyageons aussi avec Stéphane Bern dans le temps, à une période où le choix d'un nom pouvait ne pas ouvrir l'appétit. Je vous conseille donc d'éviter de manger peu avant 9h, peu avant 8h même. Avant cela, nous mettons en avant les enfants qui ont toujours des questions en tête. Nous retrouvons nos petits bougnats. Pourquoi Saturne, Adèle, des anneaux, nos petits bougnats ont toujours une imagination débordante, Lucie?
3: Hier, nous étions, Maxime, dans la Lune. Aujourd'hui, nous partons à la découverte d'une autre planète qui attire plus le regard et soulève également des interrogations. Je vous propose d'écouter Nicolas Laporte. Il est astrophysicien et président de l'association clermontoise Infiniscience.
4: Bonjour, je m'appelle Diego. J'ai 9 ans, j'habite à Charmeil. J'aimerais savoir pourquoi Saturne a des anneaux.
5: Eh bien, merci Diego pour cette question sur ma planète préférée. Alors pour ceux qui ne la connaissent pas, Saturne, c'est la plus belle planète du système solaire. C'est une des plus grosses aussi, puisqu'elle est 10 fois plus grande que la Terre. Elle est entourée de splendides anneaux. Ces anneaux sont gigantesques. D'un bout à l'autre, ils mesurent environ 280 000 km, soit plus de 20 fois le diamètre de la Terre. Pourtant, ils sont incroyablement fins. À certains endroits, seulement quelques dizaines de mètres d'épaisseur. C'est un peu comme si tu fabriquais une crêpe, grande comme la ville de QC, mais aussi fine qu'une feuille de papier. Mais alors, d'où viennent-ils ces anneaux? Eh bien, les astronomes ne sont pas encore complètement certains de leur histoire. Une possibilité est qu'une ancienne lune de Saturne ait été détruite. Elle a peut-être été brisée lors d'une collision ou parce qu'elle s'est approchée trop près de Saturne. Car Saturne possède une gravité très puissante. Si une lune s'approche trop près, la partie de la lune située près de Saturne est attirée plus fortement que la partie située de l'autre côté. Cette différence peut devenir tellement importante que la lune peut être déchirée en morceaux. Et ces morceaux, ils tombent pas directement sur Saturne. Ils continuent de tourner autour de la planète. Petit à petit, ils se répartissent tout autour d'elle et forment un magnifique anneau. D'ailleurs, si tu as une paire de jumelles ou un petit télescope, il faut absolument que tu regardes Saturne. En ce moment, elle est visible toute la nuit. Et si tu n'en as pas, n'hésite pas à te rapprocher des clubs d'astronomie amateurs. Il y en a forcément un près de chez toi.
4: Peut-on marcher sur les anneaux de Saturne?
5: Alors là, Diego, je risque de te décevoir, mais non. On ne peut pas marcher sur les anneaux de Saturne. Quand on les regarde de loin, on pourrait croire que les anneaux sont de grands disques solides autour de Saturne, mais en fait, pas du tout. Si tu pouvais t'en approcher, tu découvrirais qu'ils sont constitués d'une quantité énorme de morceaux de glace et de roches. Certains sont minuscules comme des grains de poussière, d'autres peuvent être gros comme une maison. Et tous ces morceaux tournent autour de Saturne. Mais la distance entre chaque morceau de glace ou de roche, elle est tellement grande que l'agence spatiale américaine, la NASA, a même décidé de faire traverser les anneaux à la sonde Cassini-Huygens en 2004, sans encombre, ce qui nous a permis d'obtenir de formidables images de la planète aux anneaux.
4: Dommage, une petite balade sur les anneaux m'aurait bien plu. Et avec des patins, on peut ?
0: Je sais désormais pourquoi Saturne a des anneaux désormais. Je me coucherai moins bête ce soir. Demain, où va-t-on, Lucie?
3: Alors, nous serons plus proches de la Terre. Ce que je peux vous dire, c'est que nous sommes entre la Terre et Jupiter, à proximité de la ceinture d'astéroïdes.
0: Bon, aussi loin de chez nous.
6: C'est mystérieux quand même, n'est-ce pas? C'est très mystérieux.
0: Et ça soulève bien des questions, évidemment.
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0: L'année 2026 sera-t-elle un bon cru dans le Puy-de-Dôme? On en parle avec l'invité de la rédaction d'ICI Pays d'Auvergne, Delphine Marion-Boule.
6: Oui, on va parler du bilan des vendanges dans le Puy-de-Dôme après un été caniculaire, très chaud, très sec et forcément des conséquences dans les vignes. Chez nous, on en parle avec le vice-président du syndicat viticole du Puy-de-Dôme, Pierre Guagou, bonjour.
12: Bonjour.
6: Vous-même, je le précise, vous êtes vigneron à Châteauguay. Et pour avoir une petite idée, qu'est-ce que vous avez constaté, vous, dans vos vignes avec cette chaleur et cette sécheresse exceptionnelle?
12: Alors déjà, la première observation, on a une très belle sortie de raisin, des grappes très longues. À la floraison, on a eu la première canicule. Donc déjà, la floraison s'est mal passée. On a eu déjà des pertes à ce niveau-là. Et après, les canicules successives ont fait que on a eu deux phénomènes, et des raisins qui brûlaient, et un manque d'eau évident qui ont fait souffrir les vignes énormément.
6: Et des vendanges très, très précoces cette année. Comment ça s'est

0: ça peut faire un bon cru cette année 2026 malgré tout.
1: Ah ben, qualité et quantité font... Enfin, il y a vraiment un lien. Donc, effectivement, ça sera d'excellente qualité parce qu'on a des raisins très sains. Il y a eu très, très peu de traitements, d'ailleurs. La vigne n'a développé aucune maladie. Donc, de très beaux raisins, mais déshydratés, donc très riches en alcool. Et voilà, donc ça fera des vins peut-être pas comme on le souhaiterait, et c'est là où on voit l'évolution pour l'avenir, parce que je crois qu'il n'y aura pas de retour en arrière malheureusement, c'est qu'aujourd'hui on fait des vins beaucoup plus méridionaux.
0: Plus forts aussi, donc, par exemple, en termes de quantité d'alcool?
1: Bien sûr, bien sûr. Alors ce qui n'est pas aujourd'hui très modal d'ailleurs, hein, si le terme est bon... Donc il faut qu'on s'adapte, donc aujourd'hui il faut qu'on ait une vision pour le vignoble de demain, à 10-20 ans, c'est-à-dire qu'on a la chance d'être un vignoble d'altitude, donc je pense qu'il va falloir qu'on aille chercher des parcelles plus hautes, avoir des versants nord, changer vraisemblablement aussi les cépages, pour les secteurs les plus solaires, et puis envisager éventuellement de l'irrigation.
0: Ça fait 10 ans que le temps change quand même en Auvergne, que le climat est plus sec, plus ensoleillé. Là, vous parlez d'une évolution à venir, d'une réflexion à avoir. Un été comme on vient de le vivre, on l'a dit, c'est historique. On n'a jamais eu aussi chaud en France. Est-ce que vous aviez vécu quand même des conditions similaires auparavant ?
1: 2023, c'est à peu près la même chose. Et sur les 10 dernières années, je n'ai pas tout en mémoire, mais effectivement, ça devient récurrent. L'année pluvieuse ou fraîche, sera aujourd'hui un accident climatique. Je crois qu'on peut panier le dérèglement, pas jusqu'au terme réchauffement, parce que là, c'est politique et ça m'en garde pas, mais moi, par contre, et je pense que tous les agriculteurs de France et de Navarre ont observé qu'il y avait un réel dérèglement climatique, et je pense que il y aura certainement pas de retour en arrière. Donc, à nous de nous adapter. Donc, au syndicat, on a entrepris une démarche auprès de l'INAO pour une révision de notre cahier des charges, où justement, on inclut un élargissement du vignoble avec l'altitude, les versants nord, les terres aussi un petit peu plus profondes. Parce que je pense que les expositions plein sud sont condamnées, en tout cas, avec les cépages qu'on a actuellement.
0: Et dans un contexte qui est compliqué pour la viticulture, on le sait en France, il y a des endroits où on a arraché des parcelles, et c'est notamment le cas par exemple dans le Lot. Est-ce que vous êtes inquiet pour la renommée des vins d'Auvergne et pour leur avenir aussi ?
1: Alors la renommée, absolument pas, parce que je crois qu'aujourd'hui on a le vin, on a le vin en poupe, parce que effectivement on a fait d'énormes progrès qualitatifs. Alors peut-être que le climat nous aide aussi, mais aujourd'hui c'est des jeunes générations de vignerons qui ont tous fait des études, voilà. Deuxièmement, on a cette chance extraordinaire d'être sur un vignoble à grosse proportion volcanique. Et d'ailleurs, on a observé que sur les terrains volcaniques, puisqu'on a aussi des terrains argéo-calcaires, on avait beaucoup moins de dégâts de sécheresse. Voilà. Donc à nous de nous organiser, de nous orienter sur ces secteurs-là. Donc nous, non, aujourd'hui, on peut dire qu'on est... alors, il faut être vigilant, mais on est à l'abri de ce qui peut se passer au niveau de la viticulture nationale.
0: Merci beaucoup Pierre Guagou, je rappelle que vous êtes vice-président du syndicat viticole du Puy-de-Dôme. Merci d'avoir été avec nous ce matin.
1: Bonne journée, au revoir.

0: autrement. C'était Julien Lippe sur Ici Pays d'Auvergne. Un coup d'œil dans le ciel et ce qu'il se passe sur notre page Facebook, Lucie.
1: Alors Facebook est également notre nouvel outil, notre WhatsApp. Ouais. Voilà, je l'avais plus. WhatsApp également. Merci à celles et ceux qui nous envoient des messages via WhatsApp. Un degré à Pangibault, nous dit Ordette. A priori, deux petits à Bromont-la-Motte. Aïe aïe aïe. Il fait frais ce matin, oui. Voire très très froid. Nous avons Chantal qui nous signale 7 degrés à la Combelle. Nous avons également 9, on le disait tout à l'heure, du côté de Cournon. 6 à La Fourille, 12 à Beaumont. Des températures bien, bien fraîches qui sont un petit peu en dessous par endroit des normales de saison, mais qui vont monter. Et nous serons dans les valeurs de saison cet après-midi, jusqu'à 24 degrés.
0: Très bien. À 8h50, Lucie, on aura une invitée exceptionnelle.
1: Ah, c'est un bonheur pour nous, puisque nous serons avec Camille Chamou. Alors Camille Chamou, elle est connue pour ses spectacles percutants, par exemple Né sous Giscard ou encore L'Esprit de Contradiction. Et elle revient avec Ça va, ça va. Vous savez la question qu'on pose comme ça, machinalement. Ça va ?
2: Oui, ça va.
1: Elle manie l'autodérision pour parler du corps, du temps qui passe et des injonctions de la société. Elle sera à nos côtés tout à l'heure à 8h50. 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
0: Et dans moins de 5 minutes, retrouvez toute l'actualité d'ici avec Delphine. Marion Boulle, restez avec nous.
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0: Chaque jour, avec ICI Pays d'Auvergne, un peu d'histoire avant l'actualité. Stéphane Bern, bonjour Stéphane.
12: Et bonjour.
0: Et ce matin, on voyage au temps où le choix d'un nom pouvait ne pas ouvrir l'appétit.
12: Un fromage de chèvre commence à faire parler de lui. Son nom, Crottin. Disons que côté marketing, on a connu plus inspirant. Direction Chavignol, au-dessus de Sancerre. Quelques maisons, des vignes, des chèvres et surtout un petit fromage rond fabriqué depuis des siècles dans les fermes du coin.
13: Comme promis, voici notre plus beau fromage de chèvre. Tu vois ?
14: Je sens surtout.
12: L'élevage caprin est attesté dans la région au moins depuis le XVIe siècle. À l'époque, on ne parlait pas encore de circuit court, on appelait juste ça la vie normale. Mais au début du 19e siècle, ce fromage local commence à quitter les marchés paysans pour gagner les tables bourgeoises. Et en 1829, le nom Crottin de Chavignol apparaît officiellement. Le succès est en marche. Le mystère du nom, lui, ne fait que commencer. Car, en français, un crottin, c'est aussi ce que laisse un cheval derrière lui avec une grande décontraction digestive. Les historiens se chatouillent les neurones et se transforment en attachés de presse. Certains expliquent que le mot viendrait du berrichon crotte, qui désigne un trou d'argile où l'on lavait le linge. Cette argile aurait servi à fabriquer des moules à fromage. Mouais. D'autres assurent que le mot désignait autrefois une petite lampe à huile vaguement de la même forme. Mieux, mais toujours pas convaincu, non. Bref, depuis deux siècles, tout le monde cherche une explication élégante. Parce qu'il faut reconnaître une chose, appeler un fromage crottin, c'est un pari. Mais le goût fait oublier le nom, et c'est toujours mieux que l'inverse.
7: Il coince ce fromage, hein ? On dirait les coulisses de l'Alcazar.
12: Comme quoi, la gastronomie française est probablement le seul endroit au monde où un mot pareil ouvre l'appétit. Les papilles sont moins susceptibles que les oreilles.
0: Une chronique à retrouver sur ici.fr et sur l'application Ici. Allez, dans un peu plus de 10 minutes, je vous propose une info pas piquée des hannetons. Hein. Comment, grâce au P, pouvons-nous manger dans l'espace?
1: Voilà. Merci Johan à la réalisation de cette émission.
0: Voilà, alors moi je signe tous les jours.
1: Il est très fier.
0: Et j'aimerais savoir aussi comment ça marche. C'est à retrouver dans 10 minutes désormais.
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0: Et sur votre radio locale, Ici, pays d'Auvergne, bon réveil, il est 8h.
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0: Le journal présenté par Delphine Marion Boulle. Aux assises du Puy-de-Dôme, la femme et l'amant s'opposent.
15: C'est le quatrième jour d'audience ce jeudi dans ce procès où une femme et son amant sont jugés pour l'empoisonnement et l'assassinat de l'ex-compagnon de celle-ci en juillet 2022 à Rion. Hier, on a enfin entendu les versions des deux accusés, versions qui s'affrontent, se contredisent. L'amant reconnaît tout. Il décrit dans le détail la haine qui monte sur un conjoint décrit comme violent, la commande d'un médicament toxique sur internet pour l'empoisonner, et puis la nuit fatale, les coups, un récit important pour son avocate Maître Maud Vian.
16: C'est une chose de le relater à son conseil, puis de relater à un juge d'instruction, et c'est encore autre chose de le relater devant une cour d'assises, avec une salle d'audience avec beaucoup de public, où il y a quand même une pression, si vous voulez. Donc c'est d'arriver à pouvoir parler, s'exprimer, et de, comme l'indiquait le président, les mots ont un sens, c'est-à-dire employer les mots qu'il fallait sur tel ou tel acte.
17: En présence de la famille de la victime ?
16: Alors oui, effectivement, ça c'est la difficulté aussi, c'est d'avoir vu en fait la famille de la victime s'exprimer ce matin et de devoir en fait cet après-midi expliquer comment eh bien il avait tué leur fils, leur frère. Et ça c'est toujours un moment compliqué pour un accusé quand il reconnaît les faits d'affronter en fait ses juges et d'affronter aussi la famille de la victime.
15: Une famille à laquelle il a exprimé ses regrets, sa maîtresse, ses co-accusés nient tout depuis le début et elle nie tous les faits qui lui sont reprochés. On va y revenir dans l'info d'ici à 8h30.
0: Pas de grandes annonces, mais des promesses pour Jean Castex.
15: Le patron de la SNCF en visite dans l'Allier hier. Il est venu faire le point sur la modernisation du rail dans le Massif central. L'ancien Premier ministre était très attendu sur plusieurs dossiers, notamment la ligne Clermont-Paris, mais aussi le réseau des petites lignes auvergnates. Il a animé une réunion de 2 heures, a reconnu que dans le Massif central, je cite, les lignes ne sont pas bien portantes. Jean Castex qui est venu avec des engagements, mais pas de miracle en vue, Joshua Métivier.
18: Sur la ligne Clermont Paris, un train sur 5 est en retard. Quant à l'intercité entre Lyon et Nantes, très important pour les Bourbonnais, c'est plus de 40%. La conséquence d'un réseau vétuste qui craque face aux aléas climatiques, estime Jean Castex.
19: Il y a corrélation entre perturbation et niveau des températures. Les rames oxygène dont on a parlé seront beaucoup plus résilientes à la hausse des températures ou au phénomène climatique hivernaux. Je me permets de vous rappeler qu'on a également été servi en début d'année par les tempêtes de tous ordres, par la chaleur. Eh bien, il y a des rails qui peuvent se déformer, il y a des caténaires qui peuvent fondre. Mais si on les renouvelle, ils sont eux aussi plus résilients. Donc, il faut investir.
18: Dès 2028, la SNCF va consacrer 4,5 milliards d'euros par an à la rénovation. C'est 1,5 milliard de plus qu'à l'heure actuelle. Mais en attendant, il faut préparer l'été prochain.
19: On a reçu une lettre sur les associations qui donne des recommandations pour tirer les conséquences de l'épisode caniculaire de l'été dernier. Il y a beaucoup de recommandations qui me paraissent frappées au coin du bon sens, si vous passez cette formule, et que nous allons essayer de mettre en œuvre. Maintenant, quand vous avez des infrastructures très vieilles et du matériel qui date de 50 ans, le miracle n'existe pas.
18: En d'autres termes, sans les rames oxygène, il faudra recourir aux suppressions de trains en période de forte chaleur.
15: La SNCF promet d'anticiper en tout cas les perturbations l'été prochain avec des solutions déjà testées cet été, comme le doublement des rames matin et soir, ou encore la mise en place de bus de substitution.
0: La sécheresse est toujours préoccupante dans le Puy-de-Dôme.
15: La préfecture maintient les mesures restriction des usages de l'eau, parce que même s'il a plu depuis fin août, ça n'a pas permis d'améliorer la situation. Le barrage de Naussac, qui assure le soutien du niveau de l'Allier et celui de la Loire baissent régulièrement et il n'y a pas de gros épisodes de pluie prévus. Dans les 15 prochains jours, la sécheresse qui favorise les incendies, et ça continue encore. Hein. Deux feux de végétation dans l'Allier, hier à Saint-Plaisir du côté de Bourbon-l'Archambault, 5 hectares ont brûlé, également sur la commune de Bressol, tout proche de Moulins. 2 hectares sont partis en fumée, plusieurs autres étaient menacés. Le feu a été totalement maîtrisé et éteint vers 21h hier soir. C'est l'une des décisions du nouveau maire de Clermont-Ferrand et elle est attaquée devant le tribunal depuis le mois de juin. Julien Bonnier a rouvert plusieurs axes aux voitures. C'est le cas notamment de la rue de Loradou, jusqu'ici réservée aux bus et aux vélos dans le cadre du projet Inspire. Elle a rouvert fin août aux voitures, mais ça suscite des critiques du côté des transports en commun. Par exemple, on craint un impact sur le trafic des bus. Et puis de la part des habitants, deux associations, celle des usagers des transports d'Auvergne et Vélocité 63, attaquent la décision devant le tribunal administratif. Son président Serge Fabreau explique que cette réouverture aux voitures est très problématique.
20: Cette augmentation de la circulation met en danger les cyclistes qui avaient, et notamment des néo-cyclistes qui avaient découvert cet axe-là, notamment pour se rendre du centre-ville à la zone de la Part-Dieu, et qui est un axe vraiment qui était tranquille. Aujourd'hui, certains disent qu'ils ne l'emprunteront plus, donc c'est vraiment dommageable dans la mesure où on le constate sur Clermont, il y a une envie de vélo, il y a plein d'aménagements qui ont été réalisés, la fréquentation globale est importante, donc c'est un frein. Il faut rappeler aussi que du point de vue légal, l'aménagement tel qu'il était prévu dans le cadre d'Inspire était une dérogation à la loi LOM qui impose des aménagements cyclables conséquents. Là, il y avait cette cohabitation bus-vélo qui était acceptée. Maintenant, le fait qu'elle est ouverte à toute la circulation, ça remet en cause les principes de la loi LOM, la loi d'orientation des mobilités.
15: Julien Bonnier estime de son côté qu'il avait tout à fait le droit de prendre cette décision. Le référé sera examiné par le tribunal administratif de Clermont-Ferrand le 1er octobre.
0: Julien Bonnier, le maire Les Républicains de Clermont-Ferrand, justement, qui met en vente des véhicules de la municipalité.
15: Et ce n'est pas sans rappeler cette scène il y a 10 ans quasiment, jour pour jour. Laurent Wauquiez faisait exactement de même avec les véhicules de l'ancienne majorité à la région Auvergne-Rhône-Alpes à Clermont. Ce sont des voitures, des fourgonnettes, un tractopelle, des mobilettes électriques qui ne servent pas ou trop peu. Objectif affiché, faire des économies. Les véhicules seront mis aux enchères dans les prochaines semaines. Julien Bonnier, le maire de Clermont.
21: Parce qu'elles ne servent pas, parce qu'elles nous coûtent de l'argent, elles nous coûtent de l'entretien, des assurances pour des véhicules aujourd'hui qui ne servent pas, par exemple les mobilettes électriques. Moi, dès mon arrivée, j'ai voulu que la collectivité fasse des économies sur son fonctionnement. Nous l'avons fait en réduisant le nombre d'adjoints, en réduisant l'enveloppe des indemnités, moi-même, en renonçant à la voiture avec chauffeur, en supprimant les téléphones portables, les abonnements. On a dégagé 500 000 d'euros d'économies. Aujourd'hui, on va plus loin. On va économiser 200 000 euros à la fois par le produit de la vente et par les économies que nous réaliserons, puisque nous n'aurons plus à assurer l'entretien et l'assurance de ces véhicules qui ne servent pas. Chaque fois que nous supprimerons une ligne de fonctionnement, nous en rendrons compte aux Clermontoises et aux Clermontois, parce que aujourd'hui, la collectivité fonctionne sur des fonds publics. Les fonds publics, c'est l'argent des contribuables clermontois. Et donc, nous devons leur dire là où nous faisons des économies et là où nous dépensons. C'est la transparence que j'avais annoncée pendant la campagne des élections municipales.
15: Et cette première série de 22 véhicules sera mise en vente dans les prochaines semaines. Une nouvelle série sera également mise aux enchères en début d'année prochaine.
0: En rugby, le stade Aurillacois reçoit son voisin corrézien.
15: C'est le derby, le petit derby du Massif Central ce soir pour la 4e journée de Pro D2. Le stade Aurillacois, 11e au classement, mais qui a quand même récemment cartonné d'Ax, reçoit le dauphin du championnat et voisin, le CA Brive. Jusqu'ici invaincu, coup d'envoi 21h à Jean Alric.
0: Et Lucie, il a fait très très froid ce matin et ça va peut-être mieux cet après-midi.
1: Il fait encore frais là ce matin. Oui. Effectivement, en cours de nuit, nous avons eu des températures qui sont descendues jusqu'à 0,5 à Sogues dans la Haute-Loire. Ah, et d'accord. Nous avions 2 degrés à Marcenat. Ça va un petit peu mieux. Nous avons à présent 9 degrés, mais c'est pas chaud, à Clermont-Ferrand. Et ce sera nettement mieux en cours de journée jusqu'à atteindre les 24 degrés cet après-midi. 21 à 24 degrés en plaine et en montagne. Si vous êtes du côté du lac Chambon par exemple, ce sera du 17 degrés cet après-midi, de 17 à 20 en montagne, selon évidemment l'altitude. Côté ciel, c'est généralement voilé par des nuages, hein, plus de nuages que de soleil aujourd'hui.
0: Côté route.
1: Côté route, écoutez, j'ai du vert à vous signaler, j'ai un petit peu d'orange, mais sans difficulté, quelques petites pointes de rouge, mais le trafic habituel sur Clermont-Ferrand, en approche de Clermont-Ferrand également sur la 75. Restez vigilants, mais bonne route à tous, tout simplement.
0: 04 73 34 2000, appelez-nous en cas d'incident.
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0: Dernière heure avant de changer de thématique et de parler de choses qui peuvent être fâcheuses. Lorsque vous perdez votre patience sur la route, par exemple, eh bien la musique adoucit votre cœur. Niagara, je dois m'en aller. Mais restez bien avec nous sur votre radio locale ici, Pays d'Auvergne.

0: Et restez bien avec nous, avec Niagara. Je dois m'en aller.
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0: Comment réussir à prêcher le vrai du faux? Toujours une question un peu complexe, surtout avec la montée en puissance de l'intelligence artificielle. Aude Razo revient pour sa chronique C'est pas vrai, pour enfin contrer les fake news. Et nous aurons l'occasion de vous offrir encore un beau cadeau ce matin avec deux places pour la grotte de la pierre de Volvic. Donc préparez-vous à nous appeler 04 73 34 2000. Avant cela, il est 8h et bientôt 13 minutes. Voici l'info
3: Expresso avec le petit café qui va bien.
0: Ah! Moi, j'ai jamais le temps de prendre le café, hein. Pourtant.
3: On va aller vous en chercher un.
0: Oh, c'est super.
3: Pas.
0: Bon, nous connaissons le P. Mais connaissez-vous le P recyclé?
3: Là, voilà qui est étonnant.
0: Et pourquoi tout le monde pense au P qui sort de votre derrière? Non, non, je parle de polyéthylène téréflatate. Et là, j'ai perdu tout le monde.
3: À vos souhaits. Ah,
0: c'est ces fameuses levures, évidemment, qui permettent de transformer le plastique en aliment. Non, mais sérieux, vous avez déjà rêvé de manger votre vieille brosse à dents?
3: Jamais. Bizarrement, non.
0: Eh bien, la NASA l'a fait. Enfin, presque. Selon un article de Slate, l'agence spatiale planche sur un projet révolutionnaire, transformer nos bons vieux déchets plastiques et nos emballages recyclés en biscuits trois dimensions pour les astronautes. Ah, c'est génial, hein. Ça s'appelle les microbytes. Oui, des micro-bouchées en anglais. Bon, micro, c'est pour faire mignon, parce qu'en vrai, vous croquez dans votre ancien pare-choc de station spatiale. Voilà. Franchement, on plaint les astronautes, déjà qu'ils se coltinent la purée en tube et le lyophilisé qui a le goût de carton mouillé. Voilà qu'on leur sert maintenant du Tupperware prédigéré. Je vois bien la discussion avec sa compagne. Par exemple, chérie, tu veux le goût chocolat ou saveur sac poubelle? Et le pire, c'est l'argument écologique. Mais c'est bon pour la planète. Oui, bon, quand t'es à 400 km au-dessus de la Terre, la planète, bon, tu la vois de loin, t'as surtout envie de croquer dans un vrai croissant au beurre plutôt que ton ancienne carte bleue fondue. Bref, la prochaine fois que vous jetez une bouteille d'eau jaune fluo dans le bac de tri, dites-vous qu'elle finira peut-être en goûter de prestige pour Thomas Pesquet. Voilà, c'est beau le progrès.
3: Ça fait pas rêver.
4: Ah non, ça fait pas rêver. Mais c'était très étonnant.
0: Oui. Voilà, et pour terminer sur une touche de poésie, sachez qu'après tout ça, vous pourrez enfin dire que rien ne se perd, tout se...
3: transforme.
0: Ah, bien vu, Lessie.
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0: C'est pas vrai, le rendez-vous anti-arnaque. Aude Razo, les fake news pullulent avec la hausse des prix du carburant. Et ce n'est pas évident de démêler le vrai du faux.
9: Effectivement, il y a le vrai d'abord, ces stations-service dégradées à coups de marteau dans plusieurs communes du Nord, on en a parlé. Et puis il y a le faux. Et le faux, c'est cette vidéo sur laquelle je suis tombée. Elle a fait plus d'un million de vues.
10: Attention gouvernement, attention.
9: Je vous décris la scène, on est dans une station totale, on ne sait pas laquelle. On voit une pompe à essence cassée, abîmée, hors service. Et il y a donc ce monsieur qui parle.
10: Les gens, ils sont en train de péter un câble, ça y est, ils ont pété un câble. Ils ont éclaté la pompe à essence. Eh ouais, vous faites des prix de malade. Vous faites des prix à 3€, bientôt 3€ le litre. Voilà ce qui arrive.
9: Bon, j'ai un problème avec cette vidéo. Pourquoi? Parce que rien de ce que je vois dessus ne permet de dire clairement que la station en question a effectivement été attaquée. Et en fouillant, je suis tombée sur un démenti de Total Energy en personne. Je vous le lis. Il ne s'agit en aucun cas d'une dégradation volontaire de notre station. Point. En fait, le groupe explique que c'est une station du Val d'Oise, qu'il y a eu un accident là-bas en juin dernier, et c'est ça qui a abîmé la pompe.
0: Aude, quel conseil de prudence vous nous donnez quand on tombe notamment sur des vidéos comme ça?
9: Ne réagissez pas. Le compte qui poste ça, je ne le connais pas. Je ne sais pas qui est derrière. Donc qu'est-ce que je fais ? Je m'abstiens. Même quand le sujet m'interpelle, qu'il me met en colère, qu'il suscite une émotion, je me retiens. Je me retiens de liker, de partager. Parce que sinon, si la vidéo s'avère mensongère, j'aurais moi-même alimenté, poussé, fait la pub d'une fake news sans même m'en rendre compte.
0: Merci beaucoup Aude Razo. Et pour continuer de démêler le vrai du faux, vous pouvez retrouver toutes les chroniques sur ici.fr. On jette un œil dans le ciel et cette fois-ci avec les interactivités de nos auditeurs qui nous appellent et qui sont encore très nombreux à
3: réagir. Ils sont là, bien présents et ça nous fait plaisir évidemment. Nadette est avec nous, elle nous signale 9 degrés à Vichy avec un ciel clair. Nous avons Chantal qui est le diable en personne, j'ai envie de dire, parce qu'elle nous poste une photo de crêpes qui m'ont l'air délicieuses. Chantal qui nous annonce 7 degrés à la Combelle. Nous avons Aymeric également et son beau lever de soleil du côté de Rion, mais seulement 7 degrés du côté de Rion, et puis 9 degrés au bois randonnée du côté de Brujas. Nous sommes là dans l'Allier, c'est près de Vichy, sous un ciel nuageux. Merci Christiane, merci Sylvie, merci à tous les autres, et continuez comme ça sur la page Facebook.
0: Merci de réagir, vous êtes aussi nombreux à nous écouter sur ICI Pays d'Auvergne. Et pour vous remercier de votre fidélité, on aime bien vous offrir des cadeaux. Lucie, il est 8h18, qu'est-ce que on va pouvoir offrir?
3: Alors, il s'agit ce matin de la Grotte de la Pierre, c'est à Volvic. Volvic,
0: oh là là.
3: En vol d'oiseau, 10 km à peu près de Clermont-Ferrand. C'est une ancienne carrière creusée au cœur de la lave. Un lieu insolite qui mélange l'histoire, le volcanisme, le savoir-faire humain, puisque vous allez pouvoir découvrir comment les hommes ont extrait cette pierre sombre et robuste qui a servi à construire de nombreux bâtiments de la région. On pense tout de suite à la cathédrale de Clermont-Ferrand, que l'on voit de loin, qui est bien noire. Elle n'est pas sale, non, c'est bien la pierre de Volvic. C'est un exemple emblématique. Voilà, vous aurez la possibilité d'en savoir de beaucoup plus sur cette pierre lors de cette visite.
0: Et ces places seront pour l'un d'entre vous. Pour cela, je vais vous faire écouter un extrait d'une scène culte du film Astérix et Obélix, Mission Cléopâtre. Vous devrez retrouver le mot manquant de la phrase. Écoutez bien.
11: Associons-nous et finissons la construction ensemble.
12: Le lion ne s'associe pas avec le...
11: Quoi?
12: Bon, un lion ne s'associe pas avec le...
0: Bon, le lion ne s'associe pas avec quoi? Le mouton, le tigre ou le cafard? 04 73 34 2000, bonne chance à tous. Et un peu de musique, encore pour bien se réveiller, les 8h20, c'est Your Song de Billy Paul. Merci de votre fidélité.

0: Your Song, c'était Billy Paul. Et on continue à vous faire plaisir avec de magnifiques cadeaux. Et nous allons recevoir ce matin Marc qui est avec nous dans le Puy-de-Dôme à Perpezat. Nous sommes à quelques kilomètres du Mont d'Or. Bonjour Marc.
1: Bonjour.
2: Bonjour Marc, comment va la vie ce matin ?
1: Ouais, ça va super bien.
2: Bon, parfait.
1: Avec le beau temps.
0: Voilà Marc, il y a deux places pour la grotte la pierre de Volvic à faire gagner ce matin. On a diffusé un petit extrait, on va le réécouter d'ailleurs.
3: Associons-nous et finissons la construction ensemble.
4: Le lion ne s'associe pas avec le...
1: Avec le café.
2: Quoi?
0: Voilà. Vous avez été un peu rapide. J'ai entendu le cafard, c'est votre réponse?
1: Super, le cafard.
0: On vérifie ça.
3: Associons-nous et finissons la construction ensemble.
4: Le lion ne s'associe pas avec le cafard.
0: Effectivement, c'est une bonne réponse, Marc. Bravo. Voilà.
2: Ça m'a donné envie de revoir le film.
0: Ça fait toujours plaisir de revoir. Les deux places pour la grotte de la pierre de Volvic, c'est pour vous.
2: Bravo.
1: Merci beaucoup.
2: Vous allez découvrir cette grotte de la pierre donc à Volvic et puis le travail de ces hommes qui ont bossé de nombreuses années pour extraire cette pierre sombre. Vous avez une église d'ailleurs à Perpezat. Elle est en pierre de Volvic ou pas du tout?
1: Il me semble bien, oui.
2: Ah, il vous semble. Bon, faudra regarder ça de plus près, hein.
0: Voilà. Merci, Marc, d'avoir joué avec nous.
2: Belle journée, Marc.
0: Belle journée.
1: Merci à vous. Au revoir.
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0: Patricia part en pleine nature et en plein vent, tenter de s'entretenir avec un troupeau de chèvres sans grand succès à leur rencontre avec le chevrier à la ferme de Chamablanc.
7: Là, je suis sur les hauteurs de la Bourboule, où j'ai rencontré Bastien, à la ferme de Chamablanc. Il élève son troupeau avec passion et visiblement, quand on aime, eh bien, figurez-vous, on n'a pas besoin de compter les chèvres le soir pour s'endormir. Et le voilà, notre chevrier. Bonjour.
8: Bonjour, enchanté. Bastien, du coup.
7: Bastien et...
8: Haro. Haro, tu sors.
7: Bastien, aujourd'hui, on a du vent avec nous.
8: Ah oui, là, on est en pleine montagne, à 1200 mètres, donc...
7: Elles ont l'air bien heureuses, là-haut.
8: Voilà, elles sont tranquilles. Hein. Je fais la traite une fois par jour, tous les matins, à 7h. Et puis après, je fais une heure de traite à peu près. Et à 8h, elles passent leur journée après dehors jusqu'au soir. Donc jusqu'à 18-19h.
7: Sois heureuse.
8: Elles sont en liberté, ouais.
7: Déjà, là, on est accueilli par, comment il s'appelle?
8: Bulbe.
7: Bulbe. Petit bouc, ouais. Alors Bulbe, il me lâche pas. Hein.
8: Qui est de cette année, du coup. Mmh. Et qui va pouvoir faire sa première année de reproduction, du coup, à partir d'octobre, là. Donc en gros, ça marche par saison, les chèvres. Et du coup, là, en gros, ils sont séparés toute l'année. Et après, je décide de les mettre en octobre pour avoir des mises bas 5 mois après la gestation, au mois de mars, début mars.
7: Qu'est-ce qui vous a donné envie, vous, Bastien, de faire ça?
8: Eh bien, moi, c'est une passion depuis tout petit.
7: Vous êtes né dans une ferme ou bien?
8: Non, pas du tout.
7: Ah.
8: Non, pas d'agriculteur, mais bon, mon cercle d'amis et proches sont agriculteurs. Vu qu'on est au cœur du Sancy. Et du coup, ben, j'ai toujours un peu baigné plus ou moins là-dedans. À 30 ans, j'ai décidé de me réorienter, de faire une reconversion professionnelle.
9: Haro, au pied là.
7: Il apprend, Haro, à surveiller les chèvres.
8: Exactement. Là, je l'ai pris en novembre, il avait 3 mois. Donc là, je fais le dressage depuis qu'il est tout petit, donc avec une dresseuse pour lui apprendre les bases. Et après, cette année, je vais commencer à le dresser pour le troupeau.
7: Non, ça marche pas, Manon des sources.
8: Non.
7: Allez, on va rentrer, Bastien.
8: Eh ben, allez. Venez.
7: Quel âge elles ont, celles-ci?
8: Donc là, c'est mes petites qui sont nées, justement, comme je vous disais, début février. Et donc, j'en ai gardé une bonne douzaine pour renouveler et augmenter le troupeau, du coup, pour l'année prochaine. Donc là, elles seront à la reproduction aussi au mois d'octobre. Donc là, j'ai mon quai de traite que j'ai fait cet hiver. J'ai fait un investissement, c'était la salle de traite, pour avoir un peu plus de confort et gagner en temps. Ça part directement dans la fromagerie. Et après, je transforme toute l'intégralité de ma production en fromage.
7: Vous allez réussir à en vivre?
8: L'objectif, justement, c'est de pouvoir me sortir un salaire. À l'heure actuelle, c'est pas possible parce que voilà, je fais pas assez. Mais voilà, il faudra augmenter un peu de lait, un peu de volume pour pouvoir au moins en vivre simplement.
7: Quand vous y repensez, est-ce qu'aujourd'hui, ça ressemble à ce dont vous aviez rêvé?
8: Ouais, c'est exactement ce que je voulais. Je suis sûr de moi, que je suis au bon endroit.
0: 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À suivre l'info d'ici avec Delphine Marion-Boule à 8h30 et retrouvez toute l'actualité en France et dans le monde en 90 secondes dans quelques instants. Restez bien avec nous.
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0: L'actualité en Auvergne, Delphine Marion-Boule.
2: Les voitures vont-elles être de nouveau interdites rue de l'Oradou à Clermont? Deux associations contestent en justice la réouverture de l'axe aux voitures. Une décision du maire de Clermont-Ferrand. On entendra le président de l'une de ces associations dans le journal de 9h. Avant sa direction, les assises du Puy-d'Homme où une femme et son amant sont jugés depuis le début de la semaine pour l'empoisonnement et l'assassinat de l'ex-conjoint de celle-ci. Ils ont raconté leur version des faits hier.
0: L'actualité en France et dans le monde avec Valentine Lettès.
15: Notre caddie de course, incontestablement plus cher en 2027. La viande, les produits laitiers et ceux à base de plastique en particulier. Le patron des supermarchés U anticipe une forte hausse au 1er mars à la fin des négociations avec les fournisseurs. Conséquence des canicules et de la guerre au Moyen-Orient. Et bien sûr, le carburant, toujours plus cher. Le prolongement jusqu'à la fin de l'année des aides carburant annoncées hier n'apaise pas les pêcheurs. Toute la nuit, ils ont maintenu les blocages à Port-la-Nouvelle dans l'Aude et sont à nouveau devant le dépôt de carburant de Frontignan dans l'Hérault ce matin. Deux pompiers brûlés au visage, aux mains et aux cuisses dans un nouvel incendie dans les Landes. Le feu, parti d'une centrale photovoltaïque, est fixé depuis hier soir. 190 hectares parcourus à une vitesse extraordinaire, selon le maire de La Bouère. Les médicaments en vente libre, inefficaces, voire carrément dangereux dans leur grande majorité. Moins de 15% sont jugés utiles et sécures par 60 millions de consommateurs. Dans sa nouvelle enquête, le magazine prend l'exemple des sprays anesthésiants pour la gorge, capables d'entraîner des troubles de la déglutition. Une loi de physique mal écrite, des fautes d'orthographe dans une démonstration de mathématiques et les élèves perdront jusqu'à 2 points par copie à chaque épreuve du bac et du brevet, peu importe la matière. Le nouveau tour de vis du ministre de l'Éducation. Et puis une piscine élue monument préféré des Français cette année dans l'émission de Stéphane Bern, celle de Bruay-la-Buissière dans le Pas-de-Calais de style Art déco en images sur ici.fr.
2: Que s'est-il passé le 29 juillet 2022 dans une villa de Rion? Depuis le début de la semaine, une femme et son amant sont jugés aux assises du Puy-de-Dôme, accusés de l'empoisonnement et de l'assassinat de l'ex-conjoint de celle-ci. La journée d'hier était très attendue. Tout le monde d'ailleurs n'a pas pu rentrer pour assister à l'audience. Il faut dire que pour la première fois, après 2 jours et demi de procès, on a enfin entendu les versions des deux accusés. Versions qui s'affrontent et se contredisent, Juliette Micheneau.
16: Oui, puisque depuis le début, elle nie toute implication. Quand lui, l'amant aveuglé, dit-il, par cet amour de jeunesse retrouvé, lui reconnaît tout. La commande sur Internet de digoxine, médicament toxique à haute dose pour empoisonner le conjoint à petit feu, jusqu'à cette expédition meurtrière qu'il décrit dans le détail. Le trajet de nuit de chez lui à Rion, le démonte-pneu et la clé télescopique qui serviront à porter les coups fatals, la violence de la scène. C'est tellement horrible, rejoue Didier Chattard, ça sent le sang, il y a du sang partout. Sa maîtresse lui dit alors, vas-y mon chat, tue-le. et il achèvera la victime en appuyant le démonte-neuf sur sa gorge. Un récit qu'elle conteste et l'avocate de l'amant, maître Maudevian, l'y avait préparé.
17: C'est toujours des revirements en fait, de la co-accusée sur « j'étais là, j'étais pas là, j'ai pas reçu ce message, j'ai pas reçu ce mail ». Donc il le sait, enfin, on l'a préparé, c'est attendu, donc il n'y a pas véritablement de surprise. Maintenant, il est sur une ligne, il doit continuer en fait, ce chemin-là. C'est sur le chemin, lui. Elle, elle fera face à certaines incohérences quand même.
16: À la barre, Sophie Fernandez de Souza balaie tout élément suspect. Les violences conjugales qui ont nourri la haine de son amant au point de penser qu'il fallait éliminer un conjoint dangereux, simple relation houleuse. Les messages qui précèdent le meurtre du type « jeudi, c'est parfait », c'était pour caler un rendez-vous amoureux. Sa défense se fait maladroite quand on la confronte à certaines déclarations, mais elle tient tête, réplique par des questions. « Vous avez beaucoup d'aplomb, madame », la reprend le président de la cour qui s'agace. Son avocat, maître Loïc Sara, préférait lui qu'on s'attache aux preuves plutôt qu'à l'attitude de l'accusé.
18: Le sentiment peut-être qu'on lui cherchait un mobile plutôt que de rapporter des éléments matériels, que certainement on lui reproche d'avoir de l'aplomb, mais c'est comme elle est, on aimerait qu'elle ne soit pas jugée parce qu'elle dérange, parce que c'est une femme d'affaires, c'est une femme forte, et qu'on discute de ce qu'il y a probatoirement dans le dossier, qui selon nous, puisque les débats ne sont pas clos, font défaut.
16: Et puis reste l'éléphant dans la pièce, cette relation qui s'est nouée entre l'amant et la fille de Sophie Fernandez de Souza, alors que l'adolescente a seulement 14 ans. Relation évoquée avec des pincettes lors de ce procès, puisqu'une information judiciaire est ouverte. La jeune fille doit témoigner cet après-midi. Elle qui a décrit jusque-là une mère partie prenante du crime.
19: Et aujourd'hui, on attend également les expertises psychologiques. Le verdict, lui, est attendu demain vendredi.
0: Et Lucie, il fait froid ce matin, on remet des pulls.
2: Disons que ce matin, certains ont même sorti la doudoune sans doute du placard.
0: Avec
2: parce que
0: manches.
2: Nous avions 4 degrés à Vézou ce matin, nous avions 5 à Saint-Tour-les-Roches, donc et 1 degré par endroit, à Sogues par exemple, ou à Amber, 2 degrés. Donc oui, effectivement, le froid était bien là. Cet après-midi, ce sera une veste légère ou pas de veste du tout, selon que vous soyez frileux ou pas. Donc 24 degrés annoncés en pleine cet après-midi, partie Puy-de-Dôme, partie Allier également. Un peu plus frais dans le Cantal avec 21 degrés. C'est du 23 degrés annoncé dans la Haute-Loire. Mmh. Chaise-Dieu, par exemple, donc pour cet après-midi. Le tout sous un ciel qui alterne entre nuages et éclaircies. Plus de nuages que d'éclaircies d'après Météo France.
0: 8h36, côté route, qu'est-ce que ça donne?
2: Ça donne un trafic plutôt fluide, sans difficulté. J'ai pas d'accident à vous signaler. Ça, évidemment, c'est tant mieux. Nous avons tout de même un véhicule en panne qui doit vous inciter à plus de prudence. C'est à hauteur du Buisson, donc sur la 75. Soyez attentifs. Et puis un chantier sur la Nationale 102 à Landes-sur-Alagnon. Donc là aussi, prudence.
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0: Et nous parlions de bien rouler ensemble. Dernière demi-heure avant de donner quelques éléments de réponse à partir de 9h. Avant cela, la musique vous accompagne. Il est seul, c'est Garou.

0: Nouvelle, c'était Garou.
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0: Et Lucie Agostino, bonjour et merci de nous rejoindre sur votre radio locale ici, Pays d'Auvergne. Nous évoquions le sujet, Lucie, il y a quelques instants, à partir de 9h, nous parlions de symbiose entre les différents moyens de locomotion.
3: Oui, nous allons parler du partage, des voies de circulation. Est-ce que les piétons sont devenus les grands oubliés de ces nouveaux aménagements urbains? Est-ce que les rues chez vous sont devenues trop compliquées à comprendre? Vous pouvez réagir au 04 73 34 2000, soit en direct, soit via WhatsApp. Je vous propose d'écouter Michel, une Michel légèrement agacée par certains comportements.
4: Respecter le code de la route, déjà les trottinettes, il faut mettre des casques, il ne faut pas rouler avec le portable et puis parler au portable et regarder la route, on ne peut pas faire les deux à la fois, ce n'est pas possible. Et les vélos un petit peu aussi, c'est pareil.
3: Vélo, trottinette, voiture, peut-on vraiment partager la route en toute sérénité? Mais écoutez, répondez à cette question si vous le souhaitez, on compte sur vous à partir de 9h.
0: Et à Clermont-Ferrand, nous arriverons à trouver un bob pour la saison automnale qui se rapproche avec Patricia Farah qui se déplace au chapeau Rosa. Avant cela, il est 8h43, le jogging est de sortie, c'est le sport d'ici en Auvergne. Du rugby, et c'est déjà l'heure du derby du Massif Central.
5: Pour cette quatrième journée de Pro D2, le Stade Aurillacois reçoit le Céabrive, un match qui s'annonce haut en couleur. Le voisin corrézien est invaincu pour l'instant. Les rugbymen aurillacois, eux, sont 11e, mais ont cartonné Dax lors de leur dernier match. Et ce derby s'annonce spécial pour Lucas Houdard, le troisième ligne de 25 ans, a été formé à l'ASM. Il jouait sous les couleurs du maillot cantalien les deux dernières saisons et il vient d'arriver à Brive, Evan Le Bastard.
6: Et forcément, Aurillac-Brive, c'est un match très particulier. Et Lucas Houdard en sait quelque chose.
7: À Aurillac, les coujoux ne sont pas trop aimés. C'est vraiment une rivalité. C'est un peu David contre Goliath. Donc ouais, pour les Aurillacois, c'est vachement important. Souvent, on prépare le match plusieurs semaines à l'avance. Enfin, on préparait le match plusieurs semaines à l'avance pour préparer Brive. Je sais que gagner Brive dans un bloc à la maison, c'est un bloc réussi presque. Donc je sais l'importance que met le staff dessus, que mettent les joueurs et que mettent aussi surtout la ville. Parce que l'année dernière, je me souviens, quand on avait gagné Brive à la maison, on sentait que tout le public était hyper satisfait du groupe et des joueurs, alors qu'on avait déjà perdu un match à la maison. Donc c'est gagner Brive, ça permet de faire effacer des erreurs, je pense, à Aurillac, et donc c'est vachement important. Ouais.
6: Et sans surprise, la date était cochée dans le calendrier par Lucas Houdard.
7: Quand le calendrier est sorti et qu'on a vu que j'étais à la J4, ça va être un moment, je pense, particulier. Après, bien sûr, voilà, on fait match par match. Je sais l'importance que mettent les Cantalous sur ce match-là. Je sais la pression qu'ils vont avoir aussi de leur côté dans leur vestiaire. Et je sais comment ils vont préparer ce match-là, donc ça va être très, très particulier. Après, moi, personnellement, ça va être spécial aussi de jouer contre des potes et retrouver Jean Alric sous de nouvelles couleurs.
6: Et sur une nouvelle surface aussi, ce terrain synthétique qui tranche avec l'habituel terrain gras et boueux des Cantalous.
7: Je vais un peu redécouvrir le stade, mais bon, après, le synthétique, je crois que c'est le même qu'Agen à peu près. Puis même, c'est mieux pour les joueurs qu'ils aient un terrain synthétique avec la péripétie qu'on a eue l'hiver dernier où on s'est pas entraîné de la semaine pour jouer un match parce qu'on n'avait pas de synthétique à disposition. Ça va mettre un confort d'entraînement pour les joueurs qui est non négligeable.
6: Brive a donc ce jeudi soir un indique en la personne de Lucas Houdard, même si le troisième ligne n'a pas été trop au cœur des discussions cette semaine, révèle le nouveau manager briviste Grégory Pata.
8: Franchement, on l'a laissé tranquille. Enfin, Lucas, c'est pas le plus expressif du groupe. C'est quelqu'un qui est très respectueux, qui est gros travailleur, mais qui veut s'imposer naturellement par son jeu, par son travail. On n'est pas allé trop le solliciter dans la semaine. On veut qu'il se concentre sur sa performance.
6: Lucas Houdard devra donc essayer de faire abstraction du contexte très chaud de cette rencontre et tenter de lutter contre un Stade Aurillacois qui s'était montré très offensif lors de son dernier match à domicile.
5: Et ce derby Aurillac-Brive, c'est ce soir à 21h sur la pelouse de Jean Alric.
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0: Mon petit commerçant, c'est avec Patricia Farah. Aujourd'hui, Patricia, vous partez en quête de la tête à Bob en plein cœur de Clermont-Ferrand.
15: Qui a une tête à chapeau ?
16: Moi, j'aime bien les casquettes, mais j'ai envie de m'acheter des bérets en ce moment.

0: Au printemps, c'est pas très...
1: Ah oui, c'est pas très vendeur, en fait.
0: Non, il faut vraiment qu'il fasse très chaud d'un coup ou très froid d'un coup.
1: Très froid.
0: Vous voyez, aujourd'hui, c'est calme parce que bah, il fait ni chaud ni froid. C'est un peu bâtard comme période pour
1: moi. En fait, vous rêvez d'une très mauvaise météo.
0: Ah, mais carrément. Hein.
1: Chaque matin, vous regardez la météo en vous disant, il va faire un temps sympa, zut.
0: C'est tout à fait exact. Je suis désolée. Moi, je veux du mauvais temps maintenant.
1: Oh oui, il faut qu'il fasse froid, qu'il pleuve, qu'il neige.
0: Parce que vous voyez, l'été m'aurait vraiment plu. Enfin, ça a été une saison. Pour certains, ça n'a pas été bon. Les restaurateurs
1: pour
0: sont
1: vous,
0: pleins.
1: Ça a été
0: mais
1: top.
0: Pour nous, ouais. Les chapeliers, ouais.
1: Et alors, quand il y a du vent?
0: Ben moi, des fois, je propose un chapeau de pluie parce que les chapeaux de pluie, c'est pas le chapeau de pluie comme avant, une île.
1: Avec un élastique voilà. Dessous.
0: Non. Il y a des petits chapeaux de pluie qui protègent du vent, mais qui font pas, voilà, ringard. Pas des matières brillantes, il y a des couleurs lumineuses, du rouge, du jaune, du vert. Et ça fait aussi un petit chapeau pour le vent.
2: Ça fait beau gosse.
3: Mais ça se perd, hein, comme dans les cérémonies. Hein. C'est bien de prendre un petit chapeau.
4: Je me suis payé un beau chapeau.
2: Mon petit commerçant à retrouver sur ici.fr. Lucie, c'est une pointure que l'on reçoit dans un instant.
5: Oui, quelle pointure, hein. Camille Chamou à nos côtés dans 3 minutes pour son nouveau spectacle Ça va, ça va. Elle sera à Issoir donc ce samedi soir. C'est un spectacle mordant. C'est même thérapeutique, j'ai envie de dire. Hein. Restez avec nous surtout. Dans 3 minutes, elle sera avec nous.
2: Ce sera juste après Le Petit Pêcheur de Manon Lisa.

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1: Le petit pêcheur, c'était Manon Lisa.
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4: Camille Attac, née sous Giscard, le temps de vivre, quelques spectacles sur lesquels on a bien ri. Spectacle de Camille Chamou, bonjour.
5: Bonjour.
4: Bonjour Camille Chamou, bienvenue sur Ici Pays d'Auvergne. Pour commencer, comment allez-vous vraiment ?
5: Écoutez, pas mal.
4: Oui.
5: Pas mal parce que maintenant j'ai dit tout ce que j'avais à dire et j'ai fait un point sur toutes les raisons d'aller mal dans ce spectacle. Et donc du coup, je vais beaucoup mieux.
4: Voilà, vous vous êtes délesté des petits mots du quotidien, c'est ça ?
5: Voilà, des petits et grands mots possibles du quotidien. Et quand on en rit et qu'on les partage, ça va tout de suite beaucoup mieux. J'espère que c'est l'un des objectifs de spectacle, d'ailleurs, de ressortir léger.
4: D'en parler, de se confier. Vous serez à Issoire ce samedi. Votre spectacle s'appelle « Ça va, ça va ». D'ailleurs, sur quel ton est-ce qu'on doit le dire ?
5: Ah ben ça, c'est à vous qui je résistais. Hein. Ça, c'est comment vous le diriez, vous ?
4: Ça va, ça va.
5: Ah, voilà, alors moi je dirais ça va, ça va. C'est vraiment comme on l'entend. Hein. C'est une façon de

0: dédramatiser ou de minimiser nos problèmes. La façon française de botter en touche quand on vous pose une question sur votre santé physique et mentale du moment. Et donc, j'ai trouvé ça rigolo de laisser aux spectateurs le choix de choisir le ton.
1: Vous avez peut-être fait un sondage santé autour de vous pour créer ce nouveau spectacle ?
0: Non, j'ai pas eu besoin. J'ai surtout regardé comment ça se passait autour de moi et surtout en moi. Je pense que quand on s'observe avec sincérité, on raconte forcément des choses qui parlent à tout le monde. Et voilà, moi j'ai eu dans mon expérience personnelle deux éléments déclencheurs à ce spectacle. Et j'ai estimé que si moi je traversais ça, c'était probablement extrêmement commun. Et voilà, j'en ai fait un spectacle le plus drôle possible, parce que quand on a des micro-drames ou des drames plus importants, je pense que le plus rassurant et le plus joyeux, c'est d'en faire un spectacle comique dans mon cas.
1: Je me permets de vous poser la question, Camille Chamou, vos ligaments croisés vont mieux ?
0: Beaucoup mieux, parce que je fais du sport tous les jours et j'ai de la pensée positive. Et du coup, je les ai complètement, je les ai recréés, disons.
1: Vous avez cette capacité, à partir de situations très quotidiennes, vous avez cette capacité-là à les transformer en faire des moments comiques. Est-ce qu'il y a des sujets dont vous aviez envie de parler depuis longtemps, mais que vous n'aviez jamais osé aborder sur scène et vous le faites là, sur ce spectacle ?
0: Il y a beaucoup de choses que j'ai... Enfin, à chaque spectacle, j'ose des choses différentes. Non pas qu'il y ait eu des tabous avant dans mon phrasé ou mon activité ou ma façon de m'exprimer, mais il y a des nouvelles envies. Là, par exemple, j'avais envie que ce soit un spectacle très divertissant, très joyeux, donc j'ai pris un pianiste pour m'accompagner sur scène et j'ai des surprises dans le spectacle. En fait, la forme du spectacle s'adapte à mes envies du moment et de nouveautés aussi. Et puis, il faut savoir se renouveler, régaler le public de manière différente à chaque spectacle. Donc, c'est plutôt ça qui m'importe.
1: Et on se retrouve bien là dans votre spectacle. Quel est le moment que vous préférez jouer ?
0: C'est un spectacle que j'adore jouer de A à Z. Je peux pas vous dire à un moment particulier du spectacle. J'adore le début parce qu'il est extrêmement... c'est un défi. Enfin, c'est un challenge d'interprétation et de jeu et de corps, d'expression corporelle. Mais j'aime tout le spectacle. C'est un spectacle que je prends énormément de plaisir à jouer. C'est pour ça que je reconduis une deuxième année de tournée.
1: Ça va. Enfin, vous le dites voilà. Comme vous voulez. Donc, c'est ce samedi à Issoire. Merci beaucoup, Camille Chamou. Ça a été un plaisir pour nous.
0: C'est un plaisir partagé. Merci beaucoup.
1: À très bientôt. À samedi soir. Belle journée à vous.
2: 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C'est l'heure des conseils du docteur Kierzek. Les bagues connectées sont de plus en plus sophistiquées. Certaines promettent désormais de mesurer la tension artérielle sans brassard. Et bien sûr, elles surveillent notre sommeil. Peut-on vraiment leur faire confiance ?
3: Bonjour à toutes et à tous. Excellente question. Est-ce que je peux faire confiance à ma bague connectée ? Alors, c'est un bijou, mais ça a complètement changé de métier. Autrefois, on se contentait d'une bague pour briller au doigt. Certains cas pour promettre fidélité. Aujourd'hui, elle surveille votre cœur, analyse votre sommeil et vous demande presque des explications sur la soirée de la veille. La bague connectée, c'est un détective privé installé à votre annulaire. Pour estimer la tension artérielle, certaines bagues utilisent un capteur optique et un petit électrocardiogramme. Ça calcule la vitesse à laquelle l'onde de pouls se propage dans les artères, ce qui permet d'obtenir une estimation de la pression artérielle. Alors c'est ingénieux, mais ce détective doit régulièrement retourner à l'école de police. Presque tous ces appareils nécessitent un étalonnage avec un véritable tensiomètre à brassard. Et surtout, ce sont des dispositifs de bien-être, ce ne sont pas des dispositifs médicaux. Ça peut repérer une tendance, mais ça fournit pas à eux seuls un chiffre permettant d'ajuster un traitement. Il y en a une qui vient de sortir, c'est la Circular Ring 2, et elle propose par exemple une estimation de la pression artérielle, et dans son application, on lit qu'on étalonne, et après on n'a plus besoin de brassard pendant la mesure. Alors le tensiomètre traditionnel, lui, il fait pas dans la subtilité, il serre le bras et mesure directement la pression. Là, la bague, elle préfère la méthode Sherlock Holmes, elle ne comprime aucune artère, elle reconstitue justement ce transit de l'onde de pouls, et selon la société qui la fabrique. Plus les artères sont rigides, plus l'onde de pouls se déplacerait rapidement et donc c'est une estimation de la tension artérielle.
2: Donc si ma bague m'annonce une mauvaise nuit ou une tension un peu élevée, je ne dois pas m'inquiéter outre mesure.
3: Il ne faut pas s'inquiéter et prendre pour argent comptant ces mesures. Il ne faut ni classer immédiatement l'affaire sans suite, ni déclencher l'arrêt médical à la première notification, notamment pour le sommeil, parce que le sommeil, il faut être prudent, ça détecte les mouvements et la fréquence cardiaque, mais ça ne va pas reconstituer totalement votre nuit. Donc une mesure isolée, on ne s'inquiète pas. La bague peut aider à repérer une évolution de la tension au fil du temps, par exemple, mais ça ne remplace ni le tensiomètre au bras, ni la veille médicale, c'est vraiment pas un outil de diagnostic. Autrement dit, elle peut signaler qu'il y a quelque chose à vérifier, elle ne peut ni prononcer le verdict, ni rédiger l'ordonnance. Mais un seul mauvais chiffre au réveil, par exemple, c'est pas une preuve irréfutable, et surtout, ne paniquez pas et ne vous angoissez pas. On n'oublie pas les règles essentielles, hein. Une chambre fraîche, c'est le meilleur argument pour une bonne nuit de sommeil, avec des horaires réguliers et pas d'écran juste avant de dormir. Allez, d'ici là, portez-vous bien.
2: Merci docteur, une chronique à retrouver sur ici.fr.
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2: Le partage de la route, c'est bien et nous en parlons à partir de 9h avec vous, Guillaume Claveau. Bonjour.
6: Oui, bonjour.
7: Bonjour Guillaume.
6: Bonjour Lucie, bonjour Maxime. Oui, on en parle à partir de 9h avec un cycliste, un motard et un moniteur d'auto-école. Voilà.
7: Hein. Alors, complet, parfait.
6: Vous nous appelez 04 73 34 2000 pour nous donner votre avis. C'est le numéro que vous avez fait pour gagner. Qui c'est qui a gagné, Lucie ?
7: Christelle, félicitations à elle. Christelle de Eda repart avec ses deux places donc pour le spectacle de Camille.
6: Et elle va se régaler. Merci et bonne fin de journée à tous les deux. Bonne sieste.
7: Merci, Guillaume, à demain.
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6: Merci à vous d'avoir choisi la plus belle radio d'Auvergne. Et sur Ici Pays d'Auvergne, il est 9h, les infos vous sont présentées par Delphine Marion Boule. Bonjour Delphine Marion.
8: Bonjour Guillaume, bonjour à tous.
6: Les voitures vont-elles être de nouveau interdites rue de l'Oradou à Clermont-Ferrand ?
8: Ce sera à la justice de trancher. L'axe du centre-ville a rouvert en voiture fin août, une décision du nouveau maire de Clermont-Ferrand, Julien Bonny. L'axe était jusque-là réservé, on le rappelle, aux bus et aux vélos dans le cadre du projet Inspire, inauguré en décembre dernier et porté par l'ancienne majorité. Deux associations contestent la décision du nouvel édile. Elles estiment cette réouverture illégale et dangereuse pour les usagers. Vélocité 63 et l'Association des usagers des transports d'Auvergne ont déposé un recours devant le tribunal administratif. Pierre Pomarel est le président justement de l'Association des usagers des transports d'Auvergne.
9: Nous avons décidé d'intenter donc un recours au tribunal administratif dans une procédure de référé, donc une procédure d'urgence. Et ensuite, donc, il y aura donc un jugement sur le fond pour vérifier que la décision du maire de Clermont-Ferrand est bien légale. Et nous en contestons la légalité. Nous pensons clairement que le maire de la commune centre n'a pas la compétence pour modifier un projet de déplacement global sur l'agglomération. Cette compétence-là est dévolue très clairement par le code des collectivités à la métropole et pas à la ville centre.
8: Julien Bonny, le maire, estime de son côté qu'il avait tout à fait le droit de prendre cette décision. Le référé sera examiné par le tribunal administratif de Clermont-Ferrand le 1er octobre prochain. Julien Bonny, qui va vendre une partie du parc automobile de la ville. Le maire de Clermont met aux enchères des voitures, des mobilettes et même un tractopelle, 22 véhicules au total, qu'ils ne servent pas ou trop peu. Objectif affiché, faire 200 000 euros d'économie entre le produit de la vente des véhicules et les économies réalisées sur les assurances et les frais d'entretien. L'idée ne sort pas de nulle part, elle n'est pas sans rappeler une image similaire il y a 10 ans, quasiment jour pour jour, en 2016. Laurent Wauquiez, arrivé à la tête de la région Auvergne-Rhône-Alpes, faisait de même avec le parc automobile de la région. Les premières rames oxygène seront bien sur les rails l'été prochain, assure Jean Castex. Le patron de la SNCF était dans l'Allier hier. Reste à savoir combien de ces rames seront disponibles et en fonctionnement. Les dernières doivent être livrées fin 2027, début 2028, a précisé Jean Castex lors de sa visite. L'ancien Premier ministre qui a aussi confirmé son ambition d'organiser une visite en public d'une de ces rames en gare de Clermont-Ferrand dans les prochaines semaines.
6: Aux assises du Puy-de-Dôme, l'accusée persiste et signe.
8: Elle nie toujours les faits qui lui sont reprochés depuis lundi. Cette femme est jugée avec son amant pour l'empoisonnement et l'assassinat de son conjoint à Rion en juillet 2022. Hier, pour la première fois, les deux accusés ont livré leur version des faits. L'amant a tout reconnu, mais elle continue de nier. Elle se défend même avec aplomb, interrompant ceux qui l'interrogent, restant sans réponse sur des faits troublants ou qui semblent incohérents, au point parfois d'en agacer la cour. Un interrogatoire qui s'est poursuivi jusqu'à 23h hier soir, son avocat, maître Clément Diakonoff.
10: On assiste quelqu'un qui est en détention depuis 4 années dans un dossier qui fait 7200 pages. Elle vient d'être interrogée très longuement par la cour d'assises. Beaucoup de questions. Elle s'est défendue. Après, évidemment, on verra un petit peu. On n'est pas dans le secret du délibéré. Voilà, elle maintient sa position.
11: On a pu sentir l'agacement parfois de la cour vis-à-vis de son attitude et puis pointant aussi des contradictions dans ses versions, dans ses déclarations.
10: Aujourd'hui, il y a un problème majeur quand vous êtes devant une cour d'assises, c'est qu'on est dans un box entre des agents de l'administration pénitentiaire. On vous pose des questions dans tous les sens. On en est quasiment à devoir prouver son innocence, alors que c'est pas comme ça que ça devrait fonctionner. Vous voyez, c'est en fait, on est censé être présumé innocent. Voilà, ça interroge un petit peu. Après, on sait aussi que les magistrats sont rigoureux, consciencieux, évidemment sont imperméables à toutes les pressions extérieures. Donc voilà, on doit avoir confiance dans le système judiciaire. De toute façon, on joue avec les règles.
8: Aujourd'hui sont attendues les expertises psychologiques et puis le témoignage de la fille de l'accusé qui jusque-là assure que sa mère avait été partie prenante dans le crime avec son amant. Le verdict, lui, est attendu demain vendredi.
6: Les mesures de restriction d'usage de l'eau maintenues dans le Puy-de-Dôme.
8: Car la situation reste décidément trop compliqué, même s'il a plu depuis fin août, ce n'est pas assez et il n'y a pas de grosse pluie attendue dans les 15 prochains jours. La conséquence, c'est que le barrage de Naussac, qui soutient le niveau de l'Allier et de la Loire, baisse régulièrement. Pour connaître les restrictions qui correspondent à votre commune, direction le site vigio.gouv.fr. La sécheresse qui favorise les départs de feu et ça continue même en ce mois de septembre. Deux incendies, par exemple, hier dans l'Allier. Saint-Plaisir, à côté de Bourbon-l'Archambault, 5 hectares sont partis en fumée. Et puis sur la commune de Bressol, tout proche de Moulins, 2 hectares ont brûlé. Plusieurs autres étaient menacés. Le feu a finalement été maîtrisé et éteint hier soir vers 21h.
6: En Pro D2, c'est le derby du Massif Central.
8: Le petit derby, le Stade Auriacois, 11e au classement, mais qui a quand même cartonné Dax sur son dernier match, reçoit ce soir le Dauphin et voisin briviste, le CA Brive, 2e avec 3 victoires sur les 3 premières journées. Le coup d'envoi, c'est à 21h à Jean Alric. Météo pour aujourd'hui, très frisqué, il a fait 2 degrés je crois au réveil dans certaines communes auvergnates.
6: Oui, bah, c'était ce matin, mais ça va, enfin c'était tôt dans la matinée quand vous vous levez, Delphine Marion. Un ciel dégagé ou parfois voilé aujourd'hui, mais le soleil est là toute la journée. Les températures, elles se rafraîchissent, vous l'avez dit, dans le courant de la matinée, on attend 17 à 19 dans le Bourbonnais, 18 à Clermont-Ferrand, 16 à Brioude et Aurillac, 14 à Ambert et dans la Planèse. Les maximales pour cet après-midi, 25 sur l'ensemble de l'Allier, 24 à Clermont, 22 dans le Brivadois, 21 à Aurillac et dans le Forez, 20 à Saint-Flour. En soirée, 17 à 19 dans le Nord Auvergne, 13 à 15 au Sud. Et la tendance pour demain vendredi, quelques nuages le matin, soleil l'après-midi et des températures identiques à aujourd'hui. Pour ce qui est du trafic, ça se résorbe dans Clermont-Ferrand. Et puis toujours ce ralentissement. Mais maintenant, vous le savez, du côté de Coude où les travaux ont repris sur la 75.
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0: Prince, Drive My Car, pour illustrer le sujet du jour, puisqu'on parle du partage de la route. Vélo, trottinette, moto, voiture, comment apprendre à rouler ensemble, comment partager la route sereinement. Vous êtes cycliste, motard, automobiliste, pourquoi pas conducteur de poids lourd. Appelez-nous pour témoigner ou réagir au 04 73 34 2000 via le standard ou en nous laissant un vocal ou un message écrit sur WhatsApp au même numéro 04 73 34 2000. Avec nous en studio aujourd'hui pour parler de tout ça, eh bien un automobiliste, ancien moniteur d'auto-école, Alain Touré. Bonjour Alain. Va falloir se rapprocher du micro, messieurs.
1: Bonjour.
0: Un cycliste, Serge Fabreau, le président de l'association Vélocité 63. Bonjour Serge.
2: Bonjour à tous.
0: Et Jean-Michel Besse, un motard, coordinateur de la Fédération française des motards en colère. Bonjour Jean-Michel.
3: Bonjour.
0: Que des messieurs, mais trois corporations, si j'ose dire, représentées. N'hésitez pas à nous appeler 04 73 34 2000 pour témoigner, réagir ou apporter votre précision sur notre sujet du jour, le partage de la route.
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0: Via le standard 04 73 34 2000, le partage de la route, c'est notre sujet jusqu'à 10h. On attend vos témoignages. Du soleil dans la nuit, hein. Bon, bah, ça arrive parfois, en tout cas au Cap Nord. Gérard Blanc nous le promet.

0: Oui, bah la nuit c'est fini. Gérard Blanc, du soleil dans la nuit.
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0: 04 73 34 2000 via le standard ou par WhatsApp, un vocal, et on vous écoute via cette application. On parle du partage de la route aujourd'hui entre les vélos, les trottinettes, les motos, les voitures, pourquoi pas les camions, les chauffeurs de bus. Bref, la route, elle est utilisée par beaucoup de monde. On va regarder quelques chiffres. Selon la sécurité routière, en 2025, la mortalité en France a augmenté de 2,4% par rapport à 2024. Ça représente quand même au national 3515 morts sur les routes et 16600 blessés graves en métropole. C'est vraiment terrible. Et écoutons ce que nous dit la préfète du Puy-de-Dôme, recueillie par Delphine Marion Boule.
3: Ce sont des drames à chaque fois, des drames pour la famille. Il y a des jeunes de 20 ans qui sont décédés dans des accidents récemment. C'est absolument épouvantable et vraiment, il fallait réagir. Donc nous allons encore renforcer ces contrôles. Moi, le message que je passe, c'est pas que je veuille absolument être sévère ou intraitable. C'est préserver vos vies. N'ayez pas de comportements qui mettent votre vie et la vie des autres en danger, parce que on est responsable de sa vie, mais on est aussi responsable de l'accident qu'on cause et qui peut justement causer des décès sur la route. Et moi, je suis vraiment extrêmement inquiète des comportements que nous voyons aujourd'hui, et notamment de plus en plus, on le voit aussi d'ailleurs sur les rétentions de permis de conduire, de plus en plus la consommation d'alcool et de stupéfiants.
0: Anne Fracoviac-Jacobs, la préfète du Puy-de-Dôme, des propos recueillis par Delphine Marion Boule. Qu'est-ce que ça vous inspire, messieurs, cette prise de position de la préfète qui relève quand même en 2026 déjà 34 morts sur les routes.
4: Bien sûr, c'est déjà énorme, c'est déjà beaucoup trop, il faut se battre contre ce phénomène. Attention, il n'y a pas que du pessimisme, je pense aussi qu'on peut parler d'optimisme, ce qui motive un petit peu pour permettre de dire qu'en 1973, donc c'était il y a longtemps, il y avait 17 000 morts sur les routes par an. Donc, on peut dire que ce n'est pas assez. On va toujours se battre jusqu'au dernier, jusqu'à...
0: Ah ben oui.
4: Bien sûr. Mais c'est quand même un petit peu mieux. Ça, c'est le petit côté optimiste, le côté rendre hommage à toute l'évolution qu'il a pu y avoir au fil du temps.
0: Alain Touré, l'ancien moniteur d'auto-école qui voit le verre à moitié plein, à consommer avec modération, évidemment, en parlant du verre. Qu'en pense le motard Jean-Michel Besse?
5: Oui, à chaque fois, c'est un drame, de toute façon, l'accident. Hein. Mais vraiment là que devient important le partage de la route, parce qu'on est tous à un moment, cycliste, piéton, automobiliste, motard, chauffeur poids lourd, chauffeur de bus ou autre chose, ou chauffeur de tracteur, des voies, tout ce qui peut être sur la route. Et il faut vraiment prendre conscience des autres sur la route. Voilà, c'est les motards sont reconnus comme les cyclistes, comme les piétons, usagers vulnérables. C'est-à-dire que nous, on n'a pas de carrosserie. Et que on est en raison, qu'on a la priorité ou pas. De toute façon, c'est nous qui allons partir dans l'ambulance, oui, ou autre chose. Donc, il faut vraiment s'en rendre compte là. Et jamais essayer d'être plus fort que l'autre. Voilà, c'est vraiment c'est là qu'intervient réellement le partage de la route. Le partage de route, de toute façon, ça sera le respect des autres, le respect de soi-même, le respect des autres, le respect de la réglementation, l'information. La formation n'est pas suffisante.
0: La formation et l'information.
5: Et
0: la prévention.
5: C'est deux choses différentes. La formation, c'est la formation qui doit, c'est le permis, mais ça devrait commencer bien avant. Nous, on intervient dans les collèges, les lycées, les missions locales, pour commencer à sensibiliser les jeunes là-dessus, même s'ils feront jamais de moto de leur vie. De toute façon, la sensibilisation sur le respect, sur le partage de la route, c'est valable pour tout le monde.
0: Oui, mais il faut qu'ils sachent comment ça se passe quand on est motard, voilà, et quand on en croise un. Serge Fabreau, président de l'association Vélocité 63.
6: Alors, pour compléter les statistiques, c'est vrai que il y a de plus en plus de tués en termes de cyclistes. Hein, on était dans les, il y a peut-être une dizaine d'années, autour des 150. Maintenant, on est pour 2025 à 235 tués sur la route. Hein.
0: Proportionnellement et, aussi, il y a plus de cyclistes.
6: Hein. Voilà, il y a plus effectivement. Et puis, c'est vrai que la majeure partie des cyclistes tués sont hors agglomération. Oui. Mais ce qui est le plus inquiétant, c'est les 80 tués avec des trottinettes. C'est vrai que le développement de ces engins de déplacement personnel motorisé, donc quels qu'ils soient, hein, ces nouveaux engins ont créé donc des nouvelles mobilités, certes, hein, qui sont, on peut pas dire durables hein, dans la mesure, mais qui quand même évitent l'utilisation soit de bus, soit de d'automobile. Hein, donc on peut
0: le moteur thermique.
6: Voilà. Mm-hmm. Donc ça, c'est quand même plutôt intéressant, mais par contre, ce sont des véhicules qui sont souvent débridés et souvent avec des vitesses qui sont surtout excessives.
0: Et en particulier sur les trottinettes, parce que il y a de la prévention et de la sensibilisation chez les motards, chez les cyclistes, les auto-écoles bien entendu. En revanche, pour ce qui est des trottinettes, pour l'instant, il n'existe pas grand-chose. Hein.
6: Alors pour l'instant, c'est simplement la réglementation qui essaie de contrecarrer un petit peu les excès, donc c'est-à-dire que normalement ces engins-là sont limités à 25 km/h, à 250 watts, et ensuite on doit porter le casque, ensuite on doit avoir une assurance, tous ces éléments-là sont importants à signaler, néanmoins on constate effectivement, et puis en plus après, il faut bien avoir aussi en tête la réglementation qui impose de ne pas porter le casque, de ne pas utiliser son téléphone au guidon, et ce sont des éléments de comportement qui sont aujourd'hui, peuvent créer des conflits.
0: Et la préfète, on l'a entendu, s'apprête à sévir à partir du 1er octobre. Elle va annoncer de nouvelles mesures contraignantes, enfin en tout cas contraignantes certes, mais qui peuvent sauver des vies. 04 73 34 2000, vous nous appelez pour témoigner. Vous êtes automobiliste, motard, cycliste, utilisateur de trottinette et ou chauffeur de poids lourd. Appelez-nous pour témoigner. 04 73 34 2000. Zazie nous accompagne avec un de ses derniers titres, Peu importe.

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1: Elle dit ça, elle dit rien, mais elle le chante bien, c'est Zazie, peu importe. Vous nous appelez 04 73 34 2000, c'est sûr que vous avez des choses à dire parce que vous circulez à vélo, en trottinette, à moto, en voiture ou en camion. Comment apprendre à rouler ensemble? Comment partager la route sereinement? On vous attend au standard ou via l'application WhatsApp.
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1: On parle du partage de la route avec Alain Touré, ancien responsable du syndicat des auto-écoles du Puy-de-Dôme et ancien moniteur d'auto-école, avec Serge Fabreau, le président de l'association cycliste Vélocité 63, et Jean-Michel Besse, le coordinateur de la FFMC, la Fédération française des motards en colère. Vous témoignez, vous réagissez, n'hésitez pas, 04 73 34 2000. On va faire un petit tour de table pour parler de vos actions de prévention, parce que, mine de rien, ça aide quand on arrive à comprendre les difficultés auxquelles sont contraintes les autres usagers de la route. On va commencer par Serge Fabreau.
17: Oui, alors donc nous avons une vélo-école hein, qui fonctionne le samedi matin et qui permet à des personnes qui veulent se mettre au vélo ou se remettre au vélo, la remise en selle, de venir nous voir et on leur explique également la réglementation. Parce que beaucoup de personnes qui ont déjà le permis de conduire ignorent la réglementation concernant le code de la rue où les cyclistes ont des spécificités réglementaires, notamment ce qu'on appelle le cédé le passage au feu, hein, qui permet éventuellement de tourner et même le sas vélo qui permet au feu également d'avoir un espace privilégié pour se mettre devant les voitures pour être disons plus visible et démarrer avant les voitures. Tout cela est souvent ignoré par les automobilistes. On le voit tous les jours.
1: Hein. Oui,
17: et donc,
1: j'ai une expérience en la matière. C'était pas ici, mais un chauffeur de bus qui m'a klaxonné parce que je prenais tout droit et que j'avais la flèche pour pouvoir aller tout droit à vélo.
17: Voilà. Donc c'est vrai que globalement, on sent bien qu'il y a une ignorance de beaucoup d'automobilistes de tout ça. Et donc, nous, on fait de l'information lors de journées, hein, comme la fête du vélo ou comme éventuellement le grand forum de la ville de Clermont, pour donner de l'information à tous les usagers.
1: Jean-Michel Besse de la FFMC, oui. Vos actions de sensibilisation?
0: Alors la sensibilisation, ça compte énormément chez nous. Ce qu'on appelle ERJ, éducation routière de la jeunesse. Nous sommes formés pour ça. Nous intervenons dans les collèges, les lycées, les missions locales auprès des jeunes. Nous les informons sur le partage de la route, sur le besoin, la nécessité, l'obligation de s'équiper, qu'on soit à moto, en scooter, voire en vélo. On leur parle aussi au jeu des EDPM. Puisque ça, c'est incontournable aujourd'hui.
1: C'est les
0: engins de déplacement personnel motorisé, entre les jeunes.
1: Les trottinettes et les vélos assistance.
0: En gyropode, autre chose. On leur rappelle, comme vient de dire monsieur, la réglementation. C'est-à-dire que c'est 25 sur piste cyclable ou sur route. C'est 6 km/h sur le trottoir, ne pas dépasser les 6 km/h. Et puis, pour ce qui est de la moto, on a nos balades aussi mensuelles, où là, on fait vraiment de la prévention auprès des motards, expérimentés ou non. On a des jeunes motards, des jeunes permis qui viennent, et on les prend vraiment en charge.
1: On va écouter Evelyne, qui nous a appelé. Bonjour Evelyne. Evelyne ?
7: Bonjour.
1: Il faudrait couper la radio, Evelyne, sinon on ne vous entendra pas bien.
7: Oui, j'éteins ma radio.
1: Oui, s'il vous plaît.
7: Alors, moi, je suis le blablataire de la famille.
1: Oui.
7: Mes filles n'ont pas le permis, n'ont pas de voiture, parce que c'est trop cher. Moi, je suis heureuse que le maire a remis la lumière, Je suis heureuse que la rue de l'Oradour refonctionne, parce que ça désengorge tout le boulevard de Lafayette. Et moi, je prends cette route souvent, parce que j'habite le quartier Saint-Jacques et je vais rue Anatole France. Donc, je passe par toutes les petites rues. Je voulais aussi dire que tous les travaux qu'il y a eu dans Clermont.
1: Alors Evelyne, on parle du partage de la route là, on parle pas la politique municipale.
7: Oui. Alors je vais vous dire une chose, j'ai failli me mettre sur capot une trottinette, hein. Un jeune qui descendait le boulevard Lafayette. Heureusement pour moi, j'ai un instinct. Ce que je fais, quand j'ai le feu vert, je m'engage pas. J'attends 2 secondes.
1: Oui. C'est plus prudent, oui.
7: Quand même devant moi. Et alors, ce que je fais maintenant, quand j'ai aucune visibilité, comme je sais qu'ils sont fous avec leur trottinette et même certains avec leur vélo, et je klaxonne à chaque carrefour.
1: Vous faites certainement bien, Evelyne. Merci de votre témoignage et restez prudente comme vous l'êtes, effectivement.
7: La rue de l'Oradour.
1: Ça sauve des vies. Merci beaucoup, Evelyne. La rue de l'Oradour, c'est un débat sans fin et c'est pas le lieu aujourd'hui. En tout cas, merci, Evelyne. Comme elle, vous nous appelez 04 73 34 2000. Hommage maintenant à la diva Catherine Ringer qui nous a quitté mardi. La voici dans un magnifique duo avec Marc Lavoine. Qu'est-ce que t'es belle ?

0: Elle se sentait pas belle, alors ça, chacun jugera, mais en tout cas, c'était une artiste merveilleuse, Catherine Ringer et Marc Lavoine. Qu'est-ce que t'es belle ?
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0: Tiens, puisqu'on parle partage de la route aujourd'hui, l'association Vintage Mechanics de Vermonton organise sa première bourse d'échange moto. C'est dimanche au complexe sportif. Découvrez des pièces moto de toute époque, un marché de l'occasion et une exposition d'une cinquantaine de motos des années 1920 à 2000. Les jeunes pourront s'initier sur une piste gonflable, entrée et emplacement exposant gratuit, restauration et food truck sur place.
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0: On parle du partage de la route jusqu'à 10h04 73 34 2000, via le standard ou par l'application WhatsApp, où vous nous laissez un vocal ou un message écrit. Alain Touré, ancien moniteur d'auto-école, est-ce que vous avez constaté une évolution du comportement des automobilistes depuis quelques années?
3: Très bonne question.
0: Ouais, oui, alors j'aimerais une réponse maintenant.
3: Je suis peut-être un peu optimiste, mais je dis oui, il y a quand même, par rapport à il y a 30 ou 40 ans, une prise de conscience. Évidemment, cette prise de conscience, ça ne se rend peut-être pas chez tout le monde.
0: Oui.
3: Les jeunes, et encore, on peut dire que globalement, ils ont un comportement, s'ils manquent d'expérience, certes, s'ils manquent de vécu, oui, mais ils ont quand même la volonté de respecter les règles, et c'est très important. C'est vrai que au niveau, au départ, quand on se battait beaucoup, c'était sur l'alcool, oui, la ceinture et les limitations de vitesse. Mmh. On se bat toujours pour effectivement améliorer la situation. Alors, je veux pas trop rentrer dans les stats. Parce qu'il faut toujours s'améliorer, comme on disait tout à l'heure, il faut pas baisser la garde, mais il y a quand même une évolution. Au niveau technique, il y a une évolution aussi.
0: Ça, c'est sûr, là, les voitures sont plus sécures.
3: Oui.
0: Mais on se sent peut-être plus invulnérable, et donc on fait moins attention, peut-être.
3: Aussi. Oui, absolument. Et puis, il y a la formation,
0: oui,
3: qui a eu quand même, depuis quelques années, qui a bien évolué aussi. Même, on a donné beaucoup de responsabilités aux enseignants de la conduite. Maintenant, ils délivrent eux-mêmes cette fameuse autorisation de circuler,
0: oui,
3: sans avoir besoin de passer par l'inspecteur des permis de conduire.
0: Bon.
3: C'est déjà très bien, parce qu'il y avait tellement de tâches qu'avaient les inspecteurs que c'était un moyen de... Et donc, ils font assez bien leur rôle, et je dirais très bien.
0: Geneviève est avec nous. Bonjour Geneviève.
4: Bonjour.
0: Alors Geneviève, quel est votre point de vue, votre témoignage ?
4: Eh bien, mon point de vue, je dis que les trottinettes à Clermont-Ferrand roulent plus vite que les voitures.
0: Et que les vélos, ça, je vous le confirme.
4: D'accord.
0: Et vous êtes vous-même automobiliste, piéton ?
4: Oui.
0: Oui, les deux, ou oui ?
4: Non, automobiliste, je descends souvent en voiture. Hein.
0: D'accord, parce que vous êtes...
4: Il y a le couloir des vélos, quand même, il faut que je vous le dise. Je suis avenue de la République, hein. Il est mal placé, très mal placé. Il aurait dû être le long du tram, mais pas le long d'un trottoir. Puisque les mobilettes, même les vélos, n'importe qui, sont toujours sur le trottoir. Ah. Et ils sortent dans tous les sens. Ça, je peux pas y supporter.
0: Bon, mais vous faites attention quand même, Geneviève.
4: Ah ben, on est obligé de faire attention.
0: Oui, ça c'est sûr.
4: Quand on a tous ces abrutis avec les casques...
0: Oh non, s'il vous plaît.
4: Écoutez, on a sur les casques, sur la musique, tout.
0: Ah ça, on est d'accord.
4: Il faut faire attention pour celui qui arrive.
0: C'est vrai. Geneviève, merci.
4: Monsieur.
0: Merci à vous. Bon, on est toujours l'abruti de quelqu'un, hein. Ça c'est de toute façon. Une réponse courte, s'il vous plaît, Serge, à Geneviève, notamment concernant cette histoire de trottoir, l'avenue de la République.
5: Alors, les trottoirs sont interdits aux vélos, ils sont autorisés pour les enfants qui ont moins de 8 ans, donc on doit circuler soit sur la voie générale, soit, s'il y a des aménagements cyclables, sur les aménagements cyclables, et donc, voilà. Après, les comportements de cyclistes ou de trottinettistes, on les dénonce, hein. C'est vrai qu'on doit respecter notamment l'espace piéton qui doit être sanctuarisé, le trottoir, Et donc, c'est vrai que on est bien dans une hiérarchie où les cyclistes doivent respecter les piétons, tout comme les automobilistes doivent respecter les automobilistes et les piétons.
0: Eh ben, on le rappelle, hein, Serge Fabreau, vous êtes le président de Vélocité 63, qui est une association de lobbying du cyclisme, mais voilà, c'est pas pour autant que vous vous octroyez tous les droits non plus.
5: Tout à fait.
0: On remercie Geneviève qui nous a appelé 04 73 34 2000. Comme elle, vous pouvez nous appeler pour témoigner ou réagir. Les Toulousains de Gold à 10h-20 sur ICI Pays d'Auvergne avec un de leurs nombreux tubes, Ville de Lumière. Et n'oubliez pas d'en mettre sur votre vélo.

0: Ville de Lumière, c'était Gold.
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3: Respectez le code de la route. Déjà, les trottinettes, il faut mettre des casques. Faut pas rouler avec le portable et puis parler au portable et regarder la route. On peut pas faire les deux à la fois, c'est pas possible. Et les vélos un petit peu aussi, c'est pareil. Hein.
0: Voilà, le bon sens de Michel, des propos recueillis par les équipes d'ici dans la rue. Voilà, elle a tout résumé en 5 secondes, Michel. Qui veut prendre la parole? Qui veut réagir? Alain, peut-être?
4: Je sais pas, c'était tellement bien ce que cette dame disait que je n'ai plus grand-chose à dire.
0: Elle a oublié la moto, Jean-Michel Bess.
5: Oui, c'est vrai que tout à l'heure, on a parlé de l'alcool, on a parlé des drogues, on a parlé de la vitesse, mais c'est vrai que tous les distracteurs, ce qu'on appelle les distracteurs de conduite, et notamment le...
0: Le téléphone.
5: Le téléphone, c'est un drame, hein, c'est dramatique pour les motards. Après, on va voir ça un peu d'un côté optimiste, quand même, pour la majorité des gens. C'est que le partage de la route, beaucoup de gens le font, parce que déjà, on le voit, nous, dans la circulation interfile. Aujourd'hui, c'est réglementé, c'est appris dans les moto-écoles.
0: On détaille ça, parce que tout le monde ne le sait pas. La circulation interfile, c'est quand on remonte les fils de voiture à moto. Voiture.
5: Voilà. Et aujourd'hui, la grande majorité des automobilistes s'écartent et laissent les motos, les scooters remonter les fils. Après, il y a une réglementation. Il faut aussi que les conducteurs de roue la respectent au niveau de la vitesse, au niveau de ce qui est faisable et pas faisable. Mais moi, je l'ai vu ce matin en venant, une grande majorité des automobilistes s'écartent automatiquement. Mais il suffit que dans la file, il y en ait un qui soit au téléphone, et bien tout de suite, on voit la voiture qui est un coup à droite, un coup à gauche.
0: Ça, il faut l'anticiper. Ouais. La distance, vous parliez des voitures qui laissent passer les motos. Concernant les vélos, les automobilistes ne le savent pas tout le temps ou l'oublient. Il faut une certaine distance quand on double un vélo en ville ou hors agglomération.
6: Tout à fait. Le dépassement, pour qu'il soit sécurisé, il faut respecter une distance de 1 mètre en agglomération et 1,50 m hors agglomération. C'est vrai que c'est pas toujours compris. Souvent, nous, en tant que cyclistes, on a tendance à se mettre au milieu de la rue pour de notre voie, plus exactement, quand on sent que ça peut être contraignant s'il y a des véhicules qui arrivent en face ou s'il y a des îlots centraux qui empêchent de ce respect de cette distance-là. Mmh. Et puis en plus, en termes de respect du code de la route, quand on est dépassé au-delà de la distance, il faut également mettre le clignotant. C'est vrai que ça aussi, c'est un élément qui doit être mis en place.
0: Et on parle aussi évidemment des lignes continues où on double un cycliste alors qu'il y a une ligne continue, risques pour
6: excusez-moi,
0: aussi.
6: Mais là, il y a une réglementation qui autorise le franchissement ou le chevauchement de la ligne blanche en cas de dépassement. On peut dépasser un cycliste, peut-être pas un tracteur, mais au moins un cycliste, s'il y a une ligne blanche. Et pour ajouter également, c'est que la vitesse aussi, un élément aussi de sécurité, c'est-à-dire que la ville à 30, qui pour l'instant n'est pas remise en question sur Clermont, est aussi un élément qui permet d'avoir un différentiel de vitesse entre le cycliste et l'automobiliste qui rassure un petit peu.
0: Bien sûr, c'est sûr que quand on se fait doubler hors agglomération à 110 sur une route où déjà c'est limité à 90, ça fait bizarre. Bien sûr. La question qui fâche, s'il vous plaît, Serge Fabreau, président de Vélocité 63, quand il y a un peloton de cyclistes qui prend toute la route, c'est toujours la question qui fâche les automobilistes. Alors, qu'est-ce qu'on répond à ça?
6: Alors, on a le droit de circuler à deux de front. Mais néanmoins, le fair play des cyclistes, c'est de se rabattre pour laisser passer les automobilistes qui signalent le dépassement, parce qu'il est toujours... L'avertisseur sonore est quand même ce terme-là, eh bien, avertisseur.
0: Oui. Un petit coup de tut-tut quand on est à 50 mètres, c'est bien.
6: C'est bien.

0: Bill Withers, Ain't No Sunshine. Vous avez encore quelques petites secondes pour témoigner. 04 73 34 2000.
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0: Vous l'avez reconnu, bien sûr, Yves Montand, à bicyclette. Bon, c'est une belle histoire d'amour, hein, cette chanson. Il nous reste 2 minutes pour conclure cette émission. On va faire un petit tour de table avec Alain Touré. Bon, vous êtes retraité du métier, Alain.
13: Oui, mais toujours passionné.
0: Voilà.
13: Et puis, ben voilà, que dire pour conclure ? Eh ben, qu'effectivement, la tâche est... Et lourde. Hein. On ne résoudra pas les problèmes ce matin, on pourrait y passer la journée.
0: Oui, ça c'est sûr.
13: Mais soyez prudents, soyez responsables, pensez aux autres. La priorité n'existe pas.
0: Voilà la sagesse qui parle. Je me tourne vers la FFMC. Jean-Michel Besse, une actualité peut-être ?
14: Alors une actualité, c'est le 17 octobre, bien sûr, c'est l'opération Rookie, la journée Rookie sur le

0: centre de d'examen des permis de conduire à Clermont, en direction de Landes, où il y aura des stands, on aura la moto-école.
1: Rookies, ce sont les nouveaux, hein, pour
0: voilà,
1: ceux
0: c'est les
1: qui
0: nouveaux,
1: maîtrisent
0: de
1: pas.
0: De tout âge, pas seulement les jeunes. Ouais. Tous les gens qui veulent découvrir la moto, essayer des motos, que ce soit en conduite avec des gens, des moniteurs, que ce soit en passager, découvrir l'équipement et tout ce qui va. Il y aura beaucoup de stands, notamment sécurité routière, gendarmerie, police, pompiers,
1: motards. De la prévention.
0: Juste pour le partage de la route, il y a aussi une chose qui est importante, c'est les infrastructures. Il y a des endroits où, pour protéger une catégorie d'usagers, on crée un danger pour les autres usagers comme les motards. C'est là bien un vrai problème. Là,
1: les haricots en particulier. Ouais. Serge Fabreau de l'association Vélocité 63 pour conclure.
2: Oui, donc l'espace urbain, l'espace public urbain devient compliqué avec la multiplicité des modes de déplacement. Nous appelons donc à une nouvelle civilité urbaine qui doit se développer par la tolérance, la bienveillance et le respect de tous les usagers et rappeler à chacun ses droits et devoirs et ses obligations. Donc il existe un code de la rue et donc on espère que ce code de la rue sera respecté pour que finalement tout se passe bien dans notre métropole.
1: Eh ben, on va essayer tout ça. Merci messieurs d'avoir pris la peine de nous rejoindre et de nous donner vos points de vue. Alain Touré, ancien moniteur d'auto-école, Serge Fabreau, président de Vélocité 63, et Jean-Michel Besse de la FFMC. La groupie du pianiste, c'est Michel Berger, avant de retrouver les infos et Laurent Boucry.

0: La groupie du pianiste, c'est Michel Berger. Bonjour Laurent Boucry.
1: Attendez,
0: oh là là, il est toujours en train de ranger sa chambre.
2: J'ai tombé mon casque.
0: Oui. Laurent Boucry en spectacle ce soir à Lyon.
2: Hein, spectacle peut-être pas non plus.
0: Oh si, oh, si.
2: Oui,
0: si.
2: Bah alors remboursez nos invitations.
0: Venez le voir en public, ça se passe où ce soir?
2: À l'Indians à Lyon, vous pouvez bien sûr venir voir comment une émission de radio s'enregistre avec grand plaisir.
0: C'est à partir de
2: 17h.
0: Voilà, c'est ça qui me manquait. Qu'est-ce qu'on parle de quoi aujourd'hui? Qu'est-ce qui marche?
2: Nous allons parler des femmes chefs d'entreprise en Auvergne, de leur association et de ce rendez-vous qu'elles vous donnent le 1er octobre prochain au studio 120, c'est derrière le Zénith, non loin de Cournon.
0: Faites au mieux.
2: Allez, faites au mieux qu'on soit pas
0: emmerdé.
2: Ah oui, parce que si moi je le dis, ma maman elle me fâche. J'ai plus le droit de dire des gros mots, elle m'a dit.
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2: Bonne fête au Renault en ce 17 septembre. Tadadam. Toujours avec ici, pays d'Auvergne. Delphine Marion Boule, bonjour.
4: Bonjour Laurent, bonjour à tous.
2: L'une des décisions du nouveau maire de Clermont-Ferrand, attaqué devant le tribunal.
4: Julien Bonny a rouvert plusieurs axes aux voitures. C'est le cas notamment de la rue de Loradoux, fin août, jusqu'ici réservée aux bus et aux vélos dans le cadre du projet Inspire. Deux associations, celle des usagers des transports d'Auvergne et Vélocité 63, annoncent attaquer la décision devant le tribunal administratif. Il la juge illégale au regard des compétences de la ville et de la métropole. Le tribunal administratif doit statuer sur ce référé le 1er octobre prochain. Le maire de Clermont-Ferrand, qui va vendre une partie du parc auto de la ville, des voitures, des mobilettes et même un tractopelle, 22 véhicules au total, qui ne servent pas ou trop peu. Objectif affiché, 200 000 euros d'économie entre le produit de la vente et les économies sur les assurances et frais d'entretien. L'idée n'est pas nouvelle. Il y a 10 ans quasiment, jour pour jour, Laurent Wauquiez faisait de même à son arrivée à la tête de la région Auvergne-Rhône-Alpes.
2: Les premières rames oxygène seront bien sur les rails l'été prochain, assure Jean Castex.
4: Le patron de la SNCF était dans l'Allier en visite hier. Reste à savoir combien de ces rames seront disponibles et en fonctionnement. Les dernières, en tout cas, doivent être livrées fin 2027, début 2028, a précisé le patron de la SNCF. Jean Castex qui confirme aussi son ambition d'organiser une visite d'une de ces rames oxygène en gare de Clermont-Ferrand dans les prochaines semaines.
2: Quatrième jour aux assises du Puy-de-Dôme.
4: Depuis lundi, une femme est jugée avec son amant pour l'empoisonnement et l'assassinat de son conjoint à Rion en juillet 2022. Hier, pour la première fois, les deux accusés ont livré leur version des faits. L'amant a tout reconnu, a livré son récit, mais l'accusée, elle, a continué à nier les faits, allant jusqu'à agacer la cour. Ce jeudi est très attendu le témoignage de sa fille. Jusqu'ici, elle assure que sa mère a été partie prenante dans le crime. Le verdict est attendu demain. Les mesures de restriction d'usage de l'eau maintenues dans le Puy-de-Dôme, décision de la préfecture, les pluies qui sont tombées depuis fin août ne sont pas suffisantes. Le barrage de Naussac continue de baisser. C'est lui qui assure le soutien du niveau de l'Allier et de la Loire.
2: En rugby, le stade Aurillacois reçoit son voisin corrézien.
4: C'est le derby, le petit derby du Massif Central. Le stade Aurillacois, qui est 11e au classement de Pro D2, mais qui a récemment fait un carton face à Dax, reçoit ce soir le dauphin du championnat et voisin, le Céabrive, jusqu'ici invaincu pour la 4e journée de Pro D2. Le coup d'envoi, c'est à 21h à Jean Alric. Et puis, une piscine Art Déco élu monument préféré des Français, la piscine Art Déco de Bruyères-la-Buissière. C'est dans le Pas-de-Calais. C'est dans l'émission, bien sûr, télévisée, présentée par Stéphane Bern. Cette piscine emblématique du bassin minier a ouvert à la baignade en 1936. Elle a la forme d'un paquebot avec des cabines disposées en coursive, des solariums, des oculis qui rappellent les hublots d'un navire. Et vous pouvez la voir sur ici.fr.
2: Bah dis donc. On va à la piscine, là. Super.
4: Par contre, je crois que la météo n'est pas trop propice à une baignade en plein air.
2: Oui, je m'appellerai Laurent si je ressors de l'eau. En effet, vous avez raison. J'aurai un petit peu froid avec des températures de 17 à 20 degrés pour les altitudes, 21 à 24 pour les plaines, mais le soleil sera là. Même si un voile nuageux filtre le soleil, c'est quand même une impression relative de belle journée. Et les températures, donc, de 17 à 24 cet après-midi. La nuit prochaine, un ciel voilé pour cette nuit, 6 à 12 degrés au réveil. Et pour demain, vendredi 18 septembre, éclaircies, passages nuageux vont alterner dans le ciel tout au long de la journée avec quelques averses possibles en altitude, 16 à 22 pour les maxis. Pour samedi, soleil généreux, 21 à 26. Et pour dimanche, journée assez ensoleillée, les températures de 22 à 28 degrés. Voilà pour votre week-end.
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2: Ici, ça ça marche, on s'intéresse à ce qui fonctionne bien sûr dans notre beau territoire, des gens qui innovent, des gens qui entreprennent, des gens qui ont des initiatives locales, avec aujourd'hui la possibilité de mettre un coup de projecteur sur une association, l'association des femmes chefs d'entreprise, des femmes entrepreneuses de la région, chefs d'entreprise, avec un rendez-vous qu'elle vous donne le 1er octobre avec une conférence autour de l'économie. On en parle dans un instant avec la présidente de l'association des femmes chefs d'entreprise du Puy de Dôme, Caroline Pinet sera notre invitée après Joanne Jett. I love rock and roll. Youhou!
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2: Bonjour, bienvenue dans Ici ça marche. Nous allons parler d'entrepreneuriat, d'économie, mais aussi de la place des femmes dans le monde de l'entreprise. Et pour nous en parler plus amplement, nous avons le plaisir de recevoir la présidente de l'Association des femmes chefs d'entreprise du Puy-de-Dôme, Caroline Pinet. Bonjour.
3: Bonjour.
2: Vous êtes venue nous présenter une belle soirée qui aura lieu prochainement le 1er octobre, si je ne dis pas de bêtises, avec un rendez-vous fort sympathique le jeudi 1er octobre, avec un invité de marque, l'économiste et essayiste Nicolas Bouzou. Mais juste avant, l'association Femmes Chefs d'Entreprise, à qui ça s'adresse? Quelle est sa vocation, Caroline?
3: C'est une association qui existe depuis 40 ans. L'association des femmes chefs d'entreprise regroupe, comme son nom l'indique, des femmes chefs d'entreprise de tout univers. On essaie d'être extrêmement diversifiés sur les secteurs. Donc on a à la fois des commerçantes, des professions libérales, de l'industrie. On a une représentativité assez importante.
2: Combien de membres actuellement
3: vous avez? Aujourd'hui, on est 59 adhérentes.
2: Très bien.
3: Avec pas mal de salariés également représentés sous toutes ces structures.
2: On va parler bien sûr d'entrepreneuriat avec vous. Est-ce que vous constatez une véritable évolution de la place des femmes dans le monde économique? L'entrepreneuriat féminin est en plein essor, Caroline?
3: L'entrepreneuriat féminin, alors, est-il en plein essor? Il est en croissance. Je ne sais pas s'il est en plein essor, mais en tout cas, il est bien en phase de croissance. Encore qu'il y a beaucoup de travail à faire, puisque les derniers chiffres de la CCI, alors qu'ils datent d'il y a 2 ou 3 ans, je crois, montraient que seulement 33% des entreprises créées étaient créées par des femmes.
2: Ah oui.
3: En revanche, sur la durée, les entreprises créées par des femmes durent plus longtemps que celles créées par des hommes.
2: Ah bah voilà, c'est bien, parfait, super, merci pour ces chiffres-là. L'association, c'est un lieu, j'imagine, où on peut parler concrètement de développement d'entreprise, de management, de financement, de réseau, mais aussi tous les sujets qui concernent les dirigeants du quotidien. Votre démarche va un peu plus loin, bien sûr, qu'un rassemblement de femmes chefs d'entreprise. Il y a aussi une vocation, peut-être, d'union fait la force.
3: En fait, on parle des femmes et des femmes chefs d'entreprise, parce que comme on dit souvent, on est des chefs d'entreprise, on est également des femmes, et on combine nos 2 vies, ou parfois nos 3 vies, et c'est un échange qui est très riche entre nous. On voit comment les unes et les autres nous gérons en fonction de la taille de nos entreprises, de nos contraintes, de nos secteurs d'activité également. Donc on est vraiment dans une logique d'échange, échange et d'enrichissement personnel.
2: Partager les compétences, découvrir de nouvelles opportunités, réfléchir ensemble également, et puis une réflexion sur l'économie qui va être au cœur de votre prochain grand rendez-vous annuel. Ouais. Vous organisez le jeudi 1er octobre une soirée économique, un rendez-vous important bien sûr pour votre association. Dites-nous tout, où ça se passe, quand ça se passe, comment on peut participer. Caroline, nous vous écoutons tout ouïe.
3: Alors ça se passe donc le jeudi 1er octobre, début de la conférence à partir de 19h. C'est au studio 120, donc rue de Sarliève à Cournon.
2: Derrière le Zénith.
3: On prévoit son temps de trajet parce que, sauf erreur de ma part, il y a encore quelques travaux qui facilitent l'accès.
2: C'est vrai.
3: De quoi on va parler? D'une thématique. On a voulu un titre qui soit positif et joyeux, le Soyons Malins. Il n'est pas anodin non plus, parce qu'il y a plein de choses qui se cachent derrière Soyons Malins. Et on est aujourd'hui à une période où on est en période préélectorale. On suit tous à la télé les conflits géopolitiques qu'il y a. Et quelles décisions aujourd'hui doit-on prendre en tant que chef d'entreprise et en tant qu'individu, tout simplement?
2: Ah oui, ça a des impacts, des conséquences. Voilà, peut-être sous-jacent, latent, ou qu'on n'avait pas peut-être identifié au départ.
3: On n'a peut-être pas encore tout identifié, effectivement, et un chef d'entreprise s'interroge, mais un collaborateur de chef d'entreprise peut aussi s'interroger, parce que sans son entreprise, son avenir peut aussi être sacrément chamboulé.
2: Vous avez souhaité inviter une personnalité particulièrement reconnue dans le domaine économique, Nicolas Bouzou, économiste et essayiste. Pour ceux qui ne connaîtraient pas, présentez-nous cet homme.
3: Nicolas est également auteur, puisqu'il vient de sortir un livre, Le Dernier Sursaut. C'est un chroniqueur que l'on voit aussi régulièrement sur des émissions économiques télévisuelles. Nicolas, il a un regard... comment je pourrais exprimer ça? Il va avoir un regard neuf, je ne sais pas si c'est neuf, mais il a un regard en tout cas didactique.
2: D'accord.
3: Voilà, et c'est quelqu'un de très pédagogique dans son approche, qui va rendre un sujet, ma foi, fort compliqué, intéressant et accessible.
2: Ouais, ça va être intéressant, quoi qu'il en soit, de venir à ce rendez-vous. Jeudi 1er octobre, Studio 120, rappelez-moi l'heure.
3: 19h.
2: Il est prudent de réserver pour accéder à cette soirée?
3: Alors, il est conseillé de réserver, effectivement. Pour réserver, il suffit simplement de suivre nos podcasts et nos publications sur Instagram et LinkedIn, puisqu'il y a un lien d'inscription. Et si certains d'entre vous connaissent des FCE, donc des femmes chefs d'entreprise qui sont membres, n'hésitez pas à faire appel à elles. Elles vous aideront pour les inscriptions.
2: Que ça soit petite, moyenne ou vraiment EURL ou SARL,
3: micro-entreprise, ça concerne vraiment tout le monde.
2: Auto-entrepreneurs aussi.
3: Auto-entrepreneurs, les les hommes, les femmes, aucun
2: oui,
3: souci.
2: C'est ça, bien sûr. Oui, c'est pas parce que c'est l'association des femmes chefs d'entreprise.
3: Que c'est une soirée 100% féminine.
2: Nous sommes d'accord. On continue d'en parler en votre compagnie, Caroline Pinet. Ce rendez-vous est fixé le 1er octobre, mesdames et messieurs, au Studio 120. C'est derrière le Zénith, non loin de Cournon, mais entendu, et non loin de Clermont-Ferrand. À tout de suite.

0: ou ambiance sympathique avec ici Pays d'Auvergne bien sûr, et le tout dernier Christophe Maé qui s'appelle Il y a que de l'amour chez toi. Dans un instant, on continue à braquer le projecteur sur cette association de femmes entrepreneurs de Clermont-Ferrand Auvergne avec ce rendez-vous proposé le 1er octobre au studio 120.
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0: Nous poursuivons cette interview consacrée à l'Association des femmes chefs d'entreprise du Puy-de-Dôme qui organise donc une grande soirée économique le jeudi 1er octobre au studio 120, non loin du Zénith, avec un invité de marque, l'économiste essayiste Nicolas Bouzou. Caroline Pinet est en notre compagnie, vous êtes donc la présidente de cette association. Vous proposez cet intervenant capable de décrypter ces grandes évolutions économiques. Il est économiste essayiste, vous l'avez dit, il intervient un petit peu partout. C'est une voix qui compte pour vous. Comment vous l'avez découvert, vous? Qu'est-ce qui vous a séduit chez Nicolas Bouzou? Pourquoi est-ce que vous le proposez en tant qu'intervenant à votre conférence, Madame la Présidente?
2: On a proposé Nicolas pour la fraîcheur et pour le regard qu'il a sur un sujet. On disait tout à l'heure, l'économie c'est pas forcément un sujet très abordable, pas toujours très fun non plus, et avec le contexte qu'on a aujourd'hui encore moins peut-être. Et Nicolas va apporter cette perspective, cette mise en lumière de solutions en tout cas. Il va nous donner des clés pour décrypter tout ça.
0: Concrètement, comment va se dérouler cette soirée du 1er octobre? 19h, début de la conférence à peu près, bien entendu, avec le quart d'heure de latence pour pouvoir se garer.
2: Exactement. Ensuite, donc, intervention de Nicolas, suivi d'un échange questions-réponses que l'on a prévu sur une demi-heure, mais qui pourra être adapté forcément s'il y a des questions et si les gens sont intéressés. Et la soirée se terminera par un cocktail dînatoire sur place avec un traiteur.
0: Ah! Très bien, ok.
2: Voilà, un traiteur venu de Bord-les-Orgues.
0: Très bien, parfait.
2: Et ce sera un moment, surtout, ce temps-là est un temps d'échange entre nous.
0: J'allais y venir, ça permet de se rencontrer,
2: exactement,
0: d'échanger, et puis d'échanger les cartes de visite, et de peut-être développer son réseau aussi. Hein.
2: C'est un moyen de développer son réseau, c'est un moyen d'échanger sur son business, et sur les problématiques que l'on rencontre aujourd'hui sur l'Auvergne.
0: On précise que c'est pas simplement ouvert aux membres de l'association.
2: Non, on est d'accord. C'est vraiment ouvert à l'ensemble des chefs d'entreprise et des acteurs du territoire. C'est ouvert à toute personne qui a envie de comprendre ce qui se passe et d'avoir un point de vue autre que le point de vue diffusé aujourd'hui par les médias classiques.
0: Alors, comme on est dans le monde économique, je pose une question qui fâche. C'est payant, c'est gratuit l'entrée? Comment ça se passe?
2: L'entrée est payante. On a voulu un tarif quand même qui soit raisonnable, puisqu'on a l'intervention d'un orateur.
0: Oui, bien sûr.
2: Et on a un cocktail. Donc, on a limité à 50€ l'entrée pour les extérieurs de l'association FCE. Mmh. Et on a fait un tarif préférentiel à 10€, je crois, pour les étudiants.
0: D'accord, très bien. Comment réserver ses places? Expliquez-nous un petit peu les tenants, les aboutissants, des renseignements pratiques pour assister à cette soirée du jeudi 1er octobre au Studio 120 proposé par votre association Les Femmes Chefs d'Entreprise, Caroline.
2: Donc sur le réseau LinkedIn, on tape Femmes Chefs d'Entreprise Délégation du Puy-de-Dôme, on prend les parutions qui sont faites et en bas de parution dans la biblio, vous avez le lien d'inscription With Event qui permet d'accéder aux tickets. On fait la même chose sur Facebook.
0: Ok, on a Facebook. C'est pas que si on n'a pas LinkedIn.
2: Si on n'a pas LinkedIn, on a Facebook.
0: Voilà. Si on est retraité et qu'on a envie d'être un peu intéressé par ça, on peut faire Facebook.
2: Okay. Exactement. On a la même publication sur Facebook.
0: Vous avez un autre site spécifique pour les associations?
2: Alors, on a un site FCE France, mais comme c'est un site qui est en travaux, j'ai encore vérifié ce matin, j'invite pas forcément à aller chercher l'information.
0: Donc, Facebook.
2: Facebook,
0: on tape Association des femmes chefs d'entreprise du Puy-de-Dôme sur Facebook et on tombe directement dessus.
2: Plus simplement, FCE 63.
0: FCE 63, parfait. Vous êtes femme chef d'entreprise?
2: Je suis également femme chef d'entreprise.
0: Dans quel domaine, c'est pas indiscret?
2: Je dirige un cabinet de gestion de patrimoine depuis 14 ans, installé à Chamalières.
0: Parfait. Un dernier mot pour donner envie aux auditeurs de participer à cette soirée du 1er octobre, Madame la Présidente?
2: Je dirais que c'est une soirée pour prendre de la hauteur, pour confronter les points de vue et repartir avec quelques clés pour regarder l'actualité autrement dans les prochains mois qui viennent.
0: Jeudi 1er octobre, soirée économique proposée par les femmes chefs d'entreprise du Puy-de-Dôme avec Nicolas Bouzou comme invité. Ça se passe au Studio 120, toutes les infos sur Facebook, au LinkedIn. Merci infiniment Caroline Pinet d'avoir été en notre compagnie et d'avoir montré un petit peu le tissu économique et les femmes chefs d'entreprise parce que ici ça marche en Auvergne également. Merci beaucoup.
2: Avec grand plaisir.

0: Bidon avec Alain Souchon. Et n'oubliez pas donc de réserver votre date du 1er octobre si vous souhaitez assister à cette conférence et cette soirée économique proposée par FCE 63. Entendez l'association Femmes Chefs d'Entreprise Clermont-Auvergne. Pour la troisième année consécutive, les Femmes Chefs d'Entreprise du Puy-de-Dôme vous donnent rendez-vous pour leur désormais soirée incontournable économique. Un événement qui, année après année, rencontre un immense succès et rassemble dirigeants, entrepreneurs, acteur du territoire autour d'un invité d'exception cette année, Nicolas Bouzou, économiste et essayiste. Ça se passe le studio 120, jeudi 1er octobre. Plus d'infos sur le Facebook de FCE63 ou leur Instagram. Vous tapez Association Femmes Chefs d'Entreprise depuis Dôme, vous tombez dessus. Sinon, il y a également le LinkedIn, c'est le 1er octobre, le studio 120, pour ce rendez-vous, cette soirée économique et multiplier vos échanges. Allez, on va faire un tour au Pays des Merveilles de Juliette et dans un instant, idée de sortie du côté de chez vous avec forcément pas mal d'idées pour les journées européennes du patrimoine. Nous irons prendre la direction de Rion avec les fontaines qui seront à visiter ce week-end. Ouh, belle merveille de Juliette aussi.
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0: Le pays des merveilles de Juliette avec Yves Simon. 10h30, idée de sortie.
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0: Avec ce rendez-vous dans le cadre des Journées européennes du patrimoine qui vous attend du côté de Rion, les amis du Vieux Rion vous invitent à découvrir leur exposition sur les fontaines riomoises, 19-20 septembre de 9h à 12h et de 14h à 18h à la salle d'exposition de l'Office de tourisme Terra Volcana, place de la Fédération à Rion. Exposition Les fontaines riomoises, donc rendez-vous ce samedi et ce dimanche, 9h, 12h, 14h, 18h, proposée par les amis du Vieux Rion. Exposition sur les fontaines riomoises. Il y a également une visite guidée qui vous attend non loin de là, visite guidée de l'usine d'embouteillage Volvic, qui fête d'ailleurs ses 50 ans cette année. Vous pourrez bien sûr, si vous le souhaitez, découvrir ce samedi et ce dimanche de 10h à 16h l'usine de Volvic et découvrir ce savoir-faire unique de la forme de la bouteille à l'embouteillage, à la mise en pack jusqu'à l'expédition. Vous connaîtrez tous les secrets de l'eau minérale naturelle Volvic. Rendez-vous à la Société des eaux de Volvic au Chancé ce week-end, 19 et 20 septembre de 10h à 16h. La durée de la visite, 1 heure, pour découvrir l'usine de Volvic et ses coulisses.
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0: En Auvergne, il y a celles et ceux qui ont une idée, surtout qui décident de la faire vivre, une entreprise qui invente, agriculteur qui change peut-être ses pratiques, association qui crée du lien, un village qui se mobilise, des habitants qui trouvent des solutions pour leur territoire. C'est ce que nous vous proposons chaque jour, du lundi au vendredi, entre 10h et 11h. Et puis on se balade également à la rencontre aussi d'initiatives locales dans différentes régions de France, grâce au réseau ICI. On va parler tennis dans un instant, j'aurai le plaisir de vous renvoyer la balle, mais juste avant, l'écho d'ICI prend place dans un instant pour parler de la semaine de la mobilité et Patricia Farah qui aura un très très beau chapeau sur la tête, mon petit commerçant, avant 11h en compagnie d'ICI Pays d'Auvergne.
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0: Et pour la musique, nous avons convié l'éternelle Barbara Streisand avec cette femme amoureuse, Woman in Love, chanson qui a été reprise après par Nicole Croisy, bien sûr. Belle matinée à l'écoute d'ICI Pays d'Auvergne, et vous le savez, où que vous soyez, quoi que vous fassiez, on est bien sûr toujours proche de vous, ici, partout, tout le temps.

0: C'est mon droit de t'aimer et j'aimerais le garder, comme chantait Nicole Croisi en français. C'était magnifique, ça.
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0: Dans l'écho d'ici, aujourd'hui, nous allons enfourcher notre vélo. C'est la 25e semaine européenne des mobilités douces, du 16 au 22 septembre. Jean-François Pugente, vous en avez parlé avec deux acteurs publics de la mobilité urbaine à Clermont-Ferrand, le syndicat mixte des transports et le service C-Vélo, les fameux vélos en libre-service.
3: Rappelons que l'objectif numéro un de la Semaine européenne de la mobilité est d'inciter le plus grand nombre d'usagers à adopter une démarche éco-citoyenne pérenne, en privilégiant les déplacements doux et alternatifs à la voiture particulière. Et c'est précisément sur le vélo qu'une réflexion est menée par le syndicat mixte des transports clermontois. Antoine Moll, responsable de la stratégie vélo, nous en donne les contours.
4: Alors, la stratégie du SMTC par rapport au vélo, elle date d'il y a quelques années, puisque le service déjà de vélo en libre-service est en place depuis 2013. Donc, il y a eu une volonté très forte à l'époque, puisque on dit souvent un petit peu cette anecdote, c'est qu'à Clermont-Ferrand, on a la particularité d'avoir mis en place d'abord les services vélo, avant potentiellement d'avoir des pistes cyclables. Donc, on a instauré ce service en 2013 et ensuite on l'a développé, on l'a renforcé, à la fois avec des vélos en location longue durée et ensuite récemment avec un service qui est en train de se mettre en place de box sécurisée.
3: Un service adopté par les usagers de l'agglo clermontoise, doté d'une grande simplicité d'usage, expliqué par Fabrice Villéger, responsable de l'exploitation C-Vélo.
5: Alors, le vélo en libre-service, c'est relativement simple. Aujourd'hui, on est avec son smartphone, avec une application, on va pouvoir créer son compte, et puis ensuite, avec le smartphone, on va pouvoir décrocher un vélo et l'utiliser. Le vélo en location longue durée, comme toutes les locations qu'on peut faire, on va venir en agence sur le parvis de la gare SNCF, et puis nos agents vont délivrer un vélo, vous expliquer comment il fonctionne, comment le sécuriser avec les antivols, et puis vous allez repartir pour une durée de location d'un mois, deux mois ou trois mois. Pour les consignes sécurisées, vous allez pouvoir aussi là utiliser votre téléphone, prendre votre abonnement dématérialisé et grâce à ce téléphone ou une carte de transport d'ailleurs que vous pouvez lier à cet abonnement, vous allez pouvoir ouvrir la consigne sur laquelle vous avez votre abonnement et sécuriser votre vélo personnel.
3: L'autre avantage du réseau cyclable, c'est un impact positif sur le désengorgement significatif du tram et des bus durant les heures de pointe, ainsi qu'une solution alternative de déplacement lors de crises impactant parfois les transports publics.
4: Oui, tout à fait. Là, on se rend compte de l'importance finalement des services C-Vélo. Il y a eu un impact très important. L'exploitant a dû courir un petit peu partout pour essayer d'offrir un service à nos usagers. Et on le voit dans les statistiques là, qui viennent un petit peu tomber, où on fait 2 à 3 fois plus de courses que lors d'une période normale.
3: L'extension du réseau semble aujourd'hui porter ses fruits, avec plus d'intermodalité et une large adhésion des abonnés.
4: On a une base très solide d'abonnés aujourd'hui, on est aux alentours de 13 000, même un petit peu plus aujourd'hui avec l'extension Cournon-le-Sandre. Donc on voit que ça progresse et surtout on a des abonnés qui sont fidèles au service. Ce chiffre de 13 000, il est constant aujourd'hui et c'est vraiment des vrais usagers du service.
3: La mobilité douce et le développement des 3 services proposés par C-Vélo est un choix stratégique pour améliorer la qualité de l'air et de la vie dans l'agglo clermontoise. Ce service a un coût annuel qui s'élève à 2 400 000 euros hors taxes pour le SMTC.
0: Merci beaucoup à notre ami Jean-François Pugente pour ce reportage qui n'a pas déraillé. L'écho d'ici, cette année, le thème de cette semaine européenne des mobilités douces, c'est la mobilité pour tous. Voici Pascal Obispo avec Personne et dans un instant, on va jouer au tennis. Smash!

0: Pascal Obispo et personne à 10h et bientôt 45 minutes. C'est l'heure où on se balade un petit peu en France à la rencontre d'initiatives locales.
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0: Grâce au réseau local, des locales de Radio France justement, on se balade un petit peu partout en France, dans les régions. Ça peut être ici Normandie, ici Brésisel, ici Berry bien entendu, ou ici Pays d'Auvergne. Et bien là, on prend la direction un petit peu du sud, direction la Haute-Garonne. Lorsqu'on est nouveau dans une ville et qu'on souhaite démarrer un sport collectif que personne ne pratique autour de nous, il n'est pas toujours très facile de trouver des coéquipiers. Alors, un homme a eu une idée. Robin Bernot, est en compagnie de Stéphane Bretonou, il nous emmène à sa rencontre en Haute-Garonne.
3: C'est à Toulouse que Martin Pasquier a créé l'application Uniten.
4: C'est une application qui permet à tous les joueurs et joueuses de tennis de jouer plus facilement et donc de trouver des partenaires. Le but, c'est d'unir les passionnés de tennis.
3: Uniten, UNITEN, une application mobile gratuite qui permet de mettre facilement en relation des joueurs de tennis en fonction de leur niveau et de leur disponibilité. Parce que oui, trouver la bonne personne au bon moment avec à peu près le même niveau, ce n'est pas toujours si simple. Martin Pasquier, le créateur de l'application, l'explique à notre reporter Sébastien Bretonou.
4: Exactement, il y a énormément de critères. En fait, c'est pas seulement trouver quelqu'un, c'est aussi trouver quelqu'un déjà disponible en même temps que soi. Après, ça va être du même niveau, mais aussi qui a les mêmes envies. Parce que justement, il faut trouver quelqu'un qui n'a pas forcément envie de faire un match très sérieux. Ou alors si. On peut même, on renseigne son niveau et on peut même l'estimer avec un questionnaire si on ne le connaît pas forcément. Et ensuite, on propose en fait une session dans l'application, un peu comme Blablacar. N'importe qui peut demander à rejoindre et c'est nous qui gérons, qui on accepte sur notre session.
3: Alors ici en Haute-Garonne, ça marche. Mais vous, qu'en pensez-vous? En me baladant pas très loin de la gare, je croise d'abord un homme avec justement une raquette de tennis. Mais lui refuse de me répondre. Bon, c'est pas très grave. Quelques mètres plus loin, je rencontre
5: Mathéo.
3: Et je lui montre l'application. Première réaction.
5: Je trouve que c'est cool pour les gens qui n'ont pas forcément, qui sont pas très socialement intégrés, qui sont timides ou qui sont un petit peu nouveaux dans certaines villes, quoi.
3: Je demande également à Mathéo s'il trouve ça compliqué aujourd'hui de rencontrer d'autres sportifs lorsque l'on commence, par exemple, le tennis.
5: Non, je trouve pas que c'est si dur que ça. Faut essayer de sortir de sa zone de confort pour rencontrer des gens.
3: Quelques instants plus tard, c'est à Léane que je présente l'application. Elle aussi se montre plutôt séduite par l'initiative.
6: Bah, je trouve que c'est plutôt pas mal, ça permet de rencontrer de nouvelles personnes, de se faire un cercle plus développé, donc c'est bien.
7: Est-ce que c'est dur de se mettre au sport quand autour de nous on n'a pas forcément de gens qui font du sport?
6: Oui, des fois ça peut être compliqué pour des gens parce que ils connaissent personne et d'arriver dans un club où tu connais personne, c'est pas forcément très amusant. Genre, c'est mieux d'avoir des gens qu'on connaît.
3: Aujourd'hui, l'application Uniten, UNITEN, réunit plus de 3500 inscrits et fonctionne dans toute la France. Et avec près d'1,3 million de licenciés, le tennis est aujourd'hui le deuxième sport en France le plus pratiqué, juste derrière le football.
0: Merci à Robin Bernot pour ce tour de France des initiatives locales avec cet appli tennis. Dans un instant, préparez votre cabas, votre sac à commission. Patricia Farah fait ses courses.
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9: Et ce qui marche aussi, c'est les petits commerçants du coin. Patricia Farah leur tend le micro. Et attention, elle part aujourd'hui en quête de la tête à Bob.
10: Qui a une tête à chapeau ?
11: Moi, j'aime bien les casquettes, mais j'ai envie de m'acheter des bérets en ce moment.
10: Et quand on a une tête à chapeau, on va chez les chapeaux Rosa. Bonjour Rosa.
12: Bonjour.
10: Ça marche, la chapellerie ?
12: Bah écoutez, c'est aussi le temps qui fait qu'on est tributaire pour la vente.
10: Ah, c'est rigolo, c'est un peu comme le vendeur de parapluies. Quand il pleut, il va vendre
12: des chapeaux de pluie aussi. J'en ai.
10: Mais si quand il fait chaud.
12: Quand il a fait chaud cet été, j'étais dévalisée.
10: En chapeau de paille.
12: Ah oui.
10: En automne, qu'est-ce qu'on met sur la tête ?
12: C'est une saison un peu bâtarde, puisqu'on passe tout de suite à des matières d'hiver. C'est comme au printemps. C'est pas très...
10: Ah oui, c'est pas très vendeur, en fait.
12: Non, il faut vraiment qu'il fasse très chaud d'un coup ou très froid d'un
10: très
12: coup.
10: Froid.
12: Vous voyez, aujourd'hui, c'est calme parce que il fait ni chaud ni froid. C'est un peu bâtard comme période pour
10: moi. En fait, vous rêvez d'une très mauvaise météo.
12: Ah, mais carrément. Hein.
10: Chaque matin, vous regardez la météo en vous disant «
12: Ah,
10: oh,
12: mais ça,
10: il va faire un temps sympa, zut !»
12: C'est tout à fait exact. Je suis désolée. Moi, je veux du mauvais temps maintenant.
10: Oh oui,
12: il
10: faut qu'il fasse froid, qu'il pleuve, qu'il neige.
12: Parce que vous voyez, l'été m'aurait vraiment plu. Enfin, ça a été une saison. Pour certains, ça n'a pas été bon. Les restaurateurs
10: pour
12: sont
10: vous,
12: pleins.
10: Ça a été
12: mais pour
10: top.
12: Nous, ouais. Les chapeliers, ouais.
10: Et alors, quand il y a du vent ?
12: Ben moi, des fois, je propose un chapeau de pluie parce que les chapeaux de pluie, c'est pas le chapeau de pluie comme avant, une île
10: avec un élastique
12: voilà.
10: Dessous.
12: Non. Il y a des petits chapeaux de pluie qui protègent du vent, mais qui font pas, ringard. Pas des matières brillantes, il y a des couleurs lumineuses, du rouge, du jaune, du vert. Et ça fait aussi un petit chapeau pour le vent.
11: Ça fait beau gosse.
13: Mais ça se perd, hein, comme dans les cérémonies. Hein. C'est bien de prendre un petit chapeau.
14: Je me suis payé un beau chapeau pour avoir l'air bien comme il faut.
9: Et merci à Patricia Farah pour ces très beaux reportages. Et là, on lui dit chapeau, bien sûr, Pat. Daniel Balavoine, son fils, sa bataille. Et juste après, le duo Shawn Mendes et Camila Cabello.

0: Son fils, sa bataille, Daniel Balavoine. Je tiens à vous rappeler que dans un instant, on va assister à un jeu, ménagez-vous, entre 11h et midi sur la culture générale et questions locales, bien entendu, avec un magnifique séjour à gagner du côté de Bourbon-Lancy, avec un séjour extraordinaire, nuit, petit déjeuner, repas, matinée de soins proposé par les thermes de Bourbon-Lancy. 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Tout ça, bien sûr, à gagner si vous êtes présent ce soir à partir de 17h du côté de Rion à l'Indians.
1: Nous avons Mais c'est avec vous ce jeu?
0: C'est avec moi, en effet. Oh, nous bref. Avons eu quelques désistements, mesdames et messieurs. Donc vous avez la possibilité, si vous le souhaitez, de
1: venir voir Laurent Bouclé
0: dès à présent et de vous inscrire parce qu'il nous manque quelques candidats. Il y en a des candidats qui n'ont pas pu venir, donc il reste de la place. Vous pouvez nous appeler dès à présent au 04 73 30 80 00, devenir candidat et peut-être in extremis, remporter la palme, vous qualifier pour la finale et repartir avec ce séjour pour deux personnes à l'Altipic. 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Vous nous appelez bien entendu au 04 73 30 80 00 pour vous inscrire, devenir candidat et qu'on passe un bon moment ensemble avec des questions d'histoire, de géographie, de musique, de sport, de cinéma, de publicité, de séries télé et bien sûr des questions locales. Voilà, je vous ai tout dit, 34 2000, quelques places encore pour vous inscrire pour la session de jeu enregistrée ce soir à 17h à l'Indians à Rion.
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3: Nous sommes le jeudi 17 septembre, c'est la Saint-Renaud. Et 11h.
0: 11h, les infos vous sont présentées ici pays d'Auvergne par Emmanuel Moreau. Bonjour.
1: Bonjour.
0: C'est le quatrième jour d'audience aujourd'hui aux assises du Puy-de-Dôme.
1: Oui, pour le procès d'une femme et de son amant accusé d'avoir assassiné le compagnon de cette femme en juillet 2022. Hier, après deux jours et demi d'audience, on a enfin entendu les versions des deux accusés, versions qui s'affrontent et se contredisent. La question principale est de savoir si la femme a incité son amant à passer à l'acte. Explication dans le journal de midi. Jean Castex a plutôt pratiqué la langue de bois hier lors de sa venue à Saint-Germain-des-Fossés, mais entre les lignes, on a compris que la livraison des rames oxygène se ferait encore une fois bien plus tard que prévu pour remplacer les corails sur la ligne Clermont-Paris. Donc on arrive à fin 2027. Si tout va bien, nous entendrons le patron de la SNCF dans une heure. Pas d'amélioration pour la situation hydrologique dans la région. Toutes les préfectures ont repris des mesures pour faire face au manque d'eau. Hier, c'est celle du Puy-de-Dôme qui a maintenu ses mesures de restriction des usages de l'eau avec toujours la même consigne d'économiser l'eau autant que possible.
0: Le prix moyen du gasoil en France est proche de son record.
1: Le prix moyen dépasse ce matin 2,37€ le litre, proche du record d'un peu plus de 2,38€ qui était date d'avril 2026. Moyenne qui est calculée sur un peu plus de 9000 stations-service en France. Et pour le SP95 E10, qui est le carburant le plus vendu, il est un petit peu plus de 2,16€ ce matin. Le prix du carburant qui provoque des mouvements de pêcheurs dans l'Hérault, 150 et 200 pêcheurs environ empêchent les entrées et sorties de la raffinerie de Frontignan. Il bloque également le port de Sète, une trentaine de bateaux sont mobilisés. Puis à Nice également, le port de Plaisance et des ferries est bloqué par des bateaux de pêche. Et puis hier, on a consommé quand même un petit peu de carburant sur le circuit de Silverstone où le pilote hollandais Max Verstappen a tenté un défi, une course de karting face à 100 concurrents. Il partait de la dernière place et donc il devait battre tout le monde. Il avait droit à 3 tours pour doubler tout le monde. 30, pardon, j'ai dit 30. Mais
0: 3 tours, attention, c'est... Ouais.
1: Après un tour, il en avait quand même déjà doublé 64.
0: Pas mal.
1: Les moins bons, les autres étaient un petit peu plus coriaces, mais finalement il lui a fallu 15 tours seulement au lieu des 30. Voilà, et Verstappen, qui est pas forcément le plus drôle du circuit de Formule 1, qui a fait quand même un petit peu d'humour en appréciant sa première victoire de la saison, parce qu'en Formule 1 c'est un peu plus compliqué.
0: Ah, c'est un petit peu plus difficile, mais quand même bravo là. Je veux dire, c'est quand même un beau challenge quoi.
1: Voilà.
0: En 15 tours, donc 45 tours au total pour passer sans concurrent au total.
1: Non, 15 tours au total. 15 tours au total,
0: ah oui,
1: voilà.
0: Il avait droit à 30 et il en a fait la moitié.
1: Voilà.
0: Ah, dis donc, voilà.
1: Voilà, c'est allé vite.
0: Eh ouais. Bon, Mon petit Manu, un voile nuageux filtre le soleil aujourd'hui. Les températures restent néanmoins agréables. 17 à 20 pour les altitudes auvergnates, 21 à 24 pour les plaines. La nuit prochaine, ciel voilé. 6 à 12 degrés au réveil demain, vendredi 18 septembre. Éclairci, passage nuageux tout au long de la journée. Quelques averses possibles en altitude. Et les températures de 16 à 22 degrés. Pour ce week-end, du soleil. Samedi, 21 à 26 pour les maxis. Dimanche, 22 à 28 sous le soleil.
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0: Et notre partenaire, les Thermes de Bourbon-Lancy, et qui vont récompenser le grand champion de la semaine à Ménagez-vous. Nous avons enregistré cette session de jeu du côté d'Issoire la semaine passée. Il y a forcément encore une qualification aujourd'hui et demain c'est la finale pour savoir qui parmi les quatre qualifiés il repartira avec ce magnifique séjour escapade thermale à Bourbon-Lancy. Plus d'infos sur le site thermesbourbonlancy.fr si vous souhaitez éventuellement découvrir ce qu'on peut vous proposer. Session de jeu, vous jouez bien sûr chez vous, à la maison ou en voiture, à répondre aux questions de culture générale. Et je tiens à vous rappeler aussi qu'on a encore quelques places si vous souhaitez jouer éventuellement ce soir. Je vous donne rendez-vous du côté de Rion à partir de 17h à l'Indians à Rion, anciennement l'Indian Saloon, redevenu l'Indians Resto Club à Rion, à partir de 17h, session de jeu sur toute une semaine bien sûr qui sera diffusée fin octobre, et vous pourrez remporter un magnifique séjour à l'Altipic. Si vous souhaitez participer, réservez votre place pour devenir candidat ce soir avec session de jeu, parce qu'on a eu quelques désistements ce matin. Vous nous appelez tout de suite au 04 73 30 80 00. Devenez candidat et on se retrouve ce soir à 17h à Rion pour s'amuser ensemble.
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0: Jean-Jacques Goldman, encore un matin, et dans un instant, nous irons faire un tour du côté d'Issoire avec des questions et vos réponses.

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2: Et on joue ensemble sur les qualifications du côté de Issoire aujourd'hui avec un public encore déchaîné. On a Alexandre, on a Patrice, on a Gilbert, on a Jean, on a déjà les candidats, on a Michel, il est là Michel, oui, il est là, il est resté. On a Carole, on a aussi Clément qui va rejouer semble-t-il, c'est notre candidat hier, il continuera bien sûr à peut-être vouloir devenir le finaliste du jour. Mais avant cela, il y a Mio, bonjour Mio.
3: Bonjour.
2: Bienvenue, vous venez de l'histoire, vous êtes du coin ?
3: Michel.
2: D'accord, parfait, qu'est-ce qu'on fait de beau dans la vie ?
3: Retraité.
2: Oui, on applaudit bien fort, on a retraité. C'est bien d'en avoir une. Et avant d'être retraité, vous faisiez quoi, Mio ?
3: SNCF.
2: C'est-à-dire, dans les trains, vous conduisiez ?
3: Non,
2: sur
3: les bureaux.
2: Dans les bureaux, d'accord. Là, voilà, j'entends Gilbert.
3: Ah ouais, mais
2: ça. Hein ? Elle a fait la grève.
3: Ouais.
2: C'est terrible. Mais non, c'est simplement les jours fériés qui font la grève. Parce que c'est payé double, les jours fériés, quand même. Bon, 3 points. Cash, un point avec les propositions que vous me demandez. On cumule un grand nombre de points. Ouais. On quitte ou on double si on veut avec une question sans proposition pour la dernière. Vous le savez, pour la dernière question, on quitte ou double. 3 questions de culture générale et une question, bien sûr, sur la région. Bonne chance, Pio.
3: Merci.
2: C'est parti. Et on souffle pas dans l'assistance. Hein. Sinon, je vous envoie le directeur. Hein. Attention, appelez-moi le directeur. Quel pays appelle-t-on le pays du soleil levant ?
3: La Chine.
2: Au Salvador, si vous allez à la plage dans ce pays, dans quel océan vous allez vous baigner ? Salvador.
3: Vous pouvez répéter la question, s'il vous plaît.
2: Oh là, elle l'a faite ! Vous pouvez répéter la question ? Au Salvador, si vous allez à la plage, dans quel océan vous allez vous baigner ? C'est quel océan ?
3: Pacifique.
2: Pacifique. Qui a peint le tableau « La jeune fille à la perle » ? Elle est en train de loucher, je dirais.
3: Proposition.
2: Grant Wood, Jonas Vermeer, Gustave Klimt, Paul Gauguin.
3: Gauguin,
2: ok. Quel élément architectural particulier permet de reconnaître facilement Montpérou depuis les environs ? Élément architectural particulier typique à Montpérou.
3: Sa tour. Son donjon,
2: ouais. Oui, c'est bon, j'accepte. Bravo, félicitations. Eh ben Mio, vous êtes venu avec vos supporters. J, il est supporter. Oui, en effet. Montpérou, la tour, je prends le grand donjon médiéval. Bravo, 3 points. Félicitations, Mio. Bravo. La jeune fille à la perle, c'est Jonas Vermeer qui l'a fait.
3: D'accord. Ouais.
2: Désolé. Très joli film avec Scarlett Johansson. Je ne sais pas si vous l'avez vu, peut-être ce film-là.
3: Non.
2: Très joli film. Vous allez voir, Scarlett est magnifique, comme toujours. Une de mes ex encore, bien sûr, toujours. Dites donc, je vous entends rire, hein. C'est bon, ça va. Au Salvador, vous baignez dans l'océan Pacifique. Oui, bravo, 3 points de plus, ça fait 6. Et je sais que vous avez fait la faute. Si je pose la question sciemment, c'est que je sais qu'en fait, parce que j'ai posé des questions en venant à ma collègue Sophie en voiture, elle a fait la même erreur que vous. Le pays du soleil levant.
3: C'est le Japon, ouais.
2: Mais oui, c'est le Japon, désolé. Mais bon, ça fait 6 points, bravo. Alors, qu'est-ce qu'on fait, Mio ?
3: On double ?
2: Oui. Sûr ?
3: Oui.
2: Allez, bonne chance, c'est parti.
3: J'en suis.
2: Pour 12 points. Dans quel moyen de transport a été signé l'armistice du 11 novembre 1918 ?
3: Dans un train.
2: Oui, bravo ! Félicitations, ça fait 12 points, Mio. Bravo. Dans la forêt de Rotonde ? Oui, d'accord, hein, c'est là où c'est le train. Exactement, bravo.
3: Merci.
2: Bravo, on applaudit Mio. 12 points. Elle met la barre un petit peu haute pour les 3 autres prochains candidats que nous allons vivre ensemble à l'écoute d'Ici Pays d'Auvergne. A tout de suite.
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0: professeur, laisse les enfants tranquilles. Another Brick in the Wall avec Pink Floyd. Dans un instant, nouvelle session de jeu. Nouvelle qualification aujourd'hui pour la grande finale de demain. Avec ce magnifique séjour proposé par les Thermes de Bourbon-Lancy. Une escapade thermale avec nuit, petit déjeuner pour les joueurs de cette semaine qui étaient donc du côté d'Issoire, enregistrés la semaine dernière. Je vous rappelle que je suis à Arion à 17h. Jusqu'à 19h pour enregistrer une nouvelle session de jeu qui sera diffusée au mois d'octobre, celle-ci. Donc n'hésitez pas, il nous reste quelques places, nous avons eu quelques désistements. Si vous souhaitez éventuellement devenir candidat à partir de 17h ou si vous venez à partir de 18h, ça va, hein, vous pouvez, y a pas de souci. On aura le plaisir de vous accueillir pour que vous puissiez devenir candidat et pourquoi pas repartir avec un magnifique séjour du côté de l'Altipique. Encore un beau séjour à gagner. N'hésitez pas à nous appeler pour devenir candidat. Un seul numéro pour cela dès à présent. Récupérez votre passe pour devenir candidat aujourd'hui. Aujourd'hui à 17h à l'Indians à Rion, 04 73 30 80 00. Je vous attends cet après-midi pour cette session de jeu enregistrée.
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0: Et bien sûr, ce magnifique tube, titre de Céline Dion, qui a été écrit par Icare, qui s'est, je pense, inspiré un petit peu de la politesse dans les ascenseurs. Bonjour, pardon, merci, excusez-moi, c'est le lieu où on est le plus poli dans les ascenseurs. Voici Céline, c'est pas quand même.
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2: Et on continue de jouer ici à Issoire avec un public déchaîné, bien sûr. Merci à la mairie d'Issoire de nous avoir accueillis. Merci à la mairie de nous avoir mis cette belle salle à côté de l'école, là, cette magnifique rue Bizalex. Tout se passe bien, mesdames et messieurs, vous êtes bien? Patrice, Gilbert, Alexandre, ça va? Michel, ça va? Michel, ça va? C'est bon, c'est bien. Marie-Christine, ça va? Tout le monde va bien, parfait. Valérie, pas trop déçue? Non. Carole est là, hein, elle voudrait revenir jouer, mais elle n'ose plus. Pour ça. Ouais, c'est terrible, elle a tout perdu. Nous avons un nouveau candidat et je vous présente Stéphane, mesdames et messieurs. Bravo Stéphane, merci d'être venu jusqu'à nous. Quel âge vous avez? Dites-moi tout. Vous avez quel âge?
3: J'ai 46 ans.
2: 46 ans, et vous faites quoi dans la vie?
3: Je suis attaché de recherche clinique.
2: Attaché de recherche clinique, ça consiste
3: en quoi? Ça fait toujours bizarre.
2: Ouais, c'est ça. C'est des boulots, on ne sait pas ce qu'ils font en fait.
3: C'est aider à essayer les nouveaux médicaments.
2: D'accord. Mais vous les essayez sur quoi? Je me suis toujours posé des questions. Il y a un public test qui fait des...
3: Sur des patients.
2: Oui, c'est ça, bien sûr. Ouais, tout à fait. Vous donnez des vrais médicaments, vous donnez des placebos et vous regardez un peu comment ça se passe.
3: Tout à fait.
2: Parfait. Stéphane, je vous propose 4 questions, 3 questions de culture générale, une question sur l'Auvergne, 3 points. Vous connaissez par cœur comme vous êtes depuis le début de l'enregistrement, depuis le début de cette semaine avec nous. On est parti. Je ne m'embête pas à vous expliquer tout ceci. Voici votre minute de jeu. Quel est le dernier État à avoir rejoint les États-Unis d'Amérique?
3: Proposition.
2: L'Alaska, Hawaï, le Canada ou le Groenland? Peut-être pour bientôt ça.
3: Vous pouvez répéter s'il vous
2: plaît. Alaska, Hawaï, Canada, Groenland.
3: Hawaï.
2: Quelle saga de cinéma on retrouve des grands aliens qui vivent sur la planète Pandora?
3: Avatar.
2: En 1992, sur quelle surface André Agassi a-t-il remporté son premier tournoi du Grand Chelem?
3: Sur le gazon.
2: À Usson, quel matériau volcanique forme notamment les impressionnantes orgues visibles dans le village?
3: Le basalte.
2: Il n'est pas venu pour trier lentilles, le gars, moi je vous le dis. Le dernier État à avoir rejoint les États-Unis, l'Alaska, c'était le 3 janvier 1959. Hawaï, le 21 août 1959. C'est donc Hawaï, bravo, bonne réponse, un point. Avatar, oui, sur la planète Pandora, félicitations, 3 points de plus. Bravo, on l'applaudit quand même, parce que sortir Avatar. Moi, j'ai eu comme réponse Star Wars. Hein. En 92, sur quelle surface André Agassi a-t-il remporté son premier tournoi du Grand Chelem? Oui, c'était à Wimbledon, c'est donc du gazon. Bravo, félicitations. Et puis, à Usson, oui, l'orgue en basalte. Oui, bravo, félicitations, il connaît sa région. Il n'est pas simplement avec ses éprouvettes et tout ça, non, bravo, félicitations. Ça vous fait donc 10 points. Bravo. Qu'est-ce qu'on fait avec ces 10 points?
3: Bah, on double.
2: Attention, soit c'est 0, soit c'est 20. On y va?
3: On essaye.
2: Allez, bonne chance à vous. Dans la mythologie grecque, quel lien de parenté unit Zeus à Poséidon?
3: Et son frère.
2: Bonne réponse! 20 points! Eh ben bravo! Félicitations!
3: Merci.
2: Une belle posologie!
3: Je mets un
2: point. Ah non, mais félicitations! Soit ça suffit 20 points et vous êtes qualifié pour la finale de demain, soit à ce moment-là vous serez peut-être dépassé puisque le maximum c'est 24 points, ou égalé, et auquel cas, comme hier, c'était bien sûr la question subsidiaire qui vous départage. Félicitations Stéphane, très
3: merci
2: bon candidat!
3: Beaucoup.
2: Bravo! On l'applaudit bien fort! Peut-être tout bientôt, en fin d'émission. Merci beaucoup.
3: Merci.
2: À tout de suite, on continue de jouer à Ici Ménagez-vous, ici à Issoire. Enregistrement, bien sûr, aujourd'hui, pour un bon moment ensemble, à vos côtés. Et ce soir, à 17h, nous sommes du côté de Rion, à l'Indians de Rion, pour la même chose, bien sûr, avec un magnifique séjour à gagner.
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0: Quincy Jones et son magnifique tube Hey No Corrida. 11h30, il est sorti.
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0: Il est sorti sous le sceau des Journées Européennes du Patrimoine et en plus du côté d'Issoire, puisque nous avons ces sessions de jeux enregistrées à Issoire, avec ce rendez-vous qui vous est proposé dimanche 20 septembre à Issoire, visite apéritif de l'exposition Célébration au cœur de la fête, rendez-vous à 18h, Tour de l'Horloge. La vie humaine est constellée d'événements qui en font le sel, joies et peines se succédant au fil de l'existence. Ces moments forts incarnent une parenthèse à l'intérieur d'une existence souvent mue par la nécessité, une recherche de communion, éphémère par essence, car caractéristique fondamentale de notre humanité qui mérite à son tour d'être célébrée. Et si vous souhaitez célébrer cette exposition, on vous attend du côté de la Tour de l'Horloge à 18h, réservée bien entendu du côté de l'Office du Tourisme d'Issoire pour cette visite apéritive de l'exposition Célébration proposée dimanche 20 septembre, c'est à 18h. Et puis je rappelle également que du côté d'Issoire, tout ce week-end, vous pourrez monter au Belvédère avec des horaires entre 10h et 12h30 samedi et dimanche et 14h-18h. Et bien sûr, faire un petit tour au Belvédère de la Tour de l'Horloge pour les Journées Européennes du Patrimoine du côté d'Issoire.
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0: Et dans un instant, nouvelle session, nouveau candidat, et c'est encore une journée de qualification avant la grande finale de demain. Florent Pagny.

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2: On s'amuse, on enregistre ici du côté d'Issoire cette séance de jeu, session de jeu avec Gilbert, notre nouveau candidat. On applaudit bien fort Gilbert. Bon, Stéphane, attention, hein, il a envoyé du steak, hein, 20 points. Va falloir un petit peu trouver des bonnes réponses, Gilbert. Tout va bien ?
3: Oui, ça va.
2: 3 points si vous avez la bonne réponse, 1 point avec les propositions, vous connaissez par cœur. Mmh. Je ne vais pas vous faire l'affront puisque vous jouez tous les lundis, comme vous n'avez rien à faire avec moi. Vous avez gagné déjà ou pas ?
3: Ouais, 1600 participations, 65 finales perdues.
2: c'est beau, il est opiniâtre, mais il est là. En tout cas, ravi de vous rencontrer, Gilbert.
3: Merci.
2: On est parti, on joue, voici votre questionnaire. Une minute pour répondre à 4 questions. Quelle émission de télévision était associée au verbe maroufler ?
3: Déco, c'est tout.
2: Je prends. Quel jeu de société propose un plateau comportant 63 cases ?
3: Le jeu de loi.
2: Quel lieu de pouvoir désigne-t-on quand on parle du Palais Bourbon à Paris ?
3: L'Assemblée Générale. Non, c'est pas ça.
2: Le village de Boude, réputé pour son site naturel au paysage très particulier, comment est-ce qu'il s'appelle ce site naturel très particulier à Boude ?
3: La Vallée des Saints.
2: Il est meilleur qu'au téléphone, hein, quand même. Ça doit être moi qui vous inspire. Hein.
3: C'est ça, ouais.
2: Alors, j'ai juste une petite... c'est vous qui allez faire le juge de paix sur une réponse que vous avez forcément. Déco, c'est marouflé. Oui. Bravo, félicitations. 3 points. Le jeu de loi, 63 cases. Bravo, félicitations. 3 points de plus. La Vallée des Saints, connue pour ses terres rouges, ses cheminées de fées et ses sources salées. 3 points de plus, ça fait 9. Qu'est-ce qu'on fait ?
3: Eh oui, c'est l'Assemblée nationale.
2: Et vous m'avez aidé l'Assemblée générale.
3: Eh oui.
2: Oui, il avait l'Assemblée. Mais bon, entre générale et nationale, voilà. Je peux pas trop l'accepter, Gilbert. Nous sommes d'accord. Hein.
3: Un gros d'axis, non.
2: Donc, ce qui vous fait, parce que si je vous accepte, oui, non, tout ça, vous comprenez. Je suis désolé, mais ça fait 9 points. C'est déjà un beau parcours qu'on peut applaudir bien fort. Hein. Puisqu'il me permet, mon petit Gilbert, grâce à vous, qu'on fasse la question ultime, pourquoi ?
3: Pour le plaisir.
2: Mesdames et messieurs, vous êtes là avec moi ? Oh, attendez, elle part tout de suite, attention. On va lui faire signe, vous voyez, c'est elle qui fait le DJ. Marion, 3, 4.
4: Pour le plaisir.
2: Bravo ! Allez, on joue. Quel était le surnom du joueur de tennis René Lacoste, Gilbert ?
3: Mousquetaire.
2: Ouais, c'est un des mousquetaires, il avait un surnom particulier.
3: Ah, crocodile.
2: Hey ! Ah là là, il va falloir un beau cadeau quand même pour Gilbert, hein, parce que malgré tout, on l'applaudit bien fort, très très beau participant. Bravo Gilbert, félicitations et ravi de vous avoir rencontré de vive voix. Bon, il est où ? Attention, il y a le dernier qui arrive, hein ? Le dernier candidat, ça sera Clément dans un instant. Pour l'instant, nous avons toujours notre champion Stéphane avec 20 points. Est-ce que Clément va faire mieux ? Vous le saurez bien sûr en restant à l'écoute d'Ici Pays d'Auvergne. Évidemment, à tout de suite.
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1: Stilto avec Faut que tu m'aimes. Excellente matinée à l'écoute d'ici Pays d'Auvergne. On s'amuse ensemble. Vous jouez bien sûr chez vous en voiture à répondre aux questions de culture générale que j'ai posées la semaine dernière du côté d'Issoire. Ce soir à 17h, je serai du côté de l'Indians à Rion pour une nouvelle session de jeu en public et avec vous, si vous le souhaitez. Vous pouvez bien sûr devenir candidat. Il reste quelques places. Nous avons eu quelques désistements. Vous pouvez nous appeler dès à présent au 04 73 34 63 63 ou 34 20 00 si vous le souhaitez. Pour devenir candidat ce soir, 17h du côté de Rion, et passer un petit moment en notre compagnie. Dans un instant, nouvelle session de jeu, ce sera après Billy Joel et My Life.
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2: Et ici, c'est Issoir avec un public, bien sûr, qui nous a accueillis. Merci beaucoup, on applaudit bien fort le public. Et merci à la mairie d'Issoir pour cette première session de jeu en extérieur du jeu Ménagez-vous. On débarque bien sûr un petit peu chez vous chaque mois, jusqu'au mois de juin, si vous voulez bien de moi. Bon, quatrième candidat, il nous revient. Hier, malheureusement, il a chuté. Il va tenter de faire mieux. Clément, bonjour, puisque c'est la même journée pour nous. Mais en tout cas, il y a 24 heures qui sont passées entre les deux enregistrements. Clément, vous voulez toujours devenir Siwa? Pas changé depuis? Vous voulez devenir animateur radio?
3: Non, toujours Siwa.
2: Ah, bah, ça fait plaisir, j'inspire personne. Clément, vous connaissez donc par cœur le déroulé.
3: Oui.
2: On a 20 points sur la première marche du podium.
3: Ça va être costaud.
2: Toutefois, vous pouvez l'égaler, c'est votre réponse à la question subsidiaire qui vous départage. Ouais. Allez, bonne chance.
3: Merci.
2: Question histoire, c'est pas loin, vous qui êtes lycéen. Hein.
3: Ouais.
2: De quelle dynastie Charlemagne fait-il partie?
3: Les Capétiens.
2: Quelle déesse égyptienne a une tête de chat?
3: Proposition.
2: Isis, Osiris, Set ou Bastet?
3: Isis.
2: Isis. Quel est le numéro du département du territoire de Belfort?
3: Le 90.
2: Oula, la préfecture, la sous-préfecture. Et à Issoir, il y a eu quelques plans d'un film tourné ici avec Alain Chabat, réalisé par Maurice Barthélémy en 2005. Est-ce que vous avez vu passer éventuellement dans l'histoire d'Issoir ce film tourné ici et aussi du côté de Pont-Gibaud?

0: frères et sœurs. 7, je crois que c'est un chacal, hein, si je dis pas de bêtises, hein, mesdames et messieurs. Comme ça, le nez, tout à fait. Alors là, par contre, impeccable. Hein. 90 au territoire de Belfort, félicitations. Vous connaissez vos départements par cœur, tout ça?
1: Oui.
0: Bravo. Avec les préfectures?
1: Belfort.
0: Oui, non, avec toutes les préfectures, c'est-à-dire, si vous prenez par exemple le 43, vous savez ce que c'est?
1: Le Puy, oui.
0: Ouais, oui. Bravo, et on applaudit quand même bien fort. Parce que le nombre de fois où j'ai entendu ma mère « Amène mon temps, on écoutait les départements, vous savez les départements, les préfectures ?» Voilà. Donc félicitations, il y en a encore qui savent, en 21e siècle, tout ça. Bravo, 3 points.
1: Merci.
0: Et le film tourné ici par Maurice Barthélémy, ancien des Robins des Bois avec Alain Chabat en 2005, c'est le film « Papa ». Bravo, ça fait 4 points. Félicitations, ça vous permettra pas d'aller inquiéter le champion.
1: Ouais.
0: Mais en tout cas, on peut se faire encore la question qui tout double.
1: Oui.
0: Et on l'a fait pour quoi ?
1: Pour le plaisir.
0: Ils sont là, ils sont parfaits, bravo ! Alors, mon petit Clément, à quelle couleur sont associées les nuances nommées pétrole, turquin ou lapis lazuli ?
1: Le bleu.
0: Ouais, bravo ! Très bon parcours, bravo Clément.
1: Merci.
0: Ça fait quand même 8 points et malheureusement, il y a plus fort que vous.
1: Ah bah oui. Hein.
0: Voilà, on sait pas qui est cet homme si fort que ça. Bravo Stéphane.
2: Merci.
0: Vous serez donc le 4e finaliste pour ce magnifique séjour à Bourbon-Lancy. Bravo, félicitations, 20 points. J'espère que le prochain questionnaire va vous séduire tout autant.
2: Bah, j'espère aussi.
0: Bravo, bravo. On se retrouve, mesdames et messieurs, demain pour la finale avec les 4 finalistes choisis ici à Issoire dans cette émission en extérieur avec un public en délire pour la finale. Ils sont restés, ils sont là depuis le début. On est là depuis 8h du matin, il est 23h, on continue d'enregistrer, on est fou, on est fou. Allez, à demain pour la finale avec ici Pays d'Auvergne.
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0: Et juste après les infos de 12h05 avec la rédaction d'ici Pays d'Auvergne, on aura le plaisir de retrouver Enora Malagré et toute son équipe. Bonjour Enora, quel sera le sujet du jour ?
11: Bonjour à toutes et à tous, j'espère que vous allez bien. Aujourd'hui, gros dossier chauffage dont on vous doit bien ça, du bois, du fioul, que choisit-on ? Quel est le plus écologique et le plus économique ? À tout de suite !
0: Ça pique là, les pieds. Merci beaucoup, je suis en train de me faire tuer par un moustique, je suis désolé, excusez-moi Nora, vous avez tout à fait raison, mais je suis en train de me faire attaquer par un moustique dans le studio. De Palmas est tombé, et dans un instant, le retour de l'actualité en Auvergne. Belle matinée à l'écoute de votre radio de proximité, radio locale bien sûr, on parle de chez vous, ici, avec ici, Pays d'Auvergne.

0: avec Cathy Tunstall, Black Horse and the Cherry Tree.
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0: Jeudi 17 septembre, bonne fête aux Renault, on les oublie pas, il est midi. Le journal ici Pays d'Auvergne, l'édition de la mi-journée, présentée par Emmanuel Moreau. Bonjour Emmanuel.
3: Bonjour. Les deux accusés s'opposent aux assises du Puy-de-Dôme dans le procès d'une femme et de son amant. Ils sont jugés depuis lundi pour la mort du mari, tué dans la villa familiale à Rion en juin 2022. Hier, on a enfin entendu les versions des deux accusés, deux versions opposées. La femme, elle, nie toute implication. Son amant, lui, reconnaît tout et donne pléthore de détails. Un récit donc contesté en bloc par sa co-accusée. Ça n'est pas une surprise pour Maître Maud Vian qui défend l'amant.
4: C'est toujours des revirements en fait de la co-accusée sur j'étais là, j'étais pas là, j'ai pas reçu ce message, j'ai pas reçu ce mail, donc il le sait, enfin on l'a préparé, donc il n'y a pas véritablement de surprise. Maintenant il est sur une ligne, il doit continuer en fait ce chemin-là, c'est son chemin lui. Elle fera face à certaines incohérences quand même.
3: À la barre, l'accusée dément, elle, avoir parlé de violence conjugale. Elle a une explication pour les SMS retrouvés et des réponses à tout au point d'agacer le président de la cour d'assises. Mais son avocat, maître Loïc Sarra, préfère en rester aux preuves plutôt qu'à l'attitude de sa cliente.
5: Le sentiment peut-être qu'on lui cherchait un mobile plutôt que de rapporter des éléments matériels, que certainement on lui reproche d'avoir de l'aplomb. Mais c'est comme elle est, on aimerait qu'elle ne soit pas jugée parce qu'elle dérange, parce que c'est une femme d'affaires, c'est une femme forte, et qu'on discute de ce qu'il y a probatoirement dans le dossier, et qui, selon nous, puisque les débats ne sont pas clos, font défaut.
3: Et le verdict de ce procès est attendu demain soir. Un conducteur interpellé avant-hier boulevard Duclos à Clermont, c'est l'avenue de la Banque de France. L'automobiliste avait provoqué un accident. Il avait 1,13 mg d'alcool dans le sang, un petit peu plus de deux fois la limite autorisée, et il n'avait pas le permis. La mairie de Clermont a porté plainte contre lui, car au passage, il a détruit un feu rouge. Un recours contre la réouverture de la rue de Loradou et de la rue Bergougnan. Il a été annoncé hier par deux associations, Vélocité 63 et l'Association des usagers des transports d'Auvergne. Elles ont déposé un référé devant le tribunal administratif en estimant que le maire de Clermont n'a pas respecté les procédures pour modifier ce plan de circulation.
0: Jean Castex a bien tenté d'être rassurant hier lors de son passage dans l'Allier.
3: Mais le patron de la SNCF n'a pas vraiment convaincu. L'ancien Premier ministre était très attendu sur la ligne Clermont-Paris, mais aussi sur le réseau des petites lignes auvergnates où les difficultés s'accumulent dans les deux cas. Peu d'annonces, on comprend juste entre les lignes que les rames oxygène pour Clermont-Paris auront encore du retard, mais tout reste flou. Jean Castex qui admet malgré tout que dans le Massif central, eh bien, les lignes ne sont pas bien portantes, Joshua Métivier.
6: Sur la ligne Clermont-Paris, un train sur cinq est en retard. Quant à l'intercité entre Lyon et Nantes, très important pour les Bourbonnais, c'est plus de 40%. La conséquence d'un réseau vétuste qui craque face aux aléas climatiques, estime Jean Castex.
7: Il y a corrélation entre perturbation et niveau des températures. Les rames oxygène dont on a parlé seront beaucoup plus résilientes à la hausse des températures ou au phénomène climatique hivernaux. Je me permets de vous rappeler qu'on a également été servi en début d'année par les tempêtes de tous ordres, par la chaleur. Eh bien, il y a des rails qui peuvent se déformer, il y a des caténaires qui peuvent fondre. Mais si on les renouvelle, ils sont eux aussi plus résilients. Donc, il faut investir.
6: Dès 2028, la SNCF va consacrer 4,5 milliards d'euros par an à la rénovation. C'est 1,5 milliard de plus qu'à l'heure actuelle. Mais en attendant, il faut préparer l'été prochain.
7: On a reçu une lettre sur les associations qui donne des recommandations pour tirer les conséquences de l'épisode caniculaire de l'été dernier. Il y a beaucoup de recommandations qui me paraissent frappées au coin du bon sens, si vous passez cette formule, et que nous allons essayer de mettre en œuvre. Maintenant, quand vous avez des infrastructures très vieilles et du matériel qui date de 50 ans, le miracle n'existe pas.
6: En d'autres termes, sans les rames oxygène, il faudra recourir aux suppressions de trains en période de forte chaleur.
3: Voilà, et précision, contrairement à ce que dit Jean Castex, les caténaires, c'est-à-dire les câbles électriques au-dessus des voies, ne fondent pas en cas de forte chaleur. Elles se dilatent, avec donc le risque d'être arrachées par les locomotives si elles sont trop détendues. Un mot de rugby avec un match de gala. Donc match télévisé avancé pour Aurillac qui reçoit Brive ce soir pour la quatrième journée de Pro D2, le derby du Massif central de la deuxième division. Coup d'envoi à 21h au stade Jean-Alric. Ça va, il fera bon. Ce soir pour jouer au rugby.
0: On fera un petit peu friscouné, mais ça va.
3: Ça sera une petite doudoune.
0: Soleil voilé aujourd'hui, toute cette journée. Sans manche, c'est bon ça. C'est inutile. Inutile en affront au bras, c'est inutile. 17 à 20 degrés sur les altitudes.
3: Je suis mieux avec un ce matin, merci, bravo.
0: Je sais, c'est pour ça que je le dis. On reprend avec donc un soleil voilé aujourd'hui, 17 à 20 degrés sur les altitudes, 21 à 24 pour les plaines. Pour demain vendredi, les températures avec votre doudoune sans manche manuel, 6 à 12 degrés. Et la journée de vendredi, éclaircie et passage nuageux, 16 à 22 pour les maxi avec peut-être possibles averses en altitude. 12h05, on vous doit bien ça. Bonjour Enora.
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8: Bonjour à tous, il est 12h05 sur votre radio ici. Je suis à Montpellier, figurez-vous, depuis le début de la semaine. On est très très bien accueillis par nos copains et nos copines de Ici Héros, que j'embrasse du coup très chaleureusement, ainsi que tout le réseau ici, partout en France. Bienvenue, chères auditrices, chers auditeurs, dans votre nouveau rendez-vous quotidien. Ici, vous le savez peut-être déjà, on parle bon plan, vie quotidienne, arnaque à éviter, santé. Nous sommes là pour vous rendre service parce qu'on vous doit bien ça. Et oui, c'est le titre de ce nouveau rendez-vous quotidien et on est ensemble jusqu'à 13h. Je suis Enora Malagré, voici la bande qui m'accompagne. Aude Razo, Madame Anti-Arnaque, bonjour ma chère Aude.
9: Bonjour Enora, bonjour à tous.
8: Monsieur Valère Coréard et ses bons plans, bonjour mon
10: Salut
8: cher
10: Enora,
8: Valère.
10: Salut Enora, bonjour à toutes et tous.
8: Comment ça va?
10: Mais ça va super bien.
8: Et ça tombe bien, il y a Gérald Kierzek à côté de vous, je l'aperçois. Parce que il faut que vous sachiez, je vous mets dans la confidence, chères auditrices, que le reste de la bande, ils sont à Paris. Donc je les vois sur un petit écran et volent leur petite bouille. Bonjour Gérald Kierzek.
10: Bonjour. Eh oui, on n'a pas la chance d'être à Montpellier.
8: Eh oui. Et Elsa Wolinski. Bonjour, chère Elsa.
11: Me laissez plus jamais seule avec eux.
10: Avec les deux garçons.
8: Aïe, aïe, aïe.
11: Aude et Nora, revenez vite.
9: On revient.
8: Ou pas. Alors, on est quand même mieux en région, les amis. Alors aujourd'hui, on va parler de quelque chose de très sérieux. On va parler de la façon dont on se chauffe. Bois, galets, fioul, quel est le plus économique et le meilleur aussi pour notre planète? Vous avez des questions? Appelez-nous, laissez-nous un message vocal, c'est gratuit sur notre WhatsApp 0810 055 056. On est là pour vous. Et puis laissez-nous des messages vocaux, ça aussi c'est possible, comme l'a fait Michael aujourd'hui. Alors Michael, le message
12: Bonjour.
8: Vocal.
12: Que faire quand un bébé fait un spasme du sanglot?
8: Très bonne question, ça c'est pour notre docteur.
10: Je sens que ça va me concerner. C'est très impressionnant le spasme du sanglot, on en parlera tout à l'heure. Pas d'affolement déjà.
8: On en parle effectivement, comme l'a dit Gérald Kierzek, dans une trentaine de minutes, et puis je garde le meilleur pour la fin. J'y arrive. Bon, à vos souhaits. 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On est en direct jusqu'à 13h sur ici. On va parler chauffage aujourd'hui avec vous, cher Aude et cher Valère.
9: Oui, comment réduire la facture? C'est ça, Valère Coréard, tout l'enjeu.
10: Oui, c'est vrai qu'on est dans un moment un peu particulier. Alors, ça concerne pas tous les modes de chauffage. On va commencer par les pelés et non pas les galets, chère Enora. Je vous déconseille
8: Je pensais que personne n'avait entendu ma bafouille. Je sais pas ce que j'ai depuis ce matin. Je bafouille depuis 8h du mat, c'est comme ça.
10: Non, mais qu'on le prenne pas pour un bon plan en disant chouette, il y a des galets. Bon, c'est bon, voilà.
8: Je me suis cru chez le masseur, pardon.
10: Donc, les pelés, le bois, le fioul, on va déjà commencer par ça et essayer de vous aider pour voir comment économiser. Ouais. Alors, le contexte, le fioul, là, il y a une grosse hausse depuis début septembre. C'est assez, septembre, c'est assez spectaculaire. On est actuellement autour des 1900 euros les 1000 litres. Le problème, c'est qu'il y a des variations d'un jour à l'autre et puis parfois d'une région à l'autre. Les granulés, c'est beaucoup plus stable. On est autour de 5,50 euros, 6 euros le sac de 15 kilos. La bonne nouvelle, c'est que le prix du bois de chauffage, par contre, est globalement stable en 2026. On va essayer de faire le point sur ces trois modes de chauffage et puis après on parlera gaz et électricité parce qu'on a beaucoup de Françaises et Français qui se chauffent au gaz et à l'électricité.
8: Bien sûr. D'ailleurs, dites-nous comment vous vous chauffez, chers amis. 0810 055 056. Vous avez des questions. Valère a la plupart du temps les réponses.
10: On commence avec les pelés. Là, il y a vraiment un sujet de bon sens. D'abord, on compare le prix à la tonne quand on va le commander. c'est ça qui va vraiment vous. C'est comme le prix au kilo pour les tomates ou les courgettes.
4: Mais moi, excusez-moi, je ne sais pas ce que c'est. Je suis très.
10: Les pelés.
4: Oui.
10: Alors en fait, les pelés, c'est des petits mélanges en fait de bois. Ça prend la forme de petits granulés de bois et on va les mettre dans un poêle. Et il y a beaucoup de gens qui se chauffent avec ça.
13: Ça ressemble à des croquettes pour chiens. Ou chat.
10: C'est ça. Mais Pierre Fabin nous dirait de ne pas leur donner, par contre, évidemment.
13: Ça, c'est sûr.
10: Bon. Donc, le bon plan ultime, c'est de vous regrouper avec des voisins et d'acheter ensemble le stock de pelés pour l'hiver.
4: D'accord.
10: Parce que vous allez pouvoir demander à votre fournisseur un prix ou accéder à des prix de vrac et donc faire vraiment sensiblement baisser la facture. Et le mauvais plan, c'est d'aller les acheter petit à petit. Je sais que souvent, quand on a des problèmes de trésorerie, on achète petit à petit et je le comprends. Donc là, vérifiez le prix au kilo, essayez de trouver l'endroit le moins cher. Mais si vous en avez la possibilité, vous faites le stock pour l'hiver et vous en parlez avec les voisins parce que ça va vous donner vraiment accès à un meilleur prix. Bon plan, c'est d'acheter groupé, mais avec un organisateur derrière. Achetonsgroupé.fr, par exemple, ou l'UFC Que Choisir le fait. Et là, du coup, vous êtes peut-être des milliers à commander, et ça fait sensiblement baisser les prix. Ça, c'est pour les pelés.
4: Okay.
10: Ensuite, il y a le bois.
4: Alors, on n'est pas rendu.
10: Le bois, en général, c'est le bois, c'est-à-dire c'est les bûches, hein, tout simplement. Alors, là, ce qu'il faut faire, c'est...
4: Grosse bûche, petite bûche, là est la question.
10: Exactement, 30, 45 cm, ce genre de choses-là, 60 parfois. Bûche, je parle de bûche, arrêtez Gérald de faire ses gros yeux. Non mais c'est hyper important, parce que le bois, c'est le moyen de se chauffer le moins cher et le plus écologique. C'est très simple. Par contre, il faut trouver un bon fournisseur. Et ce que je vous conseille de faire, c'est de regarder plusieurs fournisseurs autour de chez vous. Et parfois, si vous êtes sur une région limitrophe à une autre, d'appeler un fournisseur un petit peu plus loin, parce que parfois les prix peuvent vraiment varier. La clé là-dedans, c'est d'acheter du bois sec si vous n'avez pas de stock. C'est très important, parce que sinon vous allez avoir un rendement qui est moindre et vous allez endommager. En tout cas, mettre à mal votre conduite cheminée, ça fait de la fumée, tout ça. Voilà.
4: Ah oui. Il y a des arnaques peut-être un peu dans le
9: oui, bois. Oui. Bah d'ailleurs, c'est bien qu'on en parle aujourd'hui, parce que c'est à peu près le moment de l'année, là, mi-septembre, où je reçois pas mal d'alertes sur les arnaques au bois de chauffage. J'ai une auditrice, là, Catherine, qui m'avait contactée. Mmh. Elle était tombée sur le site d'une entreprise juste à côté de chez elle, qui commande son bois de chauffage, 240 euros. L'argent est encaissé. En fait, elle reçoit rien du tout, pas de bûche à l'horizon. C'est un peu dur quand vous faites arnaquer comme ça. C'est vrai que ça peut faire sourire, mais en même temps, pour elle me dit, c'est vrai que elle dit, je me sens mal. Évidemment. J'ai commandé du bois de chauffage, j'ai rien reçu, je me suis fait avoir. En fait, très important à savoir pour compléter ce que dit Valère, c'est que souvent vous avez des escrocs qui créent des sites internet de toutes pièces et ça va loin parce qu'en fait ils piquent le vrai nom d'une vraie entreprise avec son logo, ses photos de bûches, l'adresse, etc., le numéro et vous n'y voyez que du feu, pardon. Petit jeu de mots, excusez-moi.
4: Oh là là, mais t'es les copines, dis donc. Enfin, madame.
9: Conseil, mais très rapidement, si vous ne connaissez pas l'entreprise, ne payez jamais avant la livraison. D'ailleurs, normalement, une entreprise sérieuse, elle vous fait payer au moment de la livraison. Et puis, Valère le disait, comparez les prix. Toujours garder en tête que si c'est un peu trop beau pour être vrai, c'est toujours suspect. Et puis aussi, attention à la qualité du bois qu'on vous livre.
4: Bien sûr.
9: Est-ce qu'il n'est pas un peu trop humide? Est-ce que ce n'est pas de mauvaise qualité? On peut utiliser un petit humidimètre à bois. Ça s'achète. Hein, voilà, vous vérifiez comme ça l'humidité du bois, c'est important aussi.
4: Merci Audrazo. Valère Corrère, on va continuer de parler chauffage avec vous dans un instant. Et puis plus tard dans l'émission, sachez-le, on va parler arthrose avec notre médecin Gérald Kierzek et de plein d'autres choses, bien sûr. L'émission est riche, on vous rend service avec sérieux et bonne humeur dans On vous doit bien ça, votre nouveau rendez-vous quotidien jusqu'à 13h. Mais pour l'heure, nous écoutons Véronique Sanson, Comme je l'imagine, sur ICI.

0: je l'imagine. Véronique Sanson sur votre radio ici, dans On vous doit bien ça.
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0: 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C'est votre nouveau rendez-vous quotidien. Tous les midis, on est ensemble jusqu'à 13h avec toute la bande pour vous rendre service parce qu'on vous doit bien ça. Et oui, et là, on parlait chauffage. Tout à l'heure, dans l'émission, on va parler arthrose, hein, chers amis. Donc, si vous avez des questions, n'hésitez pas. Ça se passe au 0810 055 0 56. C'est un numéro WhatsApp gratuit. Mon cher Valère Correa.
2: Oui.
0: C'est à vous, hein, on va continuer à parler chauffage, parce que vous êtes quand même très connaisseur,
2: on va parler du fioul, parce que il y a encore beaucoup de maisons qui sont équipées d'une chaudière à fioul. Alors, lui, il a augmenté sensiblement, je vous le disais tout à l'heure, on est autour des 1900-1950 euros les 1000 litres. Bah oui, dès qu'on prend, il en faut beaucoup du fioul, hein, pour faire l'hiver. Donc là, quelques conseils de bon sens, mais c'est toujours bon de les rappeler. Bien sûr, on le dit à chaque fois, mais c'est important, faites jouer la concurrence, vous demandez plusieurs devis, mais plusieurs devis le même jour, parce qu'il y a tellement de variations, faut pas demander un devis avec une semaine d'écart, sinon le premier devis peut pas se comparer avec le deuxième devis, ça marche pas. Et puis ce qui est important, c'est que si vous décidez de signer le devis, vous avez trouvé le bon fournisseur, vous vérifiez bien que le prix est bloqué au moment de la commande, parce qu'il s'agit pas de vous faire livrer 10 jours plus tard avec le prix dans 10 jours,
3: sauf s'il est à la baisse.
2: Il faut que ce soit
3: le prix. Ça peut arriver aussi. Il s'aligne sur les prix à la baisse.
2: Alors, ça, c'est peut-être un point qu'on peut effectivement vérifier, mais il faut à minima qu'il soit bloqué et qu'il puisse pas partir à la hausse.
0: D'accord.
2: Et effectivement, pourquoi pas demander si le prix baisse, est-ce que vous m'appliquerez la baisse? Et puis, un dernier mot sur les achats groupés là aussi. Et je remercie Samy à la radio qui m'a fait penser à cette plateforme qui nous l'a partagé. Il y a une plateforme pour les achats groupés de fioul. Et les achats groupés, d'ailleurs, que ce soit entre voisins ou par une plateforme, c'est vraiment une solution intelligente parce qu'on a des prix de gros. Et ça s'appelle, alors attendez, c'est Poemop, donc P-O-E-M-O-P,
0: Poemop.fr. Poemop.fr, très bien. On a une auditrice qui a réagi, chère Aude.
4: Oui, ça fait écho à ce que vous disiez, Valère, c'est Sandrine qui nous a laissé un vocal au 0810 055 056. En fait, elle est propriétaire en Seine-Saint-Denis, c'est ce qu'elle nous écrit. Son immeuble est chauffé au fioul et c'est compliqué. On écoute Sandrine.
5: Je voudrais témoigner parce que là, ça fait depuis cet été qu'on regarde un petit peu la copro pour remplir la cuve de fioul. On est en train de presque boursicoter pour regarder les cours du marché les plus bas. Mais du coup, on a quand même été obligé de commander là un tiers de cuve. Les prix s'enflamment, ça devient vraiment problématique.
0: Merci pour ce message, hein, chère Sandrine. Faites comme elle, on le rappelle, hein, 0810 055 056, c'est votre émission. Valère.
2: Oui. Bah, c'est une bonne stratégie, une mauvaise stratégie. C'est une bonne stratégie parce que ça permet de ne pas payer au prix fort. Mais est-ce que le prix sera pas encore plus fort dans 15 jours ou dans un mois? C'est ça le sujet.
0: Ouais.
2: Néanmoins, je pense que quand ça s'est enflammé comme ça, c'est le moins qu'on puisse dire. C'est une assez bonne stratégie avec un bémol. Il faut pas remplir la cuve trop à ras. Pourquoi? Parce qu'on peut se retrouver à court à un moment donné. Donc il faut, si on est dans l'urgence, c'est là qu'on va payer le plus cher.
0: Mais je peux poser une question bête, ce sera pas la première et la dernière fois. Mais du coup, quel est le meilleur moyen de se chauffer? Qu'est-ce qui est le mieux? Qu'est-ce qui est le plus rentable entre tous les moyens que vous nous avez décrits?
2: Alors, il n'y a pas de moyen idéal parce que le chauffage, c'est une infrastructure de la maison. C'est compliqué d'en changer en vérité. C'est-à-dire qu'on s'adapte aux moyens qu'on a à la maison. L'électricité, quand c'est bien géré, ça peut coûter très cher, mais on peut arriver quand même à maîtriser. Le gaz a pas mal augmenté. En vérité, le moins cher, c'est le chauffage au bois, à condition d'avoir un insert et qu'il y ait un bon rendement.
0: Mais
2: c'est pas possible de partout.
0: Et puis, Aude Razo.
4: Oui, hein,
0: et après Gérald.
4: Mais on pense effectivement aussi à ceux qui se chauffent au gaz ou à l'électricité. Juste une petite précision là-dessus. Si vous chauffez au gaz ou à l'électricité, vous n'avez pas une marge énorme en termes de, pour faire varier finalement votre facture, parce que une facture d'électricité, c'est quoi? C'est un tiers de taxe, déjà. Donc ça, vous ne pouvez pas influer là-dessus. Il y a l'abonnement, vous payez aussi l'acheminement, hein, donc les lignes à haute tension, etc. Et donc, au bout du bout, sur 100 euros de facture d'électricité, il y a 39 euros pour l'électricité en elle-même. Pour le gaz, c'est la moitié, à peu près. Donc, c'était juste pour dire qu'il y a peut-être moins de marge de manœuvre quand vous payez votre chauffage au gaz ou à l'électricité.
0: Gérald Kierzek, vous vouliez intervenir.
3: Oui, globalement, on chauffe trop quand même. Donc, avoir une température un peu inférieure, quitte évidemment à s'habiller, à mettre un pull, etc., c'est des réflexes qu'il faut qu'on ait. indépendamment, j'allais dire, de la hausse du prix de l'énergie. Alors évidemment, là, c'est un détonateur, on est contraint de le faire. Mais même pour plein de raisons différentes, c'est pas mal d'avoir une température un peu en dessous. Évidemment, dans des limites, les limites du raisonnable, on en parlait hier pour le sommeil, par exemple.
6: Tout à fait, vous l'avez rappelé.
3: Et puis, il faut ouvrir les fenêtres, c'est-à-dire qu'il faut aérer quand même 5 à 10 minutes le matin et le soir. Ça diminue l'humidité, donc ça permet d'avoir un air plus sain. Et donc là aussi, en termes de chauffage, on a l'impression que quand on ouvre les fenêtres, on va perdre en chaleur et faire des dépenses inutiles. Mais en fait, c'est l'inverse, parce qu'on lutte contre l'humidité.
7: Et puis, comptez sur Gérald Kierzek pour vous tricoter des pulls. Ça sera
3: pas du tout.
7: Notamment l'un des sujets de la chronique d'Elsa Wolinski, qui nous parlera aussi des activités un peu à l'ancienne qui reviennent à la mode, chers amis, dont Gérald qui tricote des pulls pour l'heure. On va continuer à nous envoyer, hein. Ça réagit beaucoup au 0810 055 056. On parlera arthrose un peu plus tard dans l'émission, mais pour l'heure, c'est une nouveauté, figurez-vous. Oh, quelle est belle cette nouveauté. C'est une merveilleuse chanson de Benabar. Elle danse. On est ensemble jusqu'à 13h. Donc, on vous doit bien ça.
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0: voix de notre chère Benabar. Elle danse sur ici. 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
0: Effectivement, on est ensemble jusqu'à 13h. C'est votre nouveau rendez-vous quotidien sur ICI. Ça s'appelle On vous doit bien ça, avec toute une joyeuse bande. Et puis vous, surtout, chères auditrices, chers auditeurs, qui êtes de plus en plus nombreux à réagir au 0810 055 056. Nous parlions chauffage. Et nous avons une auditrice qui nous a appelé, Ludivine. Bonjour Ludivine.
2: Bonjour Enora, bonjour toute l'équipe.
0: Bonjour.
3: Bonjour.
0: Comment allez-vous, chère Ludivine ?
2: Très bien, je suis ravie de vous avoir, j'adore votre émission et merci pour ce que vous faites.
0: Oh, merci Ludivine, ça nous fait chaud au cœur. Et en parlant de chaleur, oh là là, la transition des années 80. Comment vous chauffez-vous ? Parce que je crois que c'est une manière assez cocasse de vous chauffer, chère Ludivine.
2: Oui, c'est un peu particulier. Dans le monde, on se chauffe aux granules de bois, mais avec une chaudière. On a un silo du coup de stockage et donc j'achète les granulés en vrac. Et donc, on se pose la question, par contre, parce que donc, j'achète 3 tonnes et demie d'un coup, on se fait livrer.
0: Oh là,
2: c'est plus cher que quand on va acheter des sachets. Donc, l'année dernière, on s'est trouvé à acheter tout l'hiver des sacs de granules pour remplir notre silo de 3 tonnes et demie, en fait.
0: Alors, je peux vous demander, Ludivine, combien ça coûte un... Oui, ça vaut 3 tonnes.
2: Alors là, c'est dans les 400 euros la tonne, à 440 euros la tonne, il me semble.
0: Ok, d'accord. Vous connaissiez sa valeur, ce moyen de chauffage ?
3: Mais les granulés, c'est les pelés, hein. C'est-à-dire on est dans cet univers-là.
0: D'accord, c'est dans cet univers.
3: Voilà. Mais manifestement, c'est toujours pas les galets, mais c'est un autre sujet. Non, mais Ludivine, c'est intéressant ce que vous dites, parce que c'est un point qu'on constate, et là que je vérifiais avant que vous interveniez, c'est que parfois, effectivement, quand on achète en vrac et en grande quantité, ça revient plus cher que les sacs. Alors pourquoi ? En fait, quand on achète en vrac, il y a la logistique, il y a le transport, il y a toute une chaîne d'approvisionnement qui se rajoute, en fait, alors que les sacs, on peut trouver des promotions et on peut se retrouver, effectivement, avec des prix qui sont plus intéressants. Mais malgré tout, vérifiez bien la qualité de ce que vous achetez. Il faut bien comparer ce qui est comparable. Si vous achetez des granulés de moins bonne qualité, vous allez vous retrouver avec de l'encrassement, avec peut-être plus de résidus et un moins bon rendement. Donc c'est bien de regarder si les certifications se valent, parce qu'on peut pas comparer des fraises qui viennent d'Espagne ou des garriguettes françaises, par exemple, quand on est en plein été.
0: Merci Valère, merci beaucoup Ludivine, on vous embrasse très très fort. Prenez soin
2: merci.
0: De vous.
2: Bonne
0: Passez
2: journée, merci beaucoup.
0: Une belle après-midi. Je suis navrée, ça va très vite. On essaie de prendre le plus de gens possible parce qu'il y a beaucoup d'appels au 0810 055 056. Du coup, on enchaîne avec Michael. J'ai dit ça sans respirer, dis donc. Michael, bienvenue, cher ami. Bonjour, Michael.
4: Bonjour.
0: Vous nous appelez d'où, cher Michael ?
4: À côté de Périgueux.
0: D'accord. Eh ben, c'est une très jolie région. Vous avez bien de la chance. Michael, vous vouliez intervenir. On vous écoute.
4: Oui, moi, juste pour dire que moi, j'ai la chance de travailler dans le bâtiment et je démonte les vieilles charpentes pour en refaire. Mmh. Et du coup, j'arrive à me chauffer toute l'année sans acheter de bois, quoi. Du coup, c'est un peu plus de boulot.
0: Oui.
4: Bon, il y a quelques vieilles pointes, mais au moins, voilà, je dépense pas d'argent pour me chauffer à la maison.
0: Ah ouais, mais vous êtes un professionnel aussi. C'est ça l'avantage. Tout le monde n'est pas capable.
4: Non, mais je pense qu'il y a plein d'entreprises que je connais aux alentours qui font la même chose et
0: d'accord.
4: Le bois, en fait, je pense qu'ils en font pas grand chose, quoi. Donc, peut-être avancer auprès des entreprises pour.
0: Bien sûr, pour se renseigner, parce que ça peut être effectivement un très bon plan, cher Michael. Exactement. Aude Razo.
5: Oui, juste une question, Michael, justement. Est-ce que vous en refilez un peu autour de vous ? C'est un peu la question que je me posais.
0: Oui, c'est vrai, Michael.
4: Non, parce que.
3: Allez.
4: Non, parce que c'est pas que je veux pas, mais moi, du coup, pour ma part, c'est assez juste pour mon hiver. Donc, du coup, c'est vrai que tous les ans, je renouvelle. Suivant les chantiers que j'ai, c'est assez aléatoire. Mais c'est vrai qu'en temps normal, avec mon employeur, on arrive à se partager le bois pour l'année.
0: D'accord, mais ça me paraît quand même pas mal cette histoire. Hein Valère, alors, ça vous embouche un coin, monsieur Bonplan ?
3: Ah bah ça m'embouche un coin, mais j'adore. Et puis par ailleurs, pensez aussi à ce qu'on appelle l'affouage, c'est-à-dire la possibilité de ramasser du bois dans la nature. On peut, hein, c'est gratuit, mais vérifiez auprès de votre commune si c'est autorisé ou pas.
0: Merci Mickaël, merci beaucoup. Valère, continuez à réagir au 0810 055 056. On va parler arthrose dans un instant. On va parler aussi des jeux un peu à l'ancienne qui reviennent au goût du jour avec notre Elsa Wolinski, mais pour l'heure... C'est l'actualité de toutes vos régions grâce aux 44 locales de votre radio. Ici, à tout de suite, chers amis. 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
12: Ce week-end, les journées européennes du patrimoine sont une belle occasion de prendre la voiture et de partir à la découverte de lieux parfois méconnus. Voici trois idées dans trois départements d'Auvergne. On commence par l'Allier, à Escurolles, près de Vichy. Le château des Granges, construit au XVe siècle, ouvre exceptionnellement ses portes. Vous pourrez découvrir les intérieurs, les extérieurs, les douves. Une expo de photos consacrée à la restauration du château. Rendez-vous samedi et dimanche, 14h30, 18h, et c'est gratuit. Ensuite, direction le Puy-de-Dôme, à Salède, entre Clermont-Ferrand et Issoire. Le château de la Chaux-Montgros, dont les origines remontent autour de 1550, propose des visites guidées. Elles sont prévues samedi toute l'après-midi puis dimanche à partir de 10h30 du matin. Là aussi, c'est gratuit. Et pour terminer, cap sur le Cantal, à Saint-Julien de Toursac, près de Maurs. Le château de Nocaz vous fait découvrir son histoire, son architecture, ses jardins et ses anciennes dépendances. Visite samedi et dimanche de 14h à 18h30. Retrouvez le programme complet et d'autres encore sur journeedupatrimoine.culture.gouv.fr.
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0: Il est midi 32, on est en direct jusqu'à 13h. Quel bonheur d'être sur cette radio ici, dans ce nouveau rendez-vous. Ici, on parle bon plan, vie quotidienne, arnaque à éviter, santé. Nous sommes là pour vous rendre service parce qu'on vous doit bien ça. C'est le titre de ce nouveau rendez-vous quotidien. Je suis Enora Malagré, je suis avec Audrazo, Valère Coréard, Gérald Kerzek, notre médecin qui nous parlera arthrose dans un instant. Et puis Elsa Wolinski qui nous parlera de ces jeux un peu à l'ancienne qui sont de retour apparemment. C'est pour notre plus grand plaisir, ma chère Elsa. Mais pour l'heure, c'est notre docteur Kerzek qui va répondre au vocal d'une auditrice.
13: Bonjour, que faire quand un bébé fait un spasme du sanglot ? Merci d'avance.
0: Très impressionnant ça, Gérald, hein, toujours.
14: Hyper impressionnant, c'est les tout petits, les moins de 2 ans, qui vont, parce qu'il y a une frustration, une colère, bref, ils vont se mettre à crier, à pleurer et à bloquer leur respiration en fait. Et quand je dis ils vont se mettre, c'est pas tout à fait vrai, leur corps, leur système nerveux va se mettre à bloquer la respiration, ils vont devenir tout bleu ou tout rouge, donc c'est hyper impressionnant, c'est pas une crise d'épilepsie, c'est pas une mort subite, c'est même pas le gamin qui décide d'eux, parce qu'après c'est le système neurologique qui décide, système nerveux autonome, ça bloque la respiration, ça dure, allez, 30 secondes, une minute et demie, d'où la cyanose, hein, parce qu'il manque d'oxygène, donc il devient un peu bleu, et après il reprend ses esprits. Qu'est-ce qu'on fait ? On panique pas. On sort éventuellement le chronomètre pour regarder combien de temps ça dure. Il faut que ça dure vraiment moins de 2 minutes. Et on va protéger l'enfant. On met rien dans sa bouche puisque c'est pas une crise d'épilepsie. On va vraiment laisser se dérouler la crise. On l'engueule pas non plus parce que vraiment c'est pas de sa faute, hein, même si c'est déclenché par une petite colère ou une frustration.
5: Mais on le
14: c'est
5: prend pas dans les autonome. Bras.
14: On le prend, on le rassure et on attend que ça passe.
5: D'accord.
14: Mais vraiment, évidemment, on le secoue pas. Enfin, oui, on parlera d'ailleurs dans cette émission du bébé secoué, etc. Bien sûr. Si c'est la première fois, c'est bien de le montrer à un médecin, c'est bien de le montrer au pédiatre pour vérifier qu'il n'y ait pas une cause un peu sous-jacente.
0: Merci docteur Kirzek. Nous allons, faites d'ailleurs comme notre auditrice, hein, ça se passe au 0810 055 056. Nous on est là pour vous rendre service, on vous doit bien ça. 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C'est ce qu'a fait Catherine. Bonjour Catherine.
8: Bonjour.
0: Comment allez-vous?
8: Ça va très bien.
0: Super, vous appelez d'où contente. Catherine?
8: De Vendée, des beaux repères à côté des Herbiers.
0: Ah, que c'est joli par là-bas.
8: Oui, c'est beau.
0: Ah là là, ouais, je suis un peu jalouse, je ne vous cache pas, chère Catherine, c'est vraiment très joli. Vous êtes inscrite sur le site ici.fr. Eh bien, c'est gagné, Catherine.
8: Bravo, merci.
0: Ben voilà, c'est aussi simple que ça. Et on est ravis de vous offrir ça, 200 euros à dépenser dans une grande enseigne. C'est pour vous, en l'honneur de cette rentrée. Et on va faire ça tout au long de l'année. Je vous embrasse très très fort, chère Catherine. Prenez soin de vous. Vous l'avez vu, c'est votre émission. On continue de vous rendre service. On parle arthrose dans un instant, dont on vous doit bien ça. Mais pour l'heure, c'est Paul McCartney et Stevie Wonder. J'adore ce titre. Ebony and Ivory. Sur ici, on vous doit bien ça. On est ensemble jusqu'à 13h.

0: Ivory. Paul McCartney, Steve Wonder sur votre radio ici dans Vous Doit Bien Ça.
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0: C'est votre nouveau rendez-vous quotidien. On vous doit bien ça, on vous rend service. C'est votre émission 0810 055 056. Et ça réagit très fort parce qu'on a un auditeur, je crois, qui a réagi à notre Michael. Un auditeur qui a... Expliquez-nous ça, Aude.
3: Oui, parce qu'on parlait chauffage et Michael nous a dit tout à l'heure en direct à l'antenne que lui, il utilisait du bois de charpente pour se chauffer. Il prenait le bois, il est dans le bâtiment, pour le brûler. On a un autre auditeur donc, qui réagit en WhatsApp, Joe, qui nous dit le gros problème du bois de charpente, c'est que c'est un bois traité. Du coup, c'est polluant et c'est toxique de le brûler.
0: Donc attention, petite alerte. Merci les amis de réagir comme ça en direct. On est ensemble jusqu'à 13h, 0810 055 056. C'est la journée mondiale contre l'arthrose, cher Gérald Kierzek.
4: Exactement. 13 septembre, journée mondiale de lutte contre l'arthrose. L'arthrose, c'est la première cause de douleurs chroniques. Vous savez, c'est le matin, on se réveille, on a un peu mal au cervical. Parfois, on a des crises d'arthrose avec les articulations qui font mal, la hanche, le genou, parfois même les mains. Exactement. Il y a 10 millions de Français, quand même, qui sont atteints d'arthrose. J'allais dire que, oui, il y a le diagnostic qui est posé. Parce qu'en fait, on a tous de l'arthrose. On a l'impression que c'est les plus de 60 ans. Mais en fait, l'arthrose, ça commence à 20, 30 ans. On commence à avoir l'usure. On commence à avoir l'usure de notre cartilage. Une articulation, vous savez, il faut qu'elle soit lubrifiée. Il y a un cartilage, il ne faut pas que ça grince. Et ce cartilage, eh bien, avec l'âge, il va s'abîmer.

0: Alors l'arthrose, c'est pas qu'une usure du cartilage, mais c'est une des composantes. Et puis après, il y a l'os qui va s'user aussi. Il y a des poussées un peu de douleur, d'inflammation. Et ça commence très tôt, quand on commence à avoir un peu mal au cervical. Et moi, je vous prédis que les gamins là, qui sont tous sur les téléphones portables, etc., ils seront de l'arthrose plus tôt, plus vite. L'arthrose du poignet, de l'arthrose du pouce, l'arthrose cervicale aussi. Bref, ça fait des douleurs. On n'a pas de traitement à l'arthrose. Et c'est un peu le sujet, c'est qu'il n'y a pas de traitement curatif. C'est une espèce de vieillissement de l'articulation. En revanche, il y a plein de moyens de lutter contre l'arthrose. Et c'est pour ça que cette journée mondiale, c'est bien qu'on en parle. Parce qu'il y a plein de moyens, des petits moyens qui sont entre nos mains, notamment bouger. Alors vous allez me dire, oui, mais moi j'ai mal, je ne peux pas bouger. Oui, mais il faut se forcer un peu, il faut faire de l'activité physique adaptée pour pouvoir maintenir.
1: Comme par exemple, Gérald,
0: le mouvement.
1: Comme la marche, tout simplement.
0: La marche nordique, si vous avez un peu plus de mal, vous prenez des bâtons. Mais cette activité physique, elle est indispensable pour l'articulation, sinon ça va rouiller.
1: Pardonnez-moi, hein, parce qu'évidemment, je vais en profiter, me faire une petite consulte gratos. Comme on commence à avoir un peu mal aux mains, je ne vous cache pas que moi, la main droite, ça commence à être complicado. Qu'est-ce que je peux faire comme exercice? Une petite balle, par exemple,
0: pour essayer ça peut être une petite balle, ça peut être des mouvements de poignet. Alors attention, il ne faut pas confondre arthrose et arthrite. Il y a des gens qui nous écoutent qui ont peut-être de l'arthrite. Ça, c'est de l'inflammation aiguë avec l'articulation qui est rouge, qui est douloureuse.
1: Qui se réveille pendant l'hiver. Là,
0: exactement. Donc, ou la polyarthrite rhumatoïde. Ça, c'est pas pareil. L'arthrose, en fait, l'articulation, elle n'est pas rouge, elle fait mal. Le matin, il y a ce qu'on appelle un dérouillage un peu matinal. Faut qu'on bouge un peu les poignets et puis après, ça va un petit peu mieux. Mais en fait, c'est de l'activité qui doit être, je veux du mouvement, mais je veux pas trop de douleur. Donc, il faut que la douleur soit un peu votre guide. Pour faire de la marche et que ça soit efficace sur les articulations, il faut lutter contre le surpoids aussi. C'est vrai, quand on prend un peu de poids, on parlait de charpente là à l'instant, nos os, nos articulations, c'est la charpente. Plus le toit, c'est-à-dire plus notre poids est lourd à porter, plus les articulations vont souffrir. Donc le fait de baisser un peu son poids, de lutter contre le surpoids, donc gérer son alimentation, ça va permettre d'améliorer les douleurs d'arthrose. Et puis quand il y a quand même des douleurs, quand il y a quand même des crises douloureuses, paracétamol, il n'y a pas de médicament miracle.
1: C'est vraiment tout, mais pris à bonne dose
0: pendant 4-5 jours, 1 gramme matin, midi et soir pour les adultes, ça fonctionne vraiment très bien. Et puis j'allais dire, il y a quelque chose qui est très décrié en ce moment, mais toutes les associations, je pense à l'association de française de lutte contre les atteintes rhumatismales, la FLAR, qui défend les cures thermales. Et ils ont raison, parce que les cures thermales, ça fait beaucoup de bien. C'est une prise en charge globale.
1: C'est une prise en charge ?
0: Alors, c'est très cher. Oui, pour les patients, c'est très cher. C'est-à-dire qu'il y a une prise en charge qui est à 65% par l'assurance maladie. On en parle actuellement pour le dérembourser, mais ça va être une catastrophe si c'est déremboursé, parce que les gens, c'est des petits budgets, ils complètent. C'est pas des vacances gratos à l'œil sur le dos de la sécu. Hein,
1: c'est surtout
0: que ça évite beaucoup de complications, beaucoup de prises d'anti-inflammatoires. C'est une prise en charge globale, ça va permettre de lutter contre le surpoids, de montrer quels mouvements justement sont bons ou sont pas bons. Donc c'est vraiment une prise en charge globale qui est intéressante. Il n'y a pas de remède miracle. On espère que dans les années, la recherche avance, il va y avoir peut-être des injections, des médicaments qui vont permettre de ralentir cette usure. Mais pour l'instant, on n'en est pas là. On reste sur des petits moyens quand même.
1: Il y a beaucoup d'appels au 0810 055 056. Du coup, on va continuer de parler d'arthrose dans un instant, juste après Claudio Capeo, ça va, sur ici. Non, on vous doit bien ça. On est ensemble jusqu'à 13h.

0: Radio KPO, ça va, sur ici. On est ensemble jusqu'à 13h.
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0: On vous doit bien ça. Et Dieu que ça réagit, hein, au 0810 055 056, notamment sur l'arthrose. C'est la journée mondiale de lutte contre l'arthrose. Le docteur Kirzek vient de nous en toucher un mot. Et du coup, nous allons prendre évidemment des auditeurs et des auditrices. Bonjour, c'est une Brigitte. Brigitte, chère Brigitte, bonjour, bienvenue.
2: Bonjour, bonjour, bonjour et merci de me prendre. Et puis encore bravo pour vos émissions parce que c'est génial.
0: Oh, merci Brigitte. On est des petits nouveaux, on débute, donc
2: c'est super parce qu'on apprend plein de choses, c'est très bien.
0: Ah bah c'est super, hein, c'est le but parce qu'on vous doit bien ça, voilà. Alors Brigitte, dites-nous tout, vous souffrez d'arthrose, Brigitte?
2: Alors c'est pas moi, c'est mon mari qui au mois de juin il a fait une petite crise de d'arthrose, une petite crise à sa main qui a enflé et puis qui pouvait pas s'en servir, qu'il avait mal. Ça a passé un petit peu légèrement, et en fait, il a toujours mal, et sa main, elle enfle, il a fait une grosse crise au mois de juillet, parce que sa main a enflé beaucoup, et il pouvait pas du tout s'en servir avec des douleurs atroces, et en même temps, il a fait aussi une crise d'arthrose au niveau de sa cheville qui est handicapée, plus ou moins, où il pouvait plus poser le pied par terre, ça s'est fait les deux en même temps.
0: Oh,
2: et donc,
0: on lui a
2: fait faire des analyses de sang, qui montrerait qu'il n'a pas de polyarthrite. On lui dit que c'est de l'arthrose, mais moi je me dis, depuis le mois de juin que ça dure,
0: vous avez un
2: la
0: doute.
2: Main, parce que le pied ça a passé, la main, je me suis dit, est-ce que c'est bien de l'arthrose? Quel moyen pour soigner? Mais bon, le docteur a beaucoup parlé tout à l'heure.
0: Vous avez, chère Brigitte, sonné à la bonne porte, Gérald Kirzek.
3: Je ne vais pas me substituer à son médecin, mais ce qui est important, Brigitte, c'est que votre mari déjà ait vu un médecin, qui ait des examens. Avant de dire c'est de l'arthrose, il faut éliminer d'autres choses. Et en particulier, bien sûr, les polyarthrites, les maladies inflammatoires, les infections aussi, parce qu'on peut avoir des arthrites infectieuses. Et puis, je pense à la goutte, notamment chez les hommes, les crises de goutte. Vous savez, on avait oublié cette maladie quand on est un peu, on mange bien, on mange de la viande, etc. Et on a un peu trop d'acide urique dans le sang. Donc c'est toujours bien de doser ça dans le avec une analyse sanguine et vérifier que ça soit pas une crise de goutte, parce que la crise de goutte c'est autre chose, c'est l'acide urique qui est dans
0: ça
3: le sang.
0: Ça fait tellement mal.
3: C'est des
0: ça,
3: cristaux.
0: Moi, je voyais mon grand-père, le drap du lit, ne serait-ce que le drap
3: et
0: du lit sur son pied lui faisait hurler.
3: Qui faisait mal. Et là le traitement, c'est des médicaments pour faire baisser en fait l'acide urique, mais c'est pas du tout de l'arthrose. Donc une fois qu'on a éliminé ça par une prise de sang, et puis ça vaut peut-être le coup de faire une radio de la main, voir un peu s'il y a quelque chose de normal ou d'anormal, voir une échographie pour voir que c'est pas autour les ligaments, les tendons. Et si jamais c'est de l'arthrose, il y a les kinésithérapeutes, ça fonctionne pas mal, qui peuvent proposer un certain nombre de mouvements. Il peut y avoir des orthèses aussi, vous savez, c'est des espèces d'attelles qu'on met pour pouvoir, quand les mouvements sont douloureux, pour pouvoir tenir l'articulation. Et puis l'alimentation, on n'y pense pas assez, mais en fait, l'arthrose, c'est de l'inflammation. Et pour pouvoir diminuer l'inflammation, faut manger mieux, manger des

0: De si pour les problèmes d'arthrose, il est conseillé de boire de l'eau riche en magnésium.
1: C'est une bonne question parce que le magnésium, en fait, il n'y a pas d'études solides qui disent que si je bois ou je prends des compléments alimentaires ou je bois de l'eau riche en magnésium, ça va améliorer l'arthrose. Mais on sait que dans l'arthrose, il y a de l'inflammation et pour diminuer cette inflammation, il faudrait augmenter le magnésium. Donc j'allais dire, si ça ne fait pas de bien ou il n'y a pas de risque particulier, eh bien prenez de l'eau en magnésium, ça ne pose aucun problème et ça peut même peut-être être quelque chose qui va apporter une amélioration.
2: Merci docteur Kierzek, on le voit et je suis un peu colère parce qu'on n'a pas pu prendre tout le monde. Vous savez quoi, c'est comme pour le sommeil, on refera une émission sur l'arthrose, on refera une émission sur le sommeil. On le voit, hein. Ce sont des sujets qui vous préoccupent et on est là pour vous parce qu'on vous doit bien ça. Dans un instant, Elsa nous parlera des jeux un peu à l'ancienne qui reviennent au goût du jour. Oh, ma passion. À tout de suite sur votre radio ici.
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2: Encore quelques minutes à passer en votre merveilleuse compagnie. Vous êtes très très nombreuses à réagir au 0810 055 056. On répond à tout ou presque. En tout cas, on est là pour vous et on vous doit bien ça. Ma chère Elsa,
13: oui.
2: Dis donc, est-ce que vous n'êtes pas en train de nous ressortir des jeux qui datent des années 40 et qui reviendraient à la mode, dis donc?
13: Exactement. Vous faites quoi, vous, pour vous détendre, Enora, l'hiver? Ah non, je ne veux pas savoir en fait. Voilà. Excusez-moi, je voulais poser une question, mais je ne veux pas savoir.
2: Est-ce vous avez raison, vous me connaissez.
13: Voilà. Est-ce que vous connaissez le scrapbooking?
2: Non.
10: Donc, c'est que ça.
13: Ah, Aude. Alors, le scrapbooking, c'est un cahier dans lequel vous collez des photos, des petits mots, tous les petits souvenirs que vous ramassez un peu partout. Alors, vu votre vie, Nora, à mon avis, vous pouvez nous faire des énormes albums.
2: Oui, c'est
13: alors,
2: vrai.
13: Effectivement, les jeux cartonnent en ce moment, comme le crochet, le tricot, les puzzles, le coloriage, les mots croisés, bref, tout ce qu'on appelait avant les loisirs de vieux est devenu hyper tendance. Ça me rassure, parce qu'évidemment, je suis à la mode, l'air de rien, comme d'habitude, vous pensez. C'est bien moi, la céramique, les puzzles, tout ça, je fais de tout, hein, parce que je célibataire avec trois chats, hein, on y va avec sur les activités.
2: Mais c'est-à-dire que vous vous faites chier, quoi. Pardon.
13: Non, pas tant que ça. Pas justement, non, bah oui, parce que justement, ces jeux, on se fait pas du tout chier. Et alors, je vais vous dire, pour les fans
2: qui nous écoutent, pardon pour le gros mot, chers
13: ouais,
2: amis. Hein.
13: C'est vrai. Pardon. Et pour les fans qui nous écoutent, les fans de mots croisés. Alors là, c'est la fête carrément. Il y a des revues récentes comme Croisés Galaxies qui revendiquent des définitions plus joueuses. Mais il y a aussi Grillé. Ces deux jeunes filles, Louise et Dior, qui ont complètement dépoussiéré les mots fléchés et les mots croisés, des références pop, de l'humour, des définitions beaucoup plus actuelles, et leur niveau s'appelle doux, mi-cuit et chaud. Alors moi, je vous explique, je suis mi-cuit. Bon, voilà.
2: Et si vous ne savez pas... Excusez-moi, on s'arrête deux secondes sur cette phrase. Moi, je suis,
13: moi, je suis
2: mi-cuit.
13: Oui, d'accord. D'ailleurs, Gérald me regarde.
14: Moi, je suis doux.
13: Non, non, vous êtes chaud, Gérald, vous êtes chaud.
14: Oh là là.
13: Et alors, si vous savez ni crocheter, ni tricoter, ni broder, ni faire de céramique, Et si vous n'osez pas vous lancer d'ailleurs, aucun problème, parce qu'il y a un nouveau phénomène justement, c'est les cafés créatifs. Ça ouvre

0: partout, alors mais partout. À Paris, vous avez Artichaut, Mazette, la Popoterie, à Nantes, Dadou's Corner, à Marseille, il y a le Café Barbotine. Vous pouvez boire un café ou prendre un goûter tout en peignant votre bol, votre tasse, votre assiette.
1: C'est génial,
0: à Rennes,
1: ça,
0: en Bretagne. Ah ben voilà, Valère, enfin un truc qui vous plaît.
2: Allez-y ensemble, les copains.
0: Mais oui, vous peignez votre céramique en mangeant une pâtisserie. Enfin bref, voilà, c'est des lieux qui sont pensés pour qu'on puisse venir en famille, entre amis ou tout seul. Et surtout, les ateliers sont accessibles aux enfants comme aux personnes plus âgées. Et c'est justement ça qui me plaît, les mélanges des générations. On vient fabriquer des objets et en même temps, on recrée du lien. C'est tellement important. Voilà. Et ce que je voulais vous dire aussi, c'est bye bye, les pensées qui tournent en boucle. Parce qu'en fait, toutes ces activités, ça nous fait du bien et c'est ce qu'on appelle le flow. Gérald, vous savez ce que ça veut dire, le flow? Le flow, c'est un concept qui est un peu théorisé comme ça par un psychologue dont le nom est imprononçable, donc je ne vais pas du tout vous en parler.
1: Volinsky.
0: Non, pas du tout. Le flow, c'est un état mental de concentration, concentration maximale où on est totalement absorbé par une activité au point d'en oublier l'effort. On est bien et on a besoin de ce flow-là quand il fait froid. C'est pour ça que ça fait du bien. Pour ça, dans une émission sur la chaleur.
1: Comme quand
0: Valère,
1: on vous écoute, on est dans le flow.
0: Oh, vous êtes gentil. Mais voilà, on ne cherche plus le vide se fait tranquillement. Allez, on joue à ces jeux-là, on n'est plus des vieux, pas du tout, on est tendance.
2: Oh là, merci Elsa Volinsky, qu'est-ce que je l'aime. Elle nous décomplexe. C'est notre rayon de soleil, hein, dont on vous doit bien ça. Merci Elsa. Alors, nous allons accueillir, évidemment, un auditeur qui a gagné, pardonnez-moi, j'en perds mon latin, qui a gagné, qui s'est inscrit sur le site ici.fr. Patrick, bonjour Patrick.
3: Bonjour.
2: Oh, quelle belle voix. Oh là là.
3: Ah,
2: oui. Oh, j'aime ça. Oh là, j'aime cet entrain, cher Patrick. D'où nous appelez-vous?
3: À côté d'Auxerre.
2: Oh, très belle dans région Lyon. Également, dans Lyon. Très très bien. Oui. Alors, qu'est-ce que vous faites dans la vie?
3: Je suis retraité.
2: Oh la chance, eh ben, j'espère que votre...
3: C'est vrai.
2: Ben,
3: c'est
2: moi j'en aurais pas de retraite, aussi. J'en aurais pas. Allez,
3: moi
2: je plaisante. Moi aussi, le plus tard possible. Cher Patrick, vous êtes inscrit sur le site ici.fr et c'est gagné.
0: Bravo.
2: C'est formidable, 200 euros dans votre pocket à dépenser dans une grande enseigne. On vous embrasse très très fort, cher Patrick.
3: Eh ben merci beaucoup,
2: bravo.
3: Bonne journée.
2: Mais bonne journée. On espère qu'on vous l'a un tout petit peu ensoleillé. Faites comme Patrick, inscrivez-vous sur ici.fr. Il y a une page dédiée à cet effet. Et deux fois par jour, vous repartez avec 200 euros. Je voudrais remercier Céline à la réalisation pour cette merveilleuse émission qui est passée en un éclair. Notre Thierry qui est à Montpellier à la régie et Antoine à la technique à Paris, Sadika au standard, Gwenaël à la préparation. Et moi, je vous retrouve demain. Bisous. Dans un instant, c'est le trésor de nos régions, spécial pouvoir d'achat. Bonjour, chère Marine.
4: Bonjour, Enora. Comment allez-vous? Ça va depuis Montpellier? Oui, bah ça va. Nous aussi, on va parler pouvoir d'achat, comme vous, Enora, avec un trésor spécial dédié au prix des carburants, hausse des prix en général. Le réseau ici est mobilisé. On ira auprès des pêcheurs, on ira auprès des automobilistes à la pompe, qui, vous l'entendrez, en ont vraiment ras-le-bol. On sera aussi dans l'isoloir ici, notre grande opération à l'approche de la présidentielle, où vous nous avez dit que vous vous serrez la ceinture et que forcément, ça vous inquiète pour cette année qui arrive. Voilà, c'est le programme du Trésor de nos régions.
2: Merci Marine.
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2: Merci d'écouter la radio ici. Il est 13h. Les informations, Marine Logeny.
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4: Bonjour à toutes et à tous. Je vous le disais, c'est un trésor de nos régions spécial aujourd'hui, consacré au prix des carburants, plus largement à votre pouvoir d'achat. C'est une de vos préoccupations principales à l'approche de l'élection présidentielle, entre hausse des prix de l'énergie, des produits alimentaires. Beaucoup se serrent la ceinture, n'arrivent plus à joindre les deux bouts et la colère monte.
1: pas, c'est plus une haine intérieure qui s'installe de plus en plus et on est vraiment pris pour des cons et c'est partout, hein, même au supermarché juste là, pour toutes les courses qu'on va faire, ça se répercute là-dessus aussi. Que ce soit une salade, elle a pris 50 centimes.
4: Vos radios ici, à vos côtés, à Nice, avec les pêcheurs en colère, près de Toulouse, avec des automobilistes à la pompe, à Marseille, sur un rond-point et aux quatre coins de la France avec nos isoloirs ici, et vos messages pour le futur ou la future présidente. Nos reporters également mobilisés pour faire entendre votre colère. Des invités viendront nous apporter leurs éclairages. Une spécialiste de l'énergie, un représentant des familles notamment. Merci d'être avec nous. Bienvenue dans le trésor de nos régions, consacré aujourd'hui à la hausse des prix des carburants et à votre pouvoir d'achat. Des feux de palette, des ports bloqués, des rassemblements sous tension. On commence par une colère très visible, celle des pêcheurs. Depuis le début de la semaine, ils se mobilisent contre la hausse des prix des carburants, surtout dans le sud. À Nice, le port est bloqué depuis ce matin 5h30. Une vingtaine de pêcheurs, une quinzaine de bateaux encordés les uns aux autres empêchent tout simplement l'accès aux installations portuaires. Un navire de la compagnie Corsica Ferries a même dû être dérouté en Italie, Arthur Fradin.
6: Des pêcheurs de toutes les Alpes-Maritimes qui se sont placés en ligne à l'entrée du port de Nice et empêchent le passage des bateaux depuis le lever du jour, nous dit Jean-Paul de Villefranche, dans le métier depuis 65 ans.
7: Non, il n'y a personne qui sort. Il y a un yacht qui attend. Et un bateau de 200 mètres, ben, il attend.
6: Et parmi eux, comme porte-parole de cette action spontanée pour laquelle le comité des pêches locales n'a pas été mis au courant, Arnaud Allary, pêcheur de Saint-Jean-Cap-Ferrat.
8: Petit métier, chalutier, thonnier. On est tous main dans la main, justement, pour être solidaires, parce qu'on arrive.
6: Ils disent ne plus y arriver à 1,40€ le litre de gasoil, une montée en flèche des prix que ne supportent plus ces professionnels.
8: On tire la sonnette d'alarme, justement.
9: Hein, avant la guerre en Ukraine, on était à moins de 80 centimes.
8: C'est ça.
9: Hein.
8: Ouais, ouais,
9: et donc ça fait... depuis la guerre en Ukraine, ça fait que c'est monter. Hein. Pour nous, c'est double répercussion. On paye cher le gasoil, et les gens, ils ont moins de pouvoir d'achat, et ils viennent plus nous acheter du poisson, parce qu'on fait que de la vente au détail.
6: Les pêcheurs qui reprochent au gouvernement des promesses d'aide non tenues.
8: Pour le moment, ils nous ont promis une aide, mais on n'a rien du tout. Ça fait 4 mois qui nous a promis, on n'a rien.
10: Il faut faire un dossier extraordinaire pour avoir cette aide.
6: Des professionnels de la pêche qui ont reçu ce matin la visite du maire de Nice, Éric Ciotti. Il réclame une baisse des prix du gazole, un allègement des normes européennes, notamment sur la VMS, une nouvelle balise de traçage qui doit être posée sur tous les bateaux et à laquelle ils s'opposent. À Nice, ils disent attendre des annonces du gouvernement pour permettre de nouveau la circulation des bateaux.
4: Arthur Fradin, ici Azur, les pêcheurs hein, qui laissent tout de même quelques navires de plaisance et bateaux de l'administration, mais bloquent les yachts et les ferries. Des pêcheurs que le gouvernement va tenter de rassurer. Ils sont reçus en ce moment même par la ministre de la Pêche et de la Mer, Catherine Chabot. Bonjour Marie Boéda.
11: Bonjour.
4: Vous êtes en direct devant le ministère et Marie, la réunion s'éternise.
11: Ah oui, c'est ça. La seule chose qu'on sait, c'est que cette réunion doit être tendue. Elle prend plus de temps que prévu. Ils auraient dû sortir il y a une demi-heure. Ça risque de durer encore 45 minutes, donc plus de 2 heures de discussion. En fin de matinée, une vingtaine de marins de la Méditerranée sont arrivés au ministère. Ils pêchent dorade, thon rouge, espadon. Avant la réunion, l'un d'entre eux nous a dit être en plein doute, mais aussi déterminé. Mathieu Chapelle est pêcheur du comité de pêche du Gard.
12: Voilà, on laisse 10 personnes sur le carreau. Maintenant, nous, il y en a marre. On est deux petits métiers, les pêcheurs d'étang, les Tony Senner qui sont là, de l'Espagne à l'Italie. Aujourd'hui, il y a tout qui est bloqué. On fait front tous ensemble. Et si on n'a pas ce qu'on veut, la Méditerranée s'embrasera.
11: Parce qu'aujourd'hui, chaque sortie en mer leur fait perdre de l'argent. Voilà ce qu'ils déplorent. Alors, pour les soutenir face à la hausse des prix du carburant, le gouvernement leur a accordé une aide de 35 centimes par litre de gazole jusqu'à la fin de l'année. Mais ce n'est pas suffisant, martèlent les pêcheurs. En dessous de 60 centimes, ils travaillent à perte. Voilà une des réclamations de cette réunion. Mais ce n'est pas la seule. Il y a les réglementations européennes trop strictes et une répartition nationale de la pêche, notamment pour le thon rouge, qui n'est pas équilibrée selon eux. Alors la suite, s'ils n'ont pas ce qu'ils veulent, continuer les blocages des ports et appeler même les autres pêcheurs français à les rejoindre.
4: Merci beaucoup Marie Boéda, en direct du ministère de la Pêche et de la Mer avec Virginie Lorda. Pour les moyens techniques, voilà ce qu'on pouvait dire sur cette réunion, donc toujours en cours au ministère. On vous tient au courant si quelque chose bouge d'ici la fin du 13h de nos régions. Des aides prolongées donc pour les secteurs les plus touchés, mais pour les particuliers, pas grand-chose. Même si l'aide gros rouleur de 100 euros pour les plus modestes a été prolongée jusqu'à la fin du mois, les automobilistes, on l'entend tous les jours sur ICI, sont inquiets. Les prix à la pompe sont en moyenne autour de 2,30€ le litre. C'est toujours le même ras-le-bol, comme ici dans une station-service de Buzet sur Tarn, au nord de Toulouse, Romain Biteau.
13: Chaque semaine, le même geste, déboucher son réservoir, glisser son pistolet. Et chaque semaine, Laura s'étrangle.
14: Mais on en est déjà quasiment à 100 euros du coup. Plus de 100 euros pour mettre un pain.
13: Son budget est sans s'abondir. 250 euros par mois pour chaque jour. 60 km aller-retour entre l'Onaguet où elle travaille et Buzet. Dur de suivre pour cette assistante sur des chantiers.
14: Ça dure depuis très longtemps et comme je disais, je pense que ça va pas s'arranger de suite. Donc je suis même pas sûre d'arriver à aller continuer à travailler parce que ça va être compliqué quoi, financièrement.
13: Obligée de se serrer la ceinture avec deux enfants.
14: On se restreint sur tout ce qui va être repas, tout ça. On va pas faire des repas très onéreux. Enfin vraiment, ça va être on sort plus. On reste à la maison, on mange le minimum et puis voilà.
13: Elle a eu le droit à un mois d'aide grand rouleur. Benoît, lui, non. Alors il réfléchit à d'autres solutions.
15: On se dit, on aimerait tester la voiture électrique, mais pour l'instant, pour nous, c'est hors de portée. Mais là, vous voyez ma voiture, elle date de 2003. C'est un vieux diesel. La pollution, c'est pas du tout terrible. Mais là, pour l'instant, on peut pas se permettre autre chose.
13: Beaucoup de dépit. On subit, confie les automobilistes. Ce n'est pas le sentiment de Sylvain.
1: Ouais, c'est plus une haine intérieure qui s'installe de plus en plus. Et on est vraiment pris pour des cons. Et c'est partout, hein, même au supermarché juste là, pour toutes les courses qu'on va faire. Ça se répercute là-dessus aussi. Que ce soit une salade, elle a pris 50 centimes.
13: Une colère qui monte. Il est prêt à remettre son gilet jaune si un nouveau mouvement s'organise.
11: Reportage signé Romain Biteau, ici Occitanie, pour trouver la station-service. Je vous rappelle, la moins chère près de chez vous, il existe une carte interactive sur ici.fr. Le budget essence qui bondit jusqu'à 250 euros par mois. On vient de l'entendre dans le reportage des Françaises, des Français qui se serrent la ceinture. Pour poursuivre cette discussion, réagir aussi à ce reportage, j'accueille Jean-Baptiste Beau. Bonjour.
16: Bonjour.
11: Vous êtes directeur des relations institutionnelles de Famille Rurale. Ces automobilistes qui se demandent si ça vaut le coup ou carrément d'aller travailler, c'est de plus en plus courant, Jean-Baptiste Beau.
16: Oui, malheureusement, c'est de plus en plus courant. Nous avions déjà connu cette situation il n'y a pas si longtemps, en 2022, lors de la dernière crise inflationniste. Et évidemment, pour nous qui représentons, avec nos 1700 associations, évidemment, les familles du milieu rural, eh bien, nous constatons que les personnes qui n'habitent pas dans les métropoles où il y a des solutions de transport collectif, où il y a des métros, où il y a toutes ces solutions de mobilité, eh bien, sont dépendants de la voiture individuelle et donc sont confrontés prennent de plein fouet ces augmentations de tarifs. Mmh. Vous donniez des exemples dans le reportage, par exemple pour une famille avec parce que souvent il faut deux véhicules, hein, quand il n'y a pas de moyen de transport, eh bien on arrive vite pour une famille avec deux véhicules à 80 parfois plus euros par mois supplémentaires par rapport à l'année dernière. Mmh. Donc évidemment à l'année, c'est parfois plus de 1000 euros. Donc c'est intenable pour un certain nombre de familles qui ont déjà énormément de dépenses contraintes. Et qui vont être confrontés en plus, parce que l'hiver arrive, aussi à la flambée des tarifs des énergies comme le fuel, où dans ces territoires, il y a encore aussi beaucoup de maisons individuelles qui sont chauffées comme ça. Donc aussi une forme de double peine quand on est contraint et qu'on est dépendant du véhicule individuel. Et c'est ça qui, aujourd'hui, nous inquiète.
11: Merci Jean-Baptiste Beau, directeur des relations institutionnelles de Famille Rurale. Vous restez bien sûr avec nous, à l'écoute. On a aussi envie de savoir combien de temps ça va durer. Nous avons également en ligne avec nous une spécialiste de l'énergie. Bonjour Anna Créti.
17: Bonjour.
11: Bonjour, merci de nous rejoindre dans 13h de nos régions, spéciale hausse des prix des carburants. Est-ce que nous sommes, Anne Créti, dans une crise qui va durer? J'imagine que ce n'est pas évident de répondre.
17: Ce n'est pas évident de répondre, mais il est intéressant de comprendre quelles sont les sources de cette crise, et en particulier le fait qu'on regarde les prix du pétrole, qui cette semaine a atteint 100 dollars par baril, mais qui par exemple déjà hier et avant-hier s'est un peu détendu. Mm-hmm. Mais cela n'a pas de conséquences sur les prix à la pompe, parce que ce qu'on est en train de subir aujourd'hui, c'est un problème qui est essentiellement lié aux produits raffinés et donc à la chaîne de raffinage qui subit indirectement donc le problème qui s'amplifie par ailleurs du détroit d'Ormuz.
11: Anne Créti, voilà pour le constat. Les solutions, est-ce qu'on peut plafonner les prix?
17: Plafonner les prix, donc c'est une mesure qui a été déjà expérimentée tout à l'heure. L'intervenant parlait de 2022 avec une période beaucoup plus courte de plafonnement des prix, a coûté à l'État 8 milliards d'euros. Aujourd'hui, je n'ai pas pense pas qu'on soit dans cette possibilité. Après, il y a d'autres leviers qui doivent être activés. Tout à l'heure, dans votre reportage, il y a des témoignages sur la voiture électrique qui reste relativement chère. Eh ben, c'est par exemple l'occasion de mieux penser le leasing social de voitures électriques, un dispositif qui existe déjà, mais qui doit être sans doute renforcé.
4: Anna Créti, toute dernière question pour vous. Est-ce que ça peut encore augmenter?
17: Aujourd'hui, on n'a pas de visibilité, mais en tout cas, les signaux sont décidément en rouge. Mm-hmm. On n'a pas véritablement de chiffres à donner, mais la situation est complètement bloquée, oui. Soit du point de vue du transport que des négociations. Donc, on n'a pas de bonnes nouvelles.
4: L'avenir n'est pas rose. Merci beaucoup, Anna Créti, spécialiste de l'énergie, d'avoir été avec nous dans le 13h de nos régions. Nous sommes également en ligne avec Jean-Baptiste Beau, directeur des relations institutionnelles de Famille Rurale. Votre réaction à ce que vient de dire Anna Créti, vous êtes inquiet pour l'avenir ?
16: Oui, alors deux réactions par rapport à ce qui vient d'être dit. Effectivement, sur les solutions qu'on peut apporter, en 2022, alors c'était pas un plafonnement qui avait été fait, mais c'était cette fameuse ristourne à la pompe de 10 centimes qui était reconduite. C'est vrai que ça avait coûté 8 milliards. Mmh. Alors nous, aujourd'hui, ce que l'on demande, c'est que, comme je vous l'ai dit, effectivement, il y a des ménages qui sont plus touchés que d'autres, ceux qui sont obligés de prendre leur voiture, et puis aussi, bien sûr, les ménages les plus modestes. Donc aujourd'hui, il y a l'aide grand rouleur, elle ne suffit plus. Alors elle a été prolongée, c'est vrai qu'il y a encore beaucoup de ménages qui seraient éligibles qui ne l'ont pas demandé. Donc, à partir du 31 septembre, ce que l'on demande, c'est que cette aide, on fasse deux choses. Un, elle soit doublée, donc on passe à 200 euros. Oui. Et surtout, que le plafond de revenus pour l'éligibilité soit augmenté. C'est-à-dire un plafond de revenus qui devrait passer, à notre sens, aujourd'hui, il est autour de 16 000 euros. Mmh. Il faudrait qu'il passe à 25 000 pour que les classes moyennes puissent aussi avoir accès à cette aide. Oui. Pour nous, ça nous semble important. C'est la première chose qu'il faut faire en urgence pour d'abord aider ceux qui en ont le plus besoin. Ensuite, à terme, ce qui a été dit est vrai. C'est que la solution, parce que des crises comme ça, celle-ci, on ne sait pas quand elle va s'arrêter, et il y en aura certainement d'autres. La dernière, c'était 2022. Donc, il faut arriver à accompagner la décarbonation, y compris dans les zones rurales ou périurbaines, là où on n'a pas les moyens de transport. Et pour ça, le leasing social, véhicule électrique, les moyens de transport alternatifs. Il y a un fonds qui avait été mis en place, on avait beaucoup milité pour ça à l'époque avec le plan France Ruralité, mais c'est seulement 90 millions d'euros pour aider la mobilité dans les zones rurales sur 3 ans.
4: Oui,
16: rendez-vous compte
4: qu'il
16: faut vraiment investir là-dedans. Voilà nos deux. Donc, mesures d'urgence ciblées et mesures de moyens et long terme.
4: Oui.
16: Je termine par dire qu'il y a 4 ans, en 2022, nous avions déjà tiré la sonnette d'alarme en disant qu'il fallait préparer cette décarbonation. Voilà. Entre-temps, il n'y a pas grand-chose qui a été fait. Et aujourd'hui, on se retrouve encore une fois au pied du mur. Donc, il faut plus anticiper.
4: Jean-Baptiste Beau, vous aurez l'occasion au cours de ce 13 heures de revenir sur vos propositions, vous qui êtes membre de Famille Rurale. À suivre dans le 13h de nos régions, on ira sur un rond-point près de Marseille. On sera avec une représentante de la CGT qui demande une table ronde avec Sébastien Lecornu sur le pouvoir d'achat. Et nous ferons un détour dans l'isoloir d'ici pour entendre vos messages pour le futur ou la future présidente dans ce contexte de crise sociale. Le 13h de nos régions consacré aujourd'hui à la hausse des prix de l'énergie, du carburant, mais pas que, il y aura incontestablement de l'inflation en rayon en 2027, averti ce matin le PDG de Coopérative U, Dominique Schelcher. Le climat social est inflammable. Alors une question se pose de manière assez logique. Les gilets jaunes vont-ils reprendre du service? Pas sûr, c'est ce qu'a constaté ici Provence. Hier, il n'y avait pas foule sur le rond-point de Somaty à l'Estac, c'est près de Marseille, pour manifester notamment contre la vie chère, mouvement à l'appel d'anciens gilets jaunes. Philippe Bocara.
18: Sur le gazon du rond-point brûlé par le soleil, une frêle tente blanche sur des piquets, deux gilets jaunes, une pancarte de fortune en carton avec l'inscription « Citoyen gilet jaune ». Et parmi la dizaine de personnes mobilisées, Eddy, presque 70 ans à la retraite, il était ici il y a 8 ans et il arbore fièrement son
19: « vieux gilet jaune de 2018 ». Que je regrette à remettre encore une fois.
18: Pourquoi vous le remettez ?
19: Plus personne s'en sort. Chaque fois on dit « on va dans le mur, on va dans le mur ». Mais à mon avis, nous, le peuple, on y est déjà dans le mur. Hein. Combien de personnes, entre le 5 et le 15 mois, n'ont plus d'argent pour pouvoir finir leur mois, quoi.
18: Brigitte était là aussi en 2018, des strass, des paillettes sur son gilet jaune. Elle se mobilise à nouveau et lance un appel.
20: J'invite pacifiquement les gens qui sont en panne, de partout, de tous les citoyens français, d'aller devant leur lieu de pouvoir, la préfecture, tous ensemble, rester là-bas, exiger du préfet de sortir et de venir vers vous. Voilà.
18: Vous y croyez à cette mobilisation, à cet appel que vous lancez?
20: Ni plus, ni moins.
18: Et donc un peu de déception sur ce rond-point. Quelques automobilistes ont lancé des coups de klaxon pour encourager ces manifestants. Et Franck attend un sursaut des Français.
21: On veut que les gens descendent dans la rue. Les gilets jaunes, on les a vus en 2018, il y avait eux qu'on voyait. Nous, ce qu'on a envie d'avoir, c'est le peuple qui en a vraiment besoin.
18: En tout cas, le peu de succès de cette mobilisation sur ce rond-point de l'Estaque n'est pas une surprise, selon Emma.
22: On l'a repris pour montrer comme quoi, ça y est, les gilets jaunes sont de retour à Marseille. Après, voilà, c'est vrai qu'on ne s'attendait pas à ce qu'il y ait tout le monde qui vienne, ou on s'attend plus à ce qu'ils viennent du monde de samedi.
18: Et la manifestation est prévue sur le Vieux-Port.
2: Philippe Bocara, ici Provence. Mobilisation assez faible pour l'instant, on vient de l'entendre. Des gilets jaunes malgré un appel à manifester le 17 octobre qui se multiplie hein, sur les réseaux sociaux. On se souvient du mouvement Bloquons tout il y a tout juste un an. Est-ce qu'il y a, Coralie Moreau, de l'inquiétude du côté des autorités?
23: C'est un sujet d'attention, indiquent plusieurs sources côté sécurité, mais comme il y a un an, difficile de savoir si le mouvement est structuré. Pour le moment, disent-elles, on garde un œil, mais les signaux restent faibles. Bien sûr, il y a les blocages des pêcheurs, les manifestations d'étudiants ou de gaziers, mais toujours, selon ces mêmes sources, le mouvement est pour le moment limité à des corporations ou à des actions faibles et localisées, comme les dégradations de stations essence dans le Nord. Aujourd'hui, ce sont plutôt, selon elles, les médias qui font monter la mayonnaise, mais il y a le contexte, le vote du budget à venir, et le sentiment de nombreux Français d'être pris à la gorge, alerte la CGT. Sa secrétaire générale, Sophie Binet, a écrit à Sébastien Lecornu pour demander l'organisation en urgence d'une table ronde sur le pouvoir d'achat et la vie chère. Le syndicat dit comprendre l'appel du 17 octobre sans pouvoir, pour l'heure, le mesurer.
2: Coralie Moreau pour ICI. Bonjour Nathalie Bazir.
24: Bonjour.
2: Justement, nous entendions parler de la CGT dans le reportage qu'on vient d'entendre. Vous êtes secrétaire confédérale, de la CGT. Merci d'être avec nous. On vient d'entendre, est-ce que vous comprenez l'appel du 17 octobre et surtout, est-ce que vous le soutenez, Nathalie Bazir?
24: Ce qu'on comprend surtout, c'est que la colère, elle est légitime. Aujourd'hui, tout augmente, le gaz, les carburants, le prix de l'alimentation, tout sauf nos salaires. Nos salaires qui sont bloqués, n'ont pas retrouvé leur niveau de 2020. Aujourd'hui, cette colère, elle est légitime. Nous, ce qu'on cherche à faire pour être efficace, c'est que cette colère soit structurée, c'est notre rôle, pour qu'elle se transforme en mobilisation. Et nous, on appelle le 29 septembre à une journée de grève sur les salaires et les services publics pour que ce soit ancré au sein de l'entreprise. Et c'est en ce sens qu'on répond à cette colère qui est légitime.
2: Colère, d'accord, mais structurée.
24: Exactement.
2: Que réclame la CGT dans ce contexte de crise sociale, je crois qu'on peut le dire. Le blocage, par exemple, des prix du carburant, c'est une solution pour vous?
24: À nous, c'est une solution qu'on réclame depuis le début de la crise. Elle permet notamment de mettre fin à la spéculation. Et surtout, elle ne coûte rien à l'État. C'est 0 € d'argent public. Cette mesure, elle est efficace pour les salariés, pour les entreprises. Elle permet de regagner du niveau de vie pour les gens et dans le même temps de dire stop aux bénéfices qui sont engrangés par les grands groupes tels que Total Energy. C'est 11,2 milliards de dollars pour le premier semestre 2026. Donc il faut redonner du sens et il faut redonner à la masse que sont les salariés le pouvoir d'achat par cette mesure qui peut être efficace. Des salariés qui utilisent quotidiennement leur voiture pour aller au travail.
2: Blocage des prix du carburant, augmentation des salaires également.
24: Tout à fait, évidemment, je vous redis. Nous, on appelle à la journée du 29 septembre. Aujourd'hui, le patronat, dans nombreux secteurs, il n'entend pas lancer des négociations sur la question des salaires. Donc le 29 septembre, c'est aussi l'occasion de le faire dans les entreprises. On appelle les salariés avec les élus du personnel à lancer. Et on a vu le 15 septembre une journée de mobilisation très intéressante qui donne le là pour cette rentrée dans l'énergie, la santé, l'action sociale, pour l'hôpital, la sécurité sociale. avec des mobilisations assez fortes. Et donc voilà, il faut qu'on réussisse le 29 septembre et dans la suite on pourra regarder ce qu'il en est, mais en tout cas voilà, on appelle nous le 29 septembre à cette journée sur les salaires.
2: Et on a bien compris votre appel. Merci beaucoup Nathalie Bazir, secrétaire confédérale de la CGT, d'avoir été avec nous dans le 13h de nos régions. La CGT qui demande au Premier ministre de réunir d'urgence une table ronde sur le pouvoir d'achat et la vie chère, une urgence partagée par les citoyens, les citoyennes, et vous nous l'avez dit, dans les isoloirs, ici.
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2: C'est notre rendez-vous quotidien dans le 13h de nos régions, l'opération Dites-le ici. 50 isoloirs installés sur les places de village, dans les foires, dans les centres-villes, aux couleurs de votre radio à l'intérieur. Un ordinateur, 5 questions qui vous sont posées sur l'avenir, sur vos craintes, sur vos espoirs. Et la vie chère revient bien évidemment très souvent. Bonjour Mathilde Lansker.
5: Bonjour.
2: Parmi ces 5 questions que j'évoquais, il y a celle-ci. Quel serait votre message au futur ou à la future présidente de la République ? Et Mathilde, beaucoup, beaucoup de messages concernent le coût de la vie.
5: Oui, avec des préoccupations parfois très concrètes. C'est notamment le cas d'Adeline. Adeline, elle vient d'Alsace et voici son message.
7: S'il vous plaît, monsieur le président ou madame la présidente, faites en sorte que les gens qui travaillent aujourd'hui, qui se donnent à fond, qui galèrent tous les jours, puissent un minimum profiter de leur vie, profiter de leur salaire pour faire autre chose que payer les factures, payer les courses, payer l'essence pour aller travailler. C'est une dinguerie, ça.
5: Voilà, on veut vivre du fruit de notre travail. On l'entend beaucoup, ça, dans l'isoloir, avec aussi parfois du mécontentement, notamment sur les taxes. Et à ce sujet, Clara a un conseil pour le futur président ou la future présidente.
9: Se mettre un peu plus à la place des gens qui travaillent des heures et des heures par semaine, de se rendre compte ce que ça demande comme énergie et du coup d'essayer de nous expliquer où va tout l'argent qu'on fout à l'État. Parce que, ben, en fait, à part le sortir de nos comptes, pour l'instant, je sais pas trop exactement où il va. Donc peut-être une répartition claire et précise de tout ça en étant complètement transparent.
5: Une demande de pédagogie, donc, pour Clara. On en a d'autres, hein, des témoignages qui vont dans ce sens. Je pense à celui de Josiane, par exemple. Elle vient d'Ille-et-Vilaine, elle souhaite que celui ou celle qui gagne les élections vienne rencontrer les gens, et pourquoi pas chez eux, tiens, pour discuter directement avec eux.
2: Et oui, il y a une vraie demande d'écoute, Mathilde Lansker, qui remonte un de ces isoloirs.
5: Oui, c'est un message qu'on entend beaucoup. Entendez, justement, entendez ce qu'on a à vous dire. Et à ce propos, je voudrais qu'on écoute Marie. Marie, elle est retraitée, elle vient de Périgueux, et elle nous parle de ce besoin d'être écoutée.
25: La première chose que je voudrais dire à un président de la République, quel qu'il soit, c'est d'abord de s'intéresser à nous plutôt qu'à leur ego. Personne ne s'intéresse au coût de l'essence, à ce que les gens mettront dans leur assiette. On s'occupe pas de nous. Le président devrait s'occuper de tous les Français, de tout le monde.
5: Oui, s'occuper de tout le monde, hein. Ça aussi, c'est quelque chose qui revient plusieurs fois. Une vraie demande, finalement, de gouverner dans l'intérêt général et surtout à l'écoute des Français.
2: Merci beaucoup, Mathilde. Ansker vidéo que vous retrouvez bien sûr sur ici.fr, sur nos réseaux sociaux. Demain, l'isoloir sera à la foire agricole d'Autun avec Ici Bourgogne ou encore à Amboise, sur les quais de Loire avec Ici Touraine. Jean-Baptiste Beau, de famille rurale, vous êtes toujours avec nous.
26: Oui.
2: Alors, vous venez d'entendre tous ces messages adressés au futur ou à la future présidente de la République concernant le pouvoir d'achat. Une question pour vous, quel est votre message au futur président ou à la future présidente ?
26: Eh bien, écoutez, déjà, vous dire que nous partageons effectivement ces préoccupations avec nos associations de terrain dans les communes. Nous sommes en première ligne et donc nous constatons, mais déjà depuis de nombreuses années, en fait, ces préoccupations qui sont liées au pouvoir d'achat. Et comme je le disais tout à l'heure, nous avons là les carburants, il va y avoir le problème du gaz, du fioul, de l'électricité qui va très vite arriver, et puis ensuite celui de l'alimentation. Et c'est là que nous sommes aussi très préoccupés, parce que ça avait déjà été le cas en 2022, mais des Français, une partie des Français commencent à faire des économies sur leur alimentation. Donc c'est pour ça que nous avons fait, et ça c'est un message adressé, alors pas au futur président ou à la future présidente, mais directement au gouvernement, la proposition que nous avons fait avec une quarantaine d'associations dans un collectif d'avoir 100 produits sains et bons pour la santé à prix bloqué dans les surfaces de vente. Ça peut être fait très rapidement. Oui. Et puis concernant les futures élections, nous jouerons notre rôle d'association de défense des consommateurs et de représentation représentants aussi des familles, et nous enverrons aux candidats un plaidoyer avec pas une proposition, mais une série de propositions. Et nous espérons aussi être entendus, car comme je vous le disais tout à l'heure, nous sommes montés au créneau à de multiples reprises sur ces questions d'inflation, sur ces questions d'accompagner la transition à la décarbonation dans les territoires où la voiture est indispensable. Et malheureusement, les choses n'avancent pas assez vite. Et puis après, on se retrouve au pied du mur, comme on le voit, avec de nombreuses familles, de nombreux ménages qui sont dans la difficulté. Il y a cas, et vous le savez bien, et votre reportage le montre, quand on discute, par exemple, nous, avec nos collègues des associations caritatives, des banques alimentaires, des épiceries sociales, eh bien, ils vont tous vous dire la même chose. Le nombre de bénéficiaires d'usagers a explosé ces dernières années. Donc, voilà, la situation aujourd'hui du pays, c'est celle d'une grande précarisation, et donc il faut agir au plus vite.
4: Merci beaucoup, Jean-Baptiste Beau, de Famille Rurale, d'avoir été avec nous dans ce 13h de nos régions consacré à la hausse des prix du carburant, mais de la vie chère en général. Hausse des prix, donc pouvoir d'achat sur ICI. On est à votre écoute. Vous retrouvez toutes ces éléments de reportage sur ICI.fr avec également, je vous le rappelle, une carte interactive pour trouver la station service la moins chère près de chez vous. Allez, on termine ce 13h avec un bel endroit pour nous sortir un peu de ce quotidien parfois difficile. Je vous emmène visiter la piscine Art déco de Bruay-la-Buissière, près de Béthune, dans le bassin minier du Pas-de-Calais. Elle a été élue hier soir monument préféré des Français 2026 sur France 3 dans l'émission de Stéphane Bern. Cette piscine avec son bassin découvert de 33 mètres, construite en 1936, est l'œuvre de l'architecte Paul Hanotte. C'est la seule piscine Art déco de plein air en France, toujours ouverte à la baignade. Et ce titre, on l'imagine, est accueilli avec fierté par les gens du coin, Vanessa Lamar.
1: Émilie Forger a appris à nager dans cette piscine. Elle a décroché son premier job d'été ici. Aujourd'hui, à 45 ans, elle est gestionnaire du paquebot.
6: Très heureuse. J'ai passé mon enfance ici, premier job, surveillant des bassins. Là, être gestionnaire, c'est quelque chose d'extraordinaire. Il est magnifique ce bâtiment et la lumière le soir quand on ferme, c'est magnifique.
1: Et cette fameuse lumière du soir sur les murs blancs cassés du bâtiment, eh bien tout le monde va pouvoir y goûter cet hiver. Pour marquer le titre, la piscine ne fermera pas fin septembre comme d'habitude. Olivier Guéquer, président de la communauté d'agglomération de Béthune-Bruay.
8: Et donc on va ouvrir jusqu'au 30 décembre l'équipement. En parallèle, on va aussi permettre aux gens qui veulent visiter l'équipement sans se baigner d'avoir donc un coup fil visiteur. Donc on va encore rendre plus ouvert cet équipement qui est pour tous.
1: Et exceptionnellement, la piscine fermée normalement le jeudi va ouvrir aujourd'hui pour accueillir sans doute un public fier et nombreux. Steve Bossard, président de l'Office intercommunal de tourisme.
10: L'Office de tourisme sera présente physiquement ici sur le site pour organiser des visites guidées et puis on verra quelle sera la demande pour qu'on puisse décupler de ce type de visite.
1: Et dans les têtes de tous, de multiples idées fourmillent pour faire briller ce monument préféré des Français, comme par exemple un bain givré du 1er janvier.
4: Un reportage ici Nord, Vanessa Lamar. On poursuit avec les beaux lieux de France. Les amateurs de châteaux, de musées ou encore de jardins historiques vont disposer demain d'un nouvel outil pour organiser leur visite, le lancement d'un pass patrimoine. On en reparle dès demain dans le 13h de nos régions. Merci beaucoup d'avoir été à l'écoute. Je vous souhaite une bonne après-midi en musique sur ICI.
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16: C'est un incontournable de la région. Une spécialité sucrée à qui chaque année on consacre une fête. Il s'agit de la fête du cornet de Murat. Alors avis aux gourmands, ce sera dimanche. Murat dans le Cantal, 22e édition de cette fête du cornet. De 10h à 18h, la ville se met à l'heure du cornet. Cette petite gourmandise emblématique du territoire. Avec vente et dégustation de cornets garnis, avec des recettes aussi bien salées que sucrées. Et pour accompagner les plaisirs de la table, banda, spectacle, concert, maquillage pour les enfants, marché de producteurs qui rythmeront toute la journée. Une fête conviviale, familiale, gourmande, de nombreux artistes et animations dans les rues de Murat et surtout l'accès est gratuit. Alors ce dimanche, si vous avez envie de croquer le Cantal à pleines dents, direction Murat pour la fête du cornet. 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Et ensuite, on se charge de l'annoncer sur les ondes. C'est génial, hein, le numéro 04 73 34 2000.
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0: Charlene Spiteri, la voix du groupe Texas avec cette chanson qui les a révélés au monde. I Don't Want a Lover à l'instant sur Ici Pays d'Auvergne.
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0: Bonjour, bonjour à toutes et à tous. Jeudi 17 septembre aujourd'hui, ça commence à sentir tout doucement le week-end. Ça devrait être correct au niveau de la météo et donc ça va peut-être vous stimuler pour aller profiter des Journées Européennes du Patrimoine dont la 43e édition se déroule samedi et dimanche partout en France et bien évidemment en Auvergne. Je vous proposerai quelques idées pour en profiter. On fait un petit coucou à tous ceux et toutes celles qui nous écoutent au volant chaque après-midi. Prudence évidemment, les yeux sont sur la route. Mets les oreilles dans vos chansons préférées et croyez-moi, il va y avoir un sacré nombre. Dans toutes les décennies, dans 3 minutes, nous écouterons une chanson d'Alain Souchon qui a connu un très grand succès au début des années 90. C'est déjà ça. Mais avant, celui qui fera des karaokés géants dans les stades partout en France l'année prochaine. Soprano avec DJ.
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0: écrit et interprété par Alain Souchon et composé par Laurent Voulzy, évidemment. C'est déjà ça sur Ici Pays d'Auvergne. Les Stranglers à suivre dans vos chansons préférées. Le temps d'accueillir Patricia Farah qui part cet après-midi en pleine nature et en plein vent pour tenter de s'entretenir avec un troupeau de chèvres. Mais apparemment sans grand succès. Peut-être aura-t-elle plus de chance avec le chevrier à la ferme de Chamablanc. Mais où êtes-vous précisément, Patricia ?
1: Là, je suis sur les hauteurs de la Bourboule, où j'ai rencontré Bastien, à la ferme de Chamablanc. Il élève son troupeau avec passion et visiblement, quand on aime, eh bien, figurez-vous, on n'a pas besoin de compter les chèvres le soir pour s'endormir. Et le voilà, notre chevrier. Bonjour.
2: Bonjour, enchanté. Bastien, du coup.
1: Bastien et...
2: Haro. Haro, tu sors.
1: Bastien, aujourd'hui, on a du vent avec nous. Hein.
2: Ah oui, là, on est en pleine montagne, à 1200 mètres, donc...
1: Elles ont l'air bien heureuses, là-haut.
2: Voilà, elles sont tranquilles. Hein. Je fais la traite une fois par jour, tous les matins, à 7h. Et puis après, je fais une heure de traite à peu près. Et à 8h, elles passent leur journée après dehors jusqu'au soir. Donc jusqu'à 18-19h.
1: Elles sont heureuses.
2: Elles sont en liberté, ouais.
1: Déjà, là, on est accueillis par... Comment il s'appelle ?
2: Bulbe.
1: Alors Bulbe, il me lâche pas. Hein.
2: Qui est de cette année, du coup. Mmh. Et qui va pouvoir faire sa première année de reproduction, du coup, à partir d'octobre, là. Donc en gros ça marche par saison les chèvres. Et du coup là en gros ils sont séparés toute l'année. Et après je décide de les mettre en octobre pour avoir des mises bas 5 mois après la gestation, au mois de mars, début mars.
1: Qu'est-ce qui vous a donné envie, vous, Bastien, de faire ça?
2: Eh ben moi c'est une passion depuis tout petit.
1: Vous êtes né dans une ferme ou bien?
2: Non, pas du tout.
1: Ah.
2: Non, pas d'agriculteur, mais bon, mon cercle d'amis et proches sont agriculteurs, vu qu'on est au cœur du Sancy. Et du coup, ben, j'ai toujours un peu baigné plus ou moins là-dedans. À 30 ans, j'ai décidé de me réorienter, de faire une reconversion professionnelle.
3: Haro, au pied là.
1: Il apprend, Haro, à surveiller les chèvres.
2: Exactement. Là,
1: donc, encore,
2: je l'ai pris en novembre, il avait 3 mois. Donc là, je fais le dressage depuis qu'il est tout petit, donc avec une dresseuse pour justement pour lui apprendre les bases. Et après, cette année, je vais commencer à le dresser pour le troupeau.
1: Non, ça marche pas, Manon des sources.
2: Non.
1: Allez, on va rentrer, Bastien.
2: Eh ben allez, venez.
1: Quel âge elles ont, celles-ci?
2: Donc là, c'est mes petites qui sont nées justement, comme je vous disais, début février. Et donc j'en ai gardé une bonne douzaine pour renouveler et augmenter le troupeau, du coup, pour l'année prochaine. Donc là, elles seront à la reproduction aussi au mois d'octobre. Donc là, j'ai mon quai de traite que j'ai fait cet hiver. J'ai fait un petit investissement, c'était la salle de traite, pour avoir un peu plus de confort et gagner en temps. Ça part directement dans la fromagerie, et après, je transforme toute l'intégralité de ma production en fromage.
1: Vous allez réussir à en vivre ?
2: L'objectif, justement, c'est de pouvoir me sortir un salaire. À l'heure actuelle, c'est pas possible, parce que voilà, je fais pas assez. Mais voilà, il faudra augmenter un peu de lait, un peu de volume, pour pouvoir au moins en vivre simplement.
1: Quand vous y repensez, est-ce qu'aujourd'hui ça ressemble à ce dont vous aviez rêvé?
2: Ouais, c'est exactement ce que je voulais. Je suis sûr de moi, que je suis au bon endroit.
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Stranglers, Always the Sun à l'instant sur ICI Pays d'Auvergne. Always the Sun qui signifie toujours le soleil en français. C'est vrai qu'on en a eu beaucoup, beaucoup, beaucoup cette année. C'est pas trop le cas aujourd'hui, mais depuis le début de l'année, l'ensoleillement en Auvergne a été marqué par un excédent notable avec des taux supérieurs au normal de saison, un excédent horaire d'ensoleillement d'environ plus

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0: Bernard Lavillier, Stan de Ghetto. Bernard Lavillier qui vient de sortir un nouveau single, il s'appelle Corias, et vous l'avez découvert la semaine dernière sur Ici Pays d'Auvergne.
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0: Stéphane Eicher, Sia ou encore Claude Barzotti à suivre. Il est 14h. Les infos, Marine Le Génie.
2: En cas de faute d'orthographe, un élève pourra perdre jusqu'à 2 points au brevet et au bac. Le ministre de l'Éducation, Édouard Geffray, annonce aujourd'hui le détail des nouvelles règles pour l'orthographe dans une publication au bulletin officiel après avoir déjà donné des consignes au printemps dernier. Les dépôts pétroliers de Frontignan, les ports de Nice, du Gros-du-Roi, de Sète et Port-la-Nouvelle symboliquement bloqués ce matin par des marins pêcheurs de Méditerranée. Ils alertent encore et toujours sur la hausse du prix des carburants et rencontrent la ministre de la Pêche et de la Mer en ce moment. Rhume, douleur, troubles digestifs, l'automédication fait partie des habitudes de nombreux Françaises et Français et elle peut être dangereuse, alerte de 60 millions de consommateurs. Dans une enquête publiée aujourd'hui, 40% des médicaments sans ordonnance étudiés sont problématiques, voire dangereux. Enquête à retrouver en détail sur ici.fr. Un pass patrimoine va être proposé à partir de demain par la Fondation du patrimoine sur abonnement. Il permettra d'accéder librement à plus de 500 sites patrimoniaux pendant un an partout en France. Visiter le château de Versailles, le château de Fontainebleau ou encore le théâtre antique d'Orange à partir de 6,50 € par mois. Et puis Montpellier va accueillir la Coupe du Monde de tennis de table en 2027. Ce sera du 29 mars au 4 avril prochain à la Sud de France Arena. La France, pays hôte pour 2 ans. Il y aura une deuxième Coupe du Monde individuelle en 2028 à Paris, à l'Accor Arena ou l'Adidas Arena. Le lieu n'est pas encore défini.
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0: Les prévisions de Météo France, c'est un soleil voilé qui va nous accompagner tout au long de l'après-midi. Pas de pluie au programme et des températures légèrement en hausse par rapport à hier. Comptez sur 14 degrés en altitude au sommet du Puy-de-Dôme, au Lioran et au Mont-d'Or. 18 à 20 degrés sur les Combrailles, 20 pour Amber, 21 à Brioude, 22 degrés cet après-midi. À Issoire ou encore à Thiers, il fera 23 degrés à Clermont-Ferrand et le maximum dans l'Allier, 24 degrés pour Vichy, Moulins et Montluçon.
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0: George McRae avec Rock Your Baby sur ICI Pays d'Auvergne.
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0: Alors, c'est encore balbutiant, mais ce sont bien les débuts du disco que l'on entend sur cette chanson de George McRae, style émergent qui allait rapidement envahir le monde entier. Chanson qui s'est tout de même écoulée à plus de 11 millions d'exemplaires, c'est assez colossal. Et si ça vous fait penser à une chanson du groupe ABBA, bah bravo, vous avez une très bonne oreille, puisque les Suédois se sont inspirés de cette chanson de George McRae pour composer Dancing Queen. Alors vraiment bravo, vraiment très très bonne oreille. Bon après-midi sur ICI Pays d'Auvergne, il est 14h16. Avant de retrouver votre agenda des sorties et d'infos pratiques, je vous propose trois chansons françaises à la suite. Il y aura de la douceur, beaucoup de douceur, avec une femme de Mécano, Francis Cabrel, L'encre de tes yeux, puis au milieu, le duo Marc Lavoine et Patrick Fiori avec Occupé.
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0: 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Ouais, c'est sûr que nous, quand on arrive avec nos petits mots d'amour tout maladroits, bah, ça claquait un peu moins. Hein. Ça va y faire, Francis Cabrel. L'encre de tes yeux, à l'instant. Alors, j'ai vraiment du mal à croire que tous ces tubes arrivent dans une minute. Il y aura Kim Wilde, You Keep Me Hanging On, Calogero, Volé de nuit, les Super Tramp avec Goodbye Stranger ou encore We Don't Need Another Hero, signé Tina Turner. À l'émission, ne s'appelle pas vos chansons préférées pour rien. Ouh, ça non.
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0: Ce week-end, vous allez pouvoir courir la pré-trentaine sans prendre la mouche et vivre à l'époque médiévale le temps d'un week-end à Beaumont. C'est dans le cadre des Journées Européennes du Patrimoine. Ce week-end, atelier, jeux, camp médiéval, barbecue, un atelier de découverte macramé, un atelier blason, une chasse au trésor, des jeux médiévaux, une exposition historique seront proposées et la compagnie Xtellium proposera des nouveaux combats, des démonstrations et des initiations aux arts du cirque. C'est bien ça. Le clan du livre à doigts fera une initiation à la calligraphie, à la fabrication de flèches et présentera des armes d'époque, c'est ce week-end à Beaumont. Savez-vous ce qu'est la Rénomobile? C'est un espace de renseignement sur la rénovation du logement, espace sur roue, mis en place par le département du Puy-de-Dôme. Rendez-vous à Billon demain vendredi sur plusieurs thématiques, informations et conseils aux aides à la perte d'autonomie. Ce sera de 14h à 16h. Si vous n'êtes pas dispo demain, sachez qu'il y aura une séance de rattrapage lundi sur le marché de Billon. C'est conseillé par ici Pays d'Auvergne.
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0: Tina Turner, We Don't Need Another Hero. Alors, non seulement elle en a chanté le titre phare, mais elle y a joué aussi dans le film Mad Max, Au-delà du Dôme du Tonnerre, avec Mel Gibson, troisième volet de la saga sortie en 1985. Une guerre nucléaire a achevé la société mourante, les hommes s'organisent sous la forme de tribus qui luttent pour leur survie. C'était évidemment très spectaculaire, notamment pour l'époque, et ça nous rappelle de bons souvenirs. Dans 13 minutes, les infos, puisqu'il sera 15h. Avant, je vous proposerai Étienne Dao, Le Grand Sommeil, Bruno Mars, On My Soul, et l'un des succès de Jean-Jacques Goldman.
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4: Julien, qui relève 18 degrés à Thiel sur Acolin dans l'Allier ce matin. Il pleut à Rouillabache et Jocelyne avec des éclairs. Nous avons 19 à Vichy. On salue Dominique avec de la pluie.
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0: Cet hommage aux petites gens qui pourtant mériteraient les honneurs. Ils changeaient la vie. Jean-Jacques Goldman, à l'instant sur ICI Pays d'Auvergne.
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0: La Russo, Daniel Balavoine, Cool and the Gang, c'est à suivre. Il est 15h. Les infos avec Marine Le Génie.
2: 130 animaux, parmi lesquels une centaine de bovins saisis dans une exploitation agricole à Petitmont, en Meurthe-et-Moselle, amaigris, assoiffés, sont dans un état préoccupant. L'éleveur, lui, risque jusqu'à 4 ans de prison. Christian Estrosi, visé par une enquête pour détournement de fonds publics. Enquête ouverte par le parquet de Nice suite à un signalement d'Éric Ciotti, son successeur à la mairie. Christian Estrosi doit fournir des pièces justifiant 312 000 euros de frais de représentation entre 2016 et 2025. Les dépôts pétroliers de Frontignan, les ports de Nice, du Gros-du-Roi, de Sète, de Port-la-Nouvelle, symboliquement bloqués à nouveau ce matin par des marins-pêcheurs de Méditerranée. Ils alertent sur la hausse des prix du carburant et rencontrent la ministre de la Pêche et de la Mer. Aucune annonce pour l'instant. Visitez le château de Versailles, le château de Fontainebleau ou encore le théâtre antique d'Orange. Des 6,50 euros par mois, c'est le principe du pass patrimoine qui va être proposé à partir demain par la Fondation du patrimoine sur abonnement. Donc, il permettra d'accéder librement à plus de 500 sites patrimoniaux pendant un an. Vous avez les détails sur ici.fr. Montpellier va accueillir la Coupe du Monde de tennis de table en 2027. Ce sera du 29 mars au 4 avril prochain à la Sud de France Arena, la France Pays Hôte. Pour 2 années, il y aura également une deuxième Coupe du Monde individuelle en 2028 à Paris, à l'Accor Arena ou à l'Adidas Arena. Le lieu n'est pas encore défini.
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0: Les prévisions de Météo France, c'est un soleil voilé qui va nous accompagner tout au long de l'après-midi. Pas de pluie au programme et des températures légèrement en hausse par rapport à hier. Comptez sur 14 degrés en altitude au sommet du Puy-de-Dôme, au Lioran et au Mont d'Or. 18 à 20 degrés sur les Combrailles, 20 pour Ambert, 21 à Brioude, 22 degrés cet après-midi. À Issoire ou encore à Thiers, il fera 23 degrés à Clermont-Ferrand et le maximum dans l'Allier, 24 degrés pour Vichy, Moulins et Montluçon.
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0: John Lennon avec Instant Karma. Bon jeudi avec nous sur ICI Pays d'Auvergne.
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0: Dites donc, est-ce que vous lisez? Est-ce que vous aimez vous plonger dans un bon bouquin et déconnecter avec ce monde très... trop numérique et connecté qui nous entoure? Oui, alors j'ai une suggestion pour vous, je l'ai reçue sur mon bureau la semaine dernière. C'est le nouveau roman du cantalien Antonin Malroux, figure incontournable des lettres auvergnates. L'ombre des bohémiens, c'est son nouveau roman qui nous emmène au village des Boisses, au cœur de la campagne auvergnate. Thomas Télade, qui a 20 ans, voit son destin basculer le jour où une vieille bohémienne prononce une phrase qui va briser une vie. Mais quelle est cette phrase? Et puis comment Thomas va-t-il vivre avec ce poids sur les épaules? Quel secret le village cache-t-il? Vous le découvrirez dans ce livre sorti hier en librairie aux éditions Kalman Lévy Ancrage, Antonin Malroux, L'ombre des bohémiens. Il est 15h18, bonne fête à Renaud, que nous écouterons dans une minute avec la mère à Titi. Il sera suivi de Zao de Zagazan et puis Jean-Louis Aubert aussi dans vos trois chansons françaises à la suite.
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0: Jean-Louis Aubert est temps à nouveau dans vos chansons préférées sur ICI Pays d'Auvergne. Trois idées de sortie en lien avec les journées européennes du patrimoine et puis ensuite on repart pour 15 minutes de musique en non-stop. On y retrouvera Johnny Clegg et Savouka, Estelle, Opus ou encore, oh là là, là j'aime régaler, Rick Astley.
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0: Ce week-end, les journées européennes du patrimoine sont une belle occasion de prendre la voiture et de partir à la découverte de lieux parfois méconnus. Voici trois idées dans trois départements d'Auvergne. On commence par l'Allier, à Escurolles, près de Vichy. Le château des Granges, construit au XVe siècle, ouvre exceptionnellement ses portes. Vous pourrez découvrir les intérieurs, les extérieurs, les douves. Une expo de photos consacrée à la restauration du château. Rendez-vous samedi et dimanche, 14h30, 18h, et c'est gratuit. Ensuite, direction le Puy-de-Dôme, à Salède, entre Clermont-Ferrand et Issoire. Le château de la Chaux-Montgros, dont les origines remontent autour de 1550. Propose des visites guidées. Elles sont prévues samedi toute l'après-midi, puis dimanche à partir de 10h30 du matin. Là aussi, c'est gratuit. Et pour terminer, cap sur le Cantal, à Saint-Julien de Toursac, près de Maurs. Le château de Nocaz vous fait découvrir son histoire, son architecture, ses jardins et ses anciennes dépendances. Visite samedi et dimanche de 14h à 18h30. Retrouvez le programme complet et d'autres encore sur journeedupatrimoine.culture.gouv.fr.
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0: À cette année 2026 a été celle de ses 60 ans, Harry Caslay.
1: Et vous savez quoi?
0: Vous savez quoi? Je le préfère presque aujourd'hui qu'à l'époque où il était un gamin couronné de succès. Si vous avez le temps, regardez une vidéo des derniers concerts de Harry Caslay, vous allez être très, très surpris. Une voix incroyable, de l'humour. Alors, il chante bien sûr très bien, mais il joue aussi de la batterie. Merveilleusement, il fait les deux sur scène, il chante, il joue de la batterie. Assiste, assez incroyable cet artiste quand même. 15h48, dans 12 minutes, ce seront les infos. Et pour nous y emmener, Nino Ferrer, Marine ou encore le Radio Gaga de Queen.
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0: bien elle se moquait des stations de radio commerciales des années 80. Cette chanson de Queen, des radios qui passaient toujours les mêmes chansons, et notamment celle de Queen, évidemment. C'était Radio Gaga.
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0: Après les infos, nous écouterons Sensualité d'Axel Red et le nouveau titre de Vianney. Il est 16h. Le point sur l'actu, Marine Le Génie.
2: Les pêcheurs mobilisés contre les coûts du carburant ont levé les blocages organisés dans les ports du sud de la France. Ils attendent l'issue du rendez-vous entre leurs représentants et la ministre de la Pêche. Rencontre qui a lieu cet après-midi. Le port de Nice et celui de Frontignan notamment sont rouverts après un blocage de plusieurs heures. Le tribunal de commerce d'Orléans examine aujourd'hui les trois offres de reprise de Duralex. La célèbre verrerie est placée en redressement judiciaire. Aucune des offres de reprise ne répond entièrement aux attentes des salariés. Selon la CGT, Montpellier va accueillir la Coupe du Monde de tennis de table en 2027. Ce sera du 29 mars au 4 avril prochain à la Sud de France Arena. La France sera pays hôte pour 2 ans. Il y aura donc une deuxième Coupe du Monde en 2028 à Paris, à l'Accor Arena ou l'Adidas Arena. Le lieu n'est pas encore défini. Rhume, douleurs, troubles digestifs, l'automédication fait partie des habitudes de nombreux Français et elle peut être dangereuse. C'est l'alerte de 60 millions de consommateurs dans une enquête publiée aujourd'hui. 40% des médicaments sans ordonnance étudiés sont problématiques, voire dangereux. Enquête à retrouver en détail sur ici.fr. Un pass patrimoine va être proposé à partir de demain par la Fondation du patrimoine sur abonnement. Il permettra ce pass d'accéder librement à plus de 500 sites patrimoniaux pendant un an partout dans notre pays. Visiter le château de Versailles, le château de Fontainebleau ou encore le théâtre antique d'Orange à partir de 6,50 euros par mois.
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0: Les prévisions de Météo France, c'est un soleil voilé qui va nous accompagner tout au long de l'après-midi. Pas de pluie au programme et des températures légèrement en hausse par rapport à hier. Comptez sur 14 degrés en altitude au sommet du Puy-de-Dôme, au Lioran et au Mont-d'Or. 18 à 20 degrés sur les Combrailles, 20 pour Amber, 21 à Brioude, 22 degrés cet après-midi. À Issoire ou encore à Thiers, il fera 23 degrés à Clermont-Ferrand et le maximum dans l'Allier, 24 degrés pour Vichy, Moulins et Montluçon.
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0: Vianney, d'or et d'étain. Il sera en concert dans notre région l'an prochain. Ce sera le 2 octobre 2027 au Zénith d'Auvergne à Cournon.
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0: Bon après-midi, il est 16h10, journée européenne du patrimoine ce week-end, ça va être génial, hein. Des dizaines et des dizaines de sites traditionnellement fermés qui vont ouvrir leurs portes au grand public dans notre région. Journée du patrimoine.culture.gouv.fr pour organiser votre programme. Sinon, vous tapez journée du patrimoine dans un moteur de recherche, vous arriverez sur le site officiel. Avant de retrouver vos chansons préférées avec Earth, Wind & Fire ou encore le groupe In Excess, on rentre dans un commerce de notre région. Alors, il y a des têtes à claque. Et puis il y a des têtes à chapeau. Justement, dans mon petit commerçant, aujourd'hui, Patricia Farah est en quête de couvre-chef pour qui a une tête à chapeau. Vous êtes au 12 rue Saint-Genet à Clermont-Ferrand.
3: Qui moi, a une tête à chapeau?
4: Moi, j'aime bien les casquettes, mais j'ai envie de m'acheter des bérets en ce moment.
3: Et quand on a une tête à chapeau, on va chez les chapeaux Rosa. Bonjour Rosa.
5: Bonjour.
3: Ça marche, la chapellerie?
5: Bah écoutez, c'est aussi le temps qui fait que on est tributaire pour la vente.
3: Ah, c'est rigolo, c'est un peu comme le vendeur de parapluies. Quand il pleut, il va vendre
5: des chapeaux de pluie aussi. J'en ai.
3: Mais si quand il fait chaud.
5: Quand il a fait chaud cet été, j'étais dévalisée.
3: En chapeau de paille.
5: Ah oui.
3: En automne, qu'est-ce qu'on met sur la tête?
5: C'est une saison un peu bâtarde puisque on passe tout de suite à des matières d'hiver. C'est comme au printemps. C'est pas très...
3: Ah oui, c'est pas très vendeur, en fait.
5: Non, il faut vraiment qu'il fasse très chaud d'un coup ou très froid d'un
3: très
5: coup.
3: Très froid.
5: Vous voyez, aujourd'hui, c'est calme parce que il fait ni chaud ni froid. C'est un peu bâtard comme période pour
3: moi. En fait, vous rêvez d'une très mauvaise météo.
5: Ah, mais carrément. Hein.
3: Chaque matin, vous regardez la météo en vous disant, il va faire un temps sympa, zut.
5: C'est tout à fait exact. Je suis désolée. Moi, je veux du mauvais temps maintenant.
3: Oh oui, faut qu'il fasse froid, qu'il pleuve, qu'il neige.
5: Parce que vous voyez, l'été me reste vraiment plus. Enfin, ça a été une saison. Pour certains, ça n'a pas été bon. Les restaurateurs
3: pour
5: sont
3: vous,
5: pleins.
3: Ça a été
5: pour
3: top.
5: Nous, ouais. Les chapeliers, ouais.
3: Et alors, quand il y a du vent?
5: Moi, des fois, je propose un chapeau de pluie parce que les chapeaux de pluie, c'est pas le chapeau de pluie comme avant, en vinyle.
3: Avec un élastique dessous.
5: Non,
3: là.
5: Non. Il y a des petits chapeaux de pluie qui protègent du vent, mais qui font pas, ringard. Pas des matières brillantes, il y a des couleurs lumineuses, du rouge, du jaune, du vert. Et ça fait aussi un petit chapeau pour le vent.
6: Ça fait beau gosse.
7: Mais ça se perd, hein, comme dans les cérémonies. Hein. C'est bien de prendre un petit chapeau.
8: Je me suis

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1: In Excess, Need You Tonight. Les Australiens d'In Excess, menés par leur charismatique leader Michael Hutchence, qui a connu malheureusement une fin tragique, Need You Tonight, qui est sans conteste l'un de leurs plus grands succès, sorti en 1987. Bon, qu'est-ce qu'on fait? On arrête ou on continue? Non mais, on coupe le son ou on repart pour vos chansons préférées? Allez, deux minutes et ensuite trois chansons françaises à la suite. Michel Berger, celui qui chante, Pierre Demer, Je pense à vous, ou encore Françoise Hardy avec Tamalou.
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0: C'est Pierre Groscola qui avait composé la musique de ce succès de Françoise Hardy, Tamalou, en 1980. Je vous parle d'une fête patrimoniale de notre région. Et ensuite, place à vos chanteurs préférés, cap à l'Est, avec l'Alsacien Matt Pokora et le duo allemand des Modern Talking.
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0: C'est un incontournable de la région. Une spécialité sucrée à qui chaque année on consacre une fête. Il s'agit de la fête du cornet de Murat. Alors avis aux gourmands, ce sera dimanche. Murat dans le Cantal, 22e édition de cette fête du cornet. De 10h à 18h, la ville se met à l'heure du cornet, cette petite gourmandise emblématique du territoire, avec vente et dégustation de cornets garnis, avec des recettes aussi bien salées que sucrées. Et pour accompagner les plaisirs de la table, banda, spectacle, concert, maquillage pour les enfants, marché de producteurs qui rythmeront toute la journée. Une fête conviviale, familiale, gourmande, de nombreux artistes et animations dans les rues de Murat, et surtout l'accès est gratuit. Alors ce dimanche, si vous avez envie de croquer le Cantal à pleines dents, direction Murat pour la fête du cornet. Puis vous aussi, faites parler de vos événements sur ICI Pays d'Auvergne. C'est gratuit, ça vous permet de toucher des milliers de personnes d'un coup. Et pour nous envoyer vos infos, c'est nouveau. WhatsApp est à votre disposition. Un texte, un vocal, une affiche. Et ensuite, on se charge de l'annoncer sur les ondes. C'est génial, hein. Le numéro 04 73 34 2000.
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0: quand même. C'était M. Pokora à l'instant sur ICI Pays d'Auvergne. Pour la suite, je vous ai calé un succès de 1983, Baby Jane de Rod Stewart, et un de 93, Fields of Gold de Sting. Saturne vraiment vite, les horloges de la montre cet après-midi, déjà 16h38. Nos petits bougnats qui continuent d'interroger Nicolas Laporte, astrophysicien et président de l'association clermontoise Infiniscience. Voici une nouvelle question sur le fonctionnement de notre univers.
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2: Bonjour, je m'appelle Diego, j'ai 9 ans, j'habite à Charmeil. J'aimerais savoir pourquoi Saturne a des anneaux.
3: Eh bien merci Diego pour cette question sur ma planète préférée. Alors pour ceux qui ne la connaissent pas, Saturne c'est la plus belle planète du système solaire. C'est une des plus grosses aussi puisqu'elle est 10 fois plus grande que la Terre. Elle est entourée de splendides anneaux. Ces anneaux sont gigantesques. D'un bout à l'autre, ils mesurent environ 280 000 km, soit plus de 20 fois le diamètre de la Terre. Pourtant, ils sont incroyablement fins. À certains endroits, seulement quelques dizaines de mètres d'épaisseur. C'est un peu comme si tu fabriquais une crêpe, grande comme la ville de QC, mais aussi fine qu'une feuille de papier. Mais alors, d'où viennent-ils ces anneaux? Eh bien, les astronomes ne sont pas encore complètement certains de leur histoire. Une possibilité est qu'une ancienne lune de Saturne ait été détruite. Elle a peut-être été brisée lors d'une collision ou parce qu'elle s'est approchée trop près de Saturne. Car Saturne possède une gravité très puissante. Si une lune s'approche trop près, la partie de la lune située près de Saturne est attirée plus fortement que la partie située de l'autre côté. Cette différence peut devenir tellement importante que la lune peut être déchirée en morceaux. Et ces morceaux, ils tombent pas directement sur Saturne. Ils continuent de tourner autour de la planète. Petit à petit, ils se répartissent tout autour d'elle et forment un magnifique anneau. D'ailleurs, si tu as une paire de jumelles ou un petit télescope, il faut absolument que tu regardes Saturne. En ce moment, elle est visible toute la nuit. Et si tu n'en as pas, n'hésite pas à te rapprocher des clubs d'astronomie amateurs. Il y en a forcément un près de chez toi.
2: Peut-on marcher sur les anneaux de Saturne?
3: Alors là, Diego, je risque de te décevoir, mais non. On ne peut pas marcher sur les anneaux de Saturne. Quand on les regarde de loin, on pourrait croire que les anneaux sont de grands disques solides autour de Saturne, mais en fait, pas du tout. Si tu pouvais t'en approcher, tu découvrirais qu'ils sont constitués d'une quantité énorme de morceaux de glace et de roches. Certains sont minuscules comme des grains de poussière, d'autres peuvent être gros comme une maison. Et tous ces morceaux tournent autour de Saturne. Mais la distance entre chaque morceau de glace ou de roche, elle est tellement grande que l'agence spatiale américaine, la NASA, a même décidé de faire traverser les anneaux à la sonde Cassini-Huygens en 2004, sans encombre, ce qui nous a permis d'obtenir de formidables images de la planète aux anneaux.
2: Dommage, une petite balade sur les anneaux m'aurait bien plu. Et avec des patins, on peut ?
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0: Sting avec Fields of Gold. Paul McCartney a affirmé, Paul McCartney, qu'il aurait aimé écrire cette chanson Fields of Gold. Et en grand fan des Beatles, Sting a évidemment été très honoré et très touché par cette déclaration. C'est vrai qu'elle est belle, cette chanson. Elle fait référence au champ d'orge qui entoure la propriété anglaise de l'ancien leader du groupe The Police. Bientôt 17h, ce sera dans 11 minutes. Vous allez retrouver l'ami Jean-François Pugente qui sera votre compagnon sur votre route du retour à la maison. Il sera là jusqu'à 19h. Avant, nous écouterons la reprise de Mourir sur scène de Jennifer et Still Loving You des Scorpions. À demain.
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0: Toute une génération est née sur ce morceau. Les papis du rock, Scorpion et Still Loving You.
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0: Bienvenue sur Ici, Pays d'Auvergne. Il est pile 17h, c'est les infos. Et dans l'actu, Emmanuel Moreau, une odeur mystérieuse à Vichy et dans les communes voisines.
2: Mais ça fait plusieurs jours qu'elle se fait sentir le soir. Les habitants qui ont contacté la mairie décrivent une odeur de fumée et de plastique brûlé. La ville de Vichy a demandé une enquête à la police et au service de l'État pour déterminer l'origine de cette odeur inconnue qui empoisonne l'air chaque soir. On trouve toujours quelque chose à Coran. Les fouilles sur le plateau se sont terminées hier avec la découverte d'un complexe monétaire où on fondait de l'or et de l'argent pour fabriquer des pièces à l'époque gallo-romaine. Dans le journal de 18h, nous entendrons Mathieu Pou, l'archéologue qui dirige ces fouilles archéologiques à Coran. Le 15 de France féminin joue son deuxième match du W15 Global Series face à l'Australie samedi et il y a du changement dans la composition des Bleus. La Clermontoise Anaïs Grandeau retrouve une place de titulaire à l'aile et puis il y aura deux autres joueuses de la SM féminin sur le banc, Alexandra Chambon, ainsi que Mouna Touré qui devrait vivre sa toute première sélection internationale.
0: Le ministère de la Santé laisse jusqu'au 1er octobre aux plateformes de téléconsultation pour mettre un terme à leur surfacturation coupe-fil.
2: Actuellement, certaines de ces plateformes proposent de payer 5 euros de plus pour obtenir plus rapidement un rendez-vous avec un médecin, une somme qui n'est évidemment pas remboursée. Le ministère siffle donc la fin de la récréation et demande aux plateformes d'arrêter cette pratique, sinon elles ne seront plus agréées et donc les consultations ne seront plus remboursées par la Sécurité sociale. Les candidats à l'élection présidentielle seront explicitement interdits de faire campagne dans les classes de la maternelle au lycée, annonce aujourd'hui du ministre de l'Éducation nationale, Édouard Geffray. Une première, puisque aucune interdiction n'avait été mise en place précédemment. L'école n'est pas le lieu de la campagne, selon le ministre. Et puis ce soir, le conseil municipal de Narbonne aura une décision un petit peu particulière à prendre, à savoir la vente de 35 tonnes 4 de fer et 1 tonne 9 d'aluminium, propriété municipale, puisque cette ferraille provient des déchetteries. Et comme la quantité est importante, il n'est pas possible de la vendre directement. Il faut obligatoirement une décision municipale. Un petit peu de paperasserie pour une valeur d'environ 7200 euros à la revente.
0: Vous n'êtes pas intéressé, non ?
2: Non, 35 tonnes de fer. J'avoue que je n'ai pas de tour Eiffel à construire dans mon jardin.
0: Non plus.
2: Comme ça.
0: Bien, la météo, par contre, ça vous intéresse.
2: Et puis c'est beaucoup plus excitant.
0: Voilà. Température agréable, cet après-midi, des maximales qui atteignent entre 22 et 24 degrés dans les plaines, comptées 13 à 17 degrés en altitude. Pour la nuit prochaine, c'est une soirée plutôt calme et nuageuse, avec un ciel qui devrait se charger progressivement. Les minimales nocturnes se situeront autour de 6 à 14 degrés, des reliefs à la plaine. Attention au vent de nord-nord-ouest qui va souffler de manière modérée sur les plateaux du Devesse. Demain, vendredi 18 septembre, la tendance est assez fraîche, assez peu nuageuse, surtout sur les reliefs. Quelques éclaircies sont possibles, mais les averses faibles et localisées ne sont pas exclues. Les températures pour demain, comptez entre 20 et 24 degrés. Il fera plus frais en altitude, 16 à 19 degrés en montagne. L'évolution pour vendredi, c'est un ciel très nuageux, avec quelques pluies éparses possibles sur le massif central le matin. L'après-midi, l'amélioration se dessine avec un retour d'un temps plus sec vendredi et des éclaircies. Le week-end, lui, s'annonce plus agréable et plus chaud, avec une alternance de nuages et de soleil, des maximales qui devraient s'élever entre 23 et 28 degrés le week-end prochain.
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0: Vous avez choisi le bon lieu pour terminer votre journée en beauté. On va s'écouter un petit Julien Clerc des années 80. Et on se retrouve juste après pour le sommaire de cette magnifique émission.

0: Julien Clerc, 1987, c'était Hélène.
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0: Et la petite troupe de fin d'après-midi, Emmanuel Moreau, Marine Legénie pour les infos. Ethan en pleine forme pour réaliser ce soir. Bravo Ethan, à la console. Et puis nous avons bien sûr l'accueil qui est assuré par Tatiana Roux, qui va assurer aussi les liaisons téléphoniques, puisque on donnera des petits coups de fil ce soir à quelques-uns des Auvergnats qui animent ce territoire. On ira faire la fête samedi au Brézé, puisqu'à l'inauguration du Willy Café qui va se dérouler avec la marque Yakaï qui a migré un petit peu de la rue des Gras jusqu'au Brézé. Une belle fête est organisée, on vous en parle tout à l'heure à 17h40. On ira faire un petit tour aussi du côté de Billon où va se dérouler une exposition assez merveilleuse sur Blaise Pascal qui s'appelle Le curieux bureau de Blaise Pascal et son portrait mystérieux. C'est à découvrir en avant-première sur ICI Pays d'Auvergne ce soir. Et puis nous irons faire un petit tour tout à l'heure au parc animalier d'Auvergne puisqu'on va vous offrir des invitations pour aller visiter ce parc assez exceptionnel. Et on aura une petite question animalière qui sent bon ce soir à vous proposer. Dans quelques minutes, on va accueillir Aurélie Bruyère qui nous parlera d'un concert gratuit qui se déroule ce samedi à la coopérative de mai. On va découvrir So Wei Wei, concert exceptionnel en fanfare. C'est à découvrir d'ici quelques minutes sur ICI Pays d'Auvergne. Pour l'instant, il est question d'amour, une histoire chantée par Christophe Maé. Nouveauté 2026, il n'y a que l'amour.

0: Christophe Maé, quel talent, hein. Il n'y a que de l'amour chez toi. On aura la chance de le voir en tournée en 2027 en France. Beaucoup de dates annoncées, hein. 17h12.
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0: Allez, on se met dans l'ambiance musicale de So Wei Wei. C'est le nom de cette fanfare jazz bénino-verniate tout-terrain, qui est accompagnée par la compagnie musicale L'Ex-Centrale. Et nous sommes avec, ce soir, une des chevilles ouvrières, c'est Aurélie Bruyère. Bonjour Aurélie.
3: Bonjour Jean-François.
0: Bonsoir et bienvenue sur Ici Pays d'Auvergne. Vous allez nous parler de cette formation So Wei Wei. C'est une création 2027-2026 de la compagnie L'Ex-Centrale. C'est quoi ce projet un petit peu dingue?
3: Alors, So Wei Wei. Alors, effectivement, c'est une des créations qui est en cours. Là, je reviens du pôle Imago à Sébaza, justement, où ils sont en résidence. Et cette semaine. Et donc, So Wei Wei, ça veut dire montagne blanche, ouais, en langue Fongbe.
0: Oui.
3: Fongbe, qui est la langue majoritaire parlée au Bénin, parmi d'autres langues, mais. Et donc, c'est la réunion de musiciens, musiciennes, auvergnates et béninois.
0: Donc ils ont fait tout un périple, hein, si j'ai bien compris, pour monter ce projet de fanfare jazz bénino-verniate, c'est ça ?
3: En tout cas, c'est une rencontre avec des musiciens, musiciennes d'horizons évidemment différentes, mais qui se réunissent autour d'une musique libre, joyeuse, improvisée, et les musiques traditionnelles du Bénin, qui sont vraiment parmi les gros axes de cette création, et les musiques traditionnelles du Massif Central. Donc là, ils sont en train de créer un répertoire collectivement en réunissant un peu tout ça.
0: Une musique libre, généreuse, jubilatoire. Le projet qui croise les traditions des fanfares ouest américaines, l'héritage du free jazz afro-américain et les musiques traditionnelles d'Auvergne et du Bénin. On écoute ce que ça donne.

0: il y a eu toute une phase de collectage de musique traditionnelle. Comment ça s'est passé?
1: Ça s'est passé par deux phases de collectage. La première auprès d'un musicien donc au centre de musique de danse traditionnelle 63 au Braillot, qui est un monsieur qui s'appelle Pierre Touré. Ouais. Et puis une phase de collectage de musique traditionnelle auprès de musiciens au Bénin. Donc on est parti avec une petite équipe, pas tous les musiciens et musiciennes, parce que c'est une équipe de 8, mais on est parti, moi je suis partie avec eux, et donc on a collecté des personnes qui jouent des musiques traditionnelles là-bas. C'est un domaine très très très très extrêmement riche, et donc toute cette matière qui a été enregistrée leur sert de matière pour créer ce répertoire collectivement.
0: Et là, on est dans la fanfare carrément là, parce que ça joue dans
1: Y a beaucoup de cuivre,
0: très festif. Hein.
1: Et voilà, c'est ça. Donc il y a de la batterie. On entendait là dans l'extrait Elvire Jouve, excellente batteuse clermontoise. Qui fait partie de ce projet, et puis donc Ebenezer à Chloé, Prosper Ojo, qui sont respectivement saxophonistes et trompettistes, qui eux sont béninois, installés à Clermont-Ferrand depuis plusieurs années, Hélène Kermorgan, qui est clarinettiste, ouais. Et puis les ex-centraliens, on va dire, les co-directeurs artistiques de l'ex-centrale, Félix Gibert, Clément Gibert et François Arbon.
0: Alors la bonne nouvelle, c'est qu'il y a un concert gratuit, c'est une sortie de résidence qu'on va voir un petit peu.
1: C'est ça, c'est-à-dire que le set, tout sera fini, on va dire, début mars, en février. Ils vont enregistrer début mars un album. Mais en tout cas, là, c'est à mi-parcours.
0: Ouais.
1: Un peu plus que mi-parcours. C'est l'opportunité que nous a donnée la coopérative de mai. À Clermont-Ferrand, de jouer en première partie des Mamans du Congo et Robin.
0: Et oui, qui seront présents pour Et si la forêt pouvait parler. Ça sera le titre de leur intervention. Donc, on résume. Ce samedi à 20h, allez voir ce concert exceptionnel de la fanfare Jazz Benny, Auvergnat tout terrain. Soweway qui va jouer donc durant 45 minutes à peu près, on en est là sur la durée du spectacle.
1: C'est ça exactement, 45 minutes, ça va donner un bel aperçu de ce qu'ils sont en train de nous préparer.
0: Soirée festive à la Copée, c'est donc ce 19 septembre, samedi, à partir de 20h, c'est gratuit. Première partie des Mamans de Congo et de Robin. Et si vous voulez rester un peu à la Copée ce week-end, on aura aussi les journées du patrimoine, on pourra visiter les coulisses de la Copée. C'est prévu, un petit mot à rajouter?
1: Oui, je voulais rajouter un petit mot, c'est que un petit peu les mauvaises nouvelles qui viennent... ce moment de création, c'est que Ebenezer et Prosper ont reçu des OQTF, des obligations de quitter le territoire français, sachant qu'ils étaient en renouvellement de titre de séjour talent.
0: D'accord.
1: Donc ça fait 4 ans qu'ils avaient un passeport talent, parce que ce sont des musiciens extrêmement talentueux.
0: Donc ça veut dire qu'il y a un risque éventuellement de perdre ces personnes.
1: Eh bien, exactement. Voilà. Donc là,
0: on vous donne l'information.
1: On donne l'information. Ouais. On est en train de se mobiliser pour essayer de faire tout notre possible pour essayer de faire qu'ils puissent rester et continuer à œuvrer dans la musique.
0: On espère que la préfecture sera un petit peu diligente sur cette affaire et ça serait très très bien. Merci Aurélie, et on rappelle que vous avez le site lexcentral.com si vous voulez tout savoir. Voici le retour de Céline Dion. On me chante.

0: On ne change pas, chanté par Céline Dion qui donne sa série de concerts parisiens. Alors je sais que beaucoup d'entre vous sont tristes parce qu'ils n'ont pas eu des places, mais vous aurez certainement la chance de la retrouver en tout cas en programmation sur ICI Pays d'Auvergne, parce que Céline est toujours la bienvenue, elle est souvent invitée sur cette antenne, et puis parce qu'aussi il y aura beaucoup forcément de retransmissions et de choses comme ça autour des concerts et de l'actualité de Céline Dion. On va retrouver toute l'actu musicale dans quelques minutes avec Émilie Mazoyer. Ce sera l'heure pour nous de découvrir un nouvel épisode de Décibel. C'est à suivre.
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0: À 17h24, c'est Décibel, la chronique qui déchire, la chronique nécessaire d'Émilie Mazoyer. Alors, il y a pile 40 ans, sortait Boule de Flipper, tube dont les années 80 ont fait écho, chanté par la jeune mannequin Corinne Charby. Corinne Charby, dont le nom de scène était une version tronquée de son véritable patronyme. Deux lettres ont été changées. Je vous laisse 2 secondes pour deviner. Sinon, vous voyez ça par vous-même en cherchant sur Internet. En tout cas, ça vaut son pesant de cacahuètes. Quoi qu'il en soit, nous sommes déjà le 16 septembre et je vous sens toutes excitées de souffler les bougies d'un anniversaire que l'on célèbre à petites goulées de pastis ce jeudi sur la planète Marseille, Émilie.
8: Salut tout le monde. Émilie, au rapport pour votre dose quotidienne d'actualité musicale. C'est l'anniversaire de l'un de nos meilleurs rappeurs, membre d'un groupe marseillais dont le tout premier tube remonte certes à plus de 30 ans, mais n'a pas pris une ride, assurément.
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8: Philippe Fragione, à l'état civil Akhenaton, est né le 17 septembre 1968 à Marseille. Il fête ses 58 ans aujourd'hui, 12 albums avec IAM, 5 projets solo et une foule de collaborations et de BO de films. AKH a aussi eu le temps d'écrire ses mémoires, figurez-vous, c'était en 2011. Un bouquin passionnant que je vous recommande, ça s'appelle La face B, toujours disponible aux éditions Point. Une rentrée chargée pour la jeune mariée Louane. Le 6e album de Louane, Watch Out, sortira le 27 novembre et en attendant, c'est au théâtre que vous pouvez la retrouver. Oui, Louane est aussi actrice, sacrément bonne actrice. Hein. N'oublions pas qu'elle a reçu le César du meilleur espoir féminin pour son rôle dans La famille Bélier en 2015. Louane vient de faire ses débuts au théâtre à Paris dans 2h22, une pièce qui cartonne en Angleterre depuis des années, une histoire de dîner entre amis et de maison hantée. Si vous voulez applaudir Louane sur les planches, ça se passe au théâtre Fontaine à Paris jusqu'au mois de janvier. 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

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Il y a tout pile 40 ans sortait Boule de Flipper, tube dont les années 80 avaient le secret. Il se rappelle notre bon souvenir avec la voix de Corinne Charby, la musique composée par le chanteur Christophe et le tout produit par Eddie Mitchell. Eh ben oui, je le savais pas, je l'apprends pour les 40 ans. Bon anniversaire, Boule de Flipper.

Corinne Charby, donc, pour Boule de Flipper avec Eddie Mitchell Schmoll à la manœuvre et le chanteur Christophe sur ce morceau. On en apprend des choses avec Émilie. Bon, on en apprendra encore ce soir puisque dans Décibel, Émilie recevra Pierre Lapointe. Le Québécois va nous parler de son actu, mais surtout de la réédition de son dernier album en date qui s'appelle 13 chansons démodées pour ceux qui ont le cœur abîmé. Je vous fais l'accent. C'est Pierre Lapointe ce soir à 19h10 dans Décibel.

0: Stéphane, le son qui nous vient de l'autre côté des Alpes, c'était Damiano David, Dédé pour les intimes.
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0: Je vous invite à rejoindre Voix Solidaire en fête. Ça va se passer dans les forts de la Sauveta. C'est ce 19 septembre à partir de 18h jusqu'à 22h. Il y a tout un spectacle qui est prévu dans le fort villageois. On aura des déambulations d'ouverture au tambour et un chant dans le fort villageois avec « Venez avec votre tambour ». Tout au long de la soirée, des chants, des lectures polyphoniques, des créations à découvrir librement dans les divers espaces. Et puis, à 22h, ce sera le Circle Song participatif pour réunir toutes les voix dans une impro collective accessible sans expérience musicale. On trouvera le groupe Sam Chabati pour les chants grégoriens. Il y aura des compositions de chants de la terre par le duo Earth Mozi. Nous aurons également Claudia Oruta de la compagnie Mistral qui nous fera des chants d'Amérique du Sud. Le Méli-Mélo et les lectures musicales. Rosna, les chants de la route de la mer Noire. Les Gaperons Rouges, une chorale festive et militante. Et compte ça pour les paroles d'humanité. Vous pouvez bien sûr participer à cette soirée. Il y aura une tombola qui sera mise en place au profit de l'association RESF. C'est à partir de 18h ce samedi 19 septembre et l'entrée est gratuite.
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0: Une pensée pour notre Johnny National à 17h33. Voilà, on a tous quelque chose en nous deux.
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0: Si vous sentez les dents pousser, c'est normal, c'était Dracula chanté par Tame Impala. Et Jenny, s'il vous plaît. Hein.
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0: Alors si vous aimez le café, les fringues et l'Auvergne, eh bien, vous allez être servi, puisque ce samedi, c'est l'inauguration du Willy Café et Yakaï en zone du Brézé. Les fautifs sont Faustin Pouillet et Luc Reynaud qui sont avec nous. Bonsoir messieurs, comment allez-vous ? Ben voilà, vous allez pouvoir monter une chorale tous les deux. Hein.
3: Ben oui.
0: Faustin Pouillet, on le rappelle, c'est vous qui avez repris l'entreprise Yakaï. Et Luc Reynaud, on vous connaît aussi dans le monde du café, parce que vous avez sillonné l'Auvergne pendant très très longtemps avec votre saille de car pour faire boire du bon café à tous les Auvergnats. Et vous êtes installé maintenant dans votre boutique en zone du Brézé. Alors, comment est née cette idée de rapprocher ces deux entreprises ? Faustin, on va rappeler que Yakaï a migré de la rue des Gras à Clermont-Ferrand pour venir s'installer donc au Brézé, hein, dans les murs de Willy Café. Comment est née cette idée d'un concept store, Faustin Pouillet ?
3: Eh ben, pour le coup, c'était, enfin, l'idée est venue de manière assez intuitive. Pendant 2 ans et demi, j'étais l'alternant de Luc sur la partie café, quand je faisais mes études en communication. Moi, j'ai repris Yakaï. Il fallait absolument qu'on relance une nouvelle boutique. Et puis, le fait de très, très bien s'entendre avec Luc, il y avait un savoir-faire. Le fait, moi aussi, d'avoir un savoir-faire sur toute la partie textile. Et au lieu de s'éparpiller, est-ce qu'on ne peut pas créer un lieu unique de savoir-faire en regroupant, bah, 2 entités? C'est ce qu'on a fait, du coup.
0: Alors Luc, vous êtes lancé dans l'activité de torréfaction avec passion, il faut le savoir. Vous avez une machine à torréfier qui est très très perfectionnée. Quel type de café vous produisez toute l'année ici au Brézé en Auvergne, Luc ?
4: Eh ben, nous on a la chance depuis maintenant 3 ans d'avoir repris anciennement Chazal Café,
0: ouais.
4: Donc, seul torréfacteur avec une boutique où on fait du 100% de café de spécialité. Donc café de spécialité, c'est pas forcément quelque chose qui est très connu en termes de reconnaissance de label ou quoi. C'est un café sur lequel on met l'accent sur la traçabilité et le profil aromatique. Donc c'est un café qui va avoir des garanties en termes de gustatif, mais également en termes de traçabilité, d'engagement vis-à-vis des producteurs. Et donc voilà, donc on a mis le paquet là-dessus. Et après, on va chercher des petits labels un peu plus indépendants, un peu plus originaux pour, par exemple, des cafés importés à la voile, des cafés qui soutiennent des productions géré par les femmes, des petites choses comme ça qui, ouais, nous tiennent à cœur, mais dans lequel on peut mettre notre âme et notre ADN.
0: Café, textile, coffee shop et boutique Yakaï, c'est audacieux. Alors, comment conjuguer le textile et le café sans faire de tâches, Faustin Pouillet, sur vos t-shirts?
3: On l'a construit de manière assez intelligente, la boutique, quand même. Ouais. On a réussi à mettre vraiment presque une séparation virtuelle. D'un côté, on a vraiment la partie textile, vêtements. Et puis de l'autre côté, il y a la partie coffee shop avec, ouais, toute la partie vente de café, la partie grain et tout ça.
0: Donc il y a des centaines de références d'objets qui font attribuer à l'Auvergne, qui est en point de mire, des t-shirts, des sweatshirts, beaucoup d'objets, des tasses à café, donc ça tombe bien. Il y a une inauguration qui est prévue donc ce samedi dès 10h du matin. Qu'est-ce qui est prévu d'exceptionnel ce jour-là, Luc Reynaud ?
4: Eh ben, ce jour-là, déjà, on est ouvert samedi, ce qui est plutôt rare.
0: Ouais, ouais.
4: Puisque d'habitude, je suis sur le marché de Chamalières. Donc là, je me délocalise exceptionnellement. Donc ce jour-là, en fait, on va tout simplement mettre en avant un peu notre savoir-faire et notre amour des produits. Puisque moi, je vais proposer, donc déjà, il y aura des petits gâteaux qu'on fait maison depuis des années. On aura nos petits cookies qui seront offerts.
0: Ouais.
4: Le petit déjeuner, on offrira des cafés, etc. Il y aura quelques machines de démonstration et on fera quelques ateliers. Donc moi, je vais faire des ateliers de dégustation de café pour faire découvrir des cafés. Faustin va également faire quelques ateliers. Et donc là, ça va passer toute la journée sur une journée un petit peu autour du café, des textiles pour présenter nos marques. Et le soir, on bascule sur un format qu'on a voulu créer un petit peu original, qu'on a appelé l'after shop. Et en gros, à 18h, la boutique se termine. Et là, on a un copain qui a un café, qui a une pizza, un camion pizza, qui s'appelle Pizza Maisou,
0: mm-hmm,
4: qui, pareil, comme nous, est passionné par les produits, qui travaille que des produits locaux et de bonne qualité. Et donc là, il viendra s'installer à partir de 18h30 jusqu'à 21h30, 22h. Et là, à ce moment-là, donc il y aura vente de pizza, on aura une petite buvette avec notamment les sodas de Monsieur Marcel de Build, des sirops du Tango des Saveurs, voilà, plein de bons produits, mais tous locaux et faits avec amour.
0: Que du local, et on va bien sûr reprofiter de cette ouverture, cette nouvelle boutique qui est ouverte, hein, dans son format en tout cas depuis le début de semaine, et inauguration ce samedi dès 10h au Brézé. C'est 1 rue Thibonnier à Clermont-Ferrand, c'est au Brézé. Et j'avais une dernière question pour vous, Luc. Est-il vrai que le torréfacteur sonne toujours 2 fois ?
4: On est pas mal, on est pas mal. Alors, en ce moment, il sonne matin, midi et soir.
0: C'est parfait. La boutique est ouverte du lundi au vendredi, de 9h30 à midi et de 13h à 18h30. Pensez-y, la fête, c'est ce samedi à partir de 10h. Salut et à très bientôt tous les deux.
4: Merci beaucoup pour votre
0: bien. Au revoir. Voilà, inauguration, ça se loupe pas. Oudi Café, Yakaï, vous allez pouvoir faire le plein de bonnes choses et repartir en pleine forme. Voici un homme extraordinaire. Ce sont les Innocents.

Un homme extraordinaire, une autobiographie peut-être pour le chanteur des Innocents, c'était sorti en 1992. On vous offre deux invitations pour profiter du parc animalier d'Auvergne. Arde-sur-Couze, c'est chouette parce que c'est bientôt l'automne, les températures sont idéales, c'est un peu l'été indien en ce moment. C'est pas très loin de Clermont, au cœur des volcans d'Auvergne, ce parc animalier d'Auvergne qui abrite 350 animaux, 60 espèces. Et 75% d'entre elles sont menacées d'extinction. Il faut savoir que d'ici 2028, ce parc deviendra le premier parc zoologique du monde 100% dédié aux espèces menacées. Et parmi ces espèces classées vulnérables résidant au parc animalier d'Auvergne, il y a le binturong ou le binturong, c'est comme vous voulez, qu'on surnomme aussi le chat ours. C'est un animal assez étrange qui a une particularité, celle d'émettre une odeur très singulière. C'est pour échanger les informations sur le sexe, le statut reproducteur de l'individu binturong. Quelle odeur, d'après vous, a le binturong? A-t-il l'odeur du pop-corn, du chocolat ou du café? Pop-corn, chocolat ou café? Quelle est l'odeur du binturong? Si vous avez deviné ou que vous aimez les jeux de hasard, vous appelez vite 04 73 34 2000. Vous dites à Tatiana l'odeur que vous rappelle le binturong et si tout se passe bien pour vous, vous serez invité au parc animalier d'Auvergne. Place à utiliser avant le 31 décembre 2026. Allez, bonne chance. Popcorn, chocolat ou café? À vous de choisir.

0: licorne. Ça a été démontré et prouvé scientifiquement. Bon, je n'irai pas vérifier parce que c'est un animal qui est, bon, il est 80% frugivore, mais 20% carnivore, on ne sait jamais. Faut faire gaffe, Marie-Christine.
1: On
0: ne
1: sait jamais.
0: Marie-Christine pourrait admirer le binturong, notamment Fifi la femelle et Banga le mâle, qui ont déjà donné deux petits, Suka et Kawan. Ils sont visibles au parc animalier d'Auvergne et je vous souhaite une bonne visite. Allez-y avant le 31 décembre parce qu'après c'est fermé. Hein.
1: Oui, on ira.
0: Bon, ça marche. Allez, bonne visite et surtout bel été indien à l'écoute dissipée d'Auvergne. À bientôt, Marie-Christine.
1: Bon, au revoir.
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0: du film Cria Cuervo en 1976 et c'est un succès signé Jeannette, qui aujourd'hui est âgée de 74 ans, toujours active. Jeannette, donc, qui nous a fait rêver, c'était l'année 1974. Vous étiez jeune comme moi.
1: Mais oui.
0: Voilà. On va pas donner notre...
2: On s'en souvient très très bien.
0: Allez, bienvenue sur Ici Pays d'Auvergne. L'heure est à l'information.
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0: Bienvenue à tous, il est 18h, c'est l'heure de votre journal. Emmanuel, la campagne de fouilles est terminée. Elle s'est terminée hier sur le plateau de Coran.
1: Une campagne de fouilles estivales, très riche, au propre comme au figuré, puisque les archéologues ont retrouvé un véritable complexe monétaire. Depuis 2 ans et les précédentes fouilles, on savait déjà qu'on fabriquait de la monnaie. Là, c'est l'endroit précis où le minerai d'or ou d'argent était fondu avant la fabrication des pièces qui a été retrouvée. Mathieu Pou est l'archéologue qui dirige ces fouilles.
4: Alors on est ici au cœur de ce grand bâtiment de 40 mètres de longueur au minimum et de pratiquement 10 mètres de large, construit sur de puissantes fondations en pierre. Vous avez un mur d'un mètre de large ici, 2 mètres de large là, des foyers, des fours, un bassin, tout un système de récupération des eaux de toiture et les ateliers qui s'alignent le long de ce mur. Et chacun de ces ateliers permettait de réaliser une étape de la production monétaire, du traitement du minerai probablement à la fusion des métaux, de la fusion des métaux à la couler des flancs monétaires à la frappe de monnaie. Et c'est ça qui fait de ce complexe une découverte assez exceptionnelle, c'est qu'on va pouvoir, à travers ces indices, comprendre toute la chaîne opératoire de production de monnaie dans le monde gaulois, pour l'or et l'argent, mais aussi le bronze probablement. Et c'est une découverte qui est assez exceptionnelle de ce point de vue, parce que ce sont des questions que se posent les spécialistes depuis très longtemps.
1: Et maintenant que les fouilles sont terminées, le site a été vidé et bâché. Il reste quand même à trouver un nouveau financement, 57 000 euros, tout ça pour analyser ce qui a été trouvé sur place. Les centaines d'objets, comme les prélèvements du sol. Lui aussi recherche de l'argent. Le Premier ministre Sébastien Lecornu vient d'annoncer un effort de 54 milliards d'économies dans les prochains budgets. Nous y reviendrons dans le journal de 19h.
0: Ça ne sent pas bon le soir à Vichy.
1: Une odeur qui ressemble à un mélange de fumée et de plastique brûlé et qui incommode de nombreux vichysois ainsi que des habitants des communes voisines. La ville de Vichy a demandé aux services de l'État et à la police d'enquêter pour trouver la provenance de cette odeur et y mettre fin. Odeur qui n'est prégnante que le soir et un petit peu la nuit également. Une affaire de violence conjugale mardi à Clermont. La particularité, c'est que c'est une femme qui a frappé son mari, victime de contusions au visage et de morsures au bras. Il a bénéficié de 3 jours d'ITT. Son épouse, une femme de 47 ans, était fortement alcoolisée au point de ne pas pouvoir souffler dans l'éthylotest et elle ne se souvient plus de ce qui s'est passé. Des soucis en ce moment sur la ligne Clermont-Paris avec un problème de signalisation entre Nevers et Moulins. Conséquence, des retards pour tous les trains, TER comme Intercité. 1h30 ou 1h pour 2 Paris-Clermont notamment. Les TER aussi sont en retard. Et le TER qui devait partir de Moulins 17h40 pour Clermont a lui été supprimé. La végétation brûle encore et toujours, pas de répit pour les pompiers. Aujourd'hui, c'est en Haute-Loire avec 3 hectares de prairies qui ont brûlé ce midi à Mazeyrat d'Allier. Il a fallu l'action de 28 pompiers pour éteindre cet incendie. Dans le Puy-de-Dôme, les pompiers viennent tout juste d'être appelés pour 2 interventions. Un feu de bâtiment agricole à Durminia, près de Saint-Éloi-les-Mines, et puis un camion qui a heurté une maison à Bord-l'Étang. Pas plus de précisions pour le moment.
0: En rugby, c'est le derby ce soir pour Aurillac en Pro D2.
1: Avec la réception de Brive, 95 km entre ces 2 villes de rugby, les brivistes qui ont remporté leurs 3 premiers matchs, contrairement aux Aurillacois, qui eux ont gagné à domicile, mais ils ont perdu 2 fois à l'extérieur. Et comme c'est un match au sommet, eh bien il est avancé au jeudi pour la retransmission télévisée et le coup d'envoi sera plus tardif que d'habitude, 21h au stade Jean-Alric. L'info d'ici revient ce soir sur le dossier de la rue de Loradou à Clermont, relancé par 2 associations, Vélocité 63 et l'Association des usagers des transports d'Auvergne. Elles vont contester la réouverture de la rue de Loradou en justice devant le tribunal administratif, Evan Le Bastard.
5: La nouvelle cohabitation vélo-voiture n'est pas toujours simple selon Bastien. Il emprunte la rue de Loradou à vélo plusieurs fois par jour.
6: Beaucoup d'insécurité, comme la rue est limitée à 50, on a tendance à être doublé très vite avec des gens pressés. Alors qu'avec les bus, ça se passait plutôt bien. quand c'était uniquement eux d'autoriser.
5: Et Serge Fabreau est le président de l'association Vélocité 63. Pour lui, ce retour des voitures n'est pas du tout légal.
7: L'aménagement tel qu'il était prévu dans le cadre d'Inspire était, une dérogation à la loi LOM qui impose des aménagements cyclables conséquents. Là, il y avait cette cohabitation bus-vélo qui était acceptée. Maintenant, le fait qu'elle est ouverte à toute la circulation, ça remet en cause les principes de la loi LOM, la loi d'orientation des mobilités.
5: L'association des usagers des transports d'Auvergne se joint également à se référer. Pour son président Pierre Pomarel, la ville de Clermont n'avait pas le droit de prendre cette décision.
8: Nous en contestons la légalité. Nous pensons clairement que le maire de la commune centre n'a pas la compétence pour modifier un projet de déplacement global sur l'agglomération. Cette compétence-là est dévolue très clairement par le code des collectivités à la métropole et pas à la ville centre.
5: Il n'y a pas vraiment de précédent en France, explique l'avocat des associations plaignantes, Sylvain Gaucher.
9: Là où la situation clermontoise me semble relativement unique, c'est qu'il y a une remise en cause d'un projet qui a été porté pendant 10 ans par la métropole, où il y a eu des concertations, une enquête publique, une vraie réflexion. Le projet est abouti, il a coûté plusieurs centaines de millions d'euros et on veut le remettre en cause. Et ça, je crois que c'est assez unique en réalité en France.
5: Le maire de Clermont-Ferrand, Julien Bonny, reste lui sûr de son bon droit.
10: On a organisé 2 réunions de concertation rue de l'Oradou, comme l'ensemble des usagers, les associations, notamment Vélocité, étaient présentes, donc ils ont participé à la concertation. Je constate que l'avenue de Roya à Chamalières, on est dans la même configuration et là c'est parfaitement légal. Mais encore une fois, il ne m'appartient pas de juger sur le fond. Ils ont le droit de saisir le tribunal administratif et la justice tranchera.
5: Le tribunal administratif rendra sa décision le 1er octobre.
1: Et dossier à suivre sur ICI Pays d'Auvergne ainsi que sur notre site internet ici.fr. Et la météo pour faire du vélo ou en voiture?
0: Oh ben ça va, c'est un temps assez doux. Les températures sont plutôt agréables pour faire du vélo d'ailleurs, ça a bien baissé. Les maximales qui ont atteint entre 22 et 24 degrés dans les plaines, 13 à 17 pour ceux qui pédalent en altitude comme vous, Emmanuel Moreau. Pas de dégradation pluvieuse notable cet après-midi. Pour la fin de journée, le temps devient assez nuageux. Peu de vent, des températures qui sont voisines entre 19 et 20 degrés en soirée. Pour la nuit prochaine, la tendance est plutôt calme et nuageuse avec un ciel qui devrait se charger progressivement. Les minimales nocturnes vont osciller entre 6 et 14 degrés, des reliefs à la plaine. Pour demain, vendredi 18 septembre, la tendance est plus fraîche et assez nuageuse, surtout sur les reliefs. Quelques éclaircies seront possibles demain, mais des averses faibles et localisées ne sont pas exclues, notamment sur les secteurs montagneux. Côté température demain, les maximales se tiendront entre 16 et 19 degrés en montagne. Comptez entre 20 et 24 degrés en plaine ce vendredi. Pour ce qui est du week-end, un temps très agréable nous attend, plus agréable et plus chaud, avec une alternance de nuages et de soleil. Les maximales attendues pour ce week-end s'échelonnent entre 23 et 28 degrés.
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0: Les retours dans les années 80, en 1980, souvenez-vous, ce film de John Landis, Les Blues Brothers, un des tubes de ce film, c'était celui-ci, Everybody Needs Somebody to Love.

0: On est en mission pour le Seigneur. C'est ce que disaient les acteurs dans ce film. Je ne sais pas si vous vous rappelez, les Blues Brothers, quel succès. 1980, ils avaient remis le couvert dans les années 2000 avec une autre équipe, puisqu'il manquait forcément des comédiens qui étaient disparus. Mais c'est un film qui met du baume au cœur, ça, je vous l'assure.
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0: Alors, si vous êtes des fanatiques de Blaise Pascal, on vous comprend, c'est un homme brillant qui mériterait son musée à Clermont-Ferrand. Je dis ça, je dis rien. Hein. Bon, on va vous proposer de pénétrer l'univers de Blaise Pascal tout à l'heure dans une exposition qui va démarrer très très bientôt du côté de Billon, qui s'appelle le curieux bureau de Blaise Pascal et son portrait mystérieux. Il y a plein de mystères là-dessus, on va essayer de lever le voile avec nos invités d'ici quelques minutes. Tout à l'heure, nous irons décrocher un autre mystère, celui de la chambre jaune. Donc Benjamin Baroche dévoile les mystères du tournage ce soir. On en parlera tout à l'heure dans la chronique télévision. Et puis, la visite se poursuit dans le Cantal. Nous irons visiter la tourbière de Champagnac à Chastel-sur-Murat en compagnie de Christophe Noiseux. Une balade H2O à retrouver tout à l'heure aux environs de 18h45. Pour l'heure, petite nouveauté pour se mettre en bouche. Voici Adèle Castillon. Ça s'appelle « Été avec toi ». ».

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0: 18h15, on vous présente le curieux bureau de Blaise Pascal et son portrait mystérieux. C'est du 20 septembre au 3 mai. C'est une exposition qui va se dérouler rue des Boucheries, vraiment la rue historique de Billon, dans le quartier médiéval de Billon. On a avec nous Anne Cogny, qui connaît bien Billon puisqu'elle est guide touristique et conférencière. Bonsoir Anne.
2: Bonsoir.
0: Betty Miss Boll, qui est échiquière et peintre médiévale. Bonsoir Betty.
3: Bonsoir.
0: Et également Marie Deschamps, qui est illustratrice et qui a participé à ce projet.
4: Bonsoir.
0: Alors, ce projet, c'est de faire une exposition sur Blaise Pascal, qui est vraiment une sommité que tous les Clermontois connaissent, bien évidemment. C'est l'inventeur de la Pascaline, c'était un homme brillant qui connaissait bien les mathématiques et la philosophie. Qu'est-ce qui vous a donné envie de monter cette exposition, Anne Cogny ? Ça a été quoi l'élément moteur principal ?
4: Alors, c'est vrai que nous, au Pays d'Art et d'Histoire de Billon Communauté, on travaille avec Betty et Marie déjà depuis plusieurs années sur des expositions. Et Betty avait eu l'occasion de proposer déjà un curieux bureau dans le cadre de l'anniversaire de Blaise Pascal à Clermont.
3: En 2023.
4: Ouais. Et donc, l'envie était là de peut-être aussi reproposer un bureau, un curieux bureau sur Billon. Sauf que moi, Blaise Pascal à Billon, je voyais pas trop le lien. Jusqu'à ce que son travail acharné de recherche, pour en parler, nous mène à un portrait, d'où ce titre du portrait mystérieux, que le premier maire de Billon possédait. Et donc ce portrait s'appelait le portrait de Billon et représentait Blaise Pascal. Et on sait que ce portrait, les descendants de Jean Huguet, donc de ce maire, l'ont ensuite donné au musée du Ranquet à l'époque, c'est le musée d'art Roger Quillot aujourd'hui, en 1926.
0: Donc c'est un portrait qui aujourd'hui est dans le musée d'art Roger Quillot ?
4: Alors il n'est pas visible, il est dans les réserves du musée d'art Roger Quillot, mais absolument c'est un portrait qui est à Clermont.
0: Ce serait intéressant de le ressortir à l'occasion de cette exposition.
4: Oui, alors là on a évidemment posé la question, ça a été assez compliqué, on a eu la chance de l'avoir vu et on a la chance que les conservateurs du musée d'art Roger Quillot nous avoir accueillis, nous avoir sorti le tableau, mais avec ce centre de conservation des œuvres d'art des musées de Clermont qui est en finalisation de construction, en ouverture, il n'était pas possible d'accueillir le portrait.
0: Betty, vous êtes fascinée par Blaise Pascal.
3: Fascinée, je ne sais pas.
0: Si, mais quand même.
3: Mais oui, c'est un personnage que j'aime bien.
0: Voilà. Qu'est-ce qui vous attire chez Blaise Pascal ?
3: L'histoire. Enfin, vraiment, c'est un humaniste, donc c'est le personnage qui m'intéresse beaucoup. Et pour revenir, je rebondis sur le fameux portrait. En fait, c'est le portrait qu'on voit sur l'affiche de notre exposition, c'est le curieux bureau de Blaise Pascal. Mmh. Et donc, c'est un portrait qu'on voit assez peu souvent et qui est vraiment, c'est le plus beau de Blaise Pascal. Je trouve qu'il est vraiment très très. Enfin, il est très beau sur cette. Il est très doux.
0: Un petit peu en trois quarts avec un éclairage.
3: Ouais, voilà. Il a une douceur dans son visage qui peut résumer mon intérêt pour Pascal si on a très peu de temps. Quoi.
0: On va voir aussi que cette exposition, elle a été montée comme un cabinet de curiosité. On va y trouver d'ailleurs beaucoup d'objets qui vous appartiennent, Betty. Quelles ont été les sources que vous avez dû utiliser pour monter cette exposition toutes les trois ? Qu'est-ce que vous avez utilisé ? C'est quoi ? Vous avez tapé dans votre réserve personnelle ? Vous avez cherché dans quoi ?
3: Alors, oui, il y a plusieurs choses. Donc déjà, moi j'ai une collection de à peu près 300 objets autour de Blaise Pascal. Mais c'est pas que ça, en fait. On a voulu pas reconstituer, parce qu'on connaît pas le bureau de Blaise Pascal, donc c'est restituer un bureau imaginaire. Je précise toujours qu'on n'est pas historienne, Marie et moi.
0: Oui, vous êtes des artistes.
3: Voilà, donc c'est plutôt un curieux bureau, parce que c'est un cabinet de curiosité. Par contre, on essaye quand même, dans cet endroit, de raconter la vie de Blaise Pascal le plus sérieusement possible, avec à l'appui beaucoup de documents dans ma collection, et pas seulement. Et donc ça représente vraiment la vie de Blaise Pascal.
0: Et puis allez-y, terminez.
3: Et puis donc il y a beaucoup d'objets, mais il y a aussi c'est aussi une salle d'exposition parce qu'il y a les travaux de Marie, les miens. Donc c'est une salle d'exposition aussi quoi.
0: On va expliquer justement ce que vous avez fait toutes les deux concernant le travail artistique. Mais les principales sources pour la reconstitution du curieux bureau de Blaise Pascal, c'est les livres, les peintures et le cinéma. On y reviendra dans la deuxième partie pour vous donner plus de détails sur cette exposition donc qui va être inaugurée le 20 septembre.
4: Hein, le 19.
0: Le 19 pour le vernissage.
4: Exactement.
0: C'est samedi, hein, c'est ça.
4: C'est samedi à 18h dans la rue des Boucheries.
0: Bon,
4: on attend nombreux.
0: On vous l'explique en tout cas ce soir, le curieux bureau de Blaise Pascal et son portrait avec les trois chevilles ouvrières, Anne Connie, Betty, Miss Boll et Marie Deschamps. C'est à suivre.

0: Joe Cocker, n'oubliez jamais, 1997, on va revenir au 21e siècle pour vous amener dans une exposition assez extraordinaire qui débute prochainement du côté de Billon. Ce sera le 19 septembre pour son inauguration.
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0: Alors si vous êtes des fanatiques de Blaise Pascal, vous ne pouvez pas rater cette exposition, le curieux bureau de Blaise Pascal et son portrait mystérieux. On a su hein, ce qu'était ce fameux portrait mystérieux grâce à Anne Conny tout à l'heure qui nous en a raconté l'histoire. Et il y aura de beaux objets à découvrir. On va y découvrir des tableaux, des objets de la collection de Betty, ou encore les dessins, en tout cas les lithographies, tout ce que vous avez fait au niveau travail graphique. Marie, vous êtes spécialiste un petit peu de tout ce qui est illustration. Marie Deschamps, qu'est-ce que vous avez préparé pour cette exposition ?
5: Ah, un Leporello avec une phrase.
0: C'est-à-dire le Leporello.
5: Leporello, c'est un livre qui s'ouvre comme un dépliant.
0: Oui.
5: Voilà, donc avec la fameuse phrase, le silence éternel de ces espaces infinis m'effraie. Voilà, c'est une
0: belle phrase.
5: Très belle. Il a très très belles phrases.
0: Il a de belles phrases.
5: Et j'ai fait plusieurs gravures, donc en jouant sur les mots, les pensées de Blaise, donc des pensées, Blaise Pascal et ses petites phrases.
0: Et là, vous avez fait cette sélection, et après on a fait un travail de, c'est quoi, c'est de la peinture. Qu'est-ce que vous avez fait?
5: Gravure et typographie.
0: Et typographie qu'on va retrouver donc dans ce lieu,
5: voilà,
0: pour habiller ce lieu que vous avez joliment décoré, m'a dit Anne Conny tout à l'heure, qui a eu la chance de voir tout ça. J'aimerais savoir aussi les principales sources, on disait peinture, ouvrage historique, film, sur quoi vous êtes appuyé pour monter tout ça, Betty ?
6: Alors, il y a un film que, enfin, visiblement tout le monde est d'accord pour dire qu'il est assez bien documenté, donc j'ai regardé ce film au ralenti, plusieurs fois, marche avant, marche arrière.
0: C'est le film de Roberto Rossellini,
6: qui a été commandé par la RAI en 1971. D'ailleurs, la petite anecdote, c'est Pierre Arditi qui joue le rôle de Blaise Pascal.
0: Ouais.
6: Et donc, c'est à voir, parce que Pierre Arditi, en 1971, j'ai reconnu juste sa voix, moi. C'était.
0: Ouais,
6: par contre, les décors de ce film, je me suis vraiment... j'ai fait des arrêts sur image pour voir comment ils avaient décoré et tout. Je me suis vraiment inspiré beaucoup de ce film. Et aussi beaucoup de tableaux, effectivement, parce que tableaux du XVIIe siècle pour voir comment étaient les intérieurs. Blaise Pascal, c'est une famille de nobles, enfin pas de nobles, mais de bourgeois, enfin voilà. Donc j'ai essayé de retrouver ce qu'on trouvait dans ces intérieurs-là.
0: Et c'est ce qu'on va retrouver dans les cabinets de curiosité, ce que vous avez monté, c'est quand même assez riche hein, d'objets insolites, d'objets précieux aussi. Il y a des matières assez nobles, j'imagine.
6: Oui, il y a des belles pièces, j'en dis pas trop parce qu'il faut venir le voir.
0: Bien sûr.
6: Ce qu'on veut, c'est que les gens qui rentrent dans le cabinet, il faut qu'il y ait un effet waouh, ils ont l'impression vraiment de rentrer au XVIIe siècle. Quoi. Même si tout n'est pas du XVIIe siècle, évidemment, mais on a essayé de que les gens retrouvent cette ambiance du XVIIe siècle.
0: XVIIe siècle, voilà. On aimait les belles matières, les beaux objets, voilà, c'était exactement. Le luxe quand même, il faut le dire. Hein.
6: Le luxe, je ne sais pas, c'était... Bon,
5: massif.
6: Je ne sais pas, parce que Blaise Pascal, ce n'était pas quelqu'un qui vivait dans le luxe. Hein. C'était plus s'il vivait dans sa tête, quoi. Mais là, il y a beaucoup d'objets, parce qu'on a voulu présenter beaucoup de choses qui racontent sa vie. Donc, effectivement,
0: on va dire que c'était cossu, quand même. C'était cossu.
6: Oui, c'est cossu. Ah,
0: voilà. Côté ouvrage historique, on s'est basé sur quoi pour tout ça, pour cette exposition ? Betty, vous êtes...
6: Alors, ouvrage historique, surtout sur la peinture. Moi, j'ai beaucoup regardé les tableaux de cette époque. Mais ouvrage historique, je cherche. J'ai lu beaucoup de choses, en fait. Hein, et puis, beaucoup, principalement la BNF. C'est une source qui est vraiment fiable pour les pensées, quoi. Il y a vraiment.
0: Oui. Alors, juste autour de ça, on aura pas mal d'ateliers autour de Blaise Pascal. Qu'est-ce qui va être proposé pour les ateliers ?
4: Et oui, tout à fait. Ouais. C'est pas seulement une exposition, même si c'est évidemment le cœur de ce qui va se passer autour de Blaise Pascal. Déjà, donc pour les Journées européennes du patrimoine, on a ce vernissage de l'exposition samedi, mais aussi Nathalie Vidal, donc du musée Henri Lecoq de Clermont, qui vient nous faire des démonstrations de la pascaline, qui est quand même l'invention que tout le monde connaît peut-être de Blaise Pascal. Donc samedi, toute l'après-midi dans la rue des Boucheries. Dimanche après-midi, on a un atelier science et magie autour de la pascalinette. Donc c'est pareil, je vous laisse découvrir ce qu'est. Venez voir ce qu'est la pascalinette. Et puis, le programme continue tout au mois d'octobre avec beaucoup de conférences de professeurs de philosophie, de professeurs d'historiens. Nathalie Vidal sur les machines et les inventions de Blaise Pascal. Et d'autres ateliers sciences et magie pendant les vacances de la Toussaint.
0: Anne Conny, on va rappeler qu'on a les Journées européennes du patrimoine. Il y aura en quelques mots, qu'est-ce qui se passe à Billon ce week-end ?
4: Alors effectivement, l'événement important, c'est bien sûr l'ouverture de l'exposition, mais on a beaucoup d'autres choses autour de la thématique nationale qui est patrimoine en péril. Donc par exemple, vous pouvez venir voir quelques images et faire une visite virtuelle de l'ancienne chapelle du Saint-Esprit que Billon Communauté a achetée il y a 2 ans, mais aussi une visite autour des murailles de Billon et de redécouvrir ce qu'étaient ces murailles avec un archéologue. Pour les plus sportifs, un run patrimoine du côté de Saint-Dié, donc là aussi qui va vous mener sur des sites historiques, des tours, des prieurés où on a besoin de restauration et puis beaucoup d'autres choses pour les jeunes aussi.
0: Toutes les infos sur www.billoncommunauté.fr, page actualité. Merci à toutes les trois d'être venues nous parler de cette magnifique exposition. On vous le rappelle, vernissage donc ce samedi, c'est à Billon, rue des Boucheries, exposition qui en place jusque au 3 mai 2027 et qui sera le théâtre de nombreuses animations. Voilà, on va rappeler que c'est ouvert tous les dimanches et les lundis de 10h à midi, de 15h à 18h et ça se fait aussi sur rendez-vous. Merci, puis bon retour à Billon.
6: Merci beaucoup,
4: bonne soirée.
6: Merci de votre accueil.
0: Voilà, le curieux bureau de Blaise Pascal et son portrait mystérieux. Allez voir cette exposition concoctée par Betty Misbol et Marie Deschamps. Le voici de retour, Grand Corps Malade, accompagné de Stilto. Ça s'appelle Le Prochain Rêve.
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0: Le disco funk des Casey and the Sunshine Band, la bande du soleil si vous préférez, c'était That's the Way I Like It, on était en 1975.
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0: Revenons au 21e siècle, on appuie sur le bouton de la télé, 18h38, que se passe-t-il ce soir? C'est ce qu'on va savoir dans les coulisses télé de Patrice Gascoigne. Ce soir, 21h10, c'est le final de la série Le Mystère de la Chambre Jaune de TF1. Patrice, on devrait enfin savoir ce qui s'est réellement passé dans cette Chambre Jaune.
3: Madame la juge Marquet, jouée par Michel Bernier, elle est comme nous. Elle a hâte de découvrir le fin mot de l'histoire.
4: Ils ont retrouvé la victime inconsciente et seule. La chambre a été fouillée, sondée. Il n'y a pas de porte secrète.
5: L'agresseur s'est pas volatilisé comme par magie.
3: Ce soir, enfin, nous saurons quel est le secret du mystère de la Chambre Jaune, l'adaptation réussie en série de ce classique de la littérature policière signé Gaston Leroux. Mais où est passé l'agresseur de Mathilde? Rappelons que le drame a eu lieu dans la Chambre Jaune de la victime, fermée par une porte blindée, et qu'il n'y a aucune autre issue. Et sur la piste de la vérité, il y a l'héroïne Joséphine Rouletabille, jouée par Claire Romain, aidée de Pierre-Yves Bon, alias Théodore Sinclair. Et puis bien sûr, il y a le meilleur enquêteur de Marseille, Larsan, incarné par Benjamin Baroche. D'ailleurs, comment fait-on pour jouer un personnage aussi énigmatique que Larsan, alors que bien sûr, son interprète le connaît, l'ultime et spectaculaire rebondissement, Benjamin Baroche.
6: On a un réalisateur qui est François Vell, déjà, je voudrais le saluer. Et saluer son travail magnifique de mise en scène et de la façon dont il nous a dirigés tous, et particulièrement tous les trois, ben on fait qu'on est un peu comme un aveugle avec une canne blanche, hein, et qu'on se laisse diriger par le réalisateur parce qu'on crossboard, comme vous le savez tous, c'est-à-dire qu'on tourne un peu toutes en désordre et qu'on peut commencer par la fin, par exemple. Donc c'est des choses qui arrivent quand on n'est pas au théâtre, hein, vous le savez tous. Donc là, c'est ce qu'on a vécu. Donc il faut vraiment, sur le personnage de Larsan, mais pas que, hein, je pense que vous pouvez demander à Claire ou à Pierre-Yves, on est dans des émotions tellement montées, tellement descentes sur cette magnifique aventure que on est obligé de savoir tout le temps ce qu'on tourne, à quel niveau et à quel moment en sont nos personnages, pour pas trop en rajouter ou accélérer un petit peu, etc. C'est un dosage qu'on fait avec la script et surtout avec avec François qui me surveille comme le lait sur le feu. Je sais pas si ça répond à la question, mais voilà, parce qu'à un moment donné, il faut faire attention aux émotions, il faut faire attention à pas se spoiler soi-même, si je puis dire.
3: Benjamin Baroche, le fameux policier Larsan, qui vous en dit plus sur le mystère de la Chambre Jaune, qui sera résolu ce soir sur TF1.
0: Voilà, puis si vous voulez en savoir plus sur le mystère de la disparition de Richie Valens, le chanteur, ben montez le son, voici Los Lobos dans la bamba qui illustrait

0: musique mexicano-américaine du groupe Los Lobos qui chantait cette chanson dans les années 80 pour la sortie de ce film La Bamba, hein, film qui avait été réalisé à l'époque par Luis Valdés. Il faut savoir que Los Lobos est aussi le nom d'une petite île. C'est une petite île des îles Canaries qui est rattachée à la commune de La Oliva. Avec l'accent, c'est beaucoup mieux. Alors, on revient en Auvergne pour une balade H2O qui va nous amener dans le Cantal. On va vivre une expérience de nature depuis sa chaise longue chaque semaine par la voie des ondes. Et pour cette balade, on va prévoir la paire de bottes en caoutchouc pour une exploration des zones humides du massif volcanique du Cantal. Et ce jeudi, avec Christophe Noiseux, on va changer de tourbière pour en découvrir une autre, ainsi que la faune et la flore, avec les secrets et la complicité d'une ambassadrice du sauvage. C'est Sophie Ougier de l'association Moments de Nature, association qui est basée à Chalinargues dans le Cantal.
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3: Nous sommes dans le Cantal, non loin de Murat, en compagnie de Sophie Ougier, accompagnatrice nature et médiatrice scientifique, fondatrice de l'association Moments Nature. En sa compagnie, nous nous baladons sur l'espace naturel sensible des tourbières de Chastel-sur-Murat, dans le Cantal. Après la tourbière de Brujalène, nous voici sur les bords de la tourbière de Champagnac, dont l'aspect est totalement différent.
4: En fait, ici, c'est un site pour moi, c'est le site d'exception, parce que on peut visiter trois tourbières qui ont des stades d'évolution différents. Tu vois, ça nous permet d'expliquer c'est quoi une tourbière. Par exemple, tout à l'heure on a parlé de la géologie, mais depuis que le volcan est éteint, il y a eu l'ère glaciaire. C'est d'ailleurs les glaciers qui ont usé les vallées et qui nous donnent le paysage qu'on voit. Et ici, sur les plateaux, dans la moindre petite cuvette, il a laissé des petits lacs, en fait. Et ces petits lacs se sont développés, transformés en tourbières au fur et à mesure. Et donc là-bas, la tourbière était quasiment fermée. Ici, on se trouve devant le lac de Champagnac. Et dans ce... En fait, ça, c'est une tourbière qui a été ennoyée, en fait, pour remettre en eau des zones humides pour la biodiversité, pour l'accueil d'oiseaux migrateurs. Et là, tu vois, on distingue une petite digue, ce qui fait que ça a complètement ennoyé le site. On voit des vestiges d'arbres. Quand je suis arrivée ici à 15 ans, on voyait toutes les têtes d'arbres encore.
3: Ça fait une marée fantastique, là.
4: Ça fait, voilà. Et donc, il y a l'ambiance du marécage. Et puis, là, ce qui est intéressant, c'est de voir comment la tourbière, elle reprend sa dynamique de tourbière. Donc, là-bas, il y a des radeaux flottants. Toute la végétation qu'on voit, elle pousse au-dessus de l'eau. Petit à petit, ça va se refermer. Et puis, à la fin, on verra presque plus l'eau. Mais il y aura, bien sûr, plein d'eau sous la végétation. Donc là, ça fait des tapis là-bas, hein, toi, des tapis de carex, les racines s'entremêlent, il y a du comarais et des marais, on pourra aller voir ce qu'il y a de développé à cette période. Et puis, il y a des tapis de sphaigne en face, là-bas, avec la drosera qui est bien présente. Donc ça fait des sites superbes, toujours avec cette boulée là qui entoure la tourbière. Dans cette boulée...
3: Qu'est-ce que vous appelez une boulée?
4: La boulée, c'est la forêt de tourbière.
3: D'accord. Composé de bouleaux.
4: Uniquement des bouleaux.
3: Bouleaux.
4: Et alors, cette tourbière était très basse pendant les périodes de sécheresse. Et là, ça fait 2 ans qu'il y a pas mal plu. Elle s'est gonflée d'eau. C'est venu décoller une partie de tourbière. Ça fait tomber des bouleaux. Donc, comme quoi, voilà, une tourbière aussi peut se réguler en fonction des climats qui diffèrent d'année en année.
3: Alors, vous avez parlé de la sphaigne. C'est une... petite plante qui fait vraiment office d'éponge, hein, qui garde beaucoup d'humidité, hein, et d'eau.
4: Ouais, c'est une mousse en fait, la sphaigne. Il y a 36 variétés de sphaigne en France et sur ce site on en a 16 espèces. Donc c'est pas mal. C'est une mousse qui a la capacité de retenir jusqu'à 30 fois son poids en eau. Hein. Donc c'est une éponge. Chaque cellule de la mousse se gonfle d'eau en fait. Et au fur et à mesure qu'elle pousse, elle ne se décompose pas parce que dans les tourbières, la matière organique est conservée parce que les climats soit très acides, soit très basiques. Il n'y a pas de décomposeur, pas d'oxygène qui permettrait la décomposition. Et donc la sphaigne pousse en continu. Et ces tiges et feuilles, bon, même si chez les mousses on pourrait les appeler autrement, vont former la tourbe. Du coup, ça va faire une tourbe d'éponge, quoi.
3: Et puis vous avez parlé de la drosera, donc là c'est une petite plante carnivore.
4: Exactement, c'est une petite plante qui pousse dans des conditions extrêmes, hein, sur des tapis de sphène généralement, donc cette fameuse mousse. Et elle a trouvé des stratégies pour se nourrir, parce que du coup il n'y a pas de matière azotée dans la sphène, donc elle en a un peu besoin. Sur ses feuilles, elle va avoir des petites tentacules visqueuses qui va capturer les insectes qu'elle pourra digérer pour avoir sa matière azotée.
3: Oui, quand on parle de plantes carnivores, nous on ne craint strictement rien, parce que c'est vraiment une toute petite plante.
4: Dans l'imaginaire, si on a regardé des films, on a l'impression qu'on va se faire croquer par des plantes carnivores, et en effet, genre, c'est 2 cm de diamètre. La rosette, c'est ce qu'on appelle la plante totale, avec ses petites feuilles qui vont s'étaler comme une rosette sur le tapis de sphène.
3: Et qui va capturer les petits moucherons, hein, essentiellement des petites choses comme ça, quoi.
4: Des choses minuscules, oui.
3: Ouais. Il se dégage de ces lieux quelque chose d'extraordinaire. On a envie de se poser là.
4: Alors justement, ici tu parles de se poser. Et moi, ce que j'aime faire ici, c'est de poser les gens. On prend du papier aquarelle, crayon, et je sors les aquarelles. Et on prend le temps de dessiner. Et derrière, des fois, on écrit un petit mot. Un petit mot à la tourbière ou un petit poème, un petit haïku. C'est des activités que je mène très souvent ici. Être soi, là, être dans le regard, l'émerveillement. Et pour moi, ça, c'est un super pouvoir, l'émerveillement, parce que c'est ça qui vient nous attacher, en fait, à ce qu'on observe et nous rendre tellement sensibles que derrière, cette petite graine, elle peut nous donner envie de préserver les lieux autant que si on sait nommer chaque chose.
3: Et tout à l'heure, on était au pied d'un pin, et le fait d'être disponible au son qu'on entend, hein, au-delà de l'image qu'on peut avoir, c'est aussi découvrir des choses. Et on avait les petites pommes de pin qui s'ouvraient. On les entend bien. D'ailleurs, la magie de la radio va faire qu'on va les entendre sous nos voix au moment où on en parle. Mais ça fait partie des sens qu'il faut avoir vraiment bien ouverts. L'ouïe est important autant que la vue. Hein.
4: Tout à fait.
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0: Ouais, et c'est ce qui permet à Christophe d'avoir pignon sur rue en mangeant ses bocs de pain. Nous allons bien sûr vous inviter à réécouter cette émission, hein, la balade H2O dans le Cantal avec l'association Moment Nature à Chastel-sur-Murat est réécoutable cette semaine samedi. Ce sera de 11h à midi, hein, sur les ondes dissipées d'Auvergne en FM et en DAP+. Vous pouvez bien sûr réécouter tous nos programmes en replay sur ici.fr et sur l'appli Radio France. Tiens, je vous invite à une balade aussi, les 15e rendez-vous des Monts de la Madeleine. Ce sera dimanche 20 septembre. Ce dimanche, c'est à Nizerolles que ça va se passer dans l'Allier. Beaucoup d'ateliers, un marché du terroir, des rencontres avec les contes et les yourtes de Mongolie qui seront présentés. Tout ça sous le thème du pastoralisme, hein, c'est important. On aura dès le matin donc des présentations du pastoralisme dans les Monts de la Madeleine par Auvergne Estive à la salle des fêtes. On aura des ateliers pour faire son fromage à la maison. Des témoignages de plus de 20 ans d'action pour la préservation du patrimoine naturel mené par l'ermitage du Mont Bogdo, hein, c'est à la salle des fêtes. Et puis on aura à 15h le dimanche la diffusion d'un documentaire de France Télévisions qui s'appelle Transhumance, un éternel page à la salle des fêtes. Et ne ratez pas le marché du terroir, le tir à l'arc et les courses d'escargots qui sont une tradition en Nizerolles. Pensez-y, 15e rendez-vous des Monts de la Madeleine, c'est ce dimanche à Nizerolles dans l'Allier.
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complémentaire, c'était Amir. À 20h dans IAPAC Paris, dans la vie, Éric Bastien reçoit Olivier Gély, qui est le fondateur de la marque d'espadrilles Paillotte. À mon avis, ça va marcher. Puis à 19h10, bien sûr, l'invité sera Pierre Lapointe. Le Québécois nous parlera de son actu, mais surtout de la réédition de son dernier album en date, qui s'appelle 13 chansons démodées. Pour ceux qui ont le cœur abîmé, c'est à suivre à partir de 19h10 dans Décibels.

0: Girl avec Wannabe pour terminer cette heure ensemble.
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0: Bienvenue sur Ici, Pays d'Auvergne. C'est votre soirée, il est 19h. L'actu ici et dans le monde, c'est le journal de Marine Logénie. Bonsoir Marine.
2: On s'y attendait, c'est confirmé, il va sérieusement falloir se serrer la ceinture. Le gouvernement pose les bases de la négociation budgétaire, annonce faite ce soir dans les colonnes du Figaro. Sébastien Lecornu propose un effort de 54 milliards d'euros, Jean-Rémy Baudeau.
3: Il réfute le terme d'austérité, parle d'un budget offensif, mais le chiffre est très important, 54 milliards d'euros de baisse de dépenses. Dans la ligne de mire du Premier ministre, les dépenses de l'État, les dépenses des collectivités et la sécurité sociale. Sébastien Lecornu vise un déficit à 5% du PIB, sans rogner sur les dépenses de l'armée, de la justice, du logement, de l'intérieur, de la recherche et de l'écologie, les rares ministères dont les crédits seront en hausse. Pour arriver à cette équation, Sébastien Lecornu promet des efforts sur les arrêts maladie, les ruptures conventionnelles. Il veut s'attaquer aux dépenses des opérateurs et agences de l'État. Il veut appliquer une carence pour les aides des étrangers ou encore geler le point d'indice des fonctionnaires. Et j'en termine par le point peut-être le plus attendu, le plus délicat. Sébastien Lecornu confirme que les retraités seront aussi mis à contribution. Aucune baisse de pension, mais il évoque un débat sur l'indexation des retraites. Les retraités pourraient, à eux seuls, porter un peu moins de 6 milliards d'euros d'économies.
2: Jean-Rémy Baudeau, vous retrouvez toutes ces précisions sur ici.fr. Aide sur le carburant, prêt à taux zéro. Dans ce contexte d'austérité, la ministre de la Pêche tente d'apaiser la colère des pêcheurs. Après une longue réunion avec les représentants du secteur, Catherine Chabot a fait plusieurs annonces aujourd'hui. Elle a notamment promis que les aides suivront la variation des cours du carburant. Marie Boéda, les pêcheurs, eux, sont sortis dubitatifs, mais ont annoncé la levée des barrages.
4: Après 6 heures de réunion, presque pas de pause, des avancées comme sur le prix du carburant. L'aide accordée aux pêcheurs va suivre l'évolution des cours du gazole. Ça veut dire que ce ne sera plus un montant fixe. Mathieu Chapelle est pêcheur au Gros du Roi et président du comité de pêche du Gard. Il sort de la réunion ni rassuré ni énervé. Disons qu'il reste prudent sur cette annonce.
5: C'est une méthode de calcul. Ça aurait pu être mieux, ça aurait pu être moins mal. J'ai pas d'avis pour le moment. Je crois que en ce que je vois.
4: Et puis comme les aides de l'État mettent du temps à venir, ceux qui ont des problèmes de trésorerie pourront faire un prêt à taux zéro. Voilà ce qu'a proposé la ministre Catherine Chabot qui se déplace lundi à Sète et au Gros du Roi. C'est à ce moment-là que les marins décideront ou pas de reprendre les blocages, alerte Vincent Scotto, pêcheur à Sète.
6: On ne peut pas dire que nous avons tout eu. Il y a des négociations qui sont encore en cours sur plusieurs points. La monnaie d'échange, c'est on lève le barrage, on laisse passer les ferries dès maintenant et on finalise lundi. Par contre, attention, si lundi nous n'avons pas de réponse à nos questions, le mouvement reprendra.
4: Les pêcheurs de Méditerranée ont aussi reçu des promesses plus spécifiques à leur zone, comme un meilleur quota de pêche pour le thon rouge. La ministre leur promet un plan d'avenir pour la Méditerranée, sans plus de détails.
2: Au ministère de la Pêche à Paris, Marie Boéda, ici Paris, Île-de-France. Christian Estrosi, visé par une enquête pour détournement de fonds publics, enquête ouverte par le parquet de Nice, suite à un signalement d'Éric Ciotti, son successeur à la mairie. Christian Estrosi doit fournir des pièces justifiant 312 000 euros de frais de représentation entre 2016 et 2025. Les opérateurs de paris sportifs se sont enrichis massivement pendant la Coupe du Monde de foot. Durant plus d'un mois, du 11 juin au 19 juillet, les sites en ligne ont récolté une masse d'argent considérable en exerçant notamment une pression marketing intense, Fabrice Abral.
7: 1,3 milliard d'euros, c'est la somme record misée pendant la Coupe du Monde sur les différents sites de paris sportifs. C'est considérable et tellement colossal que cette somme prouve l'échec de l'autorégulation des opérateurs et la nécessité d'un meilleur encadrement. C'est ce qu'estime l'association Addiction France. Les opérateurs n'ont pas lésiné sur les moyens pour attirer de nouveaux parieurs et fidéliser ceux qui l'étaient déjà. Les trois principaux sites, Betclic, Winamax et Parion Sport Unibet, ont investi 150 millions d'euros en marketing. À la télévision, 9 publicités en moyenne par match ont été recensées. Sur les réseaux sociaux, 671 publications ont été diffusées. L'exposition à ces publicités, selon Addiction France, était, je cite, « permanente et inévitable » et visait un public jeune des banlieues populaires. Le problème, toujours selon l'association, c'est que les chaînes de télévision proposant le mondial n'ont diffusé aucun spot de prévention alors qu'elles s'étaient engagées à le faire en signant une charte de bonne conduite.
2: Et c'est un sport moins soumis aux paris sportifs. Montpellier va accueillir la Coupe du Monde de tennis de table en 2027. Ce sera du 29 mars au 4 avril prochain à la Sud de France Arena. La France, pays hôte pour 2 ans, il y aura une deuxième Coupe du Monde individuelle en 2028 à Paris, à l'Accor Arena ou à l'Adidas Arena. Le lieu n'est pas encore défini. Et puis visiter le château de Versailles, le château de Fontainebleau ou encore le théâtre d'Orange des 6,50 € par mois. C'est le principe du pass patrimoine qui va être proposé à partir de demain par la Fondation du patrimoine sur abonnement. On vous en reparle dans le trésor de nos régions.
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0: Pour la fin d'après-midi en Auvergne, le temps devient assez nuageux. Peu de vent, des températures voisines de 19 à 20 degrés. La nuit prochaine sera plutôt calme et nuageuse, des températures minimales entre 6 et 14 degrés. Demain, vendredi 18 septembre, la tendance est plus fraîche, assez nuageuse, avec des faibles averses localisées possibles. Les températures se situent entre 20 et 23 degrés en plaine. Il fera 24 degrés à Moulins, comptez 22 degrés pour Issoire et 20 degrés pour Aurillac.
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2: Salut à toutes, salut à tous et bienvenue dans Décibel. En ce jeudi soir, on se réjouit d'accueillir notre correspondant québécois préféré, Pierre Lapointe.
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2: Pierre Lapointe qui va nous reparler de son album, vous savez, les chansons démodées pour ceux qui ont le cœur abîmé. Et puis, il est en couverture de Têtu avec un autre Pierre francophone, Pierre de Mar. Alors, on a envie de savoir si cette carrière de mannequin va peut-être nous mener quelque part, je ne sais pas. Et puis, les projets à venir aussi de Pierre Lapointe. Tout ça va lui être demandé tout à l'heure dans Décibel. Je souffle parce que je m'en veux un peu, parce qu'en fait la programmation musicale de l'émission, je vous raconte un peu les coulisses, je la prépare 5-6 jours avant et j'avais prévu de passer les Rita Mitsouko, c'est comme ça. Alors pas pour rendre hommage à Catherine Ringer, évidemment puisqu'on a appris sa mort il y a 2 jours, non c'était pour faire la fête en fait, pour célébrer les 40 ans de l'album The No Comprendo sorti le 20 septembre 1986, ça fera pile 40 ans dimanche et je m'étais dit on va commencer l'émission avec un grand sourire et avec une chanson qui donne de l'élan et plein de joie. Alors voilà, Catherine Ringer nous a quittés, vous le savez, on lui a rendu hommage sur l'antenne d'ici et c'est comme ça. Voilà, elle le disait beaucoup. Elle faisait pas que le chanter. Allez, les Rita Mitsouko, c'est parti.

0: Ça, entendre la voix de Catherine Ringer ce soir en ouverture de Décibel. On lui a rendu hommage mardi soir. L'émission est encore en ligne. Et puis, elle était venue nous voir aussi plusieurs fois dans Décibel. Elle aimait bien venir dans l'émission. Donc voilà, toutes les réécoutes sont dispo. Il doit me rester aussi des petites vidéos. Je vous les partagerai sur les réseaux sociaux.
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0: Le coup de cœur du jour nous est livré par le label Afterlife Records. Il s'agit d'un artiste qui s'appelle Thanks for Crying. Vous voyez, dans les années 80, quand Indochine parlait du troisième sexe, ben ça y est, on y est, Thanks for Crying. C'est même pas intéressant de dire fille, garçon, c'est l'artiste Thanks for Crying qui a invité Yoa et Safia Nolin. Et ensemble, ils chantent une chanson qui s'appelle Bizarre, et qui n'est pas du tout bizarre d'ailleurs. Je pense qu'elle va vous faire du bien dans le cœur et dans l'âme. Elle est tirée du premier album de Thanks for Crying, Bizarre.

0: Alors, elle est belle, hein, cette chanson. C'est Thanks for Crying, le nom de l'artiste français. La chanson Bizarre et cette version que vous venez d'entendre avec Yoa et Safia Nolin. J'espère que vous avez vos passeports, les enfants, parce qu'on va partir au Canada avec notre invité Pierre Lapointe. À tout de suite.
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3: Je vous ai promis Pierre Lapointe, les amis. Il est avec nous. Bonsoir, Pierre.
4: Bonsoir à tous.
3: À chaque fois, j'oublie à quel point, évidemment, j'adore votre voix, votre musique et tout, mais vous êtes d'une élégance. Pierre Lapointe porte une petite chemise que je soupçonne être Vivienne Westwood.
4: Ah, on ne nommera pas la marque, mais oui.
3: Ah, elle, on peut, c'est une légende
4: oui,
3: quand même.
4: C'est, ah, oui, elle a quand même révolutionné beaucoup de choses et elle a une belle doctrine de vie.
3: Exact, oui, c'est ça. Oui. T'es bien punk comme on aime. Alors, c'est l'élégance incarnée, Pierre Lapointe. Il y a plein d'actu, la couverture de Têtu, notamment comme avec Pierre Demar et tout, on en parlera tout à l'heure. Mais j'avais envie de commencer, Pierre, déjà en écoutant quelques notes de cet album, 10 chansons démodées pour ceux qui ont le cœur abîmé, qui s'est transformé en 13 chansons démodées
4: comme
3: pour
4: par
3: ceux
4: magie.
3: Qui ont le cœur abîmé. C'était en janvier et on adore.

0: 13 chansons donc avec lesquelles vous avez fait une grande tournée chez vous au Québec et puis chez nous en France, l'Hyper Weekend Festival ici, oui, à la Maison de Radio France.
1: On a ouvert
0: France.
1: La tournée et ouais. Ça a souligné la sortie de l'album le soir même.
0: C'est ça.
1: On était hyper fiers d'être là.
0: Et en fait, vous avez vécu comme ça 2 ans en fait avec
1: ouais,
0: cet album.
1: Ça va faire 2 ans en janvier prochain et ouais. Je n'ai pas arrêté depuis janvier 25, j'arrête mi-décembre 26.
0: C'est ça, vous terminez au Québec la tournée.
1: Oui, c'est ça, exactement. Là, je suis ici pour un petit aller-retour, comme vous le disiez tout à l'heure, je suis ici pour la release partie du Têtu Magazine,
0: oui.
1: Dont je fais la couve avec Pierre Demar. Mais sinon, je continue, je suis en spectacle samedi à Toronto,
0: c'est
1: le 19.
0: Et oui, cet homme a un bilan carbone absolument désastreux.
1: Il ne faut pas parler de ça.
0: Voilà, mais distribue du bonheur des deux côtés de l'Atlantique, oui. Et ça, ce n'est pas le cas de tout le monde. Pierre, donc 2 ans avec ces chansons-là sur scène, mais en vrai, il y en a certaines que vous avez écrites pendant la pandémie.
1: Oui.
0: Donc il y a certaines de ces chansons avec lesquelles vous vivez depuis maintenant 6 ans.
1: Oui.
0: Comment ça se passe? Est-ce que ça vous a apporté autant de bonheur qu'à nous?
1: Moi, ça me fait plaisir parce que j'écris des chansons souvent et elles dorment pendant plusieurs années et je les retrouve. Ensuite, sur l'album, elles ont une certaine forme, comme l'album est très orchestré, il y a beaucoup d'instruments.
0: Ah oui.
1: Et sur scène, j'étais accompagné d'un duo de pianistes qui sont spécialisés dans le piano 4 mains, le duo Fortin Poirier, deux grandes virtuoses du piano, qui étaient avec moi d'ailleurs à l'Hyper Weekend Festival. Et donc, j'ai redécouvert toutes ces chansons-là alors qu'elles venaient de sortir sous une autre forme.
0: Ouais.
1: Et je suis assez choyé, flatté, ému, touché de voir que depuis mes débuts, j'ai toujours sorti des albums qui n'étaient pas nécessairement en lien avec mes spectacles, dans le sens où c'était souvent le répertoire de l'album qui était mis de l'avant durant la tournée, mais j'ai un grand répertoire, puis j'ai toujours utilisé la scène comme une autre forme de ouais. travail, de recherche, et je suis heureux parce que les gens me suivent, ils viennent pas écouter l'album tel quel, ils viennent voir un de mes spectacles, ils sont curieux, et pour moi c'est une grande fierté d'avoir réussi à amadouer le public à ce point-là.
0: Alors mieux que amadouer, parce qu'on va pas se mentir, les Français sont dingues de vous, Pierre Lapointe, on vous adore. Est-ce que vous avez reçu cet amour-là? Est-ce que vous l'avez senti? Parce que vous avez fait de nombreuses dates en France, là, récemment.
1: Oui, je le sens, oui, je sens une certaine, je dirais un grand respect de mon travail, de tout le monde dans l'industrie, puis les gens qui viennent voir mes concerts, j'ai vraiment l'impression que je suis comme un secret bien gardé pour eux. Parce que souvent, ils me connaissent, les gens autour ne me connaissent pas nécessairement.
0: Parce que tout le monde connaît Céline Dion.
1: Oui, voilà. Là, Céline, donc, c'est certain.
0: On est obligé de la partager avec le monde entier.
1: Ouais.
0: Pierre, c'est vrai que parfois, on a envie de vous garder juste pour les gens qui méritent.
1: Oui, peut-être, mais je sens que les gens qui viennent dans la salle, ce sont de vrais mélomanes
0: et qui
1: me suivent depuis plusieurs années. Ceux qui me découvrent sur scène pour la première fois, souvent, pas mal toujours, reviennent,
0: ouais.
1: Parce que je sais créer des moments. Donc ça me touche de voir que, oui, la francophonie s'ouvre. Parce que quand on est en Amérique du Nord, en plus, c'est qu'on décide de chanter exclusivement français, parce que je chante pas du tout en anglais. J'ai chanté en créole, en allemand, avant de chanter en anglais.
0: En anglais.
1: Et nous aussi, avant de chanter en anglais. Pour moi, c'est sûr que les portes s'ouvrent pas facilement partout. Dans les algorithmes, on est placé à la fin de tout, comme on est en Amérique du Nord. Les États-Unis s'intéressent pas vraiment à nous, mais le Canada anglais non plus, pas tellement. Oui. Donc, le seul marché qui s'ouvre à nous, c'est le marché francophone en Europe. Donc, quand je viens et puis que je vois les gens qui se déplacent et puis que je vois qu'on a un Olympia complet et puis qu'on fait 2 soirs au Bouffe du Nord, pour moi, c'est une grande, grande réussite après toutes ces années à faire des allers-retours comme ça.
0: Félicitations à l'homme qui prend l'avion plus vite que son ombre, Pierre Lapointe, sur cet album 10 puis 13 chansons démodées pour ceux qui ont le cœur abîmé. Il y a cette merveille qui s'appelle Le Secret que nous allons écouter maintenant, car je pense que c'est une excellente introduction aussi à la conversation que nous allons avoir ensuite à propos de votre couve du magazine Têtu.

0: mettre un enchantement qui nous ramène dans les grandes heures de la variété française, tout ce qu'on aime des années 60, 70. C'était l'idée, hein, Pierre, évidemment,
1: oui, complètement,
0: cet album.
1: Complètement.
0: Au-delà de ça, il aborde des thèmes et dans cette chanson, Le Secret, on repense à tous ces chanteurs. Ça touchait plus les chanteurs que les chanteuses. Parce que les chanteuses lesbiennes, c'est encore un truc vraiment à part, mais les chanteurs qui étaient homosexuels et qui cachaient et qui ne pouvaient pas dire de qui ils étaient amoureux, c'est à eux que vous pensiez en écrivant ce texte?
2: En fait, cette chanson-là était écrite pour une chanteuse.
0: C'est pas
2: et on
0: vrai.
2: Sait rien sur sa vie. Donc, je pensais pas du tout à ça, puis je l'ai reprise telle qu'elle. Tout à coup, ça a pris tout un autre sens.
0: Ah oui?
2: Et puis, je trouve ça intéressant parce qu'en effet, on peut faire des liens avec cette période où il fallait fermer sa gueule, comme on dit en bon français.
0: Rester dans le placard.
2: Et ouais. Avoir des fois des faux mariages ou des oui. fausses copines ou des, pour essayer de pas perdre ses contrats, de pas perdre son public. Et donc, aujourd'hui, heureusement, on n'en est plus là. Mais ça reste encore compliqué. D'ailleurs, à une époque, en 2012, moi, j'ai écrit ma première chanson. Pour la première fois sur mon album Punkt, je parlais de l'amour entre hommes de façon très ouverte, parce que j'en parlais avant, mais j'avais une poésie, disons plus vaporeuse.
0: Ouais.
2: Ça restait plus abstrait.
0: On prenait qui voulait, quoi.
2: Oui, c'est ça. Puis ouais. Ça me dérangeait pas. J'étais très bien, j'étais très à l'aise. Mais j'en parlais pas publiquement. Et un jour, le jour où j'ai commencé à chanter l'amour entre hommes dans des chansons, je me rappelle de m'être senti très très seul parce que je me suis rendu compte qu'il n'y en avait pas en francophonie. Dans la francophonie, il n'y en avait pas. Il n'y avait pas encore Angèle, il n'y avait pas encore Pomme, il n'y avait pas Safia Nolin, il n'y avait pas Edith de Préto. Et je me rappelle avoir vécu un grand grand vertige de solitude et une peur aussi. Puis en même temps, je me suis dit, allez, il est trop tard, les chansons sont bonnes, on ne les change pas, on les sort comme ça.
0: Et quand vous avez débarqué en France aussi, c'était en pleine manif pour tous.
2: C'est ce qui a fait que j'ai décidé d'écrire là-dessus, parce que j'ai vécu un grand choc. Parce que chez nous, oui, il y a de l'homophobie, de la transphobie, il y en a partout. Mais elle est beaucoup plus complexée que chez vous. Chez vous, il y a une agressivité, une violence qu'on n'a pas en Amérique du Nord, en tout cas pas au Canada, surtout pas au Québec, surtout pas à Montréal. Donc je l'ai pris en pleine gueule, je parlais avec mes amis qui étaient complètement consternés, qui me disaient « mon oncle et ma tante sont allés au manif pour tous ». On se disait « mais ils sont en train de dire que t'es pas apte à élever un enfant, mais qu'est-ce qui fait qu'un hétéro serait plus qu'un gay ?» Ouais. C'était d'une violence absolue.
0: Et que ça allait salir le mariage.
2: Oui, toute l'image rose avec pour ouais, tous, ouais. Alors que tous, ça exclut des gens.
0: Ouais.
2: Tout ça était très, très machiavélique et je l'ai vécu tellement violemment que je me suis dit, à partir de maintenant, il faut parler de façon douce, mais il faut parler de notre réalité, il faut parler de qui on est.
0: Alors justement, vous êtes en couverture, Pierre Lapointe, du magazine Gay. Têtu,
2: oui.
0: Avec un autre Pierre qu'on aime beaucoup, Pierre de Mar, Festival de Pierre. Ah bah, Festival de Pierre, un Belge, un Québécois. La couve est absolument magnifique. Et vous signez aussi un édito, vous êtes Red Chef invité,
2: oui.
0: Un édito dans lequel vous appelez justement à la douceur.
2: Bah, c'est qu'il y a tellement de haine en ce moment et on nous demande constamment de prendre un camp. En fait, on est pour, on est contre, on peut être bouleversé, blessé de voir des humains mourir, de voir des humains, point, qu'importe leur allégeance politique, leur religion, leurs origines. Moi, j'en ai un peu rien à foutre. J'aimerais bien qu'un jour on parle de l'être humain en oubliant cette espèce d'idée de frontière et de territoire qui doit appartenir à quelqu'un, ou parce que tant qu'on sera dans la rancœur, dans la haine et dans la vengeance, on s'en sortira pas. En fait, on est dans un méga cercle vicieux. Donc, ce que je demande dans mon édito, et vous irez lire, c'est très très bien écrit.
0: Ça vient de sortir.
2: Ça vient de sortir.
0: Vous pouvez pas rater la couve. Ils sont beaux, Pierre Lapointe et Pierre Demar.
2: On est en or. Oui, le stylet, ça fait, les stylistes ont fait un super travail, et nous, bon, on est pas mal aussi.
0: Ah oui.
2: Ce que je demande, c'est justement de pas répondre à la haine par la haine, de répondre à la haine seulement en étant qui on est, qu'importe qui on est, puis en prônant des valeurs d'ouverture, de curiosité et puis d'amour. Voilà.
0: L'amour a le dernier
2: c'était,
0: mot.
2: C'était mon moment hippie de la soirée.
0: J'adore. Très John Lennon et Yoko Ono. La totale. Pierre Lapointe est notre invité. Restez dans le coin, les amis. Décibel revient.
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5: Ce week-end, vous allez pouvoir courir la pré-trentaine sans prendre la mouche et vivre à l'époque médiévale le temps d'un week-end à Beaumont. C'est dans le cadre des Journées Européennes du Patrimoine. Ce week-end, ateliers, jeux, camp médiéval, barbecue, un atelier de découverte macramé, un atelier blason, une chasse au trésor, des jeux médiévaux, une exposition historique seront proposées et la compagnie Xtellium proposera des nouveaux combats, des démonstrations et des initiations aux arts du cirque. C'est bien ça. Le clan du livre à doigts fera une initiation à la calligraphie, à la fabrication de flèches et présentera des armes d'époque, c'est ce week-end à Beaumont. Savez-vous ce qu'est la Réno Mobile? C'est un espace de renseignement sur la rénovation du logement, espace sur roue, mis en place par le département du Puy-de-Dôme. Rendez-vous à Billon demain vendredi sur plusieurs thématiques, informations et conseils aux aides à la perte d'autonomie. Ce sera de 14h à 16h. Si vous n'êtes pas dispo demain, sachez qu'il y aura une séance de rattrapage lundi sur le marché de Billon. C'est conseillé par ici Pays d'Auvergne.
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0: On se régale ce soir, car Pierre Lapointe est l'invité de Décibel en ce jeudi soir. Ça fait drôlement plaisir. Pierre, je voulais vous remercier, mais aussi un peu quand même vous dire, oh là là, vous m'avez bien fait pleurer avec votre chanson « Je déteste ma vie » dans la bande originale de la série « Empathie ». C'est une série avec un acteur français que nous on adore qui s'appelle Thomas N. Gijol, qui est normalement un type très rigolo, etc. C'est pas une série forcément très marrante, hein, voilà, sur la santé mentale, la psychiatrie, etc. Et il y a un moment dans la série, votre chanson arrive. Et là, ça m'a foutu par terre, j'ai pleuré comme un bébé. Je voulais savoir si, quand on veut mettre une de vos chansons dans une série, dans une pub, dans un film, comment ça fonctionne?
2: En fait, j'ai un éditeur, un représentant qui gère tout ça, qui reçoit l'appel, qui regarde l'offre. Dans le cas d'Empathie, bon, c'est une série québécoise. Ce qui est cool au Québec, c'est qu'il y a, j'ai envie de dire, une certaine forme de protectionnisme. Donc souvent, les scénaristes et les gens à la réalisation vont aller chercher des chansons québécoises pour aider le récit de leur série. Et normalement, je dis toujours oui au Québec, parce que c'est une belle façon, je trouve, de se tenir entre nous. C'est des petits revenus. Dans le cas d'Empathie, c'est un peu plus payant parce que c'était sur une grande plateforme de téléchargement, d'écoute en ligne. Donc, j'accepte toujours, surtout Madame Ropré, qui a écrit la série, qui est
0: oui,
2: une actrice extrêmement
0: drôle,
2: qui joue,
0: aussi,
2: qui joue le rôle principal. Quand j'ai lu le scénario, je dis bah oui, on va y aller. Maintenant, j'avais lu que c'était la chanson pratiquement au complet, mais
0: oui.
2: j'avais pas compris l'impact que ça allait avoir parce que j'avais pas lu le scénario de toute la série. Il faut savoir que l'épisode commence et on a la chanson du début à la fin et qu'elle en fait c'est l'épisode où on comprend tout le passé de l'actrice principale, du personnage principal. Donc oui, ça donne une place extraordinaire à cette chanson, puis j'ai l'impression que ça décrivait exactement ce que le personnage vivait. Ouais. C'est très émouvant de voir comment une chanson voyage. D'ailleurs, quand la série est sortie en France l'automne dernier, ça a eu un grand éclat. Et puis ça m'a vraiment ça m'a fait plaisir de voir que les gens l'écoutaient, la cherchaient ouais. sur Shazam. Et donc c'est une belle façon de faire revivre une chanson qui aujourd'hui a 15 ans.
0: Ça.
2: Donc oui, c'est cool.
0: Si vous m'avez fait pleurer très fort avec cette chanson qui est arrivée dans la série, j'espère, je ne vais pas vous faire pleurer en vous faisant écouter une voix que vous connaissez, une voix que vous appréciez, je sais, puisque il y a deux jours, quand on a appris la disparition de Catherine Ringer, vous avez écrit un petit texte sur elle sur Instagram qui m'a beaucoup touchée.

0: C'est la bande originale du film Tati Daniel. C'est un film culte en France, je ne sais pas si au Québec.
1: Je ne connais pas.
0: C'est une vieille dame très très méchante. Mais très très méchante, c'est-à-dire que vraiment acariâtre, menteuse, voleuse. Voilà. Et donc la chanson s'appelle La complainte de la vieille salope.
1: Pourquoi pas.
0: Et Catherine s'est fait un plaisir de l'interpréter. Catherine Ringer, elle représentait quoi? Qui pour vous, Pierre Lapointe?
1: Faut savoir que le premier contact que j'ai eu avec Catherine Ringer et Fred Chichel et Rita Mitsouko, c'était dans le Elle Québec, un petit encadré qui parlait de l'album No Comprendo, qui venait de sortir avec une photo d'eux du clip de C'est comme ça, avec les cheveux collés, puis les bas noirs et blancs. Et je me rappelle d'avoir été scotché devant la photo. Et ça, c'était en 86, 87.
0: C'était il y a 40 ans.
1: Donc, j'avais 5-6 ans. Ouais. Donc, je me souviens de ça, parce que l'image était très, très belle. Et après ça, c'est les clips de Andy et de Marcia Baila qui m'ont complètement absorbé. Puis quand je suis tombé dans l'adolescence, j'ai acheté le Marc et Robert en vinyle, j'ai acheté nos Comprendo. J'ai réussi à les trouver, parce qu'il faut savoir qu'au Québec, c'était pas aussi facile à trouver qu'ici.
0: Bien sûr.
1: Ça restait des artistes qu'on avait en importation. Puis c'était pas tous les albums qui étaient distribués. Donc, l'album, c'était quoi déjà avec Les Amants
0: et Variety.
1: Variety avec, non, je sais plus, mais bref, cet album-là.
0: Les Amants, c'était System D, 93. System, oui, donc ça, là, vous êtes ado.
1: Donc là, je suis ado, j'ai 12 ans. Le clip Les Amants est arrivé avec Mondino, je crois, qui avait fait la photo, qui était magnifique. Et je me rappelle avoir enregistré sur le VHS le vidéo que je repassais en loupe et je suis devenu fan. Je les ai vus pour la première fois sur scène au Franco de Montréal. Ça devait être en 2000. Ouais. Et puis avec l'album Cool Frénésie à peu près cette époque-là. Et puis je suis resté fan. J'ai croisé Catherine Ringer, je la connais pas, c'était pas une amie, c'est ce qui est toujours délicat quand les gens meurent, on dirait tout le monde, c'était tout le temps
0: leur amie. Oui, c'est les amis de tout le monde.
1: C'était pas une amie, mais elle a été très chouette parce qu'au Francofolie de Montréal de 2008, si ma mémoire est bonne, je faisais un grand, grand spectacle et puis le journal La Presse nous avait jumelés pour faire une interview ensemble et elle avait refusé. Fred Chichin venait juste de décéder.
0: Oui, c'était l'année après.
1: Elle était venue me voir en répétition pour me dire, écoute, on le fait pas ensemble, prends-le pas personnel, je te trouve très cool. Et puis on avait discuté un peu, je l'avais présenté à l'équipe. Elle avait été, je l'avais trouvé vraiment chouette d'avoir pris la peine et le temps de faire ça. Et puis après ça, on s'est recroisés ici, d'ailleurs, à la maison de la radio. Et c'est je trouve que c'est un bel exemple, et en francophonie, il n'y en a pas tant qui ont réussi à faire le pont entre la culture d'avant-garde et la variété, la grande chanson
0: variété
1: française. Je pense au duo qu'ils ont fait avec les Spikes dans les années 80, début 90, si ma mémoire est bonne. Il y a vraiment un mariage qui s'est fait, et puis elle était... ça fait du bien, les artistes, ça fait du bien quand ils sont libres. Quand ils arrivent à dire ce qu'ils pensent et puis qu'ils s'excusent pas et puis qu'ils parlent des trucs qui étaient moins bien, des trucs qui étaient bien avec une façon de l'assumer. Et c'est une grande voix qui nous quitte. J'ai fait une petite vidéo pour lui dire merci et à la fin, j'ai décidé de mettre tout un extrait où elle chante Padam Padam d'Edith Piaf pour la télé. Ça avait été enregistré pour la télé française en 90. L'interprétation est totalement dingue. Elle fait presque rien, c'est accordéon-voix avec une boule à facettes accrochée au plafond. Je vous dis, allez voir la vidéo, tapez sur Google ou allez voir sur mon Instagram ou sur mon Facebook. C'était une interprète, mais hors norme, de très très haut niveau. Donc pour moi, pour qui c'est le métier de chanter, j'ai appris énormément à l'avoir bougé, à l'avoir chanté sur scène. Et cette vidéo-là, pour moi, où elle chante Padam, c'est une classe de maître. Voilà.
0: Pierre Lapointe, merci pour ce bel hommage à Catherine Ringer. On va vous écouter chanter avec un chanteur trompettiste que l'on aime beaucoup.
1: Un petit voyou.
0: Il paraît qu'il ne faut pas vous inviter tous les deux. Fallait pas nous inviter. Extrait de 13 chansons démodées pour ceux qui ont le cœur abîmé. Pierre Lapointe est notre invité.

0: faut absolument les inviter tous les deux. Voyou qui rejoint Pierre Lapointe, notre invité de ce soir, pour ce très chouette duo. Fallait pas nous inviter. Il y en a envie de faire la fête, donc un peu partout dans le monde, et notamment entre le Québec et la France. C'était sur la réédition donc de l'album 10 chansons démodées pour ceux qui ont le cœur abîmé, 10 qui sont devenus 13. Vous avez le goût des duos, Pierre? Vous avez envie sur le prochain album d'inviter du
1: monde?
0: Ouais,
1: je réfléchis à des gens. Il faut toujours. C'est délicat parce qu'il faut pas faire des duos pour faire des duos.
0: Non. Bon. Ah non, faut que ça ait du sens.
1: Voyou, c'est un ami. On s'est croisés en tournée souvent. Ouais. Puis à un moment, j'ai dit, on écrit ensemble. Et puis on s'en est pas rendu compte. Puis c'est notre amour commun de la musique brésilienne qui est sorti au moment de l'écriture. Puis on trouvait ça très drôle, donc on l'a amplifié. Je pense à Clara Luciani aussi, avec qui j'ai écrit Qu'est-ce qu'on y peut, qui est une chanson magnifique.
0: Mélissa Lavo aussi.
1: Mélissa Lavo aussi, on a fait une chanson de Noël en créole, en haïtien. Ouais. Donc pour moi, c'est des amitiés qui finissent par s'extrapoler en chanson. Mais je ne veux pas pousser les choses. Donc j'ai des idées pour le prochain album. Il faut que j'ai quelque chose à dire. Il faut que ça soit justifié derrière.
0: Et puis vous allez avoir un emploi du temps un petit peu chargé en 2027, puisque vous allez chanter dans la version symphonique de Notre-Dame de Paris.
1: Eh ouais.
0: Vous serez Gringoire.
1: Eh ben oui.
0: Donc c'est un peu le narrateur de l'histoire.
1: C'est moi qui vais jouer le rôle qui a été créé sur mesure pour Bruno Pelletier. Ce qui fait un peu peur.
0: Oui, parce que du coup,
1: c'est moi qui chante le temps des cathédrales. Ouais. Ça va, je suis capable. Je pense que si j'avais été proche vocalement ou dans mon identité de Bruno, j'aurais été paniqué.
0: Oui.
1: Là, l'avantage, c'est que je suis tellement à l'opposé. J'ai un grand respect pour lui. Et puis, en fait, je serais jamais capable d'accoter sa voix. C'est un grand gymnaste vocal. Donc, moi, je vais jouer plus la théâtralité que mais quoi qu'il jouait très bien la théâtralité aussi, quand même lui qui a créé le rôle. Mais ça va être un exercice intéressant. Je suis pas certain que j'aurais accepté si ça avait été une version avec les costumes, les maquillages,
0: voilà,
1: les décors.
0: Là, il n'y a pas le décor.
1: Non,
0: et tout. Par contre, il y a un orchestre.
1: C'est l'orchestre, oui, l'orchestre philharmonique de Montréal. Un orchestre qui s'est spécialisé dans la reprise de grandes musiques de films, de jeux vidéo. C'est deux mecs hyper cool qui ont participé il y a quelques années. Et donc, ils ont décidé de remettre cette œuvre-là. J'ai envie de dire de mettre de l'avant le côté orchestral, le côté musical, parolier.
0: Écouter les chansons aussi.
1: Exactement.
0: C'est vrai que quand on regarde.
1: Extrait par une mise en scène, quoique c'est très intéressant dans une comédie musicale d'avoir une mise en scène. Mais j'ai trouvé l'exercice, la proposition de l'exercice assez intéressante, donc j'ai accepté. Donc je vais faire ça. Je crois qu'il y a 6 dates à date qui ont été annoncées.
0: Exactement. Et ça commence au printemps 2027 et c'est jusqu'au mois de juin, pour le moment au Québec, évidemment.
1: Mais c'est la première fois que je chanterai Richard Cochiante. Pas la première fois que je vais chanté Plamondon, parce que Plamondon, je l'ai chanté, mais
0: j'ai jamais chanté un petit « J'ai attrapé un coup de soleil » dans un karaoké.
1: Non, elle n'est pas très connue chez nous, cette chanson-là. Nous, c'est Question de feeling qui est très connue chez nous.
0: Oui.
1: Ça, j'ai chanté, mais genre en faisant la vaisselle ou en cuisinant avec mon amoureux, on chante souvent Question de feeling. Mais j'ai pas chanté. Bref, ça va être la première fois. Je suis très, très honoré parce que c'est une très, très grande œuvre qui a fait rayonner le français partout sur la planète. Et tout ce que Plamondon a touché, pour moi, reste très émouvant. C'est un homme qui m'émeut beaucoup. J'ai la chance de le connaître et puis de l'avoir côtoyé souvent. Puis c'est un mec hyper généreux qui a une grande, grande, grande culture. Et je pense que les gens sous-estiment l'impact et l'importance qu'il a eu dans l'histoire de la chanson puis dans l'histoire de la francophonie. Puis ça me touche toujours de chanter les mots de Luc.
0: Et vous les chanterez donc l'année prochaine. Merci infiniment d'être venu nous voir, Pierre Lapointe.
1: Ça m'a fait extrêmement plaisir d'être là.
0: Félicitations pour votre couve de têtu.
1: Oui, têtu, allez acheter le têtu.
0: Voilà, lisez Pierre Lapointe, vous qui l'écoutez, lisez-le aussi, vous n'allez pas être déçus. À très bientôt, Pierre.
1: Merci.
0: Merci. 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
3: Découvrez J'ai envie d'été, le nouveau titre de Louise Combier.

0: Combier.
1: J'ai envie d'été.
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2: C'est l'heure du Blind Test. À gagner ce soir, c'est le nouvel album du groupe Europe. Et si, vous connaissez Europe. It's the final countdown. 40 ans après, cette chanson est toujours un tube. Le chanteur Joey Tempest a été notre invité la semaine dernière dans Décibel et il nous a filé des nouveaux albums qui vont sortir que vendredi prochain. Et non seulement il nous les a filés, mais en plus il les a dédicacés. Donc on en a offert aux auditeurs du Blind Test le soir de la venue de Joey Tempest. Mais il nous en reste deux albums dédicacés qui sont donc à gagner ce soir au Blind Test. Viennent jouer avec nous Olivier et Christophe. Bonsoir messieurs.
3: Coucou,
4: bonsoir.
2: Bonsoir. Alors Olivier, comment ça va?
3: Eh bien, écoutez, ça va pas mal. Hein. Je suis très content parce qu'en fait, j'ai écouté un petit peu sur Internet des extraits de cet album de Europe et je suis très content parce qu'en fait, c'est vachement bien.
2: Hein. Ouais, oui. Alors pour le coup, il est vraiment hyper réussi.
3: Il est très rock hein, et, ouais. et dans l'esprit de Final Countdown. Hein.
2: Oui, c'est ça. C'est-à-dire que les voix sont mises en avant. Voilà, on parle de vrais sujets et puis il y a trois ou quatre bonnes idées dans une seule chanson. Donc c'est là où on se dit qu'effectivement ils sont bourrés de talent. Donc Olivier, fan de Europe, Europe, oui. Comme il nous dit.
3: Vous avez vu en concert, ils étaient en première partie du groupe Scorpion.
2: Oh là là, ah, la doublette était pas mal là.
3: Ah
2: franchement,
3: oui,
2: ah oui, ah, ça valait le coup de sortir de la maison ce jour-là.
3: Ah bah là.
2: Christophe qui est avec nous, fan aussi, je crois, de Europe, on est d'accord, hein?
5: C'est exactement ça, Émilie,
2: grand oui.
5: Fan depuis 40 ans. Effectivement, je les ai vus 5 fois en concert, je pense.
2: Oh là là.
5: Je les ai vus en première partie de Scorpion également.
2: Ah, très bien.
5: C'était à Toulouse, il y a quelques années, je les ai vus à Marseille, je les ai vus à Barcelone. À la cité de Carcassonne, voilà. Notamment. Bon, bref.
2: Ok. Ouais. Donc, on a des vrais
5: par cœur.
2: Fans. Et alors, comme je suis un petit peu malicieuse, j'ai décidé de faire un blind test autour du thème disco française.
5: Ah, ouais, magnifique.
2: Allez, alors, parce d'accord. Que je me suis dit, bon,
5: pour les deux candidats.
2: Ils aiment le hard rock suédois. Eh ben, on va leur faire deviner des chansons disco françaises. Mais c'est pas grave, puisque je le rappelle, pour celles et ceux qui se disent, mon Dieu, mais quelle cruauté, cette animatrice. Pas du tout. En fait, tout le monde gagne au blind test de Décibel. À partir du moment où vous participez, vous gagnez. Donc, je peux d'ores et déjà vous annoncer, Christophe et Olivier, que vous repartez chacun avec un exemplaire dédicacé par le chanteur, un exemplaire du nouvel album d'Europe. C'est gagné pour vous deux.
3: C'est trop bien, merci.
5: C'est magnifique.
2: Ah.
5: Super.
2: Allez, maintenant, on se met en mode disco et vous allez me retrouver, j'en suis sûre, le nom des interprètes des chansons qui arrivent.
5: Olem.
2: Olivier et Christophe. Eh ben non, même pas. Première chanson, il faut me dire qui la chante et n'oubliez pas de me donner votre prénom avant de me donner la réponse pour que je sache lequel de vous deux est le plus rapide, ok?
3: Oui, ok.
2: Allez, c'est parti. Première chanson disco made in France. Dites-moi, qui chantait ça?
3: Olivier.
2: Olivier.
3: Claude François.
2: Oui, bravo.

0: Forever, Clo-Clo qui essaie de rattraper la mode du disco. Et pour le coup, il a sorti, c'est vrai, une belle chanson. Un point pour Olivier. On continue.
1: Olivier. Comment elle s'appelle, Dalida.

0: Et alors, Olivier, en fait, on peut être fan de hard rock et de disco en même temps. Voilà, c'est ça l'idée.
1: Ah bah oui, moi je suis très pour l'éclectisme, comme ils disaient les inconnus.
0: J'en ai fait quand j'étais jeune, moi aussi, de l'éclectisme.
1: C'est fatigant, l'éclectisme.
0: Pour ceux qui n'ont pas la ref, allez voir les sketchs des inconnus, oui. Les enfants. Voilà. Oui. Bon, Olivier a marqué 2 points. Olivier, il va falloir que Christophe marque 1 point, je pense.
1: Oui, donc, il faut que je propose faire du point sur cet extrait. Je le laisse.
0: Ah bah oui, parce que Christophe, il peut pas garder sa street cred hard rock, alors que nous, on s'est roulé dans le disco.
2: Non, pourtant, je suis éclectique moi aussi.
0: Ah.
2: Rien, on va dire.
0: Bon, allez, Christophe, celle-là, allez. On y va.

0: Il porte le même nom que Bruel, mais lui n'a jamais fait de mal à personne.
1: Il est suisse, Patrick Hernandez.
0: Alors non, c'est un autre Patrick.
1: Il est suisse.
0: Ça commence comme jus d'orange. Oui, bravo.
1: Patrick Juvet.
0: Juvet. Bravo Christophe et Olivier.
1: On a sauvé l'honneur.
0: Vous avez été parfait et vous avez bien mérité vos cadeaux de rocker dédicacés donc par Joey Tempest, le chanteur de Europe. Alors on n'a pas le droit de vous envoyer l'album aujourd'hui parce qu'il sort que vendredi prochain, mais on vous l'enverra jeudi prochain, comme ça vous le recevrez le jour de sa sortie, ok?
2: Waouh, c'est magnifique. Merci.
0: Merci à tous les deux, je vous embrasse.
1: Merci.
0: Merci d'être venu jouer avec nous. Et puisqu'on reste dans le French Disco, on accueille sans doute les meilleurs représentants actuels, le duo Sébastien Tellier et Juliette Armanet. La chanson s'appelle Attraction.

0: joyeux anniversaire à Akhenaton et merci pour Georges Benson hein, qui nous a offert avec en plus Sébastien Tellier et Juliette Armanet un joli petit quart d'heure disco pour terminer l'émission. Allez, Décibels, c'est fini pour ce soir. Merci à l'équipe. Il y avait Cindy Le Grumelec, Omaïma Abaz, Iris Guitoni, Thierry Boffa et Mélodie Chaïb. Demain, on parlera de Céline Dion avec un journaliste très informé sur son comeback.
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0: Belle soirée à l'écoute d'ICI à 20h. C'est Éric Bastien qui débarque. 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

0: Salut à tous, bonsoir, bienvenue et merci de vous être connectés comme vous le faites chaque soir pour partager ce rendez-vous feel good de début de soirée. Une balade dans toute la France qui va mettre en lumière le patrimoine, votre patrimoine, celui de notre pays à travers le regard d'un invité au parcours inspirant. On ira aussi découvrir de belles initiatives à travers ce que vous entreprenez en France. On ira notamment dans le Gard, la rencontre d'un professeur du monde du vivant, un éducateur environnement qui nous donnera envie d'observer ce qui nous entoure. Nous irons faire un tour à Nice pour vous donner la parole en relançant aussi le débat sur la gratuité des transports. Bienvenue jusqu'à 21h. Je reçois ce soir un jeune entrepreneur connecté, créateur de Payotte, un homme passionné qui a su se mettre au service du savoir-faire français et tout ça grâce à un faux départ. Vous allez le découvrir. Comment a-t-il réussi? Qu'est-ce qu'il a inventé? Par où il est passé? Dans quel lieu pour en arriver là? Dans Il n'y a pas que Paris dans la vie, je reçois Olivier Gély. Bonsoir Olivier.
1: Et bonsoir.
0: Je crois que c'est clair, vous venez pas du nord de la France.
1: Ah non, là que ça, j'ai le package.
0: Ça fait plaisir, ça fait du bien, c'est chantant ça.
1: Ouais.
0: Mais alors du coup, c'est marrant parce que vous venez de Perpignan. Quand vous vous baladez un peu partout en France, vous êtes choqué par les accents que vous pouvez découvrir des uns ou des autres?
1: Mais c'est surtout l'inverse. Chaque fois que je viens, ouais, ou que je parle, ou que je pars en visite dans un village qui est, ou une ville qui est au-dessus de Narbonne,
0: ouais,
1: ben déjà on me dit, ah toi...
0: Ah ouais,
1: toi t'es du sud.
0: Et d'aussi oui, près que ça, entre Narbonne et Perpignan, ah déjà ouais, on repère
1: Narbonne,
0: la différence.
1: Narbonne c'est le nord. Hein, ouais.
0: Non. Orange c'est le pôle nord pour vous. Lyon c'est...
1: Ah ben c'est notre pays déjà.
0: Ouais. Oh là là. Bon, je suis heureux en tous les cas de vous accueillir sur toutes les locales du réseau ici. On va en parler d'ici 21h, mais on va juste se dire un mot sur le fait que vous êtes le créateur de Payotte. Je l'ai dit, c'est une jeune marque d'espadrilles que vous portez au pied.
1: Oui c'est ça exactement, toujours, je ne les lâche jamais.
0: Alors d'espadrilles, on le découvrira tout à l'heure, mais vous avez su réinventer finalement quelque chose d'assez ancestral, hein, un produit
1: ouais,
0: qui date pas d'aujourd'hui, avec une espèce de modernité aujourd'hui. Vous avez 1500 modèles différents.
1: C'est ça, j'ai plus de 1500 produits d'espadrilles différents sur notre site internet, avec des matières totalement différentes qui vont du 28, de la pointure 28 jusqu'au 50. Donc voilà, c'était un faux départ qui m'a donné cette chouette idée et du coup, je suis parti un matin avec...
0: Alors attendez, vous allez trop loin, parce que on va rembobiner finalement votre vie et ça commence maintenant. Et découvrir ensemble qui vous êtes et faire ce voyage. Vous allez trop vite en besogne.
1: Allez, allez.
0: Premier lieu, c'est donc Perpignan. Vous êtes né là-bas? Vous avez
1: exactement
0: grandi là-bas?
1: Je suis né là-bas. Je suis né à Perpignan en 1985, le 7 janvier.
0: Ouais.
1: Et je suis originaire d'un petit village qui est à 40 km de Perpignan, Saint-Paul-de-Fenouillé, de 1300 habitants.
0: Ouais, alors c'est tout petit village, ouais. Perpignan, vous irez un petit peu plus tard parce que c'est un peu la grande ville pour vous, mais Saint-Paul-de-Fenouillé, c'est comme ça que vous le prononcez.
1: Ouais, c'est ça.
0: Région Occitanie, Pyrénées-Orientales. Vous grandissez là-bas, c'est toute votre enfance?
1: Exactement. J'ai fait la maternelle, le primaire, le collège. Donc moi j'ai grandi là-bas entre la vigne et la garrigue. Donc entre les c'est vraiment une vallée, on appelle la vallée des Fenouillèdes.
0: Ouais.
1: Donc mes parents sont vignerons. Donc
0: vous avez vécu dans les vignes quoi.
1: Exactement,
0: votre vie,
1: moi les vendanges, je les connais. Écraser le raisin avec les pieds, je l'ai déjà fait.
0: Ouais.
1: Voilà, donc je suis le seul de la famille qui n'ait pas pris cette voie. Mais je suis pas parti bien.
0: Alors tous les autres font exactement, ont suivi les traces de votre papa,
1: ouais, c'est ça.
0: Les vignes.
1: Exactement.
0: Et vous aviez pas envie?
1: Alors moi j'adorais ce savoir-faire, mais c'était pas ce que je préférais. C'est vrai que quand même c'était un métier où je les voyais, ils étaient assez seuls. Donc partir en plein hiver, aller faire la taille pour 45 hectares de vignes, c'était pas mon kiff préféré.
0: Bon, ouais, vous aviez un autre destin.
1: C'est ça, exactement.
0: Vous grandissez avec quel décor au-delà des vignes? Vous viviez dans une grande maison? Ça ressemble
1: alors,
0: à quoi?
1: Alors, on avait une maison classique, on avait vécu dans un lotissement, mais moi, juste à côté de chez moi, j'avais vraiment la rivière, j'avais cette odeur des herbes du matin, j'avais vraiment le chant des oiseaux. Et nous, on était, voilà, quand j'ai commencé à avoir à partir de 10 ans, on commençait à partir faire des cabanes. On vivait vraiment dans la nature, hein, on se faisait des super goûters avec les copains. Et moi, j'ai grandi vraiment dans la nature, quoi. La forêt, aller chercher les champignons avec mes grands-parents, voilà, me balader au bord de la rivière, aller pêcher. Donc vraiment, voilà, ça c'était vraiment mon quotidien jusqu'à que je parte du collège et que j'aille directement vers Perpignan.
0: Je fais un silence volontairement parce que je crois que vous aimez le silence, Olivier Gély.
1: J'adore.
0: Si vous voulez, on ne parle plus jusqu'à 21h.
1: Ah, mais il faudrait que ce soit derrière.
0: Oui, mais alors c'est vrai que c'est quelque chose. Si vous demandez le lieu où vous aimez vous ressourcer, peu importe le lieu, du moment qu'il y a le silence, quoi.
1: Ah ouais, c'est ça. Et surtout Saint-Paul. À Saint-Paul, il y a cette odeur qui me rappelle mon enfance, où je me ressource quand j'y vais, et ouais. Franchement, je me régale. Il y a encore ma famille, et du coup, quand je vais les voir, c'est vraiment un moment de communion avec moi-même et mon enfance.
0: Vous parliez de la forêt, vous parliez des odeurs, il y avait pas un château ou des châteaux un peu cathares
1: Oui, il y a les châteaux cathares là-bas.
0: Et bien sûr.
1: Il y a, après, ma mère, elle est vraiment originaire de Saint-Paul-de-Fenouillet, et mon père, toute sa famille, elle est originaire à 5 km, un petit village qui est juste à côté, qui s'appelle Maury.
0: Ouais.
1: Donc c'est là où ils ont en fait toutes les vignes. Et là, il y a vraiment aussi encore dans une vallée où il y a tous les châteaux cathares, avec le château de Kérébus qui domine en fait le village de Maury et qui surplombe en fait toute la vallée des Fenouillèdes.
0: Est-ce que vous avez conscience quand même que c'est génial comme enfance? C'est un décor qui est extraordinaire.
1: J'étais content, mais j'en ai pris conscience plus tard.
0: Ah ouais, parce que c'est un théâtre dont on rêve tous, quoi. Voilà, les cabanes, la forêt, on n'a pas tous eu la chance d'avoir
1: c'est
0: ça.
1: Ben, je sais pas. Ben, moi, c'est quand j'ai grandi que je me suis aperçu,
0: évidemment.
1: Mais moi, je me suis aperçu de la chance que j'avais, quoi.
0: L'école, alors, avant le collège, il y avait une école primaire. Vous vous souvenez de votre école primaire?
1: Ouais, ça a toujours été à Saint-Paul.
0: Toujours à Saint-Paul.
1: Toujours à Saint-Paul.
0: Ça s'appelait, non, cette école ou pas?
1: Alors, c'était le collège Joseph Calvin.
0: Ah, donc, le collège faisait la maternelle.
1: Exactement, il faisait tout.
0: Ok, jusqu'au lycée.
1: Alors, jusqu'au collège.
0: En tous les cas, jusqu'au collège. Et alors, ce sont de bons souvenirs pour vous, parce que vous dites, voilà, c'est un endroit ensoleillé, c'est un endroit chaleureux. Et c'est vrai que, on parlait de votre décor, mais suivre les cours et aller à l'école quand il y a tout ça autour, c'est pas mal aussi. Hein.
1: Ah oui, surtout que pour nous, presque la journée a commencé quand l'école était finie. Hein. Donc on se retrouvait directement avec les copains, même quand on était plus jeune, et on allait, on se disait, ce soir à 17h, on se retrouve, on va aller faire des cabanes, on allait se préparer le petit goûter.
0: Ouais.
1: Voilà, on était vraiment... Et puis en fait, tout le monde se connaît. Donc,
0: viendra Perpignan un petit peu plus tard. Et là, alors c'est un peu plus dur parce que vous allez devoir sortir de votre village pour... Alors, c'est pas loin.
1: C'est pas
0: loin.
1: Ouais,
0: mais c'est la ville, quoi.
1: Mais c'est ça, on passait de 300 élèves à 2000.
0: Et ça fait mal.
1: Et ça change. C'est vraiment un gros changement de vie. Donc après, c'est vrai que le soir après, quand vous êtes à Perpignan, vous n'allez pas faire des cabanes. Mais ça a été un changement qui fait évoluer et qui fait voir autre chose aussi.
0: Vous dites que c'était comme dans une série télé, là, toute cette période.
1: C'était une série télé parce que nous, on arrivait, nous, on voyait que ça à la télé. On regardait, voilà. On est de l'époque de Beverly Hills et du coup, quand on est arrivé à Perpignan, on a commencé à avoir un peu ce monde-là. Ouais. Et donc, c'était chouette.
0: Vous m'envoyez une carte postale. Quelle photo vous choisissez sur la carte postale de Perpignan?
1: Alors, une carte postale de Perpignan?
0: Ouais.
1: Alors, moi, j'enverrai le Castillet.
0: Photo.
1: Le Castillet.
0: Ah ouais?
1: Ouais.
0: C'est quoi?
1: Le Castillet, c'est une forteresse qui est en plein milieu du centre-ville de Perpignan, qui avait des briques rouilles, un peu comme style, un peu la ville de Toulouse. Et qui était une forteresse, c'était un passage à l'époque quand il y avait la muraille qui était tout autour autour du palais des rois de Majorque.
0: On va reparler de Perpignan et de Toulouse, parce que c'est aussi une ville dans votre carrière et votre vie, votre évolution professionnelle, Olivier Gély, ouais. Qui va compter. On va ouvrir tout de suite la Revue des Merveilles, les portes de la Revue des Merveilles chaque jour, avec Benoît Prospero qui nous emmène aujourd'hui, et on va quitter votre région, mais on reste dans le sud, hein, on va rester dans le Gard et pas très loin de la Lozère. On part à la rencontre d'un professeur du monde vivant.
2: Et dites-moi, est-ce que vous connaissez la fourmi qui vit juste à côté de chez vous? Ses habitudes, son mode de vie? Alors que pourtant, elle partage le même monde que vous. Avec Ici Gare Lozère, on vous présente Pascal Nardi. Il vit juste à côté d'Alès, à Vézénobre. Et depuis plus de 30 ans, il est éducateur environnement. Et son truc à lui, c'est d'observer et d'étudier. Les insectes, les reptiles ou encore les amphibiens. Pourquoi? Pour changer notre regard sur cette partie du vivant. Et cet amour pour la nature a commencé très tôt.
3: C'est tellement tôt que je n'ai pas le souvenir. Ma mère me racontait que à l'âge de 4 ans, je pouvais bloquer une heure devant une fourmilière. J'ai toujours été attiré par ce qui vivait, ce qui bougeait autour de moi. Quoi.
2: Et comment il a appris la vie des insectes, des amphibiens, des reptiles? Eh bien en lisant, en marchant dans la garrigue, en rencontrant des passionnés. Et donc l'idée pour Pascal, c'est de rendre accessible ce monde. Eh bien oui, parce que quand on ne connaît pas le vivant qui nous entoure, eh bien on peut parfois avoir des préjugés. Très bon exemple avec une rencontre qu'il a faite près de la ville d'Anduze.
3: Une dame de Poissy-Gaujac qui m'appelle à 9h30 du matin, elle a découvert sur le mur de sa cuisine une araignée énorme, toute noire, et une autre à moitié mourante dans une flaque d'eau devant chez elle. Donc elle me décrit cette araignée, je ne voyais vraiment pas ce que c'était.
2: Et voilà, fin de l'histoire. Non, pas du tout.
3: J'étais récupéré cette araignée. Et à ma grande surprise, j'ai vu que c'était une mygale. C'est une mygale, mais beaucoup trop grosse par rapport à... Parce que des mygales, on en a de présentes dans la région, mais elles sont toutes petites. Elles mesurent, le femelle mesure 2 cm, le mâle 1,5 cm. Celle-ci, elle faisait 3 cm de corps et 7 cm d'envergure.
2: Et là, il se passe quoi dans notre tête à ce moment-là? Eh bien, on a peur parce que Pascal a prononcé les mots araignée et mygale et qu'on a cette image de ce monstre qui va nous dévorer. Eh bien, pas du tout, en fait. Nous sommes en présence d'une macrotelle Calpiana, originaire d'où? Du sud de l'Espagne, d'Andalousie. Comment s'est-elle retrouvée là? Probablement en voyageant avec des oliviers. Mais revenons à nos moutons, c'est une mygale. Alors du coup, on panique?
3: Il n'y a vraiment pas de quoi avoir peur, parce que c'est une mygale qui est très discrète et qui n'est pas du tout dangereuse comme sa cousine australienne.
2: Eh ben voilà. Non, l'immense majorité des araignées n'est pas dangereuse. Tout va bien. Et donc, qu'est-ce qu'on retient? Eh ben peut-être que quand on apprend à connaître la fourmi qui vit juste à côté de chez nous, on se rend compte une nouvelle fois que le monde vivant dans lequel on vit est une merveille. Merci, ici Gare Lozère et Pascal Nardi, éducateur environnement.
0: Merci beaucoup Benoît Prospero, Olivier Joly, vous qui êtes un amoureux de la nature et de la forêt, vous en avez croisé des araignées, je pense, à des fourmis.
1: Oui, des araignées, même à la maison.
0: Hein.
1: Ouais. Et n'importe où.
0: Vous n'avez pas peur, ça?
1: Non, ça va. Bon, après, tout n'est pas la taille, bien sûr.
0: Bon, en même temps, vous avez des bonnes chaussures.
1: Les araignées ne sont pas que par terre. Hein.
0: Non, il ne faut pas tuer les araignées, c'est très important pour le monde des vivants et notamment pour les moustiques. Voilà, parce qu'elles mangent les araignées.
1: Et c'est très très bon pour aussi pour les vignes.
0: Exactement. Il est le créateur de Payotte et on va en savoir davantage sur sa société, son entreprise, son idée finalement. Olivier Joly est votre invité ce soir jusqu'à 21h dans Il n'y a pas que Paris dans la vie.
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0: Et un petit peu de musique avec Patrick Fiori et Toutes mes peines, sur Ici.

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2: Avec Olivier Gély, votre invité qui est formé d'idées, c'est un créatif, donc un créateur. Sa marque Payotte est une jeune marque d'espadrilles, née à Perpignan, comme lui, entre la fraîcheur des Pyrénées et la douceur de la Méditerranée. C'est son parcours que l'on raconte ce soir dans Il n'y a pas que Paris dans la vie. On vous a laissé à Perpignan, au lycée, en train d'attendre le bus, ce que vous faisiez tous les jours, ou en tous les cas souvent pour rentrer à Saint-Paul.
3: Et c'est ça, tous les jours, je prenais mon bus de Saint-Paul. À 6h20 du matin pour arriver à 8h en cours.
2: Oh, c'est tôt, ça.
3: Ouais, ça pique.
2: Ah, ça pique.
3: Ça pique, ça pique.
2: Si on va à Place de la République, qu'est-ce qu'on voit?
3: Les cafés. C'était là où on attendait. C'était là où on se réunissait avec tous les copains. C'est là où on a passé des belles après-midi ensoleillés à se demander qu'est-ce qu'on allait faire dans notre vie. Mais c'était chouette.
2: Ouais. Café de votre adolescence, il avait un nom d'ailleurs, ce café?
3: Le Café Rep, on l'appelait.
2: Ah, voilà. Il existe toujours?
3: Ouais, il existe toujours. Ouais. Il existe toujours, il est toujours en place.
2: Vous y retournez de temps en temps?
3: Ouais, c'est ça. Voilà, ça s'appelle le petit Moka maintenant. Il y avait, ça a été le petit Moka, mais c'est vrai que ça fait un petit moment que je suis pas allé en ville. Mais c'était quand même, c'était la place Rep, hein, ouais. On disait.
2: La place de la République.
3: Ouais, c'est ça.
2: Alors votre papa, il était dans les vignes, hein, vous l'avez évoqué tout à l'heure. Donc il travaillait beaucoup, partait pas beaucoup en vacances, mais
3: non.
2: Il y avait une maison familiale.
3: Ouais, c'est ça, exactement. On allait quasiment toutes les personnes qui habitaient dans la vallée allaient directement au Barcarès.
2: Ouais.
3: Donc le Barcarès qui
2: c'est la plage là.
3: Ouais, c'est ça, Barcarès. Exactement, c'est un bord de plage, c'est vraiment aller à c'est à 45 minutes de Saint-Paul. Donc on partait avec la remorque remplie de toutes les
2: avec la remorque.
3: On était dans le petit Santana, ouais. Je m'en souviens, et mon frère, on était derrière. À cette époque-là, on avait pas, il y avait pas de ceinture, il y avait rien. Donc on montait directement dans le coffre et on regardait si la remorque était là jusqu'à destination. Donc ouais, c'était quand on arrivait là-bas, on passait un mois et demi au bord de la plage.
2: Un mois et demi, ah oui, c'était bonnes vacances.
3: Ouais, ouais. Nous après, mes parents des fois rentraient parce qu'ils devaient la récolte commençait où les vignes commencent à se réveiller un petit peu.
2: Et alors,
3: pour les vendanges.
2: Qui s'occupait de vous du coup?
3: Ben moi j'étais avec mon grand frère.
2: Ah oui.
3: Et j'ai un grand frère.
2: D'accord. Ouais, c'est ça. Grand frère.
3: C'est ça exactement.
2: Il y a une plage. On a écouté un peu la mer. Il y a une plage. Marquante,
3: exactement. Il y a la mer juste à côté. On l'appelle nous. On allait se baigner à la Bouchure. C'était donc le poste numéro 1. Donc on partait à pied. On était pieds nus. Nous on avait la mer même pas à 200 mètres quoi. Donc
2: un peu de pêche parfois. Je sais pas. Vous preniez un bateau. Vous avez l'occasion peut-être plus tard.
3: Non. Alors la pêche oui. On y allait. Mais on allait directement à la Bouchure. On préparait les cannes, sachant que j'ai encore ce souvenir quand même, ma mère. On était parti au marché pour aller acheter une canne. Je crois qu'on avait acheté une canne pour attraper un thon alors qu'on pêchait la truite.
2: Ah ouais.
3: Donc
2: c'était un peu plus lourd.
3: Ouais, ouais, donc c'était vraiment, il y a des petits passages comme ça dans notre vie qui est marquant. Ouais. Et ça c'est un beau souvenir, j'ai encore gardé.
2: Le Lydia, c'est un bateau qui
3: ouais, c'est ça. Alors mais moi la maison chez qui on allait, c'était à l'opposé du Lydia, ouais. Parce que le Barcarès c'est vraiment étendu.
2: D'accord.
3: C'est vraiment un village qui est étendu le long du littoral et ce qui est assez vaste. Et le bateau le Lydia, il est
2: c'est
3: disposé.
2: Un bateau restaurant, c'est
3: alors,
2: ça.
3: Alors le Lydia il est arrivé il y a un petit moment, donc bien avant que je sois là, et il était posé en plein milieu, en bord de sur le sable.
2: Ouais,
3: et en fait, ils l'ont gardé, ils en ont fait un casino et un restaurant.
2: C'est ça.
3: C'est ça.
2: Vous avez des souvenirs de pique-nique le soir, très nombreux.
3: Oui, c'est ça.
2: Sur place.
3: Non, moi j'ai là-bas. C'est vrai qu'on allait, comme on avait la plage à 200 mètres, c'est vrai que le soir, on se préparait, mes parents préparaient le petit pique-nique, et on allait avec toute la famille manger directement sur le sable. Mais après, moi, les souvenirs que j'ai là-bas de manger, c'était vraiment la cargolade, quoi.
2: Ouais.
3: Ah ouais.
2: C'est quoi?
3: La cargolade, c'est les petits escargots comme ça à la grille avec avec la petite chauffée avec le lard.
2: Ouais.
3: Moi, c'est le top.
2: C'est le poivre. 21h, moi, j'ai
3: c'est
2: pas encore
3: poivre,
2: dîner.
3: Hop, bien grillé.
2: C'est important. Allez, donc. Et alors, sinon, l'hiver, vous alliez à Font-Romeu.
3: Exactement. Voilà, avec les copains, nous on a la chance d'avoir une région où on peut en une heure on peut aller à la plage et de Saint-Paul et autant on peut aller en 45 minutes on peut aller faire du ski. Donc on allait à Font-Romeu. C'était un village qui est basé dans les montagnes où il y a vraiment les pistes et donc du coup on allait faire du ski là-bas.
2: Ouais.
3: Donc on partait une semaine avec les copains. Donc on avait pile poil la maison en face le four solaire et c'est des beaux souvenirs que j'ai là-bas parce que du coup nous on est voilà je le dis encore on a eu une chance extraordinaire de pouvoir partir une semaine à la montagne et une semaine genre en tout cas après quand j'ai grandi une semaine avec les copains à la mer donc c'est vraiment ça a vraiment des beaux souvenirs. Et la montagne, moi j'adore, parce que quand c'est l'hiver, la fraîcheur, on pouvait aller se balader en forêt, on allait aux champignons, on allait, qu'est-ce qu'on allait faire, de la luge, on faisait de tout quoi.
2: Alors on part beaucoup de plaisir, mais à un moment donné il faut penser à travailler.
3: Ouais, c'est ça.
2: Les études, bon, le bac réussi c'est pas trop, mais il y a un BTS qui arrive, un premier boulot en alternance dans une boutique à Perpignan.
3: Ouais, c'est ça.
2: C'est quoi comme boutique?
3: En fait, si vous voulez, moi j'ai raté trois fois mon bac, donc je
2: vous ai laissé dire à part.
3: Il n'y a pas de souci. J'ai raté trois fois mon bac et le truc c'est que je savais plus trop quoi faire. Mes parents me disent mais qu'est-ce que tu vas faire? Tu vas partir à la vigne et tout, donc c'était pas trop ma destination préférée. Et je me suis retrouvé que ça il faut pas trop le dire, mais j'ai fait un petit faux diplôme pour être accepté en alternance en BTS.
2: C'est moche.
3: Ça a marché, voilà, un peu à la débrouillard. Et ça a marché, j'ai été pris. Au bout de, j'ai trouvé mon alternance en même pas deux heures. Mes parents me croyaient pas. Je dis mais si, j'ai trouvé une boutique qui me prend l'alternance. Donc j'ai commencé l'alternance dans cette boutique de vêtements qui était en plein centre-ville de Perpignan. Et j'y suis resté 10 ans. Au bout de 6 mois déjà, à l'école s'est aperçu que j'avais pas le diplôme. Donc du coup ils m'ont dit qu'il fallait que j'arrête ou que je fasse autre chose. Et donc du coup comme j'avais bien travaillé, ma patronne m'a dit tu sais quoi, je te prends un CDI. Et du coup 19 ans j'ai été pris en CDI dans cette boutique. Et je suis resté 10 ans là-bas.
2: Et vous y repassez je sais souvent devant cette boutique.
3: Ouais c'est ça exactement.
2: Sauf que vous allez aller ensuite travailler dans une autre boutique, si j'ai bien compris,
3: c'est ça.
2: Dans un centre commercial. Et on gardait ça pour
3: dans
2: quelques minutes. Et c'est là où tout va se déclencher. C'est là où il va se passer quelque chose qui est un faux départ. Je vous l'ai annoncé tout à l'heure. Et qui fait qu'il a réussi à inventer quelque chose qui fait que c'est cartonne aujourd'hui. Et que il est devenu chef d'entreprise, c'est Olivier Gély. Alors ça tombe bien qu'on parle d'entreprise, parce que ici, ça entreprend nous propose aujourd'hui de découvrir un jeune entrepreneur qui s'est lancé dans une aventure pour sauvegarder une tradition, Olivier. Un indice, cela concerne un fruit d'automne que l'on adore déguster à l'approche de l'automne. Où est-ce que vous nous emmenez alors du coup, Catherine Kikandon?
4: À Dournazac, à une cinquantaine de kilomètres de Limoges, on aime les châtaignes.
5: M'a filé une beigne, j'ai filé un marron, m'a filé une châtaigne.
4: Pas celle-là évidemment, mais celle qui se mange. Et pour cela, il y a Nathan Bula qui fait un drôle de métier, il est blanchisseur de châtaignes. Oui, parce qu'on ne mange pas directement une châtaigne tombée de l'arbre. Vous pouvez donc venir le voir avec votre propre récolte de châtaignes qui sont blanchies sous vos yeux.
6: Le blanchiment manuel, c'est un travail assez compliqué et très très long en fait. C'est mécanique, c'est à la flamme. Donc on vient brûler la châtaigne, comme ça, ça fait éclater la première peau. Et après, la deuxième phase, c'est dans une parmentière, on appelle ça. On vient enlever la petite peau marron qui est dessous, qui amène ce côté amer de la châtaigne. Donc nous, on vient l'enlever. Et à la fin de ces deux étapes, on a la châtaigne blanchie
4: Et tellement propre que vous pourrez la déguster en sortant.
7: Miam, miam.
4: La machine peut travailler plus de 100 kilos par heure. Ça en fait des châtaignes. Une machine que Nathan a fait fabriquer spécialement par un artisan. Nathan a débuté il y a seulement un an. Militaire, il se laisse convaincre de reprendre cette activité.
6: En fait, c'est la mairie qui est venue nous voir. Comme nous, on ramassait déjà. On avait déjà la machine pour ramasser. La mairie est venue nous voir pour éviter de perdre cette tradition en fait, qui est là depuis plus de 30 ans dans la ZAC. Du coup, on a accepté. Et on s'est aperçu qu'en fait, il y avait pas mal de personnes du village que ça intéressait de participer à cette aventure avec nous pour justement ne pas perdre cette tradition.
4: Tradition qu'il perpétue avec son papa Marc qui travaille avec lui. Depuis le début, ils ont blanchi plus de 20 tonnes de châtaignes, pas mal. Et il se consacre désormais entièrement à son activité qu'il développe. Depuis peu, il propose de la crème de marron, des châtaignes cuites sous vide, des châtaignes grillées et des châtaignes cuites à l'ancienne, c'est-à-dire au toupie. C'est une marmite en fonte traditionnelle à trois pieds.
8: Miam miam.
9: J'y goûterai bien.
4: Pour blanchir vos châtaignes, sachez que la période est limitée. Cette année, c'est de fin septembre à début novembre et c'est sur rendez-vous. Plus d'infos sur la page Facebook Le Châtaignier de l'arbre à l'assiette. Merci à Nathalie Colle d'ici Limousin pour cette idée gourmande. Ici, ça entreprend en Haute-Vienne avec Le Châtaignier de l'arbre à l'assiette pour des châtaignes in the pocket.
2: Bon, Olivier Gély, vous aimez la crème de marron?
3: J'adore.
2: C'est vrai?
3: Non, mais là, j'ai envie de me remettre à table.
2: Oui, déjà que vous avez parlé des spécialités de chez vous, de Perpignan, là, c'est vrai qu'elle est bientôt 21h, c'est pas sympa pour tous ceux et celles qui ont envie de manger. On va se retrouver dans quelques minutes, on va comprendre comment vous avez pris des décisions importantes. Juste raconter, vous arrivez dans un magasin dans lequel vous travaillez, avec deux espadrilles, puisque Payotte aujourd'hui c'est des espadrilles. Mais à l'époque vous arrivez avec deux espadrilles, sauf que...
3: Il y en a une en 41, et le pied droit il est en 43.
2: Et à partir de là, il va se passer quelque chose. Restez avec nous, il va nous le dire. Son parcours, ce soir, se raconte dans Il n'y a pas que Paris dans la vie avec notre invité Olivier Gély sur ICI.
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2: Avec une nouveauté pour vous faire plaisir, Teddy Swims sur ICI.

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16: Ce week-end, les Journées européennes du patrimoine sont une belle occasion de prendre la voiture et de partir à la découverte de lieux parfois méconnus. Voici trois idées dans trois départements d'Auvergne. On commence par l'Allier, à Escurolles, près de Vichy. Le château des Granges, construit au XVe siècle, ouvre exceptionnellement ses portes. Vous pourrez découvrir les intérieurs, les extérieurs, les douves. Une expo de photos consacrée à la restauration du château. Rendez-vous samedi et dimanche, 14h30, 18h, et c'est gratuit. Ensuite, direction le Puy-de-Dôme, à Salède, entre Clermont-Ferrand et Issoire. Le château de la Chaux-Montgros, dont les origines remontent autour de 1550, propose des visites guidées. Elles sont prévues samedi toute l'après-midi, puis dimanche à partir de 10h30 du matin. Là aussi, c'est gratuit. Et pour terminer, cap sur le Cantal, à Saint-Julien de Toursac, près de Maurs. Le château de Nocaz vous fait découvrir son histoire, son architecture, ses jardins et ses anciennes dépendances. Visite samedi et dimanche de 14h à 18h30. Retrouvez le programme complet et d'autres encore sur journeedupatrimoine.culture.gouv.fr.
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8: Chaque jour, un invité raconte son parcours, raconte les lieux, la cartographie personnelle de sa ville. Et le créateur de Payotte, ça c'est une idée venue de Perpignan, presque par hasard pour ce jeune entrepreneur et créateur, Olivier Génie, est avec vous ce soir jusqu'à 21h. Ses premiers pas dans l'art de vivre à la française, c'est maintenant. Alors, je refais le match, Olivier. Pour ceux qui nous rejoignent, on est à Perpignan, c'est là où vous vivez aujourd'hui, c'est là où vous êtes né, même si vous avez grandi, à une quarantaine de kilomètres à Saint-Paul. Vous partez travailler un jour avec deux espadrilles, qui ne l'a jamais fait, tout le monde, en allant, voilà, ouais. On va travailler en espadrille. 41 et 43, c'est, alors, vous faites combien?
17: Et moi, je suis du 41.
8: Alors, c'était avec qui le 43?
17: Il y avait des montagnes d'espadrilles. Donc, des fois, l'été. J'avais à la maison, j'avais entre les potes et tout ça, on se retrouvait, j'avais une montagne d'espadrilles, surtout que...
8: Attends, vous savez pas qui herbercier, finalement?
17: Ah non, qui je suis parti un peu à la va-vite. Je suis un peu à la va-vite, comme ça. En plus, on était plein de potes et tout. J'avais plein d'amis à la maison. Et on s'est retrouvés, et je suis parti, j'ai dit, bon, je vous laisse, je pars travailler. Et je suis parti un peu à la rapide. Et j'ai pris deux paires. Deux paires, une espadrille noire. Et donc, du coup, quand je suis arrivé au travail, j'ai dit, oh non, je me suis trompé. Alors, du coup, j'ai dit, ben, ce soir, je vais customiser mes espadrilles.
8: Okay.
17: Je vais les personnaliser pour retrouver mes paires plus facilement.
8: L'idée, donc, elle est là.
17: Elle est là. Donc, le soir, je rentre, je prends de la peinture et je commence à faire des dessins sur mes espadrilles.
8: À peinture.
17: Voilà, c'est ça. Et du coup, je commence à retrouver mes paires plus facilement. Le lendemain, quand je suis arrivé au travail, et à la boutique, les clients commençaient à me demander, mais où tu sais que t'as acheté tes paires d'espadrilles? Je leur ai dit, ben, c'est moi qui les ai fait de la peinture. Et ils me disent, ben, si on t'amène les paires d'espadrilles, est-ce que tu peux nous faire la même chose? Mais j'ai dit, y a pas de souci. Donc, j'ai commencé à en faire 10, 20, 30, 40, 60.
8: Au départ, c'est pour les potes et un peu pour les clients.
17: C'était pour les clients. Voilà. Donc, je me suis dit, ben, attends, je vais quand même m'intéresser à la fabrication d'espadrilles. Et c'est là que je me renseigne sur Internet et je trouve un atelier qui était basé à Saint-Laurent-de-Cerdan, pas très loin de chez moi.
8: Moléon?
6: c'est ça?
17: Non, alors c'était pas Mauléon au départ, c'était juste dans la vallée, près de chez moi, à peu près, c'était à 20 km de chez moi. Et je me retrouve que, en fait, ils ne pouvaient pas fabriquer plus d'espadrilles.
6: Attendez, je vous arrête. C'est-à-dire que sur un coup de tête, parce que 10-15 personnes vous disent c'est top, dans votre tête, vous dites je vais entreprendre.
17: Exactement.
6: Je vais aller plus
17: loin.
6: Alors,
17: c'est pas que je vais entreprendre, parce qu'au départ, on ne sait pas qu'on entreprend. Parce que j'étais entrepreneur malgré moi, je ne savais pas. Je me suis dit, tiens, j'ai commencé à s'appeler les espadrilles Plaise, ce que je customise.
6: Oh ouais.
17: Comment fabriquer une paire d'espadrilles? Point. Et ça ne s'arrêtait là.
6: Okay.
17: Pas d'idée plus. Voilà.
6: D'accord.
17: Et du coup, je trouve un atelier qui était basé à pas très loin de Perpignan. Après le boulot, et je me retrouve que, en fait, voilà, le stock limité, ils ne pouvaient pas fabriquer plus, et du coup, je me retourne vers le Pays Basque. Et me voilà contacté, je contacte un atelier qui était basé à Montléon-Lichard dans le 64.
6: Ok.
17: Et qui me disent, il n'y a pas de souci, tu peux nous envoyer tes fichiers, et puis nous, on va.
6: C'est-à-dire qu'ils ont été séduits par l'idée?
17: Ah, en fait, ils m'ont dit, ils ne l'avaient pas vu encore. Mais ils m'ont dit, envoie-nous tes fichiers par mail, et puis nous, on va les imprimer. Hein. Je dis ok, mais moi je sais pas dessiner à l'écran, quoi. Je sais pas dessiner sur ordinateur. Je sais dessiner à la main. Il me dit à la main c'est compliqué parce que nous on pourra pas les reproduire. Ok, j'ai pris Paint et j'ai commencé à dessiner dessus. J'ai dessiné 7 modèles que je leur ai envoyés et j'avais un petit peu zappé. Et un mois et demi après, je reçois un colis à la maison. Je dis mais qu'est-ce que c'est ce colis? Et quand j'ouvre, je vois mes 7 paires d'espadrilles et ce que j'avais à l'écran, c'était exactement la même chose que ce que j'avais sur les espadrilles. Donc à partir de là, je me suis dit tout ce que je peux imaginer, je peux le mettre sur les espadrilles. Et j'appelle mon travail, je leur dis je prends un jour sans solde. Pendant la journée, je crois que j'ai dessiné plus de 100 modèles d'espadrilles.
6: Ah ouais?
17: J'ai adoré faire ça.
6: En une journée?
17: En une journée, je fais, il y avait de tout. Hein.
6: Prenez une journée de RTT, vous, et vous produisez 100 modèles.
17: 100 modèles
6: d'espadrilles. Comme ça, Olivier
17: Génie. Voilà, je suis comme ça. Mais c'était tellement un régal.
6: Ouais.
17: Satisfaisant. Je me suis dit, génial, je fais ça. Et puis, petit à petit, je me suis dit, il faudrait que je crée une marque d'espadrilles. Ça serait sympa quand même de communiquer sur les réseaux sociaux et de les vendre sur Internet. Donc, pas d'argent en poche. Je vais voir la banque et je leur dis, je veux créer une marque d'espadrilles et vendre mes modèles d'espadrilles sur mon site Internet. La banquière me dit, je suis désolé, monsieur Gély, mais les espadrilles, ça existe déjà et ça se vendra encore moins sur Internet. Du coup, je me lève du bureau.
6: Faites d'autres banques?
17: Comment?
6: Vous faites plusieurs banques?
17: Non, même pas, parce que j'avais pas encore j'avais pas pensé à ça.
6: Bon, en tous les cas, vous essuyez un refus, là.
17: Ouais. Le premier, donc du coup je me lève et du bureau jusqu'à la voiture, je me dis mais qu'est-ce que c'est que je pourrais vendre pour acheter mon premier stock d'espadrilles. Et quand j'arrive devant la voiture, je dis j'ai ma voiture. Donc je vends ma voiture 5000 euros.
6: Vous êtes fou.
17: Je vends ma
6: voiture. Vous vous rendez compte de la folie quand même à ce moment-là. Vous vendez votre voiture, vous savez pas, vous, c'est clair dans votre tête, mais vous savez pas si ça va marcher.
17: Mais
6: vous vendez une voiture.
17: Il y a des choses plus graves. Donc je vends ma voiture.
6: On se retrouve à pied quoi pour faire les 40 km entre Saint-Paul et Perpignan.
17: C'est pas très grave. Donc du coup je vends ma voiture 5000 euros.
6: D'accord.
17: Et j'achète 4500 euros de stock. Je me garde 500 euros de côté au cas où. Et
6: malin.
17: Et je commence à communiquer sur les réseaux. Parce que de toute façon, quand on regarde, j'ai un parcours de personnes qui n'ont pas d'argent. Donc du coup, je vends ma voiture, je me dis, je pars avec 5000 euros, 4500 euros de stock, qu'est-ce que je vais en faire? Je vais communiquer sur les réseaux sociaux. C'était le moyen qui était gratuit. Et puis j'avais un petit peu de temps. Donc du coup, tous les jours, je mettais la paire du jour. Mais je me suis dit, mais il faudrait une marque. Il me faudrait quelque chose quand même. Alors au départ, je voulais l'appeler l'atelier de l'espadrille. Mais c'est vrai que ça faisait un peu trop simpliste pour moi.
6: Trop surligné. Quoi.
17: Ouais, c'est voilà. Et donc du coup, je me suis dit il faudrait que je trouve quelque chose d'autre. Mais quoi? Donc j'ai passé à peu près 3 semaines avant de trouver ce mot qui s'appelle paillote, parce que en fait, paillote, ça s'écrit P-E-2-L-O-T-E et ça veut dire peyote. Peyote, ça veut dire chiffon en catalan.
6: C'est chiffon, même peluche, un peu doudou.
17: Exactement.
6: Quoi.
17: Et les enfants dans les écoles catalanes appellent leur doudou un peyote.
6: Peyote.
17: Mais peyote, ça faisait trop catalan. Mais alors du coup, je l'ai écrit P-A-I-2-L-O-T-E. Et ça, c'était trop bien référencé parce que c'était par rapport aux paillotes de plage.
6: Oui, qui s'écrit P-A-I
17: de Z-L-O-T-E.
6: Ouais.
17: Donc
6: de
17: le référencement, O-T-E, ou de T des fois.
6: Il y a deux T des fois.
17: Et du coup, c'était vraiment la paillote de plage. Et là, je me suis dit, c'est hyper bien référencé sur Google, donc il faudrait que je trouve autre chose. Du coup, je l'ai écrit P-A-Y-O-T-E.
6: Ouais.
17: Et du coup, au moins, quand on le prononce, on entend vraiment, ça fait penser vraiment aux vacances, l'été, la mer, le sable, le soleil. Et quand on comprend la signification qui vient du mot paillote, le chiffon, et qui vient du petit clin d'œil que j'ai fait à ma région.
6: Alors ça prend de thé. Du coup, la paillote de plage.
17: La paillote de plage, c'est de thé. Allez, ok, mais voilà.
6: Vérifier.
17: En tout cas, sur paillote, je trouve pour les espadrilles, c'est qu'un thé.
6: C'est quand même fou, hein, votre histoire. Et ça va marcher. Ça va marcher. Alors ça marche. Au début, c'est compliqué. Ça va prendre quand même quelques années avant que ça se développe.
17: Oui, c'est ça. Ben, au début, ben, je commence à communiquer. Entre temps, ben, j'ai l'été. Je vends tout en 10 jours. Donc, je me retrouve ben, sans plus d'espadrilles. Parce que dès l'été, ben, en fait, j'avais pas mal communiqué sur les réseaux. Et du coup, il y a eu un gros pic de vente d'un seul coup parce que je les vendais aussi dans la boutique où je travaillais. Et les gens commençaient à venir dire je viens pas acheter des espadrilles, je vais acheter des paillotes. Et donc là, j'étais surpris. J'ai dit mais ah oui, parce qu'au départ, je ne disais pas que c'était moi. Je ne racontais pas ma vie par rapport à d'entrepreneur. Et c'est vrai que j'étais surpris de ça. Et je me suis retrouvé. Ben en fait, t'as passé un an sans rien vendre parce que ben du coup ben l'hiver, moi je pensais que les espadrilles ça se vendait pas et je me suis lancé l'idée de se dire ben pourquoi pas je pourrais créer le plus grand sapin du monde en espadrilles. Donc du coup j'étais le seul à avoir créé ça et j'ai commencé à vendre plus de 1000 paires d'espadrilles à Noël en 3 jours.
6: Alors gardez-en pour dans un instant parce que de cette idée là, de ce faux départ, il est chef d'entreprise, il y a 40 personnes qui travaillent pour lui, il y a plusieurs boutiques, vous allez le découvrir dans une poignée de secondes. Avec Olivier Gély, est-ce que vous prenez souvent les transports en commun dans la région ou dans votre région de temps
17: en temps? Alors, avant quand j'étais jeune, oui, parce que du coup pour aller à l'école.
6: Ouais.
17: Mais aujourd'hui, je le prends plus parce que je travaille carrément mon habitation dans mon atelier.
6: Et bon, tant mieux. Oui, on parle de cet atelier. Voilà. Alors, je vous parle des transports en commun dans les régions, dans vos départements, vous qui nous écoutez. Est-ce que vous savez combien ils vous coûtent chaque année? Bon, il y a une ville en France où depuis la rentrée, pour une partie de la population, le calcul est très simple, ça ne coûte rien. Une mesure qui relance le débat sur la gratuité des transports et sur la possibilité ou non de l'étendre à tous. C'est une belle initiative. Robin Bernot et Sébastien Germain, on est dans le Sud-Est.
13: Dans les Alpes-Maritimes, plus précisément à Nice, les transports en commun sont désormais gratuits pour les plus de 65 ans.
18: D'un côté, c'est bien, mais est-ce que c'est pas discriminatoire pour d'autres personnes?
13: Depuis le début du mois de septembre, les Niçois de 65 ans et plus n'ont donc plus à payer leur abonnement aux transports en commun. Il leur suffit de demander la carte gratuité, une mesure qui semble déjà rencontrer un certain succès, comme l'explique Bertrand Gassiglia, le président de Ligne d'Azur, joint par Sébastien Germain.
19: On avait la semaine dernière 20 000 personnes de plus de 65 ans qui ont pris la carte gratuité. Je pense que les chiffres qu'on aura dans quelques jours vont encore monter une progression très importante. Ce qui est intéressant à souligner, c'est que sur ces 20 000 personnes, 10 000 étaient déjà abonnés à Ligne d'Azur, mais 10 000 n'avaient pas d'abonnement à Ligne d'Azur, donc ce sont des gens nouveaux qui vont utiliser les transports en commun. Et ça, c'est aussi le but qui était recherché.
13: Alors ici, à Nice, la gratuité des transports en commun, ça marche. Mais vous, tiens, qu'en pensez-vous? J'en ai discuté avec Chloé et Joséphine.
20: Bah, c'est bien dans le sens où, oui, du coup, ça permet d'être gratuit pour des personnes âgées qui n'ont pas forcément les moyens ou même une bonne retraite. Mais un peu discriminatoire pour les jeunes qui n'ont peut-être pas aussi les moyens de payer des transports en commun ou quoi que ce soit. Ça peut vite faire partie du budget financier du mois. Il faut penser aussi au budget. Si tout le monde peut avoir le transport gratuit, c'est super bien. C'est... comment on finance?
13: Ouais, Joséphine a raison, il faut faire attention au terme gratuit. En effet, si on ne paie rien en montant dans le bus ou le tram, il faut tout de même financer ces transports et bien souvent cela passe par les impôts. La gratuité des transports en commun existe déjà dans plusieurs villes françaises comme Montpellier, Dunkerque, Niort ou encore Libourne. Mais si on élargit un petit peu notre regard, comment ça se passe ailleurs dans le monde? Pour le savoir, j'ai rencontré Océane, elle est québécoise.
21: Au Québec, il n'y a pas énormément de personnes âgées justement qui prennent les transports en commun. Donc, possiblement, peut-être d'avoir cette option-là, ça les enlèverait de la route et donc peut-être un stress de moins.
13: Oui, parce que finalement, enlever une dépense qui peut représenter plusieurs centaines d'euros par an pour nos aînés, c'est aussi leur redonner un peu de pouvoir d'achat, tout en leur permettant de continuer à se déplacer et à garder du lien grâce aux transports en commun.
6: Merci beaucoup Robin Bernot et merci aux équipes de Ici Azur. Olivier Gély reste votre invité. On parlera peut-être de Lyon, de Biarritz, du Pays Basque. Voilà des villes qu'il a pu découvrir par l'intermédiaire de son entreprise, de sa création, de sa société aujourd'hui. Paillotte, ce sont les espadrilles customisées, on va vous les décrire parce qu'elles sont très très originales. Et Olivier Gély reste avec vous jusqu'à 21h dans Il n'y a pas que Paris dans la vie.
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6: Et Céline Dion qui, elle, en revanche, est à Paris, à la Plénitude Arena de Nanterre, hein, précisément pour cette série de concerts. On est quand même très fiers qu'elle ait choisi la France pour accueillir l'Europe entière. La voici sur Ici.

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2: Et Olivier Gély, il est né à Perpignan, il vit à Perpignan, il a créé Paillotte, une marque d'espadrilles avec aujourd'hui plusieurs boutiques, une vision de l'art de vivre au quotidien, avec des matières simples et naturelles autour de produits de qualité fabriqués en France, cette France qu'il nous raconte ce soir sur ici. Je ne sais pas si vous avez revu la banquière qui vous avait pas prêté d'argent et qui vous a obligé à vendre votre voiture, mais elle doit se mordre un peu les doigts aujourd'hui quand même.
3: Non, je l'ai jamais revu.
2: Oui,
3: Je m'en souviendrai pas à la personne.
2: Sur une idée comme ça, et en même temps il fallait l'inventer, vous allez devenir chef d'entreprise. En tous les cas, c'est vrai quand je dis que vous gérez une quarantaine de personnes aujourd'hui.
3: Ouais, c'est ça, exactement. Ben, on a l'atelier, on a tout. Après, nous aussi on vend sur internet. Donc l'atelier est arrivé à partir de 2024 parce que au départ je travaillais avec mon prestataire qui était à Moléon-Lichard et qui a fermé en 2024 et donc du coup j'avais encore une grosse question à cette période-là, c'était où j'arrêtais, parce que du coup j'avais plus personne qui pouvait fabriquer mes espadrilles, ou c'était ça passe ou ça casse. Donc du coup j'ai pris la deuxième option, comme depuis le début, et je me suis dit tu sais quoi, je vais monter mon atelier, et c'est comme ça qu'aujourd'hui on est encore là.
2: Et il est à Perpignan l'atelier.
3: Et il est à Perpignan.
2: Et je sais que vous adorez être dans votre atelier, plutôt que dans les bureaux.
3: J'adore être dans mon atelier,
2: c'est... C'est quoi, c'est l'odeur, c'est de voir les gens comme ça.
3: Déjà l'odeur de la semelle. Ouais. Là j'adore ça. Et puis c'est un petit laboratoire de prototypage où j'arrive à m'épanouir à tout ce que je peux imaginer, créer. Et je suis là avec mes collègues de boulot et en train de toujours d'inventer des nouveaux prototypes d'espadrilles comme la pétanque par exemple.
2: Oui, alors la pétanque, voilà. Pour ceux qui l'ont remarqué ou découvert cet été, vous avez inventé un système d'aimant pour les feignants.
3: Ouais, c'est ça.
2: Qui ne veulent pas se baisser pour abâcher le cochonnet, quoi.
3: Exactement, pour les pétanqueurs du dimanche.
2: Oui, ah bah oui.
3: Ouais, non, mais c'était super. Ouais. Ça, c'était une blague en plus. Au départ, on était avec des amis. Mais comme moi, je vis espadrilles, je mange, je dors espadrilles.
2: Vous avez vous-même des espadrilles.
3: Ouais,
2: ce
3: exactement,
2: soir.
3: C'est ça. Et je me retrouve que, en fait, j'étais là. Je dis, à force de se le baisser, il faudrait que j'aie un aimant sur les espadrilles pour les ramasser. Et on commence un peu à déconner sur ça. Et je lui dis, tu sais quoi, je pourrais carrément mettre les accessoiriser et faire une spéciale pétanque avec la petite poche pour le cochonnet.
2: Ah oui, il y a la poche aussi.
3: Avec le mètre pour mesurer s'il n'y a pas des tricheurs.
2: Et de l'autre côté, je vois, c'est hallucinant ce coup.
3: Et un aimant à l'intérieur. Alors au départ, on l'avait mis sous la semelle, mais sous la semelle, l'aimant. Donc on ramassait tous les boulons qu'il y avait sur la piste pour jouer aux boules. Et donc du coup, on l'a mis sur le côté dans une petite poche et ça permet de ramasser la boule sans se baisser.
2: Alors je le vois, il y en a. Ambiance équipe de France avec les numéros de maillot des joueurs. Il y a des espadrilles pour l'apéro, donc en jaune et bleu, aux couleurs d'une célèbre boisson alcoolisée un peu jaune.
3: Il y en a fait aussi, le décapsuleur. Vous avez le décapsuleur et la petite poche pour mettre la capsule aussi.
2: Ah ouais. Et super papa, super d'un côté, papa sur l'autre espadrille.
3: On a fait quoi? On a fait aussi en 2018, on a créé la première espadrille qui sent bon, parce qu'on avait beaucoup de remarques en disant, mais moi, une espadrille, je pue des pieds. Ouais. Ok, on a créé l'espadrille qui sent bon.
2: Et comment vous avez fait?
3: Et en fait, on a trouvé un laboratoire qui était basé à Montpellier. Donc du coup, je me suis rendu à Montpellier. En fait, on a travaillé avec eux et on intègre dans la toile des micro-capsules qu'au frottement du pied, ça les casse et ça diffuse un parfum.
2: C'est pas vrai.
3: Et ouais, ce parfum, il est antifrongique, antibactérien, hydratant et ça sent le pamplemousse.
2: Magnifique.
3: On a créé aussi l'espadrille anti-moustique parce que bien sûr, toujours pareil. Bien, c'était la même chose, bien sûr. Au mois de juin, on se fait bouffer par les moustiques.
2: Et alors, donc c'est de la citronnelle.
3: Et exactement. Ah, oui. À base de citronnelle, on a créé ça. Donc du coup, ça repousse un peu plus les moustiques. Fort. On a créé les espadrilles.
2: Elisabeth II. Elisabeth II.
3: Elisabeth II aussi.
2: Sur des espadrilles.
3: On a fait ça. Qu'est-ce qu'on a fait?
2: Made in France. Vous avez fait les couleurs Made in France.
3: Ah, oui. Après, de toute façon, elles sont fabriquées à Perpignan, donc on peut pas être. Et qu'est-ce qu'on a fait? Après, nous, on vend aussi l'hiver, donc elles sont fourrées. On a des collaborations. La seule boutique où je vends à Paris, c'est sur la Tour Eiffel. Donc ça, j'ai cette chance-là. Ouais. J'ai eu la Tour Eiffel que pour moi pendant 3 heures pour faire mon shooting.
2: C'est extraordinaire.
3: J'arrive de Saint-Paul, de 1300 habitants, et je me retrouvais sur la Tour Eiffel, bloqué que pour moi pour faire un shooting. C'était dingue.
2: Alors, vous avez justement pas mal voyagé, parce que du coup, votre métier, maintenant, vous l'avez dit à Paris, à Montpellier, il y a Lyon aussi.
3: Il y a Lyon. À Lyon, je suis allé faire des salons. Et c'est vrai que j'ai visité Lyon, et c'est vraiment, c'est une belle ville.
2: Les Traboules.
3: Où il faisait super chaud. Mais quelle chaleur. J'en pouvais plus. On était en plein été. Mais jamais aussi chaud là-bas que même à Perpignan, c'est pas possible.
2: Et Biarritz?
3: Et Biarritz, moi j'adore Biarritz.
2: Pourquoi?
3: Biarritz, parce que j'adore, parce que c'est l'océan, c'est cet état d'esprit, le surf, et ça correspond tout à fait à mon style de vie. Et j'adore ça, j'adore les mentalités, je me régale. Il y a aussi la bonne bouffe.
2: Ouais.
3: Donc du coup, franchement, c'est un chouette, c'est une belle région.
2: Pour vous, le Pays Basque, c'est là où on mange le mieux pour vous, Olivier Gély?
3: Moi, j'adore. Ouais. J'adore les tapas.
2: Un plat, un tapas.
3: Ouais, okay. Les tapas.
2: En même temps, on n'est pas loin de Saint-Sébastien. C'est Saint-Sébastien hein, qui est ouais, à côté, c'est l'Espagne. Bon, et Toulouse, alors?
3: Mais Toulouse, ça a été une... j'ai ouvert ma boutique à Perpignan en 2020. Au confinement, juste après le confinement. Et en 2021, on s'est lancé le défi d'ouvrir une nouvelle boutique et on l'a ouvert à Toulouse.
2: Oui, alors il y a une raison pour, sur le fait que vous ayez choisi Toulouse.
3: Alors il y a une raison parce que ben, à cette époque-là, en fait, on avait lancé en fait une, en gros, un crowdfunding. Donc c'était en fait.
2: Financement participatif.
3: Voilà, exactement. Qui était basé, qui était en collaboration avec la région. Et donc du coup, ben, on s'était dit, ben, pour où c'est qu'on pourrait ouvrir dans la, en gros, dans la région une boutique Payotte. Et on a choisi Toulouse. Donc Toulouse, ben, une ville qui me plaisait, une ville très vivante, un centre-ville très actif, avec énormément de jeunes, énormément de bars, énormément le rugby aussi.
2: Ah oui, parce que voilà, et c'est oui. Surtout pour ça.
3: Et c'est surtout ça.
2: Que vous avez choisi Toulouse, parce que vous avez été pendant 15 ans, notamment autour du rugby, à l'Union Sportive Arlequin Perpignanais.
3: Alors, pas pendant 15 ans.
2: Non, moi, mais j'ai joué, vous avez fait 15 ans de rugby et vous avez joué au cinéma.
3: Exactement, c'est ça. Quand j'étais plus jeune, j'ai joué à l'USAP et après j'ai fait du rugby à 13. Ouais, aussi, donc
2: c'est pas anodin que vous ayez choisi Toulouse.
3: Ouais, parce que bah, voilà, j'adore Toulouse. Et du coup, on s'est retrouvés à ouvrir notre boutique là-bas et on est en collaboration aussi avec le Stade Toulousain.
2: Ah ouais?
3: Ouais.
2: Alors, ils portent tous les.
3: Alors, ils portent tous.
2: Les espadrilles
3: déjà, surtout, c'est plutôt. Oui, il y a quelques joueurs qui portent. Et en plus, on a aussi les espadrilles de l'équipe de France de rugby à 15. On fait celle de l'USAP, on fait le Toulon. Donc du coup, prochainement, je m'en vais à Toulon pour aller rencontrer en fait tout le staff du RC Toulon.
2: Je suis en train de regarder en même temps sur votre site. Il suffit d'aller sur n'importe quel moteur de recherche pour trouver l'espadrille Payotte. On pourra en parler pendant des heures tellement. Vous l'avez dit combien? Rappelez-nous combien de modèles?
3: Plus de 1500 modèles.
2: Ouais, vous imaginez, il faudrait plusieurs émissions là. Il y a même des imitations. Je devrais pas citer la marque, mais des imitations Vans, les couleurs.
3: C'est ça. Alors,
2: c'est voilà, comme avec, si on joue aux échecs sur les chaussures.
3: On a aussi tout ce qui est la gamme qu'on a signé avec Warner Bros. On a signé pendant 3 ans notre contrat avec Warner Bros. On fait tout ce qui est Harry Potter, Game of Thrones, Seigneur des Anneaux, Tom et Jerry, Friends.
2: Mais moi, j'ai envie de quelque chose de particulier, je peux le commander chez
3: exactement.
2: Vous?
3: Exactement. Vous pouvez le faire aussi. Et là, prochainement, il y a un nouveau site internet qu'on est en train de mettre à jour, qui va sortir avec une partie où vous allez carrément customiser vos espadrilles. Donc, vous allez pouvoir importer les photos que vous voulez, votre chat, votre chien, faire une demande en mariage, que vous voulez, et vous pouvez avoir votre espadrille créée par vos souhaits.
2: Et tout ça, vous l'avez fait aussi pour vous, pour les gens qui travaillent pour vous, mais vous avez aussi, et ça vous honore, travaillé avec votre entreprise et organisé des Noëls, je crois, pour des enfants qui étaient placés dans les orphelinats d'Auteuil, qu'on appelle les apprentis d'Auteuil.
3: Aujourd'hui, nous, l'espadrille, c'est vraiment l'essence qui nous fait avancer notre petite marque. Mais à l'intérieur de ça, il y avait vraiment d'autres choses où je me suis aperçu qui me faisait vibrer en tout cas et qui me rendait heureux. C'était vraiment des personnes qui étaient en difficulté. Et du coup, c'est vrai que tous les 24 décembre, on réunit tous les enfants d'apprentis d'Auteuil et on leur offre le Noël qui peut-être qui n'ont pas chez eux ou dans des moments difficiles. Donc on fait venir, il y a une trentaine ou une quarantaine d'enfants qui viennent le jour de Noël avec une grosse collecte de jouets qu'on fait pendant un mois et on se retrouve à leur offrir avec un super goûter. Et c'est comme ça que j'ai rencontré des employés qui travaillent chez moi maintenant.
2: Et ça, c'est en région parisienne. On rappelle les apprentis d'Auteuil qui accueillent et éduquent des enfants de rue qui sont livrés eux-mêmes, et vous avez fait, et vous continuez de faire des choses avec Payotte pour eux, et ça vous honore, Olivier Gély.
3: Exactement.
2: Bon, alors on fait ce tour de France, je retourne du côté de Saint-Paul et Maury, ce sont les deux maisons de vos grands-parents qui vous manquent beaucoup.
3: Ouais, c'est ça, exactement.
2: Voilà, cette ambiance dans laquelle vous avez grandi, en forêt. Vous avez des petits coins de champignons d'ailleurs à nous donner, parce que généralement on ne nous les donne jamais. Mais
3: je pense que je vais rien dire. Voilà, ça reste pour moi.
2: Vous avez découvert Rocamadour aussi.
3: Ouais, c'est ça, Rocamadour. Je me suis régalé. Vraiment un beau village médiéval que je ne connaissais pas du tout. Et il était sur ma destination, et du coup je me suis arrêté là, et c'était vraiment une belle révélation parce que je ne m'attendais pas du tout à un si beau village et que c'est quelque chose que franchement je n'avais pas vu ailleurs, sachant que quand même je vis dans un endroit où il y a quand même tous les châteaux cathares, mais vraiment le Rocamadour est très et c'est vraiment un beau village.
2: Dans votre tracklist de coins de France, il y a le gouffre de Padirac.
3: Ouais, c'est ça, c'est juste à côté.
2: Les grottes de Canalette, c'est à côté aussi.
3: C'est juste à côté de chez nous.
2: Il y a aussi l'île de Léron.
3: Exactement aussi, l'île d'Oléron. Ben ça c'est pareil, c'était en fait on s'était dit ben faudrait qu'on aille vers La Rochelle. Et qu'est-ce qu'on pourrait faire aussi par là-bas? Ben déjà j'ai fait une belle rencontre, je dirais en tout cas une belle rencontre. Je connaissais pas tout ce coin, ben La Rochelle ça a été une belle surprise. Et puis on a tiré sur l'île d'Oléron. Et là vraiment c'est quelque chose que je connaissais pas non plus parce que voilà nous là c'est vrai que dans notre région on a pas mal de choses. Mais d'aller voir ailleurs ça a été super et franchement l'île d'Oléron c'était un voyage magnifique. J'ai passé une semaine là-bas et voilà on sent que vraiment, il y a l'air marin et ça m'a déconnecté.

0: Gilly, d'avoir été avec nous. Si on retenait qu'un seul lieu.
1: Alors
0: celui qui est central à votre vie finalement.
1: Bah ouais, moi j'adore Saint-Paul, hein, je peux pas dire.
0: On restera à Saint-Paul.
1: On restera à Saint-Paul.
0: Payotte continue d'exister, ça fait vraiment plaisir d'avoir pu mettre en avant votre initiative. Partie d'un hasard, voilà, pour un destin qui finalement fait nourrir une quarantaine de bouches aujourd'hui. Ouais, c'est tout à votre honneur, sans oublier tout ce que vous faites au niveau associatif à côté.
1: Tout peut arriver.
0: C'était un plaisir. Allez customiser vos espadrilles, faites-vous plaisir. Le site
1: payotte.fr.
0: Voilà. Rappelez-nous l'orthographe de Payotte.
1: PAYOTE.
0: Bien noté, merci voilà. Gélie. Vous et votre accent, c'était un plaisir ce soir.
1: Merci,
0: en tous les cas. À très bientôt. Il n'y a pas que Paris dans la vie, reviens demain vendredi avec grand plaisir. Et puis d'ici là, vous pouvez partager l'émission sur ici.fr. Portez-vous bien, belle soirée. Salut.
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0: C'est pas encore tout de suite, mais c'est maintenant. Voici The Weeknd.

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1: Excellente soirée, merci d'écouter ici. Il est tout juste 21h. Comme notre invité du soir, il brille en espadrille. Voici 100% années 80 avec Laurent Petit-Guillaume.
2: Bonsoir à tous, j'espère que vous avez passé une bonne journée. Merci d'avoir choisi pour votre soirée, ici, votre radio. Et la parenthèse 100% années 80. Ce soir, ça commence comme ça.

0: Étienne Daho, des heures hindoues.
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0: 1987, Étienne Daho décide de partir à Londres pour retrouver une vie moins perturbée par la célébrité et les petits matins comateux. Il rencontre de nouveaux musiciens, compose son nouvel album pour nos vies martiennes qui contient ce titre sur l'errance nocturne, la mélancolie des fins de nuit. Cette petite merveille va séduire le public et devenir un tube. A-t-il croisé les Pet Shop Boys à cette époque? Tiens, faudra lui demander un jour. 1987, ce duo anglais est numéro 1 avec It's a Sin.

cœur de rocker. Alors si vous avez encore le 45 tours de ce succès de Julien Clerc sorti en 83, regardez la photo de la pochette. Vous pouvez peut-être vous demander si le petit garçon à côté de sa mini-moto a un lien avec l'artiste. Bon bah pas du tout, hein. En fait c'était un inconnu, bah du coup connu, et peut-être qu'il nous écoute ce soir. Allez, toujours dans votre collection de vinyle de 45 tours, si vous avez celui de Babouchka, le 45 tours de Kate Bush qui fit d'elle une star en 80, eh bien je vous le confirme, c'est bien elle sur la photo, couchée contre sa contrebasse, sur le plancher, et du coup, bah, on écoute Kate Bush.

0: Eddie Mitchell, c'était Mans. Monsieur Eddy n'a évidemment pas attendu les années 80 pour nous offrir des tubes, des chansons devenues des classiques. Ce Mans, dédié à sa maman justement, écrite juste après son décès en éteint, que l'on retrouve sur son 25e album intitulé Mitchell. La suite arrive dans un instant avec l'un des titres phares de la grande période de Téléphone, sorti en 82. C'est Cendrillon, et c'est juste après ça.
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0: Ferro, c'était senza una donna.
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2: Une chanson autobiographique qui traite d'un sujet plutôt rare. En fait, Zucchero écrit ce texte à un moment donné de sa vie où son mariage avec Angela, son épouse, commence à prendre l'eau. Plongé dans la dépression, logé dans un petit appartement, il écrit pour exorciser la peur de se retrouver seul. C'est une période de blues pour lui, et c'est d'ailleurs le titre de l'album qui contient cette chanson. Alors dans la série des tubes sur une relation douloureuse, sur une rupture qui part en vrille, tout de suite Purple Rain, chef-d'œuvre signé Prince.

Purple Rain, c'était Prince and the Revolution. Le génie de Minneapolis, à l'instant, un extrait d'un album devenu mythique, sorti en 84, et titre également d'un film que vous avez peut-être vu à l'époque, mais je suis sûr que vous l'avez vu. Tiens d'ailleurs, petit exercice de mémoire, il était où votre cinéma préféré habituel dans ces années-là? Je vous laisse avec vos souvenirs et on accueille les Pretenders en 1986 dans Get Me Wrong.

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1: Merci d'avoir suivi ce nouveau numéro de 100% années 80. On recommence demain dès 21h. Dans un instant, 100% chansons françaises. Alors, à demain. Vous êtes bien sûr ici votre radio. Il est 22h.
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3: C'est l'histoire d'une amitié qui se transforme en disque d'or. Allez reste, duo entre Boulevard Désert et Vianney.
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3: Ce titre sort en 2019, mais derrière l'air entraînant et les cuivres solaires se cache un sujet beaucoup plus intime, la maladie d'Alzheimer. Le groupe voulait raconter ses souvenirs, ses images d'enfance qui s'effacent comme une photo délavée. Le coup de génie, transformer cette peur de l'oubli en une célébration de l'instant présent. Allez.

0: Une mélodie lumineuse pour un texte qui serre le cœur. C'est la recette magique de ce tube qui nous rappelle de chérir ceux qui sont encore là.
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3: En 2020, Grand Corps Malade invite Louane sur le titre Derrière le brouillard, mais ce duo a failli ne jamais voir le jour.
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3: Lorsque le slammer tente de joindre la jeune chanteuse pour lui proposer le projet, celle-ci ne reconnaît pas le numéro. En entendant cette voix grave et si particulière au bout du fil, Louane est prise d'un tel trac qu'elle finit par raccrocher brusquement au nez de son futur partenaire. Heureusement, les deux artistes finissent par se retrouver en studio pour enregistrer cette ode à la résilience.
5: À quel moment tu comprends que c'est ton truc, que la musique revient pour te relever de chaque chute? À quel moment tu sais quelle est ta boussole, quand la vie te punit, la musique te console? À quel moment ce piano a chanté?
3: Le texte renvoie chacun à ses propres zones d'ombre, à ses blessures, créant une alchimie immédiate avec le public, touché en plein cœur.
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2: Bonjour, je m'appelle Joy Pequet, je suis maraîcher à Bergerac en agrobiologique. Et voilà.
3: Bonjour Joe, on se balade sur le marché de Bergerac et vous avez une singularité, au-delà des légumes que vous proposez, c'est que vous êtes le seul commerçant à avoir un accent anglais. Vous pouvez nous raconter un petit peu dans votre vie comment on passe de Oxford, là d'où vous êtes originaire en Angleterre, à la Dordogne où vous êtes installé il y a un peu plus de 4 ans.
2: C'est une histoire un peu longue parce que ça commence avec de sport. J'avais voyagé pour 15 ans en train de jouer le rugby, moi.
3: Okay.
2: Australie, Nouvelle-Zélande, Canada, j'ai fini en Portugal.
3: Vous jouiez quel poste et quel est votre club préféré, le club que vous suivez, j'imagine, encore maintenant?
2: Voilà, je suis talent, moi, première ligne, mais surtout talent. Et mon club préféré, bien sûr, c'est un club anglais. Moi, c'est juste de Worcester, c'est la base.
3: Okay.
2: C'est un club qui a un peu mal pour l'instant, mais problème financier et tout ça.
3: Quelle a été la parenthèse, je ne sais pas, la plus heureuse, l'équipe avec laquelle vous avez la plus performé?
2: Oh, moi, j'avais adoré en Nouvelle-Zélande, moi. J'ai passé 2 ans là-bas. Et c'est un pays de rugby, en fait.
3: D'accord.
2: Les villes tournent autour de ça. J'ai rencontré une Française en Nouvelle-Zélande, fromagère.
3: Vous avez rencontré une Française en Nouvelle-Zélande.
2: Exactement.
3: Déjà,
2: ça.
3: Déjà, c'est improbable.
2: Voilà, okay. Voilà. Moi, je suis là pour le rugby, elle pour le fromage.
3: OK.
2: On est passé en Nouvelle-Zélande jusqu'à Portugal, Lisbonne. Notre fils est né là-bas à Lisbonne. Et après, voilà, dans le Covid, on est remonté ici. À Bergerac pour signer un contrat pour jouer pour Bergerac.
3: Ok.
2: Voilà, c'est la fin de mon carrière de
3: joueur de rugby.
2: Joueur de rugby professionnel. Ensuite, j'ai lancé dans les légumes. J'ai grandi sur le marché en Angleterre avec mon père. Mon grand-père, c'était un producteur de légumes.
3: Génial.
2: Voilà.
3: Et donc, vous avez repris le métier de votre grand-père un petit peu après cette carrière de sportif.
2: Exactement ça. Mais pas chez moi, mais j'ai lancé ici. Ça marche plutôt bien. Ça fait 4 ans maintenant. On fait beaucoup de fraises, beaucoup de gingembre. On essaie de faire les choses que les autres ne font pas. On va aussi, cette année, peut-être lancer dans le ginger beer aussi. Le mélange de ratatouille l'été et les légumes racinaires l'hiver.
3: Le potager anglais, c'est le nom de votre exploitation. Et l'intégration, l'accueil, quand on est anglais, l'accueil des Périgourdins et des Bergeracois, honnêtement, de vous à moi, comment il est? C'est facile ou pas de faire
2: non,
3: ça?
2: Non, c'est intéressant.
3: Ouais.
2: Parce que bien sûr, on est beaucoup d'anglais ici dans les coins. Mais j'ai pas beaucoup de clients anglais, par contre. C'est plutôt les Français engagés avec les produits bio, locaux, ouais. Etc.
3: Vous êtes labellisé agriculture biologique, vous sentez ouais. qu'il y a.

0: Un intérêt des Périgourdins justement pour le mode de production?
1: C'est une clientèle, c'est pas pour tout le monde. Souvent le client pense que le bio c'est plus cher de tout le monde, mais c'est pas tout à fait le cas. Mais de temps en temps, le marque AB, ça fait peur, les gens ne regardent même pas. Sauf moi, l'hiver, j'enlève toutes mes marques. Je suis certifié en bio quand même, mais j'enlève les marques.
0: Pourquoi?
1: Comme ça, les gens ils regardent le prix.
0: Ah, ok. Dernière question, Joe. Est-ce qu'on gagne mieux sa vie en tant que joueur de rugby professionnel ou en tant que producteur de légumes bio?
1: No comment.
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3: Aujourd'hui, dans les histoires insolites de la Loire, nous allons découvrir l'alimentation des chartreux avec Anne Berthe. Bonjour Anne.
4: Bonjour.
3: Vous êtes responsable du service des publics du site de la chartreuse de Sainte-Croix-en-Jarret. L'alimentation des moines aujourd'hui, et à ce propos, il paraît qu'on trouve dans leurs cellules une ouverture en lien avec les repas.
4: Alors oui, vous voulez sans doute parler des guichets passe-plats. On peut encore en voir aujourd'hui à la chartreuse de Sainte-Croix-en-Jarret, notamment un dans l'ermitage restauré d'Imperre. Il permet en effet d'apporter les repas aux moines directement dans leurs cellules sans les déranger.
3: Mais les moines mangent donc dans leurs cellules? Il n'y a pas de réfectoire dans la chartreuse?
4: Alors si, il y a bien un réfectoire, même si en l'occurrence à Sainte-Croix-en-Jarret il a disparu. Mais le réfectoire ne sert que pour les jours particuliers, notamment les dimanches par exemple, où la communauté se retrouvait à midi pour partager un repas.
3: Seulement le midi?
4: Oui, seulement le midi, car les chartreux n'ont qu'un seul repas dans la journée et une simple collation dans l'après-midi.
3: Un seul repas, mais alors ils doivent manger énormément pour tenir jusqu'au lendemain.
4: Pour ce qui est de la quantité, c'est suffisant, mais certainement pas gargantuesque, loin de là. En revanche, les moines s'attachent à préparer des menus équilibrés avec du pain, des légumes, des fruits, des œufs, du fromage.
3: J'ai noté que vous ne parliez pas de viande. Est-ce que les moines seraient végétariens?
4: En quelque sorte. Ils s'interdisent en effet la viande, par pénitence, mais en revanche, ils mangent beaucoup de poissons. D'ailleurs, aujourd'hui, à Sainte-Croix-en-Jarret, on voit encore la trace des grands viviers qui leur permettaient d'assurer leur approvisionnement.
3: Ça, c'est très intéressant. Est-ce qu'on trouve d'autres traces laissées dans le paysage par le régime alimentaire des moines?
4: Oui, tout à fait. Les grands potagers, notamment, qui nourrissaient la communauté, sont toujours là. On trouve aussi des arbres fruitiers, en particulier des noyers qui sont à l'arrière de la chartreuse. Parce qu'il faut savoir que les noix étaient une ressource importante pour les moines. Non seulement ils les mangeaient, bien sûr, mais ils pouvaient aussi les transformer en huile. D'ailleurs, le moulin, lui aussi, existe toujours. Il a depuis été transformé en ferme.
3: Il y aurait sans doute de quoi nous inspirer dans cette sobriété monastique. Merci beaucoup, Anne Berthe. À bientôt.
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5: Et oui, bien avant les Vélib à Paris ou les Vélov à Lyon, La Rochelle avait déjà inventé le vélo en libre service. Ce sont les fameux Yellow. Et c'était en 1976, il y a 50 ans déjà, et ils étaient jaunes, évidemment. Nous sommes le 16 juillet 1976 et La Rochelle devient tout simplement la première ville de France à tester le vélo en libre service.
6: Quand on partait de bon matin, quand on partait sur les chemins, à bicyclette.
5: À l'époque, on met à disposition environ 250 bicyclettes gratuites réparties sur trois stations du centre-ville. Et le tout est lancé en grande pompe, hein, avec un défilé dans les rues et des journalistes venus voir si cette drôle d'idée pouvait vraiment marcher. Alors, derrière ce projet un peu fou, eh bien, il y a un homme, le maire de l'époque, le célèbre Michel Crépeau, évidemment. Un écologiste convaincu, hein, déjà connu pour ses combats contre la voiture en centre-ville. Et puis, deux ans plus tôt, hein, il avait même créé d'ailleurs le premier secteur piétonnier de France. Avec les vélos jaunes, son objectif est clair, faire respirer la ville et aussi tester le sens du bien commun chez les Rochelais. Au début, il y a des vols, des dégradations et certains vélos sont même retrouvés très loin de La Rochelle, hein, carrément à l'étranger. Et puis pendant longtemps, bah, ce sont surtout les touristes qui en ont profité. Mais petit à petit, eh bien, l'idée, elle a fait son chemin et elle a séduit un public plus large, habitants y compris. Et ce qui est assez fou, c'est que cette initiative rochelaise a très vite fait parler d'elle à l'international. Le New York Times, attention, hein, s'émerveille de cette petite ville française qui, je le cite, hein, lutte contre la voiture avec ses bicyclettes. Ou encore le magazine Newsweek qui dresse le portrait d'un maire agitateur et visionnaire. Pendant ce temps, ailleurs en France, on continue à imaginer des villes pensées avant tout pour la voiture. Rappelons que les célèbres Vélib parisiens n'arriveront que 30 ans après les Yellow Rochelais. Donc oui, les débuts ont été compliqués, mais La Rochelle a tenu bon. Résultat, eh bien aujourd'hui encore, près de 700 vélos jaunes circulent en libre-service dans la ville. Alors, après les participants du trail urbain du week-end dernier, pensez-y, depuis près de 50 ans, La Rochelle se parcourt aussi à coups de pédale.
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1: Bonjour, bah écoutez, moi c'est Isabelle et je suis passionnée par la détection de métaux.
2: Alors on fait comment? On gratte le sol, on se met à quatre pattes?
1: Eh bah ben déjà on prend un bon détecteur. Donc il y a quelques années de ça, il y a maintenant, en fait ça remonte bien plus que je ne pense, puisque je l'ai acheté en 2011. Je me suis acheté un super détecteur, vraiment. Et puis ben dès que j'ai le temps, hop, je pars avec mon détecteur, mon casque, et puis en avant. Et je vais aller détecter au milieu des vignes, dans des champs, là où je suis inspirée en fait pour y aller. Et je fais des découvertes parfois assez incroyables.
2: Quel genre ?
1: Des oboles par exemple. Donc ben ça c'est quand même des vieilles pièces. Hein. C'est 400 ans avant Jésus-Christ, donc c'est pas mal. Des fibules mortuaires, des cure-oreilles en bronze, des dessus de bagues. J'avais trouvé un petit lion en bronze qui était un dessus de bague en fait. J'ai trouvé un carreau d'arbalète.
2: Ça vous fait quoi de découvrir ces choses-là?
1: Eh bien écoutez, alors moi souvent on me dit, quand j'en parle, on me dit « Ah mais c'est cool, tu revends après ». Non, je revends rien. Moi mon vrai plaisir ensuite, c'est de faire mes recherches sur Internet et de découvrir en fait l'origine de l'objet que j'ai pu trouver et de me dire « Mais c'est quand même incroyable ». Il y a des milliers d'années, quelqu'un a pris cette pièce dans ses mains, s'en est servi pour payer quelque chose. Et je trouve que ça, c'est magique, en fait. Ça m'émeut à chaque fois.
2: On trouve aussi des choses qui n'ont pas de valeur.
1: Ah, bien sûr, hein, on trouve des choses complètement insignifiantes.
2: La pollution, ouais.
1: Bah, du coup, j'en profite, moi, pour dépolluer, puisque tout ce qu'on trouve qui n'est pas intéressant pour la recherche, je le mets quand même dans ma besace. Pour pouvoir le jeter, donc quelque part, je dépollue un peu, quoi. Parfois, je prends ma fille avec moi aussi, mais bon, elle me dit « Maman, j'en ai marre de venir creuser. » Parce qu'évidemment, une fois que ça bip, il faut creuser à plus ou moins grande profondeur, avec toujours cette frénésie de savoir qu'est-ce qu'on va trouver. Quand, par exemple, je trouve pas mal de pièces du comte avénécin, des pièces du côté de Sommières, avec des monnaies de nécessité, comme on appelle. Donc à l'époque, hein, quand on était en manque de monnaie, eh bien étaient sortis les jetons de nécessité. Donc ça remplaçait l'argent. Donc oui, on trouve des choses. Des choses improbables, des gobelets de la guerre, voilà, les gobelets, les quarts, comme ils disaient à l'époque, qu'avaient les soldats, les boutons aussi qu'ils avaient sur leurs uniformes avec la flamme, et tout ça, c'est quand même, c'est notre histoire. Moi, je trouve ça magique, en fait, de trouver des vieux objets comme ça, c'est incroyable.
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3: Saviez-vous qu'à la belle époque, Soultzmatt était surnommé le Petit Paris? Alors il y avait des curistes qui venaient de toute l'Europe pour boire l'eau des sources. Les hôtels étaient quand même bien remplis. Il y avait de l'animation, il y avait pas mal de musique. C'était un peu la fête, il faut dire. Et puis petit à petit, le thermalisme a commencé à décliner. Alors les curistes sont partis et Soultzmatt est redevenu un beau village de la vallée noble. Jusqu'à ce qu'un jour, il y ait quelqu'un qui ait décidé que le Petit Paris méritait de rester encore un peu vivant. Et ce quelqu'un, a ouvert un cabaret que je teste pour vous. Vous l'avez deviné, le paradis des sources. Alors c'est le matin, il est 10h, la salle est normalement fermée au public et je suis dans les coulisses. Oui, c'est les répétitions qui sont annoncées pour aujourd'hui avec les danseurs que je vois qui s'échauffent. Il y a aussi deux chanteurs à côté qui sont en train de faire des petites gammes dans les couloirs. Et pas loin, il y a aussi un technicien qui est en train d'ajuster le trapèze pour l'acrobate. Et mon guide, c'est David, c'est lui le responsable communication. Et c'est vrai que ma première réaction fut « Ah, c'est surprenant quand même !» Parce que je m'attendais pas du tout à trouver ça à cet endroit, au fond de la vallée. Et ce à quoi mon guide David me répond « Et attends, t'as encore rien vu !» Car David m'emmène ensuite dans la salle principale. Et elle est grande, la salle principale, bien plus grande que ce que la façade laisse croire. Je ne m'y attendais vraiment pas. les tables rondes qui sont déjà dressées pour le service du soir, la scène qui est très profonde avec son énorme rideau rouge typique des cabarets. Et je demande à David ce qui fait particulièrement la spécialité de l'endroit par rapport à Paris. Et là-dessus, David me répond, il y a deux choses. La première, c'est avant tout l'accueil à l'alsacienne. C'est chaleureux, mais c'est surtout c'est très familial. Et ça, je peux vous le confirmer, c'est vrai qu'on est très bien accueillis. Et le cabaret des Sources, c'est pas un lieu qui cherche particulièrement à impressionner le public. C'est juste un lieu qui cherche à faire plaisir. Et c'est peut-être ça la deuxième raison. C'est le programme. Parce que à chaque saison, c'est une nouvelle revue qui est proposée. Avec des artistes qui sont renouvelés, des costumes qui sont entièrement refaits sur place. Avec des numéros de danse, de cirque, d'illusions et même de chansons en live. Ah bah oui. Hein. Et ils m'ont même proposé d'essayer. Alors, pas une acrobatie aérienne. Non, pas de trapèze pour moi, merci. Mais d'aller sur la scène. Et de monter tout en haut des escaliers principaux, vous savez, là où descend la rue. Et de me mettre, justement, à la place d'un artiste. Et j'avoue, sincèrement, je me suis retrouvé face aux lumières, face aux 300 places, certes vides. Et malgré le vide, je dois le dire, j'ai ressenti quelque chose quand même. Ouais, c'est assez cool. Et même assez fascinant. La revue de cette saison s'appelle Liberté, avec des artistes qui sont venus des quatre coins de l'Europe. Et souvent formés dans des écoles de danse et de cirque de plusieurs pays. Et tous sont réunis dans un village alsacien au fond de la Vallée Noble. Et pour le coup, Soulsmat mérite vraiment son nom du Petit Paris. Et je m'en veux même de ne pas y être allé plus tôt. Mais comme dit mon guide David, c'est peut-être pour ça qu'on y revient.
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4: Aujourd'hui, je suis dans le Grand Saint-Cerrois et derrière moi, vous voyez cette grange pyramidale du Pays Fort. À quoi ça servait avant ? Qu'est-ce que c'était avant ? Vous allez le savoir tout de suite.
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4: Et pour vous présenter ces granges pyramidales, je suis avec Émilie, chef de projet de ces granges. Bonjour Émilie.
7: Bonjour.
4: C'était quoi avant ces granges pyramidales ?
7: Le principe de toutes les granges, c'était d'engranger la récolte. Et aujourd'hui, c'est vraiment un témoin du passé agricole du Pays Fort. Donc maintenant, c'est plutôt un petit musée et un lieu de festivité aussi.
4: Alors maintenant, cette grange est ici, mais elle n'a pas toujours été ici.
7: Exactement. Elle a été construite en 15e siècle et elle a été construite à 4 km d'ici, à Thou. Il y a tout pile 25 ans, elle a été rapatriée ici pour préserver ce patrimoine.
4: Et comment ça s'est passé, la reconstruction de cette grange ?
7: Après des longues procédures administratives, la reconstruction a été confiée à des artisans compétents et en à peu près 5 mois, elle a été remise dans sa forme la plus originelle possible, avec toute cette hauteur et ses 35 000 tuiles, comme à l'époque.
4: Et elle a quand même une particularité, il n'y a pas de mur porteur.
7: Exactement, oui. En fait, là, on ne le voit pas de ce point de vue, mais tout ce qui porte cette pharaonique construction, c'est sur des poutres de châtaignier. Et c'est grâce à ces poutres que toutes ces tuiles, 35 000 tonnes, sont portées. Et les murs à côté ne servent qu'à cacher l'intérieur de la grange.
4: Ces granges, elles vous passionnent ? Pourquoi ? Qu'est-ce que vous aimez tant dans ces granges ?
7: Eh bien, c'est qu'au 15e siècle, ils ne nous ont pas trop expliqué le pourquoi du comment. Donc, il y a beaucoup de mystères encore qui restent à découvrir. Et donc, voilà, c'est ça. Et puis, le fait qu'il y en ait plusieurs en Pays Fort et que, que c'est vraiment la particularité de cette micro-région qui me laisse curieuse. Et j'ai envie d'en savoir plus.
4: Et justement, vous avez fait des recherches sur ces granges pyramidales. Quelle est la découverte un peu la plus folle, la plus étonnante que vous avez justement découverte ?
7: Eh bien, c'est vraiment leur nombre, en fait. En 1940, il y en avait plus d'une soixantaine. Aujourd'hui, on peut encore voir un petit peu des débris de certaines. On en voit quelques-unes qui sont encore dans des piteux états et qui, malheureusement, ne vont pas être restaurées. Mais par contre, on en voit notamment une, la grange pyramidale des Marne à Assigny, qui vient de se refaire faire une beauté et qui va prochainement intégrer notre circuit des granges pyramidales là, pour la saison 2026.
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1: Dès la création de son entreprise, Thomas Giuntini s'est fixé un cap précis.
2: La première étape, c'était de vouloir apporter à la Corse un savoir-faire supplémentaire par le métier de siropier. La deuxième, c'était de proposer une alternative au sirop industriel en proposant des sirops naturels à base de fruits, de plantes. Sucre.
1: Le jeune Bourguignon, ou qui travaille avec sa mère et sa sœur, a appris le métier de siropier sur le tas.
2: Alors, il n'existe pas de formation de siropier. Donc, on s'est auto-formé. On a contacté des siropiers sur le continent pour nous transmettre aussi un peu leur savoir. On a fait beaucoup de recherche et de développement, beaucoup d'essais, pour pouvoir réussir à avoir une recette qui nous convient.
1: Et pour créer un sirop, il faut passer par différentes étapes.
2: Ça va être d'abord une base d'eau. Nous, on utilise l'eau de Dille. Un bon produit, donc ça peut être du fruit, ça peut être de la plante. En l'occurrence, aujourd'hui, on est sur une production de sirop de menthe avec des feuilles de menthe fraîches. Alors, la première étape, ça va être déjà de laver les produits, de les découper. Par exemple, la menthe, on va l'équeuter. Ensuite, on va venir faire une infusion du produit pour libérer tous les arômes. Alors, en fonction du produit, on peut aussi faire une macération ou une extraction, comme aujourd'hui une infusion. Ensuite, on va venir faire un sirop neutre, donc une base d'eau et de sucre. On va ajouter cette infusion ou notre jus directement dans ce sirop neutre, qu'on va monter en température, à une certaine température, qu'on va redescendre puis remonter. Et ensuite, on passe à la mise en bouteille, après stérilisation des bouteilles bouchons. On embouteille à chaud. Et ensuite, on va laisser refroidir. On va passer à l'étape de nettoyage des bouteilles, étiquetage et numérotage.
1: Thomas travaille avec des produits locaux.
2: La myrte, la clémentine, la figue. Quand on a des fraises, on travaille avec de la fraise de Corse. Après, sinon, on se limite pas qu'à ça. On aime bien travailler plein de produits différents, mais on privilégie énormément les produits corses comme l'eau et le reste.
1: Développer sa gamme, être implanté sur toute la Corse, conquérir un jour le continent, telles sont les perspectives pour Thomas Giuntini, le jeune siropier de Borgo.
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3: À Dun-le-Palestel, vous êtes peut-être déjà passé par la Palette, un lieu social et culturel où on peut tout aussi bien avoir une aide administrative pour faire des papiers que découvrir un atelier cuisine. Mais c'était quoi ici avant ?
4: Laurence, je suis à l'atelier pâtisserie que Béatrice anime, très sympathique. Pour l'instant, je suis en train de faire mon coulis de framboise. Ici, c'est un cabinet dentaire. C'était le docteur Souverain qui a exercé ici pendant des années et des années. Et moi, j'étais une de ses patientes. J'étais gamine, je me souviens. Et je venais ici, j'avais un appareil dentaire.
3: C'était ici, dans cette salle qui est en bas ?
4: Alors non, c'était à l'étage.
5: Béatrice Guimino.
3: La chef pâtissière. La Palette.
5: C'est un lieu social où on peut demander n'importe quoi. Le moindre papier, quand on a des problèmes, ils sont toujours là. Et au niveau animation, et tout.
6: Anna. Ici, on se rencontre, on se retrouve entre nous. Des fois, on s'est perdu de vue plus longtemps. Et on se retrouve autour d'une expo ou simplement autour d'un papier qu'on a besoin de faire imprimer. Donc du coup, ouais, c'est un espace aussi de rencontre. C'est ouvert à tout le monde.
3: Hélène.
7: J'ai habité dans le Palestel depuis 18 ans. Je suis une artiste ici. Je connais le palette bien. Et aussi, j'ai un petit souvenir d'une maison, une part de la palette. Avant, c'est deux bâtiments séparés. Et une, c'est le dentiste et une, c'est une petite maison. Je connais les deux propriétaires. Une, c'est un couple, s'appelle Les et Jill Davis. C'est une couple anglaise. Et avant ça, c'est une dame, s'appelle, elle est française. C'est Madame Disbourret, Madeleine, gentille dame. Quand j'étais arrivée en France, elle est super gentille avec moi. Elle avait son maison dans l'après-midi. Elle offert le biscuit, le boisson dans son cuisine. C'est une petite cuisine. C'est toujours existe le carrelage.
3: Ah oui, c'est vrai, il y a un magnifique carrelage dans la salle à côté de l'ancien cabinet de dentiste.
7: Oui, et ça, c'est le cuisine de Madeleine. Les deux familles, c'est vraiment adorable. Même bonnes énergies de son caractère qui toujours existe, j'ai trouvé dans le bâtiment de la palette. C'est comme une deuxième maison pour moi. Aussi.
3: Dentiste, maison, puis lieu socio-culturel, les bonnes ondes ont traversé le temps à la palette.
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9: L'artiste toulousain Robin Arnaud, c'est facile.
10: C'est facile d'avoir peur.
9: Robin Arnaud, un auteur-compositeur-interprète qui séduit par une écriture lumineuse et une sensibilité très personnelle. Une voix douce mais ancrée, portée par de belles mélodies. Une voix qui explore avec finesse les émotions qui traversent nos vies, les élans, les fragilités, les reconstructions.

0: Robin Arnaud. C'est facile, un coup de cœur ici Occitanie.
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2: Elle a fait la notoriété des Landes dans toute la France. La faïence, son histoire est royale. Un musée la retrace cette histoire à Saint-Madé. Au départ, un musée associatif, le département s'en empare pour en faire le musée de la faïence et des arts de la table au début des années 2000. Notre guide, sa responsable, Alizé Le Panerer.
3: C'est une histoire assez incroyable. Au XVIIIe siècle, on a un abbé parisien, l'abbé de Roquépine, qui a des terres à Saint-Madé et qui souhaite se faire fructifier ses biens. Et donc, à cette époque-là, pour gagner de l'argent, le bon filon, c'est de se lancer dans la faïence, puisqu'il y a une clientèle aristocratique qui est très preneuse de ce type d'objet. Et donc, il va utiliser ses terres, donc à Saint-Madé, la baronnie de Saint-Madé, pour lancer une manufacture qui va s'installer donc à un endroit qui se trouve actuellement dans le centre-ville de Saint-Madé. En fait, l'abbé de Roquépine qui a fondé cette manufacture a utilisé son réseau parisien pour effectivement avoir ce statut de manufacture royale, ce qui permettait d'avoir un certain nombre de privilèges et surtout d'avoir une exclusivité. Donc il y avait une impossibilité d'installer une faïencerie à 10 lieues à la ronde, donc à peu près sur un rayon de 50 km. Et cela, il se l'est assuré pour 30 ans, donc il était tranquille.
2: Que présente le musée ?
3: Deux parcours et une exposition temporaire. Donc on a le premier parcours consacré à la faïence de Saint-Madé, avec déjà une explication des techniques. Qu'est-ce qu'une faïence dans la grande famille des céramiques ? Qu'est-ce que la porcelaine ? Qu'est-ce qu'on appelle le grès ? Bien comprendre toutes ces techniques et comment on fabrique une faïence, parce que c'est un long processus avec différentes étapes. Donc un premier espace histoire et technique. Ensuite, le public peut découvrir dans des vitrines les productions qui sont sorties des fours de Saint-Madé au XVIIIe siècle. Tout type d'objets en faïence, donc des assiettes, des plats, des canards de malade, des écuelles, des soupières, énormément d'objets de formes très variées qui sont caractéristiques des mœurs du XVIIIe siècle. Et puis ensuite, une deuxième section consacrée aux arts de la table. Et là, c'est une déambulation à travers des tables dressées et sur lesquelles on peut voir les objets qu'on trouvait en général sur les tables aristocratiques, donc du Moyen-Âge jusqu'au design des années 1990.
2: Le musée est ouvert, à part pendant ses fêtes, toute l'année. À voir, et c'est la dernière semaine, cette semaine, une exposition sur Louis Dage, céramiste landais revenu au pays après une expérience dans le Nord, une production flamboyante. Art nouveau, art déco, c'est au musée de la faïence et des arts de la table à Saint-Madé jusqu'au 15 novembre. Recommandé par Ici Gascogne.

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1: Il y a un truc qui nous rassemble tous, nous les Mayennais, c'est bien sûr le bon Mayennais. La vache broute dans les champs, puis ce lait précieusement pasteurisé pour fabriquer du fromage. Et ce fromage délicatement conservé dans cette boîte, oui, celle-ci, avec le couple si mystérieux dont personne ne connaît l'histoire, mais où tout le monde se raconte une histoire. Une recette qui marche depuis 1912. Audrey Gaillot, chargée de communication pour la société Vaubernier, implantée à Martigné-sur-Mayenne.
2: On est habituellement quatrième marque nationale la plus vendue en France, mais sur le mois de décembre, on a eu la bonne surprise de voir qu'on était passé troisième.
1: Et si au départ il n'y avait que le bon Mayennais, désormais la marque est une référence en France. Catherine Drezen, présidente de Vaubernier.
3: Aujourd'hui, ce sont 130 collaborateurs qui travaillent. Nous fabriquons une large gamme de fromages et de produits laitiers bon Mayennais. Camembert, brie, coulommiers, lingots, carrés.
1: Ah, mon camembert est prêt. Ça, avec du pain alors. L'entreprise Vaubernier fait travailler plus de 170 producteurs de lait autour de la fromagerie.
4: On met un point d'orgue à faire que nos fromages soient de qualité. Et puis, on a des consommateurs qui nous sont fidèles.
1: Oui, et d'ailleurs, pas plus fidèles que moi, parce que moi, j'ai le bic 4 couleurs bon Mayennais grâce à ça, pardi, au point. Ils existent depuis le début. Vous les échangez pour avoir un cadeau. Et forcément, ça fait un succès fou, comme le souligne Catherine Drezen.
3: Sur l'année 2020, on a à peu près échangé par point ou vendu 45 000 objets à l'effigie de bon Mayennais.
1: Et comme le dit Audrey, les objets sont variés.
4: On a quand même une trentaine d'articles qui sont disponibles sur la boutique, donc on y retrouve des tabliers, des torchons, des sacs isothermes. Quand on passe dans différentes maisons, on voit toujours des petits coins qui sont dans les petits pots et les gens ont l'habitude de les conserver. Donc je pense que ça se passe de génération en génération.
1: C'est vrai, ça, finalement, tout le monde a une histoire avec le bon Mayennais.
4: L'habitude de voir le camembert sur la table le dimanche avec ses grands-parents, et finalement, c'est des choses qu'on reproduit nous aussi avec nos enfants. Et donc pour nous, c'est vraiment une fierté de voir que la marque se transmet.
1: Et même si la recette du camembert, le bon Mayennais, n'a jamais changé, la tradition n'empêche pas l'innovation.
4: Donc la finie 1912 au mois de septembre, qui a un peu plus de caractère par rapport à notre camembert historique. Autre exemple, sur le fromage le léger, on a revu le pack là récemment pour pouvoir faire émerger la notion de riche en protéines, qui est aujourd'hui sur le marché un point qui est important, notamment pour les sportifs.
5: Ça y est, j'ai fini mon camembert au four. Bah du coup, je vais courir.
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6: Nous sommes à la chapelle Felcourt, à quelques kilomètres de Sainte-Menou. Bonjour Moïse Perard.
7: Bonjour.
6: Producteur laitier ici. Alors c'est à l'origine deux exploitations distinctes. Vous vous êtes marié et il y a eu la fusion de deux exploitations laitières.
7: Oui, notre élevage est fait de deux troupeaux qu'on a rassemblés il y a un an et demi. On en a profité pour refaire un bâtiment récent, moderne, confortable pour les vaches et puis confortable pour les éleveurs. Aujourd'hui, on a 120 vaches laitières. On est en traite robotisée et on est dans la filière bleu blanc cœur.
6: On peut donner votre âge ?
7: J'ai 37 ans.
6: Votre père et la famille de votre compagne étaient déjà dans l'élevage laitier ?
7: Oui, tout à fait. Et aujourd'hui, ils sont en retraite et ils sont fiers qu'on continue le lait.
6: On a beaucoup parlé de la difficulté de rémunération des éleveurs laitiers, de la difficulté du métier tout court, parce que c'est tous les jours, toute l'année, pas de vacances, pas d'RTT. Vous avez malgré tout voulu vous engager dans ce métier avec votre compagne ?
7: Oui, parce que nous, le lait, c'est une passion, enfin l'élevage. Donc c'est pour ça qu'on est parti sur ce projet. Et en plus, avec la filière, avec le lait U, le fait que ce soit plus rémunérateur par rapport à avant.
6: Vous avez parlé de la filière bleu blanc cœur, une filière qui est garantie une meilleure nutrition des animaux et au final ça bénéficie à l'humain derrière. Alors vous vendez votre lait notamment au magasin U, dont une usine de yaourt se trouve dans la Meuse.
7: Oui, c'est ça, dans la Meuse, entre Vernin et Stenay à Cléry-le-Petit.
6: Dans la marque distributeur des yaourts U, il y a votre lait.
7: Oui, tout à fait, dans la Marne et dans tous les autres départements de France.
6: Le label bleu blanc cœur auquel a adhéré la marque distributeur U, pour vous, qu'est-ce que ça garantit en tant qu'éleveur producteurs laitiers.
7: Ça garantit une meilleure rémunération et du coup des perspectives d'avenir dans la filière.
6: Qu'est-ce qui vous plaît le plus dans ce métier ?
7: C'est le contact avec les animaux, c'est le fait de tous les jours ne pas faire toujours la même chose en fonction des saisons. On travaille avec du vivant et ça c'est très passionnant.
6: C'est un métier essentiellement dehors, à l'intérieur, ça dépend ?
7: Ça dépend, c'est essentiellement dehors, en bâtiment avec les animaux. On fait aussi pas mal de bureaux, il y a de la gestion, on fait de l'atelier. C'est le métier d'agriculteur et d'éleveur, on touche vraiment à tout.
6: Et vous arrivez quand même à prendre de temps en temps des jours de vacances ou comment ça se passe ?
7: Moi je prends plutôt très peu de vacances. C'est peut-être aussi du fait qu'on a des fois du mal à lâcher son élevage, qu'on aime bien savoir ce qui s'y passe.
6: Comment ça se passe dans ces cas-là quand vous voulez partir par exemple une semaine ou deux semaines ? Il y a un service de remplacement, il y a des collègues voisins d'une ferme d'à côté qui viennent s'occuper des bêtes. Comment vous vous organisez ?
7: Sur notre exploitation, en plus de moi et mon épouse, on a deux salariés qui sont là toute l'année pour nous épauler. Et après, sinon, on peut faire appel soit du service de remplacement ou du travail occasionnel via quelqu'un qu'on va embaucher pour la période. Si on veut, on trouve toujours des solutions.
6: Depuis le GAEC, du hameau à la chapelle Felcourt. Merci Moïse.
7: Merci.
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9: C'est quoi l'amour ?
10: L'amour, c'est un lien entre plusieurs personnes, parfois, qui fait qu'on s'aime vraiment beaucoup. Ça peut être beaucoup, un peu, moyennement, ou à la folie. Hein. Tu peux avoir de l'amour pour une personne, mais c'est ton ami. Ou tu peux avoir de l'amour, la personne, tu la trouves belle, elle est attentionnée, elle est gentille et tout et tout. Et elle fait pas de bêtises, c'est sûr, tu serais amoureuse. Hein.
11: Mais il y a des fois, même si elle fait des bêtises, tu peux tomber amoureux de lui quand même.
6: Comment ça se manifeste ?
11: Souvent, moi, mon problème, c'est avec des rougeurs. C'est horrible.
12: L'amour, c'est quelque chose... ça représente un cœur. Il y a une personne, une autre personne, ou on pourrait être à quatre, je sais pas. Plein de personnes pourraient tomber amoureux, avoir des sentiments. Ça pourrait très bien être... un homme avec un homme ou une femme avec une femme, ça se peut.
13: Ou alors dans la famille, on peut s'aimer dans la famille. Par exemple, papa et maman, ils s'aiment beaucoup. Ma mère, elle m'aime beaucoup. Donc voilà, quoi, c'est l'amour, ça.
14: C'est vrai que c'est horrible, c'est quand tu sens un truc dans ton ventre. Moi, ça me... En fait, des fois, je le regarde et je le regarde pas trop. Parce que si je sais que sinon, il va se douter d'un truc. Si, oui, tu deviens rouge des fois. Enfin, c'est horrible.

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1: Une comtoise qui compte à vous dévoiler. On a rencontré Mélanie Pugin. Elle, le sport, c'est toute sa vie. Écoutez.
2: Je m'entraîne beaucoup dans le Val de Morteau, donc j'adore tous nos monts, nos mets, donc le Mémézi, le Mont Châtelet, le Mont Bouillot.
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1: Mélanie Pugin est championne de VTT. Il y a un an, elle a décroché la médaille d'argent au championnat du monde. Cette année, la médaille de bronze. Mélanie, le VTT est entré comment dans votre vie ?
2: Assez tôt, grâce à mes parents. J'ai un papa qui était passionné de VTT et nous a emmenés assez tôt sur toutes les randonnées de la région. Donc on faisait toutes les randonnées en famille. Et c'est comme ça que j'ai accédé à ce beau sport qu'est le VTT.
1: Alors, entre découvrir la discipline et arriver à votre niveau, c'était l'objectif, c'était limpide ?
2: Alors, déjà, je pense que ce qui était limpide, c'était que c'était une vraie passion. C'est quelque chose que j'ai jamais arrêté. J'ai jamais fait une année sans faire de VTT, je crois. Enfin, je suis même sûre. Donc, ce qui était limpide, voilà, c'est que ça m'animait vraiment de faire du VTT, ça me passionne vraiment dans tout mon corps. Le fait de pédaler, d'avoir cette adrénaline, d'être à l'extérieur aussi, d'être dans la nature, ça c'est quelque chose qui me plaisait énormément. Et après est venu le goût de la compétition, le goût d'aimer gagner, de se dépasser aussi. Donc ça c'est toutes les petites choses qui sont arrivées, on va dire, plus subtilement au fil des années. Mais je dois dire que cette passion, elle est quand même toujours présente et depuis le début.
1: Participer, être médaillé sur les championnats du monde, mais j'imagine que ça doit être super valorisant.
2: Oui, c'est extrêmement valorisant. C'est l'objectif de l'année, pour nous en tout cas dans notre discipline, parce que gagner le championnat du monde, ça nous permet aussi de porter le maillot arc-en-ciel pendant un an. Donc en fait, c'est comme si on était reconnu champion du monde pendant un an. Donc c'est quelque chose de très valorisant, c'est très gratifiant. Ça permet aussi à nos sponsors d'être mis en valeur. Donc c'est quelque chose vraiment d'important. Le stress, il est là, ça reste quand même une compétition avec un gros enjeu. Donc le stress, il est présent, c'est du bon stress, on va dire. Et après, il se passe ce qui se passe, mais c'est quelque chose, j'y pense toute l'année pour arriver en forme et dans un très bon état d'esprit le jour J.
1: Et la Mélanie Pugin, hors compétition, qui prend son VTT pour se balader en Franche-Comté, elle se balade où ?
2: Tout le haut doux. Moi, je roule beaucoup quand même sur le Val de Morteau, donc je suis originaire de Morteau et je m'entraîne beaucoup dans le Val de Morteau, donc j'adore tous nos monts, nos mets, donc le Mémézi, le Mont Châtelet, le Mont Bouillot. À chaque fois, en fait, on a un belvédère avec une vue, vraiment une belle vue, que ce soit sur le massif jurassien ou que ce soit côté suisse. Ça, c'est ce qui me plaît le plus, en tout cas, quand je m'entraîne.
1: Le Nord-Franche-Comté s'exprime, comme Mélanie Pugin, que vous venez d'entendre. Au micro, ici, elle représente le Nord-Franche-Comté et la Franche-Comté sur les disciplines de VTT, avec notamment cette médaille de bronze lors des derniers championnats du monde.
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4: Dans Minute Papillon, Thierry, on réveille vos souvenirs dans le Morvan et on fouille dans vos greniers à la recherche de tous vos films oubliés. Vous avez peut-être au fond d'une vieille malle, cachée dans un tiroir ou enfouie dans des cartons poussiéreux, un peu de la mémoire de votre village, des usages de votre région. Ces quelques instants de vie témoignent d'une époque, de la façon dont les gens d'ici grandissaient, se mariaient, s'amusaient. Les films de vacances, des fêtes de village, de réunions de famille, les événements de la paroisse, les films d'entreprise, les compétitions de quartier, tout parle de notre histoire.
5: À la vôtre, les enfants.
6: Allez, salut les petits.
5: Allez.
4: L'association OVNIBUS collecte, numérise et valorise les films amateurs. Tout est expliqué sur son site et sa page Facebook. Des bobines Super 8, des cassettes VHS, des bandes magnétiques, les archives que les habitants apportent sont restaurées, puis seront présentées lors d'une projection publique accompagnée de musique. L'initiative a pour objectif la sauvegarde du patrimoine local menacé par l'obsolescence des supports, nos vieilles cassettes ou nos vieux films se détériorent. Les habitants peuvent choisir de verser leurs films aux archives départementales ou de les conserver après leur numérisation. À travers cette opération, vos petites histoires de la vie quotidienne entrent dans notre grand récit collectif. Vos souvenirs sur celluloïd alimentent notre mémoire commune au lieu de se perdre au fond d'un grenier et de disparaître à jamais.
7: Les souvenirs sont ces incroyables images qui peu à peu ont fait naufrage dans les eaux troubles d'un autre âge. Les souvenirs.
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2: Allez, on fait comme tous les frontaliers le matin, on passe la frontière suisse pour voir ce qui se passe chez nos voisins avec David Aubry. Bonjour David.
3: Bonjour Louise, bonjour à tous.
2: Vous avez passé un bon week-end, vous êtes avec nous pour cette rentrée en ce lundi. En tout cas, la diplomatie entre France et Suisse eh bien, a vacillé cet été. Hein.
3: Ah ça, je vous assure Loïs, que les bisbilles entre Trump et Poutine, à côté de ce qui suit, c'est du pipi-chat. La montée en puissance de la crise entre nous autres et les voisins suisses, franchement, il y a eu de quoi inquiéter les observateurs internationaux. Hein. Enfin, comme on dit, c'est toute proportion gardée quand même, ça reste une brouille avec la Suisse. Hein. Donc au pire, on risque pas non plus l'envoi des sous-marins nucléaires. Hein. Avec eux, quand ils sont fâchés, tout ce qu'on entend en retour, c'est une réaction outrée du genre « Non mais ça va ou bien ?»
2: Bon, qu'est-ce qui a déclenché cette grosse colère, David?
3: Eh bien, c'est un des nôtres, un député français qui a voulu mettre son nez dans leurs affaires.
2: Oula.
3: Et pour une fois, on ne parle pas pognon, banque ou impôt, mais on parle de vaches. Alors, pas question d'épidémie non plus, mais de combat de vaches. Oui, un élu français a déposé chez nous un projet de loi spécifique contre les combats de rennes. Alors, c'est une tradition suisse hein, qui a d'ailleurs traversé la frontière. Il veut abolir les combats de vaches d'Éreins. Il n'en fallait pas plus pour mettre les Suisses en PLS. Il faut savoir quand même, il a réussi à faire signer 74 autres parlementaires pour, je cite, « mettre fin à cette pratique cruelle ».
2: Et les Suisses l'ont évidemment très mal pris, c'est logique.
3: Qu'un pays où existe encore la corrida vienne faire la morale à un autre où les vaches pratiquent un genre de sumo version meumeu, évidemment, ça les a fait rire. Et en gros, la réponse, c'est « Oh les frouzes, balayez déjà devant votre porte hein. ». Ils défendent ce divertissement, comme ils disent, et même si certains les ont copiés dans les Alpes françaises, c'est pas leur problème. Ils adorent servir de modèle, alors on peut même dire que ça leur a fait plaisir, et encore plus quand ça fout le bordel par chez nous. En tout cas, Loïs, croyez-moi, en voulant se mêler de leurs affaires, on les a remotivés pour des décennies et les combats de vaches en Suisse ne sont pas prêts de s'arrêter.
2: Ah là là, attention, la diplomatie entre France et Suisse est donc menacée. Le coucou suisse de David Aubry à réécouter sur l'application ici et puis sur ici.fr Besançon. Merci beaucoup, David.
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4: Marcelin Emmanuel, tailleur de pierre et sculpteur en Corrèze.
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4: Mon père n'était pas du tout là-dedans, ma mère non plus, mais par contre autour de moi, il y avait beaucoup de tailleurs de pierre italiens.

0: Et surtout, un énorme support historique qui était les maçons de la Creuse et Martin Nadeau, qui a dit cette fameuse phrase « Quand le bâtiment va, tout va ». Quand à 10 ans, je voyais ces Italiens prendre des blocs de pierre qui sortaient de je ne sais où, hein, de certaines carrières, des fois des boules qu'il y avait dans les bois, dans les champs, et d'en sortir des formes qui étaient assez sommaires en Creuse. On ne parle pas d'architecture très développée, ni de gothique, ni de... Pour moi, c'était assez exceptionnel.
1: Ça vous a fasciné tout de suite, vraiment?
0: En plus de tout ça, ils étaient très très joyeux, en fait. Donc moi, gamin, je voyais des gars qui travaillaient dur, parce que c'est très dur, mais qui étaient heureux de vivre. Et plus je découvrais ce métier, plus je me suis aperçu que c'était absolument fascinant comme métier, et ça s'arrête jamais. Et aujourd'hui, bah, j'ai 52 ans, je suis toujours dedans, et je suis toujours heureux de faire ce que je fais.
1: Quel a été le déclic du changement? Pourquoi être arrivé, et comment vous êtes arrivé en Creuse?
0: En Creuse, vous avez l'école de Feltin, qui possédait un CAP BEP tailleur de pierre. Donc j'ai fait ma formation là-bas. Et suite à ça, je suis parti à Paris. On passait par l'école Boulle, et vous préparez au concours de meilleur ouvrier de France. Donc voilà. Après, je suis parti, j'ai eu la chance de pouvoir partir en Italie. J'ai passé une quinzaine d'années de formation un peu partout. Je suis parti en Égypte, je suis parti à Barcelone sur la Sagrada Familia, et retour en France, le Mont-Saint-Michel, la Carcassonne, enfin des édifices absolument magnifiques.
1: Vous nous parlez de la Sagrada Familia, du Mont-Saint-Michel, on peut parler de Notre-Dame aussi. Est-ce que vous pensiez arriver à un tel niveau en fait dans votre carrière professionnelle?
0: Globalement, non. Ça n'a jamais été un but en soi. C'était plutôt de l'enrichissement personnel. En fait, je m'aperçois, plus personnellement on essaye de développer ce qu'on aime, plus on va s'améliorer. Ça vient tout seul, en fait.
1: Et qu'est-ce qu'on ressent quand on doit faire des pierres pour ce genre de monument historique dans le monde entier?
0: À 10 ans, quand j'ai taillé mon premier cube, j'étais aussi fier. En fait, je suis émerveillé par ce que les gens peuvent faire. Je pense que mes enfants sont plus fiers de moi que moi de moi-même.
1: Si le petit Emmanuel n'était pas né en Creuse à côté de ces fameuses carrières dont vous
0: parlez, ça aurait été très dur.
1: Qu'est-ce que vous auriez fait de votre vie, Emmanuel?
0: Je suis à 100% de cailloux, moi. Je suis 100%, je ne peux pas m'imaginer sans ça. Donc c'est une bonne question, mais j'aurais peut-être plutôt dans l'alimentaire. Parce que j'aime beaucoup manger et je suis passionné par le vin.
1: Qu'est-ce que vous diriez aux jeunes qui veulent se lancer aujourd'hui dans le métier de tailleur de pierre?
0: Alors c'est des métiers très durs, hein, très physiques. Mais énormément de satisfaction, de plaisir, et aujourd'hui on en vit. C'est vrai que quand vous passez le long de la route là où je suis situé, l'impression de dire qu'est-ce que c'est encore, c'est germinal. Si quelqu'un est intéressé par ça, je lui dirais mais il n'y a aucun problème, mais va au bout des choses. Tu vas avoir des moments qui vont être durs, tu vas être rincé, mais va au bout des choses et tu seras toujours heureux de ce que tu vas faire.
1: C'est le plus beau métier du monde?
0: Incontestablement, c'est le plus beau métier du monde.
1: Vous n'en changeriez pour rien?
0: À jamais de la vie.
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3: Je peux le proposer celle-là.
4: Celle-là, vas-y.
3: La raison 935, le Regina Palace. Ah. Aujourd'hui, direction la colline de Cimiez à Nice pour parler d'une bâtisse. Que dis-je d'une bâtisse? D'un palais.
4: Oh, excuse-moi.
3: Et pas n'importe lequel, hein, celui qui a été construit pour la femme la plus puissante de son époque, la reine d'Angleterre, Victoria. Pour vous expliquer rapidement, elle a régné de 1837 à 1901, et cette période correspond à l'apogée de l'Empire britannique, gouvernant sur un quart de la population mondiale, ce qui correspond à environ 350 millions de sujets.
4: Ah oui, en effet. Et alors pourquoi la personne la plus puissante du monde, donc, est-elle venue chez nous dans les Alpes-Maritimes?
3: Eh bien, à la fin du 19e siècle, toute l'aristocratie européenne veut passer l'hiver au chaud, notamment dans ces années-là, car les médecins n'avaient pas d'antibiotiques, et comme seul remède, on vous invitait à passer des vacances au soleil. La Riviera française devient donc une station thermale pour les riches qui souffrent de maladies respiratoires. Les petites villes du littoral se développent. On aménage des grandes promenades sur le bord de mer pour les Anglais, d'où la promenade des Anglais, vous avez compris. Et on construit aussi des établissements avec tout le confort moderne. Électricité, ascenseur, système d'évacuation des eaux usées. Bref, on trouve sur la Riviera tout le confort d'un palais royal.
4: Mais justement, en parlant de palais, Tom, quand est-ce qu'on va le construire, le Regina?
3: Alors, dans les années 1880, la reine Victoria, elle séjourne plusieurs fois dans les Alpes-Maritimes, que ce soit à Menton, à Cannes ou à Grasse. Mais en 1895, elle veut son palais.
5: Dans 3 mois, jour pour jour, tu auras ton palais.
3: Alors peut-être pas 3 mois, parce que nous, on n'a pas de potion magique.
4: C'est vrai.
3: Mais on arrive à construire en moins de 2 ans un édifice de plus de 6000 mètres carrés avec 400 chambres. C'est incroyable. D'ailleurs, au-dessus des appartements de la reine, on trouve une gigantesque couronne métallique que l'on doit à Gustave Eiffel.
4: Ah oui.
3: Le fameux, car oui, pour ce chantier, on a fait appel aux meilleurs, comme l'architecte niçois Sébastien Biasini. Le Regina Palace accueille donc pendant 3 hivers de suite l'ensemble du gouvernement britannique, ce qui fait en fait de Simier pendant quelques semaines la capitale politique du plus grand empire du monde.
4: Mais après, je crois que le destin du palace n'y soit un peu basculé.
3: Eh oui, pendant la Première Guerre mondiale, l'hôtel est transformé en hôpital militaire. Puis survient le krach boursier de 1929 qui affecte les hôtels de Simier. Et en 1934, le Regina fait faillite. Vendu aux enchères, les chambres sont transformées en appartements, dont l'un sera occupé par Matisse à la fin des années 30. L'hôtel Regina, c'est aujourd'hui un monument classé au patrimoine mondial de l'humanité. C'est le symbole du tourisme et des grands noms qui ont séjourné sur nos rivages. Et ça,
4: c'est une bonne raison d'aimer la Côte d'Azur.
3: En plein dans le mille.
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1: Un mot que j'adore et que je ne connaissais pas avant de faire ma vie en Périgord-Limousin, c'est le mot banturle. Connaissez-vous à quel moment ? Eh bien, vous avez déjà entendu parler d'une banturle. On peut considérer qu'affubler quelqu'un de banturle, c'est plutôt péjoratif. Je te promets, je suis revenu 2 heures après, il était encore sur le canapé, l'autre banturle. Vous l'aurez saisi. La banturle est un mot occitan bien de chez nous qui qualifie l'individu de traînard, de mou du bulbe, qui se la coule douce. Après, il ne faut pas tomber non plus dans la facilité, parce que sur notre territoire occitan, banturler, banturla, c'est une philosophie. Moi, j'aime banturler, parfois, flâner, errer, déambuler sur les chemins sans but précis. J'aime aussi banturler dans mes propos, c'est-à-dire divaguer. Pardonnez-moi, je banturle un peu, mais c'est ma façon de modifier le réel, quoi. Et vous, derrière le poste, aimez-vous la banturla, banturla, dans votre vie? Allez, adieu.
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2: Le matin et que vous aimez plutôt manger du salé, c'est une spécialité de notre région que vous allez peut-être croquer ce matin. Et Jérôme Prodhomme vous prouve que quand c'est Lorrain, c'est fin bien.
3: Vous ne savez pas ce que c'est, chère Lorraine et cher Lorrain. Mais quand on est une pièce rapportée comme moi et d'autres, et que la vie vous fait débouler en Lorraine, à un moment ou à un autre, sortant d'un paguilleret, d'une boulangerie ou d'une boucherie, vous vous dites « Comment j'ai pu vivre une vie sans pâté lorrain ? Comment meubler un dimanche soir sans ce petit pâté qu'on a acheté le matin à la boulangerie, le clignait de l'œil ? Ce pâté qui associe flemme et gourmandise, bah oui, flemme de cuisiner, mais gourmandise de mordre dans ce pâté doré comme une grille de la Plastane et d'en goûter le contenu moelleux, goûteux. Comment se redonner un bon coup d'énergie sans ce pâté lorrain, même froid dans la matinée, pour celles et ceux, tiens, d'entre vous, qui bossent très tôt le matin, les ouvriers, les artisans, les femmes de ménage que je croise parfois et qui se font leur petite pause gourmande, lorraine, au milieu de la matinée, pour reprendre des forces. Ça fait longtemps que ça se fait d'ailleurs, puisque la recette du pâté lorrain, elle est une des plus anciennes de l'histoire de France. Elle est dans le traité du viandier, un grimoire culinaire signé par Taillevent au XIIIe siècle. Le XIIIe siècle, pour vous faire une idée, c'est le début des travaux de Notre-Dame de Paris. Franchement, on peut parler d'un monument lorrain pour ce petit pâté que vous avez croisé dans la boulangerie du quartier ou de la commune. Pourtant, il y a peu d'ingrédients dedans, de la pâte feuilletée, dont on dit d'ailleurs qu'elle a été inventée chez nous, en Lorraine, de la viande de porc et de veau, tout ça mariné avec des échalotes, dans une marinade de vin blanc. On préfère le vin de Toul, mais on sait que dans les Vosges, on prend parfois du vin d'Alsace. C'est vrai que c'est un peu plus proche. Une bonne marinade, une bonne cuisson, et sûrement un bon coup de main, parce que tous les petits pâtés ne se valent pas. Trop sec pour certains, trop mouillé pour d'autres. Les pâtés cravates aussi, vous savez, ces pâtés qui fuient leur jus sur votre torse quand vous mordez dedans, parce qu'il y avait encore du jus à l'intérieur. Heureusement, les pâtés moins bons sont beaucoup moins fréquents que les pâtés très bons. Et d'ailleurs, on n'hésite pas à s'échanger des adresses entre nous, c'est vrai. D'ailleurs, vous pouvez le faire en ce moment sur les réseaux sociaux de Ici Lorraine. En tout cas, le pâté lorrain, c'est l'un des plus anciens et des plus petits monuments lorrains, mais c'est aussi le plus gourmand. Et ça, c'est fin bien.
2: Ah, le bon pâté. Merci Jérôme Prodhomme. Et d'ailleurs, n'hésitez pas à partager vos bonnes adresses gourmandes. Où est-ce qu'on peut trouver le meilleur pâté lorrain de la région? Dites-le nous sur nos réseaux sociaux. Il est 6h43. Vous écoutez ou vous regardez Ici Lorraine à Nancy. En ce moment, c'est le retour des chenilles processionnaires et ça menace la vie de nos animaux. Rassurez-vous, Pierre Fabin, le veto de la radio, nous rejoint dans un instant.
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4: Moteur !
5: Allez, on se
6: c'est quoi le texte ?
7: C'est ma France, ça. C'est moi qui l'a dit tout le temps.
8: Action ! Je passais le plus clair de mon temps au cinéma de stars.
9: Coupé !
10: Elle était bien, celle-là.
11: Poupou, pidou !
5: Septembre 1981, Claude Zidi pose sa caméra à Saint-Tropez pour réaliser son prochain film, Les Soudoués en vacances.
9: Ceci est un love computer expérimental qui permet de savoir si deux êtres sont faits l'un pour l'autre. Établissons le contact. Sur l'écran, nous pouvons lire, grâce à un système de décodage ponctuel, ce que serait leur vie commune. Imaginez l'impact !
5: C'est l'été à Paris, et Bébel doit partir aux Seychelles avec sa petite amie. Mais la belle s'envole avec un autre. Désœuvré, il sert alors de cobaye au Love Computer, un appareil que Paul Memphis, chanteur et producteur de disques, utilise pour tester l'effet de ses chansons sur des couples en train de danser. L'ordinateur détecte alors un fluide très favorable entre Bébel et la belle Claudine.
9: Ils sont faits l'un pour l'autre et ils le savent pas encore. Moi, je le sais déjà.
10: Vous venez souvent ici ?
11: Non, c'est la première fois.
10: Hein ? Vous pensez que vous êtes ici ?
11: Non, il me croit aussi cher.
10: Sans blague, moi aussi.
5: Après de nombreux succès depuis le début de sa carrière de cinéaste, avec notamment Les Charlots, Claude Zidi connaît son premier flop avec son film « Bête mais discipliné ». Endetté et le fils qu'aux trousses, il lui faut trouver la martingale. Il cherche alors à renouer avec la liberté de ses débuts, avec un film au budget moindre qu'il va produire lui-même. Ce sera « Les Soudoués passent le bac ».
12: Demain, quand tonton Memphis va revenir, il sera de bonne humeur. Alors à ce moment-là, je lui demande d'avancer mes vacances de 48 heures. Et à ce moment-là, toutes les deux, on part direction le soleil. Et là-bas, qu'est-ce qu'on fait ? Boîte de nuit tous les soirs, draguer comme des malades, tu rencontres l'homme de ta vie et tout est arrangé.
5: Le film attire 4 millions de spectateurs et renfloue les caisses. Il songe alors à une suite. Ainsi sort 2 ans plus tard Les Soudoués en vacances. Et si le film se passe à Saint-Tropez, ce deuxième volet aurait pu avoir un tout autre décor. Dans un premier temps, Zidi et son scénariste Didier Kaminka ont des envies d'Amérique et envisagent d'envoyer leurs Soudoués à New York.
13: Cette tournée sera sous le signe de l'amour. Exclusivement, le thème en sera la recherche de la fin de ma vie. Je ferai monter sur scène des spectatrices et elles essaieront avec moi le Love Computer.
5: Et si le film est un nouveau succès dans les salles, c'est surtout une chanson qui va faire sa renommée. Destinée, dont la musique est composée par Vladimir Cosma, sur des paroles du comédien Guy Marchand lui-même et de son complice Philippe Adler. Une chanson qu'il crée d'abord comme un gag à la demande de Zidi.
14: On a écrit avec Cosma une connerie. Et d'ailleurs, on était conscient d'écrire une connerie. Parce que Destiné, entre nous, c'était une charge de l'été indien. Je me moquais du tube de l'été, le saucisson de vacances. Bon, alors, on a écrit ça, Cosma, quand même. On peut pas douter de son talent.
5: Résultat, et contre toute attente, la chanson devient un tube. Et même le slow de l'été 1982.
15: Destiné.
5: Mais le film n'aura pas que des fans, à commencer par Brigitte Bardot. Dans une scène, Bébel et sa bande arnaquent des touristes en affrétant un bateau qui s'arrête devant la Madrague. Et en envoyant une jolie jeune femme, très dévêtue, se baigner en faisant croire qu'il s'agit de bébé. Sauf qu'après la sortie du film, plusieurs compagnies se mettent à proposer de croiser au large des résidences de stars, au mépris de leur tranquillité.
16: Hey, c'est loin encore, Bardot.
17: Non, on va y arriver. Mais en attendant, vous pouvez regarder la maison de Paul Newman, là.
5: La Madrague ne sera plus jamais vraiment abandonnée.

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1: Itinéraire bis à Joigny cette semaine. Aujourd'hui, je vous propose de vous arrêter aux couleurs Le Roux. Marcel Reynaud, bonjour.
2: Bonjour.
1: Ces couleurs Le Roux, il y a toute une histoire, Marcel, derrière.
2: Oui, c'est une longue histoire qui dure depuis 115 ans, avec différentes étapes, différents mouvements de peinture aussi parmi les clients. Certains participent à l'histoire de l'art.
1: Les caractéristiques de ces couleurs, quelles sont-elles ?
2: Le roux est un très très haut de gamme, donc en fait ça vient d'un taux de pigment dans le tube, dans la couleur. Ce sont des pâtes traditionnelles telles qu'on avait au 15e siècle, au 16e siècle, etc. Donc rien n'a changé de ce côté-là. En fait c'est le respect du pigment, avec un très bon broyage, une très bonne huile de lin ou une huile aussi de yette, qui est donc du coquelicot. Et on respecte la tradition, on est la meilleure marque, je pense, sincèrement, en France, ça c'est sûr, et peut-être en Europe aujourd'hui.
1: Respecter la tradition, ça veut dire que ces couleurs, ces peintures, sont faites à la main ?
2: Quasiment. Alors le broyage, lui, n'est pas fait à la main, parce qu'il faut une force considérable. Donc en fait, depuis un peu plus d'un siècle maintenant, les couleurs pour artistes se font à l'aide de broyeuses qui pressent la pâte, le pigment, donc jusqu'à avoir une pâte homogène. Et cette pression par les rouleaux est fantastique. Ça a même amélioré la peinture à l'huile par rapport à ce qui se faisait dans le temps.
1: Comme la cuisine, il y a de vraies recettes.
2: Ah oui, ça, oui. Chaque pigment a sa propre recette. Ça, c'est très important, puisque suivant la composition chimique du pigment, la prise d'huile, ce qu'on appelle, n'est pas la même du tout d'une couleur à une autre. Et même, quelquefois, sur la même veine chimique, par exemple, bleu outremer clair et bleu outremer foncé, qui sont très proches au niveau du ton, les quantités d'huile, la quantité d'huile pour chacun de ces pigments n'a absolument rien à voir, le temps de broyage non plus.
1: Des peintres, des artistes qui font confiance ou qui ont fait confiance aux peintures Le Roux ?
2: Oh bah, il y en a beaucoup. Dans les plus célèbres, évidemment, que tout le monde connaît, il y a Dali, il y a Picasso. Aujourd'hui, on a Anselm Kiefer, qui est un peintre allemand qui vit en France, qui est mondialement connu. On a aussi des peintres extraordinaires, comme Eugène Leroy. Et en plus, c'est un peintre qui travaille beaucoup en matière. Et on se rend compte aujourd'hui qu'aucune toile n'a bougé. Alors qu'il y a 1 ou 2 centimètres d'épaisseur sur ces toiles. Et absolument aucun dommage sur ces toiles actuellement. C'est parfait.
1: Derrière nous, il y a l'atelier. Et c'est un atelier assez extraordinaire, hein, quand même.
2: Ben oui, déjà l'atelier, les outils qui sont dedans, certains ont plus de 80 ans, les broyeuses ont plus de 50 ans maintenant, c'est dans son jus, c'est un musée vivant, hein. Et ça le restera, c'est très haut de gamme, il y a une âme, je pense qu'on ressent une âme, qu'on soit peintre ou pas, quand on rentre dans cet atelier, on sent qu'il y a quelque chose, quoi.
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3: Aujourd'hui pour GTST, on va aller découvrir une entreprise qui fabrique l'un des symboles, des emblèmes du Poitou. On va découvrir comment on fait les tourteaux. On va chez Jahan. Bonjour Isabelle.
4: Bonjour, bienvenue.
3: Merci de nous recevoir.
4: Avec plaisir.
3: Tu vas nous expliquer comment on fait des tourteaux.
4: Oui, il va falloir aller changer et mettre la tenue de lumière pour rentrer dans le laboratoire.
3: Eh bien allez, on y va. Première partie, on est donc dans l'atelier. On vient de peser la farine. 25 kilos, c'est ça ?
4: Oui, ça nous permet de faire un nombre de chariots qui nous va bien.
3: Ok, très bien.
4: Voilà.
3: Donc là, nombre de fourrés. A priori, je mets juste la farine dans le pétrole.
4: Oui, c'est ça, pour l'instant, c'est ça.
3: A priori, ça va se passer.
4: A priori,
3: compliqué.
4: Ça va bien se passer. Voilà. Maintenant, du beurre.
3: On va chercher le beurre.
4: Ah oui.
3: 7 kilos de beurre pour 25 kilos de farine.
4: Ouais.
3: C'est léger.
4: On nous en met partout, ça vole de partout.
3: Ben non.
4: Super. Donc maintenant, le sel.
3: Là, on met combien de sel ? 600 grammes. 600 grammes, ok. 600 grammes de sel, 7 grammes de beurre, 25 grammes de farine.
4: 25 kilos.
3: J'ai dit quoi, 25 grammes ?
4: Ouais, 25 c'est kilos. Assez léger, 25 grammes.
3: 25 grammes pour 7 kilos de beurre, c'est un peu
4: c'est
3: costaud.
4: C'est très gras.
3: Donc là, ça a été pétri. Oui. Je récupère ce qui a été pétri, je le mets dans le bac.
4: Voilà. Et maintenant, on vient mettre un peu de pâte, là, dans la trémie.
3: Dans la ?
4: Dans la machine.
3: Ça,
4: la trémie.
3: La trémie.
4: Ouais. La pâte va tomber, elle va être découpée en petits bâtons par la lame.
3: Ah oui.
4: Et elle va tomber dans les moules. Et ensuite, la tête va venir lui faire épouser la forme du moule. Ça, c'est la deuxième étape. Elle est presque concluante, Florian, presque.
3: Donc là, on a fait les moules, tout ça, moi, le fond de
4: oui,
3: pourceau.
4: Pâte.
3: Là, on vient de faire les... Bon, on vient de faire... La machine a fait...
4: Les blancs en neige.
3: Les blancs en neige.
4: Exactement. C'est ça. Donc là, il va falloir sortir le fouet.
3: OK. Et hop, on bascule.
5: Et avec la corne, là, là.
3: Ça, ah oui.
5: On va
3: vider.
5: Tout ce qu'il y a au fond.
3: Mais là, vous êtes deux à chaque fois.
5: Non, non.
3: D'accord, vous êtes un. Et là, donc, vous mélangez ensuite, une fois qu'on a fait cette partie-là, on mélange le blanc et le jaune. Enfin, le blanc et la crème.
4: Le blanc et la crème, c'est ça. Les blancs en neige et la crème dans laquelle il y a le fromage, le sucre, les œufs, la farine et le sel.
3: Donc là, on va verser dans les moules. Il faut s'arrêter pile poil en haut.
4: Voilà, pile poil en haut, c'est ça. Parce qu'en plus, comme c'est de la mousse, enfin, c'est de la crème avec des œufs, des blancs, ça continue à monter encore un tout petit peu. Donc si on s'arrête trop tard, ça déborde.
3: Ça déborde.
4: Voilà.
3: Et là donc, avant, dernière étape, avant d'aller l'emballer,
4: voilà.
3: Il faut déjà qu'il cuise. Là, on va sortir les précédents et mettre les nouveaux aussi.
4: Exactement, c'est ça.
3: C'est chaud, là?
4: C'est très chaud, c'est à plus de 300 degrés.
3: C'est chaud?
4: Oui.
3: Ok, bon, on va les sortir.
4: Ouais, ouais, c'est ça. Donc, équipement, hein, parce que là, sinon, c'est pas cool. C'est fini!
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0: Ferdinand, le duo Mayennais réinvente la chanson française. Entre mélodies envoûtantes et textes ciselés, authentiques, sensibles et puissants, Ferdinand, c'est l'émotion à l'état brut.
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0: C'était Ferdinand.
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1: Zéro.
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0: Aujourd'hui, j'ai testé pour vous le cirque de Navacelle. Je vous emmène avec moi dans un endroit qui donne le vertige, mais dans le bon sens du terme. Et pour vivre cette aventure, Christina et Lola sont avec moi. Autant vous dire que l'expérience se vit encore mieux à plusieurs. Direction le cirque de Navacelle. La route serpente tourne, monte et par la fenêtre, le paysage change peu à peu. Et puis, on arrive dans les hauteurs, on coupe le moteur, silence total. Devant nous, un immense amphithéâtre creusé par le temps. Des falaises vertigineuses, la rivière tout en bas, toute minuscule. On reste là, sans parler, juste on regarde. On entame la descente à pied. Le sentier s'enfonce doucement et dans le cirque, à chaque pas, le décor change. À gauche, des falaises impressionnantes. À droite, de la verdure, des odeurs de nature, le bruit discret de l'eau en contrebas. Une copine me souffle. Qu'est-ce qu'on se sent bien ici. Et l'autre qui nous dit, en sortant son téléphone bien évidemment, c'est tellement beau pour capturer tous ces moments. On marche, on discute, on rigole, on s'arrête souvent, pas parce que c'est fatigant, mais chaque virage offre un nouveau point de vue. On arrive en bas, on découvre le village de Navacelle. Quelques maisons en pierre, la rivière qui passe tranquillement, le temps qui semble s'être arrêté. On parle moins fort, on respire profondément. C'est une expérience à la fois physique, parce qu'elle se mérite, et contemplative, parce qu'on prend le temps de vraiment vivre l'instant. Ce que j'ai ressenti ici, un mélange étrange de vertige et de sérénité, la nature immense, presque écrasante, et en même temps, incroyablement apaisante. Partager ce moment avec Lola et Christina rend l'expérience encore plus forte. On s'encourage dans les montées, on rit, on s'émerveille ensemble. Le cirque de Navacelle est un lieu à voir au moins une fois dans sa vie. Accessible toute l'année, il propose de nombreux sentiers de randonnée, bien balisés pour tous les niveaux. Prévoyez une bonne paire de chaussures quand même, de l'eau et surtout le temps pour vraiment profiter. Petit conseil pratique, laissez votre voiture au belvédère de Blandas, 4 euros, et prenez la navette gratuite pour descendre dans le cirque. Elles sont mises en place pendant la saison estivale.
4: Pour le temps que la montagne est belle.
0: J'ai testé, j'ai adoré le cirque de Navacelle, un endroit puissant, naturel, inoubliable. C'était Béatrice et on se dit à très vite pour une nouvelle chronique pleine de découvertes.
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1: Moi, je n'ai pas beaucoup de copains qui ont des téléphones, par exemple, on discute, on joue.
2: Bah, déjà, quand on a nos téléphones, on passe beaucoup moins de temps avec nos parents. Du coup, bah, ils sont un peu tristes parce que bah, ils sont toujours tout seuls.
3: Bah moi par exemple là actuellement je suis plus de téléphone. Bah parce que justement je réagis pas très bien quand on doit prendre mon téléphone, quand je passe le soir ou quoi. Je réagis très mal parce que les téléphones ça. Je suis matrixée quoi. C'est comme une drogue le téléphone quoi. Tu peux pas t'en empêcher de l'utiliser ou quoi. Après c'est pour mon bien quoi. Donc quand je serai dépunie, je réagirai pas pareil. J'aurais compris que c'est pas très bien de faire ça aux parents ou de répondre à des trucs comme ça.
4: Moi je m'en fiche un peu qu'on me le confixe. C'est juste que de voir que les autres, eux, ils s'amusent avec leur téléphone.
5: Kéline, c'est quoi ce 4 en maths là, ton téléphone?
6: Non, j'en ai besoin s'il te plaît.
5: Ton téléphone.
6: S'il te plaît.
7: Moi si mes parents disent je te le confisse, moi je serais content et pas content parce que déjà s'ils disent je te le confisse, je serais un peu content parce que je jouerais dehors, je passerais plus de temps avec mes parents. Et s'ils ne le confisquent pas, bah je vais passer moins de temps avec mes parents et puis je vais pas jouer, je vais pas faire des câlins à mon lapin dehors.
8: Bah en fait, plus on évolue, plus il y a plus d'enfants sur les écrans, tout le temps et tout, au lieu de faire comme nos parents à l'époque, quoi, jouer dehors, tout.
9: C'était mieux avant, remonter le temps, premier cheveu blanc, j'ai pris un coup de vieux.
10: Bah en fait, à chaque fois, on essaye d'arrêter, mais on peut pas parce que, par exemple, on regarde une vidéo, elle est finie, on dit, allez, encore une autre, on l'a finie, on dit, allez, encore une autre, et en fait, on va pas le temps passer, donc, et quand il nous le confixe, bah, on se met à s'énerver parce qu'on est trop habitué à la voir et c'est comme si, on avait perdu une partie de nous, en fait.
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11: Je vous emmène au cœur d'une entreprise centenaire. C'est la fromagerie de Montsûr qui produit du fromage bio, notamment du camembert. Je vous emmène dans l'atelier de production en compagnie de Vincent Barc-Martin, le directeur de cette fromagerie.
12: Eh bien, actuellement, nous sommes en train de mettre la présure et le lait afin de faire cailler ce lait. Et ensuite, dans une heure, nous allons trancher le cahier. Et une heure après, on va passer à la phase du moulage.
11: Le lait et la présure sont déposés, mélangés dans d'immenses bacs. Et là, il faut qu'on se décale parce qu'on va gêner votre salarié qui travaille.
12: Non, vous inquiétez pas, il va s'adapter. Ils sont souples, mes salariés.
11: Et le patron aussi est souple, j'ai vérifié. Alors, ça fait 100 ans que ça dure en plus.
12: Oui, tout à fait. 100 ans, la fromagerie va avoir 100 ans. Elle a 100 ans cette année et l'année prochaine, on va faire une petite fête, voilà, pour marquer le coup quand même. Je pense que des entreprises familiales qui ont une centaine d'années, ça commence à pouvoir parcourir les rues, donc on est assez content et assez fier.
11: Vous êtes la combienième génération, vous ?
12: Moi, je suis la 4e génération et j'ai mon fils qui nous a rejoint il y a presque un an et qui normalement va faire la 5e génération. C'est programmé comme ça.
11: Ben oui, je l'ai croisé tout à l'heure, le fiston. Alors, on va se décaler un petit peu. On va passer au-dessus d'un rail. C'est vrai que quand on ne connaît pas, c'est piégeux ici. Il faut faire attention où on met les pieds.
12: Tout à fait. C'est un automate qui fait fonctionner donc, toute la chaîne de moulage.
11: Vincent, il y a combien de litres de lait qui arrivent ici tous les jours? Et vous produisez combien de fromage, combien de camembert?
12: Alors par jour, nous transformons 20 000 litres de lait, ce qui fait 100 000 litres de lait à la semaine, à peu près 5 millions de litres de lait à l'année. En tonnage, on fait environ 550 tonnes de fromage à l'année. Voilà, et on fait un petit peu de beurre aussi, on fait entre 50 et 60 tonnes de beurre à l'année. Maintenant, on travaille, on vend sur toute la France et un petit peu d'Allemagne et de Belgique.
11: Est-ce qu'on peut aller voir là où se trouvent les produits finalisés?
12: On va aller les voir.
11: Je suis donc Vincent Barc-Martin, on change de pièce dans cette usine. Nouvelle étape pour les fromages.
12: Là, on est dans l'étape après le salage. Les fromages ont passé 24 heures en essuyage et ensuite, ils vont passer dans les alloirs pendant 9 jours.
11: Là, on a déjà quand même l'odeur du fromage hein, qui est très prégnante, présente.
12: Ça commence, ouais, c'est le côté agréable aussi du produit. Hein. Voilà, nous, on est habitués, on ne sent même plus l'odeur.
11: Et donc, les alloirs, c'est à l'étage.
12: C'est à l'étage.
11: Voilà. On y va ?
12: On y va.
11: Et donc, on prend un escalier. Et là, ça y est, on est dans les alloirs.
12: Exactement. Donc là, c'est la partie affinage. Et les fromages vont passer 9 jours ici. Et entre deux, ils vont être retournés au bout de 4 jours.
11: Bon, Vincent, moi, je suis venu avec ma baguette de pain et ma bouteille de rouge. C'est peut-être le moment de sortir tout ça. Hein.
12: Ah, j'espère. Oui, on va goûter à ça. Bon, il est un petit peu tôt, mais bon, on va en profiter.
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13: Bernard, 68 ans, j'habite Marcilly depuis plus de 45 ans.
14: Votre grande passion, c'est la randonnée?
13: C'est la randonnée dans tous les terrains, dans toutes les régions de France.
14: Ça a commencé comment, cette passion? Enfin, qu'est-ce qui vous a mis le pied à l'étrier?
13: Aller à l'école, pas le choix. En pleine campagne, on allait à l'école à pied.
14: Ça représentait quoi comme trajet, comme longueur de trajet?
13: Quand j'ai commencé en primaire, dans la Nièvre, c'était 1 km 4 fois par jour. Et après, dans le Cher, c'était 3 km le matin et 3 km le soir, dans le milieu des bois, pour aller à l'école.
14: Et vous avez jamais eu les chocottes au milieu
13: non.
14: des bois?
13: Ben non, c'est sain là-bas, au milieu des bois, c'est sain, il n'y a que du gibier. Le gibier est la peur de l'homme. Les oiseaux qui viennent le matin devant vous, là, qui se réveillent, le petit rouge-gorge, le petit merle, qui marche devant vous, là, dans la lumière, c'est magnifique. Le lever du soleil sur une dans un sentier où il y a une biche qui est en train de ou un cerf qui est en train de dormir, un chevreuil, c'est magnifique.
14: Je crois que la randonnée, ça commence tôt chez vous.
13: Oui, ça commence tôt. Même les enfants, mon fils, lui, il avait 6 mois, il commençait à randonner avec nous.
14: À 6 mois, il marchait.
13: Ah bah, il était dans le dos, je l'ai porté sur moi, mais j'avais ma fille avec moi aussi. Ils ont commencé de bonne heure.
14: Généralement, vous partez pour des randonnées de combien de kilomètres?
13: Alors, quand on est sur Marseille dans la journée, c'est 8, 10, l'été, 12. Et que les week-ends, en dessous de 20, vous n'allez pas me faire plaisir. Je préfère 20, 25.
14: Et vous faites ça en combien de temps?
13: Alors, on marche à une vitesse moyenne de 6 km/h.
14: C'est un bon rythme, ça?
13: Oui, c'est un bon rythme.
14: C'est du plaisir, mais c'est aussi une mission. Une fois que vous êtes parti, on vous arrête pas.
13: Voilà. Alors, il y a des gens qui ont du mal à me suivre. Alors, ils aiment pas randonner avec moi, parce que...
14: Ah, il y a eu des prises de bec, déjà?
13: Non, jamais, jamais. Non, mais avec le sourire.
14: Et vous pensez à quoi quand vous marchez?
13: À rien. À rien.
14: Ça a l'air génial.
13: Oui, c'est génial. À rien. On est là, on regarde la nature, on regarde tout. Le moindre petite chose, bah, ça n'émerveille.
14: Et quand vous partez en randonnée, vous êtes équipé comment?
13: Sac à dos, avec de la boisson, de la nourriture, des affaires chaudes, des affaires froides, de la crème solaire, des lunettes, une casquette.
14: Vous avez tout, quoi.
13: Oui, il faut tout. Je marche aussi avec des bâtons pompes.
14: Des quoi?
13: Bâtons pompes. C'est des bâtons avec un ressort à l'intérieur qui a différentes puissances qui fait que là, c'est toute la partie supérieure du corps qui travaille. Les muscles, le cardio, les abdos, le dos, ça les fait travailler. Et après, avec ce principe-là, ça allège toutes les articulations basses, les hanches, les genoux, les chevilles. Alors, c'est comme on appuie dessus, ça nous relève le corps.
14: Le surnom de Robocop de Marseille, il est mérité.
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1: Oui, on va terminer la semaine en musique avec ce morceau sorti il y a quelques semaines, Un gramme de terre. Une belle chanson comme Francis Cabrel, c'est les écrire, les composer, les jouer et les chanter.
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1: Mais pour une fois, il n'est pas seul. Il est entouré d'une dizaine d'artistes qui chantent dans plusieurs langues dites régionales de France. On peut y entendre du basque, du breton, de l'alsacienne, du catalan, du créole martiniquais, du corse et de l'occitan.
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1: Dans cette chanson que Francis Cabrel a écrite pour le documentaire sur les langues régionales de France de Michel Feltin-Palas, une langue de plus, il y a donc deux variétés d'occitan. Le gascon, interprété par Primael Mongaosi, mais aussi du provençal, interprété par Lisa. Voici quelques explications. Le provençal fait partie de la famille de la langue d'oc, ou des langues d'oc au pluriel, peu importe. De Bordeaux à Nice et même des Alpes aux Pyrénées, comme l'affirmait Mistral, on parle une même langue qui se décline en variété ou dialecte. Et parmi ces dialectes, il y a le provençal. Alors oui, il existe quelques radicaux qui, ici en Provence notamment, pensent que le provençal est une langue unique, mais ils sont minoritaires. Hein. Et si on est sérieux quelques instants, sans nier la puissance du provençal, fort de son histoire, du prestige de Frédéric Mistral et du Philibrige, et fort de l'identité de la Provence, c'est une variété qui est en intercompréhension avec les autres. L'autre jour, j'étais invité à une émission chez un collègue d'ici Périgord qui parlait dans son occitan et moi dans le mien, le provençal, et on se comprenait parfaitement. Autour de Francis Cabrel, on a donc le plaisir d'entendre Lisa. Née à Aix, autrice, compositrice, chanteuse, Lisa a aussi présenté pendant plusieurs années l'émission en provençal Vaki sur France 3. Vous avez donc dû voir son visage. Et c'est bien en provençal qu'elle chante quelques vers de cette chanson. 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
1: Le nom de scène de Lisa est Lisa l'Occitane. Et donc oui, elle chante en occitan et le provençal, c'est de l'occitan. Et elle chante avec Francis Cabrel et les autres ce refrain en occitan avec lequel on va se quitter. 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
1: À Cliosclat aujourd'hui, joli village perché de la Drôme, avec Marie Bolaton dans la fabrique de poterie.
2: C'est un lieu qui est vraiment historique, qui existe depuis 1903. Il y a des ateliers de fabrication qui sont en activité du lundi au vendredi, tous les jours de l'année. Les gens peuvent venir nous voir. Et il y a une boutique où on peut acheter les pots qu'on produit dans l'atelier. Et la particularité de notre lieu, c'est que vraiment, tout est fait sur place, donc la terre vient du village, elle est travaillée dans les ateliers, cuite dans les ateliers, décorée dans les ateliers et elle est mise en boutique après. Et une autre particularité, c'est que dans les années 60, à partir du moment où les pièces sont un petit peu diversifiées, il y a une personne qui a tenu cette poterie, Philippe Sourdive, qui a mis en place beaucoup plus le décor. Donc on a deux styles de décor, on va dire aujourd'hui dans notre fabrication. On a un décor qu'on appelle décor à la poire et on vient dessiner à main levée un décor sur les pièces, donc sur des assiettes, des saladiers, etc. Et on a un deuxième type de décor qu'on appelle le décor fin, ou décor au clou. Historiquement, et on le fait encore un petit peu, on dessine avec un clou, donc un vrai clou de bricolage assez long. On vient graver la terre. Le contraste entre la couleur qui est appliquée et le dessin qui permet de révéler la terre qui est en dessous va vraiment mettre en valeur un dessin qu'on vient ensuite colorer. On est réputé pour ce décor fin.
1: Et donc aujourd'hui, pendant qu'Anastasia nous accueille dans la boutique, quatre potiers travaillent à la production.
2: En fait, on est salariés de la fabrique de poterie de Cliosclat, donc on travaille uniquement pour cette fabrique. Même si c'est une fabrication en série, chaque pièce reste unique parce qu'elles sont toutes faites à la main. Il y a deux personnes qui sont dédiées au tournage aujourd'hui. Zoé Le Camus et qui, elle, travaille dans la fabrique. Et un tourneur itinérant qui vient une fois par mois à peu près, qui s'appelle Béranger du Tertre. Après, on a d'autres façons de fabriquer des pièces qui ne sont pas du tournage. On a une calibreuse notamment, où on vient presser une boule de terre dans un moule en plâtre. C'est le cas notamment d'assiettes. Et donc là, j'ai un autre collègue qui fait plutôt la calibreuse qui s'appelle Boris Dasnias-Mundler. Et puis, on a aussi une autre manière de fabriquer qui s'appelle l'estampage. Donc là, c'est ma collègue Émilie McGuinness. Et donc là, on vient créer une plaque de terre avec une machine qui s'appelle une croûteuse qui vient faire une grande plaque et qu'on vient mouler sur un moule en bosse pour certains plats, notamment les plats à gaudron qui ont des finitions bien particulières. Donc ça nous permet d'avoir différents styles de poterie. Et après, donc ces pièces peuvent être décorées. Et donc là, on est deux décoratrices dans la poterie, donc Émilie McGuinness et puis moi-même, Marie Bolaton. Mais ce qui est particulier à cette poterie, c'est qu'on fait de ce qu'on appelle de la terre vernissée. Donc c'est de la terre donc il y a entre guillemets basse température, environ 1000 degrés, et on utilise la terre du village, donc qui est extraite dans une carrière qui est à 50 mètres de la poterie.
1: Et alors cette terre a toujours fait le bonheur des villageois, puisque les premières traces écrites de l'activité potière de Cliosclat datent du 10e siècle. Et au 19e, il y avait une cinquantaine de potiers indépendants dans le village. Et puis ensuite, au début du 20e siècle, la concurrence de nouveaux matériaux a obligé les potiers à se réinventer. Et c'est Mario Angeleras qui a invité les potiers à se regrouper et a donc créé la fabrique de poterie de Cliosclat, un modèle de production complet qui a tenu jusque dans les années 50.
2: Ensuite, c'est Monsieur Sourdive qui a repris encore pendant des années, puis ses deux fils. Il y a juste une petite fermeture dans toute l'histoire de la poterie entre 2012 et 2017. Et c'est à cette période que la mairie a décidé de racheter l'ensemble des bâtiments et des lieux. Ça a été un peu le nouveau tournant puisque c'est une SIC qui a été créée dans une société coopérative d'intérêt collectif. C'est vraiment une entreprise patrimoniale. Ça se sent dès qu'on arrive dans les lieux. Ça a vraiment beaucoup de cachet et beaucoup de charme.
1: Alors pour en profiter, rendez-vous donc ici dans la fabrique de poterie à Cliosclat ou sur ici.fr, rubrique circuit court.
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2: Bonsoir à tous, salut, bienvenue. C'est avec beaucoup d'impatience que je vous retrouve chaque soir à 20h. Une heure de confidence, une heure pour découvrir la France, une heure aussi pour se balader aux quatre coins de l'Hexagone, pour découvrir ses richesses. À travers vos initiatives, on va s'émerveiller autour du monde du vivant et lever les yeux au ciel avec la revue des merveilles. On va faire un tour dans les plaines du Haut-Poitou dans un instant avec Benoît Prospero. On s'intéressera à ceux et celles qui, dans vos villes, ont décidé d'entreprendre et en plus ça marche. Catherine Quicandon sera avec nous juste avant 21h. Et puis l'histoire aussi, près de La Rochelle, une famille qui a gagné plusieurs millions d'euros et qui a fait un choix très particulier par rapport à son gain. Mon invité, il est journaliste, il est animateur de télévision, il est un des visages familiers depuis presque 40 ans, et oui, d'Antenne 2, puis de France 2 et de manière générale France Télévisions. Chaque jour, vous pouvez le voir sur France 3 entre 13h et 13h45 sur cette émission consacrée à la météo et ses conséquences météo à la carte. Il a longtemps présenté des chiffres et des lettres, émission historiquement l'une des plus anciennes du PAF. Je n'oublie pas aussi que je retrouve dans sa carrière, en ayant travaillé cette interview, une filmographie avec au compteur des séries, des pièces et un film dans la maison de François Ozon où il jouait son propre rôle. Je reçois ce soir Laurent Romeschko.
3: Bonsoir.
2: C'est vrai, j'ai rien inventé. Bonsoir Laurent.
3: Non, c'est vrai. Non, j'ai cru que vous aviez un petit peu chargé sur le nombre d'années, mais ça doit faire pas loin de 40, oui, je crois bien.
2: Alors, c'est-à-dire que le problème, c'est que depuis que vous avez commencé votre carrière, Laurent, je ne suis pas le premier à vous le dire, vous ne faites absolument pas votre âge.
3: C'est gentil, pourvu que ça dure.
2: Et j'ai découvert, je peux le dire, vous êtes grand-père.
3: Oui, oui.
2: Vous êtes en face de moi, j'ai l'impression que vous avez 40 ans. Hein. Vous pourrez être grand-père à 40, hein, d'ailleurs.
3: Je pourrais être grand-père à 40, mais non, j'en ai 62, donc voilà, je suis à peu près dans les clous et ça me paraît plutôt logique. Mais oui, jeune grand-père.
2: Je ne sais pas quel est votre secret, mais c'est vrai que vous faites éternellement jeune. Je revois vos débuts à la télévision, j'ai regardé des images.
3: Alors, j'aimerais bien vous dire que c'est une hygiène de vie extrêmement rigoureuse. C'est énormément de sport. Voilà, mais quand on me demande est-ce que vous faites des excès, sinon jamais d'excès de sport. Non, je pense que c'est génétique.
2: Le sport, il en sera question parce que vous en avez fait beaucoup. On va voyager avec vous, Laurent. Je ne sais pas si vous êtes du genre à regarder un petit peu d'ailleurs dans le rétro ou si vous foncez sans véritablement vous souvenir des belles choses.
3: Si, j'aime bien regarder dans le rétro, j'aime bien revenir là où je suis passé, là où j'ai été heureux, mais faut regarder devant aussi, oui.
2: On va s'arrêter à Melun, dans les Yvelines. Melun, c'est là où vous êtes né, mais vous y êtes pas resté. C'est vraiment, c'est quoi, quelques mois, quelques années, c'est combien de temps?
3: Oui, non, alors, c'était, mes parents habitaient dans la ville voisine, juste de l'autre côté de la Seine, et j'y suis né.
2: À
3: Melun, les Mureaux, oui, j'ai grandi là-bas, jusqu'au début de mes études supérieures où là je suis parti à Paris, mais j'y ai passé, oui, effectivement, toute mon enfance, ma jeunesse, ouais, toute mon adolescence, et j'en suis parti, j'étais tout jeune adulte et j'en garde de bons souvenirs.
2: Alors je regarde justement Melun parce que je connais pas, c'est dans le Vexin, c'est dans le 78, on a 15 km à l'est de Mantes-la-Jolie. Il y a 9000 habitants qui sont recensés en 2023, un prieuré et un château un peu en débris du 16e siècle.
3: Ça se peut, oui, le château n'est pas en très très bon état, mais la région est très très belle puisqu'effectivement on est sur la rive droite de la Seine et puis juste derrière le parc du Vexin. Le Vexin, c'est quelque chose d'absolument magnifique, et moi je me souviens, alors, vous le disiez, mais je faisais pas mal de sport, je roulais beaucoup à vélo dans ces années-là, et je me souviens que les routes pour